0: La machine basée sur ces automates est trop complexe et trop en avance sur son temps. Mais notons qu'elle sera reprise plus tard par un certain Jacques-Joseph Jacquard, dont le métier à tisser révolutionnera le monde. À sa mort en 1782, Jacques de Vaucanson lègue tous ses travaux et ses machines. Ce legs permettra la création du toujours actuel Conservatoire des Arts et Métiers. Voltaire disait de lui, le hardi Vaucanson, rival de Prométhée. L'un des plus grands génies du XVIIIe siècle était un Isérois, illustre Isérois.
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2: Salut, Brice Hizel.
3: Comment il s'appelle déjà ?
4: Je m'appelle David Pasquet, j'ai 55 ans.
2: C'est le musicien alors ?
4: Je suis talabardeur, musicien, compositeur.
2: Ça c'est terrible, les musiciens, ça branche toujours beaucoup les femmes. C'est dur pour les autres.
3: Mais qu'est-ce que tu fais là ?
4: Je suis dans les petits bonheurs.
5: Allez, voir la musique !
4: Vous habitez où, vous m'avez dit ? Alors, moi j'habite à Vannes, je viens du centre-Bretagne, du Saint-Nicolas-du-Pélem.
2: Comment t'as fait pour te retrouver là-bas ?
4: Parce que je suis arrivé par la rencontre d'une fabuleuse femme qui a finalement m'a déplacé de mon centre-Bretagne.
6: J'ai jamais vu un homme avoir autant d'égards pour une femme.
4: J'habite là-bas depuis 95. Il y a la mer, il y a la ville, il y a la campagne pas loin. Bon, il y avait une culture vantaise aussi à Saint-Nicolas, c'est-à-dire que c'est quand même le Pline qui est roi à Saint-Nicolas-du-Pélem. Et finalement, d'aller à Vannes, c'était pas aller tellement l'étranger pour moi.
3: Oui, enfin, en somme, tu n'as jamais quitté le département.
7: Pour un CDR.
8: J'ai acheté un petit 45 tours. Regarde.
4: Mon premier 45 tours, c'est un Titi et Gourminet qui se parle avec une petite musique derrière.
9: Et Gourminet, veux-tu jouer avec moi ? Gourminet, Gourminet !
4: Ouais, voilà. Oh, Gourminet, non. Bah, j'écoutais ça tous les jours, hein. D'ailleurs, je crois qu'il restait toujours sur l'électrophone. Ça me rendait plein de joie et en même temps un peu de méfiance quand même, parce que Titi, faut qu'il fasse attention à Gourminet. Et Gourminet, c'est un malin.
3: Raconte-nous une histoire, allez.
4: Une blague courte.
10: Bon, vous y allez, oui.
4: Un jour, la plage. Celle-ci voulait toucher mon coquillage. Je lui ai dit, oh, fais-moi l'amour si tu veux, mais touche pas à ma coiffe.
2: Très drôle.
8: Ça me fait l'air.
11: Ce matin, exercice d'expression orale.
4: N'est que tout la variant, hein.
8: Ce qui signifie ?
4: Ce qui signifie, c'est pas le tout de raconter des conneries.
8: Ah non, je confirme.
12: Oh, bon, dites pas de conneries.
4: Allez, salut, canavou.
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1: Je rêvais d'avoir une maison à la campagne. Cette maison, c'est comme si j'y étais née. C'est ma maison de famille.
2: Ma maison s'appelle l'Ostao de la Mar.
3: C'est une maison un peu envoûtante.
4: Eh bien, vous voyez, des livres et trois fenêtres qui me donnent le paysage du pays, comme si c'était trois tableaux.
5: Ils ont vécu ici.
6: Thibaut Gaudry.
7: Alain Delon, vous l'aviez rencontré sur un tournage?
8: Non, je l'ai rencontré dans la rue. Mais on a fait un film ensemble qui était Jeff, et qui était un film qu'Alain désirait faire avec moi, donc ça a été aussi une rencontre.
5: En 1968, deux stars du cinéma français sont réunies pour la première fois à l'affiche de Jeff, un film qui ne restera pas dans les mémoires, contrairement à la grande histoire d'amour qui est en train de naître depuis quelques semaines. Mireille Darc et Alain Delon ne se quittent plus.
9: Alain Delon enchaîne les films, dont Jeff et Madly, sur lesquels il a comme partenaire l'égérie de Georges Lautner, Mireille Darc. Ils tourneront 8 films ensemble. Nouveau coup de foudre qui scellera une histoire d'amour qui le marquera à jamais. Il dira de Mireille, près de 40 ans plus tard, lors de sa disparition, « Elle était la femme de ma vie, ma moitié ».
5: 2 ans plus tard, alors que Delon est à Marseille pour tourner Borsalino et que le couple cherche un coin de soleil et de tranquillité, l'ami et agent de l'acteur, Georges Baume, leur fait découvrir Aix-en-Provence où il habite. Ils sont sous le charme et ne tardent pas à s'installer dans un hôtel particulier du quartier Mazarin, le plus ancien de la ville.
10: Pourquoi tu t'en vas?
11: Parce qu'on est deux.
10: Comprends pas.
11: Facile à comprendre. Je roule l'autre. Il n'en restera plus qu'un de nous deux. Faut mieux que je m'en aille avant, on finira par se tirer dessus.
5: Dans l'hôtel de Boisgelin, aux belles pierres ocre, construit en 1650 et classé monument historique, ils louent le vaste rez-de-chaussée qui leur permet de profiter de l'adorable jardin avec son imposante fontaine à vasque. Ils y font même percer une porte dans l'un des murs afin de pouvoir sortir discrètement et éviter les éventuels groupies ou paparazzi, et flâner dans les rues ou aller déjeuner aux Deux Garçons, la plus célèbre brasserie de la ville.
12: Tu sais où tu m'aimes?
10: Sûr.
12: Même après que tu m'auras fait l'amour.
10: Ça dépend de toi.
5: Ils y mènent une vie paisible, en famille, dans cette ville qui est encore une belle endormie, qu'une polémique va réveiller un peu. Alain et Mireille aimeraient bien pouvoir se baigner au saut du lit et faire construire une piscine. Une faute de goût majeure pour les habitants du quartier et les défenseurs du patrimoine. Une polémique qui en créera une autre. Mireille Darc aime bronzer au bord de sa nouvelle piscine en tenue d'Ève, conduisant un voisin, dont la vue donne sur le jardin, à déposer une main courante pour offense aux bonnes mœurs. Une protestation qui n'empêche pas l'actrice de continuer à lézarder nue sous le soleil aixois.
12: Il faudra encore un peu de champagne.
10: Sommelier ?
12: Parce que vous avez besoin du sommelier pour me servir. Mais doucement, le champagne c'est fragile. C'est mon père qui m'a appris ça.
10: Ah oui ?
12: Tiens, vous n'avez pas besoin du sommelier pour me tenir la main? Vous ne voulez pas coucher avec moi en plus, là, tout de suite sur la banquette?
5: Ils passeront 5 ans dans ce lieu dont la beauté laisse interdit, comme le dit Mireille. Et aujourd'hui, il n'y a aucune plaque pour rappeler aux nombreux touristes qui se baladent sur la jolie place des Quatre Dauphins que cet hôtel particulier a abrité l'une des plus fameuses idylles.
13: C'est un mot qu'elle m'a écrit, il doit y avoir 40 ou 35 ans, ou 35 ou 40, peu importe, qui résume à lui seul tout ce qu'est Mireille. Et c'est un mot que j'ai toujours avec moi depuis ces 40 ans et qui m'aide à vivre. Mon amour, il est 3 heures du matin et je n'arrive pas à dormir. Je pense à toi qui as tellement de mal à vivre. Je t'ai donné tout. Et j'ai simplement besoin d'un peu de calme et de tendresse et d'un sourire le matin parce que la vie est là et qu'il faut remercier le ciel d'être l'un en face de l'autre et de s'aimer.
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14: À une 15aine de kilomètres au nord de Mont-de-Marsan, la commune de Broca. Son histoire est très liée aux Forges et la création de son musée à votre radio locale, ici Gascogne. Notre guide, Martine Maisonnave, présidente de l'association des Amis des Forges.
15: C'était suite à un jeu donc radiophonique en 1988 sur Radio Land à ce moment-là. On avait fait des recherches et puis à l'été 89, on s'est dit, on a récupéré des vieux objets en fonte pour pourquoi pas ouvrir un musée. Donc l'été 89, on a ouvert le musée et l'association a été créée dans la foulée. Ce musée retrace l'aventure métallurgique de Broca au 19e siècle. Donc l'eau fourneau dont les restes se situent à côté du musée, hein, c'est d'ailleurs les seuls dans les Landes à cette époque-là, a fonctionné de 1833 à 1904. Mais ce musée, effectivement, il explique comment on obtient de la fonte. Hein, c'est un alliage de fer et de carbone et les matériaux nécessaires à sa fabrication, c'est-à-dire la garluche, le charbon de bois. On y présente aussi de nombreux objets du quotidien qui viennent des forges de Broca, dont la marque de fabrique est la pomme de pin. Et on y retrace également la vie des ouvriers de l'époque et la famille à l'origine de cette fonderie qui est la famille Larrey.
14: L'économie de Broca a donc longtemps tourné autour des forges, en fait.
15: C'est vrai qu'à cette époque-là, la population comptait 1300 habitants. À l'heure actuelle, on est 800. On a des écrits sur lesquels en 1850, il y avait 150 charbonniers qui travaillaient pour les forges de Broca, 80 mineurs, et dans le haut fourneau, ils étaient 170 personnes et 21 personnes à la forge. Mais il y avait aussi également des enfants de plus de 12 ans.
14: Les enfants travaillaient aux forges.
15: Ils travaillaient quand même aux forges parce qu'ils étaient petits. Si vous voulez, dans la halle de coulée qui était autour du haut fourneau, ils pouvaient passer facilement et ils travaillaient aux forges. Mais ce qui n'empêchait pas Adolphe Larrey, là, qui a été le premier maître des forges donc de Broca, d'avoir une politique paternaliste. Il voulait que les enfants aillent à l'école. Il avait fait construire des logements pour ses ouvriers qui existent d'ailleurs toujours sur le site des forges, mais c'est occupé par des privés à l'heure actuelle. C'était la politique, il poussait des wagonnets, quelque chose qu'effectivement, une recherche que j'aimerais développer à l'intérieur du musée, plus insister sur le travail des enfants.
14: Des travaux vont bientôt commencer pour déplacer le musée dans des locaux plus adaptés. Une souscription est d'ailleurs ouverte à la Fondation du patrimoine. Vous pouvez soutenir les projets du musée et l'association recherche des documents sur justement le travail des enfants aux forges. À votre bon cœur, le musée est ouvert sur rendez-vous, auprès de la mairie de Broca, recommandé par Ici Gascogne.
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16: Vous êtes dans un club de quelque chose, vous? Genre vous faites du foot le dimanche matin ou du tennis le mardi soir? À moins que vous attendiez impatiemment le mercredi après-midi pour aller vous éclater au club des cheveux d'argent? Cathy, elle, son club à Bois-Guillaume, il s'appelle In Vigno Meritas. Bon, je vous le dis, Cathy, dans son club, on cultive du raisin. Par contre, j'ai du mal à la trouver.
17: Ah, si on se carre pas au même endroit aussi, hein?
16: Bah oui.
17: Comment tu vas?
18: Bien, et toi?
17: T'as vu le soleil?
18: Bah écoute, regarde, l'exposition est
17: magnifique, hein?
16: On est au pied du conservatoire de musique de Bois-Guillaume.
18: Oui!
16: Et ici, Cathy et ses copains ont planté des vignes pour faire du vin.
18: Bah oui, le vin de Il Vigno Meritas.
17: Tu me les montres de plus près, alors?
18: Allez, on y va.
16: Il y en a pas mal des vignes dans l'agglo rouennaise.
18: Il y en a à Bois-Guillaume, il y en a à Biorel, il y en a à Mont-Saint-Aignan.
16: Et les copains d'In Vigno Meritas n'en ont pas qu'au conservatoire de Bois-Guillaume.
18: Deux arts sur le Mont-Fortin, avec 1431 pieds.
16: Ouais.
18: Et tu peux voir les vignes de Rouen. Quand tu es en bas de la rue Jeanne d'Arc, tu lèves le nez au-dessus de la gare, tu vois les vignes.
17: Alors qu'est-ce qui vous a appris de monter cette association-là?

0: Ça y est, on commence. Ouais. On attend un petit peu parce qu'on voudrait pas se taper des petites gelées le mois prochain.
1: Quand t'étais gamine, tu gaulais les pommiers.
0: Oui, plutôt les pommiers.
1: Aujourd'hui, tu tailles les vignes.
0: C'est ça.
1: Il a fallu prendre des cours ou quoi alors? Comment vous avez appris?
0: On fait des cours ouverts à tout public. On a eu la semaine dernière une session de taille.
1: Ah, vous en donnez en
0: à
1: plus?
0: À Bois-Guillaume, les gens viennent.
1: Il y avait du monde à la dernière session de taille.
0: On était une quinzaine de personnes quand
1: C'était une session de taille.
0: Tu veux essayer?
1: Vas-y, mais il faut pas trop couper alors. Mars, c'est pas encore trop le moment.
0: On peut commencer. Sur le dessus, tu vois, t'as des départs comme ça. Ouais. Et à partir de là, tu comptes 1-2 bourgeons et tu coupes.
1: Tout simplement.
0: Voilà.
1: Tu mets tout par terre.
0: Tout ce qui est mort, hop, tu coupes.
1: Combien il y a de pieds en tout à...
2: Elle te l'a dit tout à l'heure.
0: 1431. Et tu sais pourquoi?
1: 1431.
0: Ça te rappelle pas une date?
1: Ben c'est pas Waterloo.
0: Non.
1: C'est pas...
0: C'est chez nous quand même, hein. Rouen.
1: Ah, Jeanne d'Arc.
0: Eh ben oui.
2: C'est en 1431.
1: Quelle était... Ben, est-ce que vous avez une cuvée Jeanne d'Arc au moins?
0: Pas encore.
2: Mais c'est une idée.
0: Bien vu, Fred.
2: Et il est comment ce vin?
0: Il est bon.
2: Il est bon.
0: Très très bon.
2: Il leur reste des bouteilles des premières cuvées.
0: Oui, plein. Ouais.
2: Il était pas aussi bon.
1: Vous les gardez pour la postérité, quoi.
0: Exactement.
1: Pour la collection.
0: Pour les gens qu'on n'aime pas.
1: Ouais, tiens.
2: Vous savez ce qu'ils font avec les feuilles de vigne?
0: On fait des feuilles de vigne farcies.
2: Rien ne se perd.
0: C'est très très bon.
2: Tapez une vigne Omeritas sur un moteur de recherche, vous aurez toutes les infos.

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1: Saviez-vous qu'en France, une grande partie des voitures de police que vous voyez dans les séries n'ont jamais arrêté personne? Non, non, elles viennent parfois d'un hangar très discret en Alsace. Oui, oui, ici, entre deux zones industrielles, on fabrique l'illusion du cinéma avec plus de 90 000 objets différents. Aujourd'hui, je teste pour vous Ciné-Régie à Geispolsheim. Nous sommes dans une zone d'activité en périphérie de la ville. Assez classique, hein. Sauf que sur le parking, on peut apercevoir plusieurs voitures de police qui attendent tranquillement. Intriguant, hein. Et là-bas, j'y retrouve Mickaël. C'est le directeur fondateur de Ciné-Régie. C'est une compagnie d'ici, hein, qui propose à la location des uniformes, des costumes, des véhicules, des armes et même de la décoration pour le cinéma et la télévision. Mickaël m'accueille avec un super sourire et une phrase plutôt rassurante. Tu verras ici, tout est faux, mais tout doit paraître vrai. Et il n'a pas tort, hein. En poussant la porte de l'immense hangar, je comprends que je viens d'entrer dans un monde littéralement parallèle où se mêlent des uniformes à perte de vue. Police nationale, gendarmerie, pompiers, militaires. Chaque uniforme correspond à une époque précise. Une couture, un écusson, une nuance de bleu. Tout compte parce qu'un détail faux peut ruiner littéralement la crédibilité d'une scène. Alors comme le veut la chronique, j'ai évidemment tenté d'en porter un. Mais je découvre immédiatement un problème. Oui, marcher avec assurance quand on porte un uniforme officiel, ça ne s'improvise pas. Non. Je ressemblais davantage à un agent de sécurité un peu paumé plutôt qu'au commissaire Boulin, si vous voyez ce que je vais dire. On poursuit en changement littéralement d'ambiance, hein. Place aux fusils, aux flingues et autres lance-roquettes. Méga impressionnant. Mais Mickaël insiste, hein. Toutes les armes sont neutralisées ou adaptées pour le cinéma. Ah oui, ici on rigole pas avec la sécurité, hein. Elle est maximale pour une illusion absolument totale. Et je vous le confirme, ici, on n'est pas avec des petits jojos en plastoc. Non. Et Mickaël a déjà fourni des tournages de films assez balèzes, hein. Si je vous dis Fury avec Brad Pitt ou encore Sherlock Holmes avec Robert Downey Jr. Et même le film Les Rivières Pourpres. La classe quand même, hein. Ciné-Régie peut même livrer ses véhicules et ses équipements sur des tournages partout en France et même en Europe. Alors je vous laisse imaginer la scène, hein. Lorsqu'il y a un contrôle routier disons banal, la tête de l'agent quand il réalise que le véhicule de police n'est pas un officiel et qu'à l'intérieur on y trouve un bazooka, 10 mitraillettes et 12 fusils à pompe. Et heureusement, hein, avec l'attestation très spéciale que présente Mickaël, tout est réglé, hein. Mais il faut le dire, la scène reste quand même très cocasse. Comme quoi, à Geispolsheim, on peut vivre un polar sans même commettre de délit.
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2: Nous sommes dans les années 1970. Un ovni se pose à Chasseneuil. Dans cette soucoupe volante, attention, pas d'extraterrestres, mais des gens en maillot de bain.
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2: Cette drôle de piscine en forme d'ovni est ce qu'on appelle une piscine tournesol. En fait, il s'agit d'un modèle qui a poussé en France dans les années 70 et qui a pour origine un programme lancé par l'État en 1969. Ce programme, nommé 1000 piscines, intervient dans un contexte marqué par deux événements. D'abord, le fiasco des nageurs français aux Jeux Olympiques de Mexico en 1968. Ensuite, plusieurs noyades tragiques impliquant des enfants. Résultat, il faut apprendre à tous les Français à nager, vite et partout. Pour cela, un concours est lancé afin de concevoir des équipements innovants, économiques et facilement reproductibles. Et le type tournesol est l'un des plus caractéristiques. Il est l'œuvre de l'architecte Bernard Scholler. Alors attention, 1000 mètres carrés au sol, 6 mètres de haut, cette piscine était révolutionnaire à l'époque. Il faut imaginer 36 arches métalliques qui soutiennent un dôme de plastique en partie escamotable et pivotant afin de profiter au maximum du soleil, d'où son nom, hein, le tournesol. Dedans, on retrouve tout le nécessaire, un bassin de 25 mètres, des vestiaires, des douches, bref, un vrai vaisseau spatial aquatique.
4: Cette piscine tournesol de Chasseneuil-sur-Bonnieure était-elle le seul modèle construit dans notre région ?
2: En France, entre 1972 et le début des années 80, il y en a eu 183 construites sur les 250 prévues au départ, dont 18 en Nouvelle-Aquitaine. Mais attention, hein, la moitié a déjà disparu, à l'image de celle qu'il y avait à Châtel-Aillon-Plage. Il faut dire aussi que ces piscines tournesol, elles ont tendance à mal vieillir. Maintenir ces structures à flot, sans mauvais jeu de mots, coûte cher et les rénovations ne sont pas toujours simples à réaliser. C'est pour cela que la piscine tournesol de Chasseneuil est un vrai petit morceau de patrimoine des Trente Glorieuses, toujours bien vivant avec près de 40 000 usagers par an. Les gens sont sensibles à son charme rétro-futuriste, à ses petits carreaux de faïence ou à ses grands hublots. Alors en cette fin d'été, eh bien, si vous passez du côté de Chasseneuil, n'hésitez pas à aller piquer une tête dans cet ovni.
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a des chansons dans sa guitare, Julien continue sa croisière musicale. Ses dernières compositions résolument folk explorent le temps qui passe. À écouter avec une chemise à carreaux, la vitre baissée, une main sur la portière.

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1: Bonjour, je m'appelle Julien Patrick Escos, mais on me surnomme Papy Cocos. C'est un surnom qu'on m'a donné quand j'étais plus jeune, à l'époque j'avais 14 ans, et c'est une amie d'école qui m'avait donné ce surnom. Et j'ai mon fils qui s'appelle Cocos.
2: Cet homme d'une soixantaine d'années est un médocain, amoureux de sa terre, de son phare. Il se souvient d'un monument laissé à l'abandon durant son enfance, la base du bâtiment, envahie par les ronces et les herbes. Aujourd'hui, le phare de Richard est restauré, il se visite, l'enfant du pays est même devenu le gardien du phare. Cocos, qui d'ailleurs a plus un look de corsaire que de gardien.
1: Oui, oui, tout à fait. Parce que bon, quand les enfants viennent, ils me voient avec mon bandana, je suis le pirate.
2: Alors justement, comme les gosses, comme les gamins, comme les drôles, ici, nous allons visiter ce phare.
1: Oui, mais bon, il est pas grand.
2: Il est pas grand, mais on le voit.
1: Oui, mais bon, j'avais ma collègue Aurélie qui a travaillé moi cet été, comme elle disait, c'était son petit phare.
2: Quelles sont ses dimensions exactement?
1: 16 mètres de haut.
2: Et quelle est son histoire? Pourquoi a-t-il été construit ici, juste en bordure de l'estuaire de la Gironde?
1: Et apparemment, autrefois, il y avait un arbre qui est tombé. Les pêcheurs avant se fier à l'arbre. Et après, ils n'avaient plus aucun repère. Ils ont fabriqué ce phare à la suite.
2: Tout est lié à un arbre, c'est fou quoi.
1: Voilà, au départ, c'est un arbre.
2: On va rentrer, vous avez un trousseau de clés qui vous sert à quoi? À ouvrir le phare, tout simplement?
1: À ouvrir le phare. Caline! Caline! Caline!
2: Et Caline, c'est votre chienne donc?
1: Oui, oui, c'est ma chienne. Ça fait 3 ans, comme un mois, qu'elle vit ici.
2: Ah ouais, dans le phare alors, du coup?
1: Ben, elle vit dans l'appartement à côté, oui, avec moi.
2: Elle garde bien le phare ou pas?
1: C'est plutôt la gamelle.
2: Où va-t-on là?
1: Je vais vous faire visiter moi chez moi, là où j'habite, là où je vis tous les jours, enfin, où je dors le soir. C'est là où je passe mes journées.
2: Un bâtiment qui est collé au phare. Ah oui, il y a la cuisine en face.
1: Et à côté, j'ai mon salon. J'ai même la télé, j'ai tout ce qu'il faut.
3: À 7 ans.
1: Je vais sur ICI parce que bon, les autres chaînes ne me plaisent pas trop.
2: La 3.
1: Voilà, c'est ça.
2: Comment vit-on à l'intérieur d'un phare?
1: Non, après c'est une habitude. On m'appelle l'ermite un peu. J'aime bien la tranquillité, donc bon, l'hiver, moi ça me dérange pas. Aline.
2: Nous quittons le local personnel du gardien. Il nous emmène à présent visiter le musée et le phare en lui-même.
1: Aline.
2: Changement d'ambiance, autant à l'extérieur il fait très beau, autant quand on rentre à l'intérieur, ça résonne avec pour commencer la première pièce qui est un musée.
1: On a des pièces, que des photos que des personnes du coin nous ont données. Enfin, on donnait à l'époque à l'association.
2: Ce phare avec la pièce d'à côté, votre local, c'est chez vous, c'est votre maison.
1: Ben, c'est chez moi et puis moi je l'ai toujours connu. Donc après.
2: Quel est l'endroit que vous préférez?
1: Moi le carré.
2: À proximité du phare.
1: À proximité du phare. Oui.
2: Et c'est pas le phare en lui-même?
1: Si, j'aime bien le phare, mais bon, je monte pas en haut, j'y monterai pas tous les jours.
2: On peut y aller là?
1: Bien sûr, on peut y monter, oui.
2: Donc forcément, il y a un escalier en colimaçon. Il y a combien de marches au total?
1: 63.
2: Vous savez qu'il y a une légende qui dit qu'il y a plus de marches à aller qu'au retour.
1: Oui.
2: Et vous savez pourquoi? C'est parce que c'est plus facile à descendre qu'à monter.
1: Il y en a qui descendent et il y en a qui arrivent à nous trouver 72 marches.
2: On a presque le tournis, hein?
1: Oui.
2: Cocos, gardien du phare de Jodignac et Loirac, va reprendre les visites à partir du mois de mars prochain. En attendant, il se contente de profiter d'un cadre exceptionnel.

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3: Il a pour le coup des histoires qui nous restent bien dans la tête, c'est Arnaud Fromage qui est avec nous. Bonjour Arnaud.
4: Bonjour, bonjour à tous.
3: Arnaud, ça faisait longtemps que vous ne nous aviez pas déterré une vieille loi de l'époque révolutionnaire.
4: Oui, mais cette fois j'en ai trouvé une qui sert vraiment à quelque chose. Je dirais même que c'est une loi qui a tout changé. Il s'agit de celle qui, en 1799, a instauré en France le système métrique. Ou plutôt, le système MKPS pour mètre kilogramme poids seconde. Trois unités de base pour les unir toutes et en finir enfin avec les toises, les perches, les pouces, les lieux, les livres et les boisseaux. Il faut dire que chaque région et parfois même chaque ville possédait sa propre unité de mesure. À Besançon, c'était l'Aune, par exemple, qui mesurait un peu plus de 81 cm. Pour éviter les embrouilles, eh bien une tige en métal, une aune étalon, avait été scellée dans la pierre au XVIe siècle à l'extrémité gauche de la façade de l'hôtel de ville. Et elle y est toujours, d'ailleurs, elle est toujours en place. Mais voilà, à la demande des commerçants de l'époque, un système identique était nécessaire et ce fut donc le système métrique.
3: Le système métrique qui a depuis été adopté par presque tous les pays du monde, on peut le dire.
4: Oui, en gros, il n'y a que les États-Unis, le Libéria et la Birmanie qui refusent toujours le système métrique. Et c'est vrai que le Royaume-Uni l'utilise en traînant des pieds. Le système métrique, qui a évolué d'ailleurs depuis, il a intégré le système SI, le système international, qui rassemble toutes les unités de mesure de base desquelles on peut calculer toutes les autres. Et elles ne sont que 7. Le kilogramme, la seconde et le mètre, donc, auxquels s'ajoutent le kelvin pour la température, l'ampère pour l'intensité électrique, la mole pour la quantité de matière et le candela pour l'intensité lumineuse.
3: Et avec ça, on peut tout calculer ?
4: En grande partie, oui, les autres unités se déduisent de ces 7-là, mais il y a malgré tout un monde qui résiste encore et toujours au système métrique et, je dirais même, à la logique humaine, celui des pointures de chaussures. Personne n'y comprend rien, alors j'ai mené des petites recherches. Tout part du point de Paris, inspiré du quart de pouce britannique. La pointure d'une chaussure est calculée en divisant la longueur de l'intérieur de la chaussure en centimètres par le point de Paris. En gros, une pointure 40, ça fait environ un pied de 26 cm de long. Pour les Italiens, c'est le même calcul, mais avec une pointure en moins. Les Américains commencent à compter à partir de la taille 1, qui correspond à notre 31. Les Anglais, c'est pareil, mais eux, ils commencent à 0. Les seuls qui ont un système à peu près compréhensible, ce sont les Japonais. En gros, un pied de 26 cm correspond à la taille 26, et ensuite on décale, mais toujours en fonction du fameux point de Paris. En résumé, il serait peut-être temps de mettre un bon coup de botte là-dedans, parce que, rayon chaussure, moi, je ne sais plus sur quel pied danser.
3: Ah, c'est le cas de le dire, oui. C'est vrai qu'on a un petit peu perdu avec tout ça. Merci beaucoup, notre cher Arnaud Fromage, avec ses nécessaires minutes comptoises. Et puis à très bientôt.
4: À demain.
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5: On sait qu'on est lorrain parce que quoi, Nicolas Turon?
6: Parce qu'on coule des bronzes.
5: Ça va?
6: Vous... Ben alors, on va parler d'artisanat.
5: Je vais essayer de tirer la chronique par le haut.
6: Oui, vous avez bien fait.
5: Les bronzes d'industrie à Amnéville?
6: Pas du tout.
5: Pas du tout.
6: Bon, alors, c'était pas mal.
5: C'est pas mal, non?
6: Si je vous dis que la fabrication de cloches a disparu depuis plus d'un siècle en Lorraine,
5: oui,
6: et que vous me répondez « Ah ouais ?» et à Toul, je vous répondrai d'y aller plutôt mollo avec Nadine Morano, un tantinet procédurière. Je vous rétorquerai surtout la commune de Robécourt dans les Vosges.
5: Oui.
6: Vous voyez où c'est?
5: Pas du tout.
6: C'est entre Blévincourt et Saint-Ouen-les-Paris.
5: Il le fait chaque fois.
6: Non, c'est au sud-ouest de Contrexéville, à la frontière avec la Haute-Marne.
5: D'accord.
6: Robécourt, qui n'est pas connu pour l'invention de la mini-jupe, contrairement à ce que son nom pourrait laisser croire. Mais oui, mais bien pour sa fonderie de cloches.
5: Il y avait la même en Moselle avec Robécourt.
6: Homécourt, pendez-le, Homécourt. Il s'agit ni plus ni moins que du dernier endroit où l'on peut couler un bronze en Lorraine. Je sais ce que vous vous dites, Frédéric, oui. Mais il ne s'agit pas là d'une image, rien à voir avec ce dont vous me parliez hors antenne et que vous avez déposé dans les toilettes de l'aire d'autoroute de Crantenois alors que vous reveniez du séminaire « Comment maigrir en mangeant gras ?»
5: Oh mon Dieu.
6: Rappelez-moi, Nicolas, la manufacture de Robécourt a fermé ses portes en 1939, mais une fois par an, des passionnés et des fondeurs bénévoles souvent venus d'Alsace réouvrent l'atelier le temps de couler un bronze. La démonstration est une alliance de force et d'agilité. Vous avez déjà vu couler une cloche?
5: Non.
6: Pour de vrai, j'ai vu ça la semaine dernière.
5: Oui, alors.
6: Dans le Haut-Doubs. Ah. Et je me suis dit, est-ce que ça existe encore en Lorraine? D'où cette chronique. Eh ben, c'est fascinant. Il faut voir le bronze liquide monté à 1100 degrés qu'on coule dans des moules en argile soigneusement enterrés au préalable dans la terre.
5: D'accord.
6: C'est tout un processus. Et puis, on attend quelques minutes et l'étape du démoulage est fondamentale. Et l'apparition du clocheton, une véritable épiphanie, une naissance. Tout le monde fait, oh! Ah oui. On voit vraiment un objet de métal qui a durci en peu de temps. Ce qui fait un point commun avec vous également. Jadis, les saintiers. Connaissez-vous la profession de saintier?
7: Non.
6: Non, c'était les clochiers itinérants qui moulaient les cloches sur les places des villages. Alors pourquoi un métier itinérant? Parce que la cloche, contrairement aux apparences, c'est un objet hyper fragile. Mm-hmm. Donc si on la trimballe avec les roues et les charrettes de l'époque,
5: elle casse.
6: Eh ben oui, elle casse. Ah. Et puis autre avantage, quand il est itinérant, le clochetier, bah il est sous la main du maître d'œuvre qui peut vérifier que le boulot est bien fait.
5: Il n'y avait pas de SAV
6: à l'époque. Et sachez que c'est la taille du moule et donc de la cloche qui conditionne la note que la cloche ou la clarine pour les vaches produira in fine. Ce qui m'a fasciné, c'est qu'après les souffleurs de verre et les ouvriers des hauts fourneaux, c'est encore un métier du feu sacré qui passe par la Lorraine et je trouve ça beau.
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8: Oh ben écoutez, j'ai quand même 89 ans, alors je ne sais pas si je pourrais aller longtemps encore, hein. Et puis qu'en Ligue 1, et puis surtout qu'ils y restent quand ils seront en Ligue 2. Mais je vous le souhaite à tous, allez les petits.
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4: À 89 ans, Pierrette est bien plus qu'une simple fan du FC Sochaux-Montbéliard. Elle est l'âme du club et dans son salon, entièrement décoré en jaune et bleu, elle se remémore ses premiers pas au stade. Pierrette, d'où vient cet amour inconditionnel pour le FC Sochaux-Montbéliard?
8: Oh ben ça, c'est vieux, hein. C'est quand je peux plus vous dire la date parce que je perds la mémoire, hein. Mais ça fait un bon moment et puis c'était des bons souvenirs. On était contents, surtout quand il y avait la victoire.
4: D'ailleurs, vous êtes comment vous, en plein match? Est-ce que vous êtes calme? Est-ce que vous chantez?
8: Mais je chante, je dis « Allez Sochaux, tous ensemble pour vous ». Et puis, il y a aussi les autres supporters, Jean-François Bonnet, Mireille, Jean-Guy, et puis d'autres, ma foi.
4: Et quelle émotion ça vous procure d'arriver au stade avant un match et de vous poser à votre place?
8: J'y vais de bon cœur en espérant avoir une belle victoire, que tout le monde sera content.
4: Depuis que vous venez au stade, est-ce qu'il y a des moments qui vont rester à jamais gravés, des joueurs, des personnalités que vous ne pourrez jamais oublier?
8: Oh ben je garderai surtout quand c'était la Ligue 1. Avec Teddy Richet, Michel Isabé, puis tous les autres dont je n'arrive plus à me souvenir de leurs prénoms.
4: Et dites-moi Pierrette, est-ce qu'il y a quelque chose que vous souhaitez aux joueurs, à l'ensemble du staff pour cette année 2026?
8: Oh ben écoutez, j'ai quand même 89 ans, alors je ne sais pas si je pourrais aller longtemps encore, hein. Et puis qu'en Ligue 1, et puis surtout qu'ils y restent quand ils seront en Ligue 2. Mais je vous le souhaite à tous, allez les petits, bon courage, vous pouvez le faire.
4: Vous êtes un visage incontournable des tribunes de Bonal, je sais que les gens s'arrêtent vers vous aussi. Qu'est-ce qu'ils vous disent?
8: Ben, y en a qui me disent bonjour, y en a qui viennent prendre des photos, qui me disent on peut faire une photo, ben, je dis si vous voulez, je réponds ben, c'est gratuit, profitez-en. Et puis quand y a des enfants, mais j'ai dit je veux que les enfants soient sûrs, que c'est eux qui veulent bien. Hein.
4: Vous avez transformé votre habitation en un véritable musée dédié au FC Sochaux-Montbéliard. Qu'est-ce que vous avez comme objet spécifique, Pierrette?
8: J'ai beaucoup de gobelets, ma foi. J'ai donné beaucoup de choses à des gens parce qu'un jour, je ne sais pas ce que ça va devenir, tout ça.
4: Et dans ces objets, est-ce que vous en avez certains qui sont vos préférés?
8: Ben, c'est la Coupe de France, les écharpes qu'il y a à la Coupe de France, ça c'est beau. Je les ai, ils sont rangés, là. Je les ai ressortis l'autre fois, mais voilà. Moi, ce que je veux, c'est que Sochaux reste en Ligue et puis qu'ils montent, surtout. C'est pour eux, pour leur avenir, pour l'avenir du club et puis pour l'emblème bébatique du club.
4: Une véritable leçon de fidélité, signée Pierrette. Son portrait, les photos de son incroyable collection sont à retrouver sur notre site internet ici.fr. Et bien sûr, allez Sochaux!
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1: Dimanche matin, levé avant le soleil, vers 9h, vous descendez prendre un café que vous pensez amplement mérité. 8 heures de sommeil, franchement, on mérite une pause café. Et devant la cafetière, votre cousin regarde attentivement le café couler. Ça s'appelle une sentinelle de cafetière. Et là, il se retourne et dit « Bon, t'es déjà debout ? Il fait corps noir, t'as qu'est ta lit ou quoi ?» Ne paniquez pas, Wikizef est là pour vous aider. Taquer un lit. C'est une réflexion semi-désagréable, parce qu'il y a plusieurs niveaux de réflexion désagréable. Ça dépend de l'heure qu'il est, du temps qu'il fait. Admettons, il fait 27 degrés à l'ombre, et ben c'est l'heure de « fais pas chier ». Ou alors, il y a 3 grammes à quart. Et ben c'est pas la peine de se demander pourquoi il est désagréable d'un seul coup, c'est parce qu'il n'y a plus de canette.
0: Exemple.
1: Vous avez la réflexion désagréable qui serait « t'es déjà debout ? Ah, retourne te coucher, c'est pas le jour à me faire quiller du côté de la cafetière hein. ». La réflexion pas désagréable, t'es déjà debout. Oh bah alors, j'ai fait du café pour un régiment de soldats, t'inquiète, assieds-toi, je te ramène un jatte. Réflexion semi-désagréable, bah t'inquiète, t'as lit ou quoi ? Petite phrase qui présuppose que pour que vous parvinciez à vous lever tôt, il faille forcément que vous fûtes tombé du lit. Vu que vous n'êtes pas totalement du Nord et que forcément tout ce qui est au sud du péage d'Arras possède un degré de fainéantise qui augmente au fur et à mesure qu'on s'approche de la Côte d'Azur. Ou là-bas, pour se lever tôt, bah faut pas qu'ils quittent leur lit, hein, mais qu'ils descendent en rappel. Allez, au revoir hein, et à une baisse à marraine.
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2: Allez, c'est le moment de découvrir les origines de vos communes en Vienne et en Deux-Sèvres avec Patrick Citeau dans nos deux noms. Et il est aujourd'hui à Mazières-en-Gâtine, une commune située au centre des Deux-Sèvres et qui possède de nombreuses sources, hein, Patrick.
3: Comme son nom l'indique, Mazières-en-Gâtine a planté son décor dans ce paysage de bocage avec ses vallées et ses haies propres à la Gâtine poitevine. Située dans l'arrondissement de Parthenay, ce n'est pas une très grosse commune. Sa configuration est d'ailleurs assez particulière. La commune dessine ainsi un 8 resserré au centre où se trouve le bourg, ce qui a des conséquences assez inédites par rapport à ses trois communes voisines. Elle se trouve en effet en très grande proximité du cœur de vie et notamment de l'église de Mazières-en-Gâtine. La limite avec Saint-Pas se trouve ainsi à 50 mètres de l'édifice religieux. Une distance qui est de 100 mètres pour Saint-Mars-la-Lande et 500 mètres pour Verruy. Mazières correspond bien à l'image de château d'eau du Poitou que l'on donne à la Gâtine. La commune possède ainsi de nombreuses sources qui alimentent ruisseaux et étangs jusque dans le bourg. Une présence qu'elle doit à sa situation géographique. Mazières est en effet située sur la ligne de partage des eaux de la Sèvre niortaise au sud et du Touet au nord.
2: Et côté sous-sol, la commune affiche également des caractéristiques particulières.
3: Des particularités qui prennent la forme d'une pierre bleue très dure appelée diorite. Elle est notamment exploitée pour la réalisation des routes. Le nom de la bourgade apparaît quant à lui dans un texte de l'abbaye de Saint-Mexant du milieu du XIe siècle. Mazières est alors appelée Macerias, un nom qui signifie « ruine » en latin. Il est possible que les vestiges antiques d'un théâtre gallo-romain aient alors influencé cette dénomination. La commune traverse les siècles pour se retrouver à la Révolution en bordure de la Vendée militaire. Mazières sera relativement épargnée par cette période tourmentée. En 1849, le comte de Tussaud y installe la première ferme-école du département des Deux-Sèvres. L'établissement contribue au progrès de l'agriculture en Gâtine. Il faut attendre la seconde moitié du 19e siècle pour voir le village se développer avec notamment la construction des halles couvertes et d'une gare. Depuis, Mazières-en-Gâtine continue sa route sur les rails de l'histoire.
2: Eh bien, n'hésitez pas à aller faire un tour à Mazières-en-Gâtine en Deux-Sèvres, à visiter ce joli bourg poitevin. Merci Patrick Citeau pour toutes ces infos. On vous retrouve le week-end prochain, évidemment, même heure, samedi et dimanche aux alentours de 8h20. 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
4: Nicolas Dangle, gérant de l'entreprise Rêve en Van basée à Nexon.
5: Les Limousins sont formidables. Stéphane Pigato.
4: Ma première formation qui a été un DUT génie civil à Aigleton, en fait, ça a été un peu le tremplin et ça m'a boosté et motivé pour continuer dans ce sens-là. C'était plutôt le BTP et notamment les travaux publics. L'envie d'aller sur le terrain, de faire du chantier, voilà, des projets de construction.
6: Les études se poursuivent, vous passez vos diplômes, ensuite les jobs arrivent, donc là dans le BTP toujours.
4: Dans le BTP tout de suite pendant 7 ans, 2 ans dans le Cantal et 5 ans sur la région bordelaise. Conducteur de travaux, donc c'est-à-dire que j'avais en gestion plusieurs équipes de travaux. Que ce soit de l'assainissement, du terrassement, des réseaux d'eau, des travaux routiers, gestion d'équipe on va dire. Entre 30 et 40 personnes, ça, voilà, suivant le pic d'activité un peu de l'entreprise.
6: À cette époque-là, vous êtes plutôt heureux, bien dans votre boulot, bien dans votre vie, vous faites ce que vous aimez depuis tout petit.
4: Exactement, je fais ce que j'aime. Mais avec le temps, l'amplitude horaire devient importante, des chantiers de jour, des chantiers de nuit. Au bout d'un moment, il y a un semblant de ras-le-bol et l'envie de penser à autre chose et de prendre du temps peut-être pour soi.
6: Exactement. Vous prenez les sabbatiques et alors là, c'est voyage au bout du monde.
4: Tour du monde, ouais. L'envie, un billet aller pour le Pérou et puis on verra ce qui va se passer. Puis après, un passage en Asie et un grand stop en Océanie, notamment en Nouvelle-Zélande.
6: Et puis là, en Nouvelle-Zélande, vous trouvez du travail, vous restez un peu sur place pour visiter.
4: Pour visiter, du travail pour faire un peu d'argent, pour continuer le voyage et pour s'acheter un premier petit camion à aménager. Parce que voilà, la Nouvelle-Zélande, c'est un peu comme l'Australie, c'est deux pays qui sont connus un peu pour la van life.
6: Vous êtes avec votre compagne, c'est ça?
4: Exactement.
6: Ouais, et tous les deux, vous n'y connaissez rien en aménagement de van. Donc vous achetez ce petit camion en Nouvelle-Zélande pour faire le tour de l'île. Vous l'aménagez vous-même?
4: Ouais, on l'aménage nous-mêmes, c'est-à-dire que la journée, on bosse et le soir, dans l'exploitation, on garde quelques outils, quelques palettes. Et puis on bricole un bout de meuble, un bout de plan de travail pour faire un semblant de cuisine. Et puis voilà, c'est très sommaire, mais ça fait notre premier van aménagé, on va dire.
6: Donc là, vous faites le tour de la Nouvelle-Zélande, vous visitez, vous profitez. Et puis quand même, dans votre tête, vous vous dites, revenir en France, repartir sur les chantiers, j'ai plus envie, quoi.
4: Moins d'envie, enfin, surtout l'envie de changer et de faire autre chose. 3 mois sur la route avec notre petit camion. Allez, on va rentrer en Limousin et pourquoi pas lancer cette activité.
6: Et là, directement en rentrant, c'est-à-dire que vous savez avec votre compagne que vous allez rentrer en France et que c'est ça que vous allez faire?
4: L'idée, ouais, elle est concrète. Quand on atterrit en France, à l'été 2019, je sais que objectif début 2020, c'est de lancer une boîte d'aménagement de camions. Et janvier 2020, donc 6 mois après, création de l'entreprise Rêve en Van.
6: 3 mois après, c'est le Covid, c'est le confinement. Qu'est-ce qui se passe dans votre tête à ce moment-là? Vous réagissez comment?
4: À l'instant T, il y a forcément un moment de doute. Hein. Et puis en fait, avec le temps, confiné, donc création du site internet, se lancer sur les réseaux sociaux, aménager l'atelier.
6: Et c'est quoi de ce dont vous êtes le plus fier dans tout ce parcours?
4: J'avais un bon train de vie, j'avais un salaire correct, une voiture de fonction, etc. Enfin voilà, tout allait bien. Il y a des personnes qui n'y ont pas cru, qui m'ont dit non mais tu vas te planter. Aujourd'hui de leur dire 6 ans après que je suis toujours là, je suis toujours en vie et que je m'éclate dans ce que je fais, je pense que c'est une petite fierté, ouais.
6: Voilà, mais le van ce sera jusqu'au bout de votre vie?
4: Ah ouais, bon, on va essayer. Ouais. Après, peut-être que si on se revoit dans 10 ans, je serai sur autre chose, mais en tout cas pour l'instant je vais y rester, ouais.

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4: Une voix, une personnalité, un tempérament qui nous accompagne depuis plus de 30 ans. Ah, on en a des souvenirs avec Zazie.
5: Soyons zen. Du sang froid dans les veines, soyons.
4: Zen, puis aussi Larsen, à ma place, rue de la paix, je suis un homme, speed. Je ne sais pas quelle est votre chanson préférée de Zazie. À vrai dire, je ne sais même pas quelle est ma chanson préférée de Zazie. Ce que je sais pour sûr, c'est que c'est bon de la savoir toujours là, pas loin, à s'occuper amoureusement de sa musique et de nos petites oreilles. Zazie est de retour avec une nouvelle chanson, Youpi. Elle est ce soir dans Décibel pour tout vous raconter. Et bonsoir Zazie.
6: Bonsoir.
4: Bienvenue dans Décibel. Chère Zazie, la dernière fois qu'on s'est vu, c'était pour un album dans lequel il fallait mettre de la couleur.

0: C'était le 11e album.
1: Ouais. Et ça vous emmenait en tournée. Vous avez vécu vraiment une belle aventure avec ce disque. Aujourd'hui, on va découvrir la nouvelle chanson qui est la porte d'entrée du 12e album, c'est ça?
2: Oui.
1: Ouais. Alors,
2: oui. Alors, il n'est pas complètement fini, cet album, d'où le fait qu'on sort un petit single avant.
1: Ouais.
2: On est en train de peaufiner pour deux, trois éléments techniques, mais enfin, il est quand même en très, très, très bonne voie. Donc, il va sortir quelque part à la rentrée. On ne sait pas trop quand. Ça dépendra un peu de l'état des lieux. Mais...
1: En tout cas, cette année, quoi.
2: Oui, complètement. Ouais.
1: Peu importe, c'est le nom de la chanson qu'on va découvrir maintenant. Premier extrait donc de ce 12e album. Qu'est-ce que vous pouvez nous dire pour nous préparer psychologiquement avant de l'écouter?
2: Alors peu importe, au début elle s'appelait pas Ma Faute pour vous dire.
1: Ah.
2: Et puis j'y ai rajouté un peu d'humour, ce qui est compliqué en chanson, en tout cas un peu de deuxième degré. Je trouve qu'on est dans un monde qui n'est pas hyper rigolo, avec pas donc son lot de très très bonnes nouvelles tout le temps. Donc j'ai fait un peu comme j'aime faire, comme d'habitude, c'est-à-dire un espèce de paradoxe entre une chanson ou un son, en plus un peu électro là, où j'ai eu la chance de travailler avec Yuxek, qui est assez digeste en fait, et puis avec un peu de deuxième degré. Mais avec du sens quand même, parce que j'y tiens toujours un peu dans mon écriture. J'essaie de rendre ça plus digeste, en fait, que quand j'écris le texte tout seul, où je me dis, on va tous tirer une balle, c'est pas possible.
1: Oui, l'idée, c'est, évidemment, c'est pas de forcer le trait, en fait. Si on parle de quelque chose qui est angoissant, on va pas mettre la musique des Dents de la Mer.
2: Exactement, ouais, c'est ça.
1: C'est horrible.
2: Voilà. Je vous remercie de la comparaison, mais c'est un peu ça. Donc, il y a aussi un peu de cynisme dans peu importe, parce que ça voudrait dire que, en fait, je dis ça, je dis rien, peu importe. Évidemment que c'est pas une chanson qui va changer le monde, mais quand même, j'aime bien penser à ce que je dis avant de les, avant de le chanter, et j'aimais bien cette idée de partir. Alors d'une pub qu'on peut voir tellement souvent sous nos écrans et qui nous dit « Oh regarde, il a une voiture plus grosse, il a un jardin plus beau, l'herbe est plus verte » et d'élargir comme si on dézoomait, on commence par le chien qui a pissé dans le jardin et c'est le chien des voisins, salopard, et puis on dézoome et puis on va un peu sur la lune et on regarde ça, on se dit « Bah, est-ce que c'est très important ?» Et aussi avec tous les problèmes qu'on peut voir de territoire, de regarde comme c'est plus mieux, comme on va à la conquête de tel terrain, comme de tel pays. Donc voilà, c'était un peu l'idée de cette grande parano, mais où on peut danser dessus, quoi. Comme disait Nougaro, danser sur moi.

0: forte.
1: Ce je dis ça, je dis rien, à la fin il est parfait.
0: Un cynique absolu, la fille ne croit pas.
1: Dans tout ce que je viens de vous dire depuis 3 minutes,
0: oubliez.
1: Laisse tomber.
0: C'est un peu ça.
1: Zazie de retour en pleine forme. Alors ce peu importe, il a été fabriqué, donc on l'a dit sans vraiment le dire, mais d'abord avec le texte, qu'il a ensuite fallu rendre digeste, ce sont vos mots Zazie, pour nous faire danser, quoi.
0: Oui, alors j'avais cette espèce de gimmick pour composer la mélodie, donc j'ai fait la mélodie au piano, donc bon, bing, bong, bing, bong, bong, c'était déjà au piano, mais ça sonnait comme un pot, évidemment. après, j'ai fait le texte dessus, après, j'ai appelé mon copain en lui disant que je voudrais que ce soit un truc un peu électro, qui revienne, comme ça, avec des vagues, donc je suis allée chez lui, dans le sud, et on a fait la maquette,
1: ouais.
0: En une journée. À la fin, on avait un peu la pêche. Ça nous a mis de bonne humeur.
1: Ça, c'est bon signe, non?
0: C'est plutôt
1: ça marche
0: bon
1: sur
0: signe,
1: vous, ouais.
0: En général,
1: ouais.
0: Quand on commence à voilà. Et puis, je suis rentrée à Paris avec cette maquette. Et là, j'ai demandé à mon ami batteur, qui a fait aussi le reste de l'album, David Salquin. J'ai la chance d'avoir des musiciens que je connais très bien et qui, en plus, ne font pas que... Enfin, mon ami batteur, il fait aussi de la guitare, il chante très très bien, etc. Et donc, pour me faire une vraie batterie, donc il a enregistré une vraie batterie dans son studio, qu'il m'a envoyé, il m'a dit, j'ai une petite idée pour une basse, est-ce que... Bon, j'ai dit, bah écoute, envoie toujours, je voulais pas être désagréable avec lui. Et la basse, au début, elle était synthée, elle était faite avec un clavier, et puis j'envoie ça, je le rappelle, je dis, bah écoute David, je suis désolée, mais là, tu vas devoir me le faire, elle est géniale, ta basse.
1: Génial, on l'entend.
0: Et puis
1: tout
0: du
1: au long
0: coup,
1: de la chanson.
0: Il m'a renvoyé la basse en disant, j'ai aussi une petite idée de guitare. Je dis, bah vas-y, fais écouter. Et la guitare, elle devait être que à la fin du refrain. Youksek a décidé de la mettre dès le début du refrain, parce qu'elle est super, sa petite cocotte, comme ça, voilà. Donc en fait, c'est vraiment une espèce de ping-pong avec des gens qui se connaissent très bien et qui aiment jouer, quoi. Donc,
1: mais ça dit aussi beaucoup de vous et de votre ego pas du tout surdimensionné, parce que vous acceptez les suggestions, vous les prenez, et là, vous les réappropriez pas, vous me donnez le nom des gars et tout. Enfin, c'est pas artistes qui fonctionnent comme ça.
0: Bah, ils devraient, parce qu'on leur doit ça aussi aux gens avec qui on travaille.
1: Ouais, c'est vrai.
0: Moi, évidemment, je suis très fière d'être compositrice et auteure, mais c'est pas tout. C'est-à-dire qu'il y a des gens qui aussi transforment l'essai, je dirais.
1: Ouais.
0: Vous faites un truc en maquette, en noir et blanc au fusain, et ils sont là en train de vous faire un truc en cinémascope. Donc, évidemment, je suis présente, puisque j'ai réalisé l'album, j'ai produit l'album, je les laisse aussi faire. J'appelle des gens où je sais quel est leur talent, comment il peut être complémentaire du mien, comment ils vont avoir des idées auxquelles j'ai pas pensé.
1: En fait, vous leur faites confiance.
0: On se fait confiance, voilà, mutuellement.
1: Ouais.
0: Et ils savent aussi que de temps en temps, ils font un truc super et je leur dis, c'est super, mais non. Ce qui peut être très désagréable, mais ils savent que c'est pas eux qui sont pourris, c'est juste que j'entends un autre truc dans ma tête, quoi. Voilà. Donc c'est vraiment une question de confiance, la musique.
1: Vous avez démarré dans les années 90 et vous avez vu beaucoup d'évolutions du métier, beaucoup de changements entre la sortie de Peu Importe et la sortie de vos premiers singles. Évidemment, ça sort pas de la même manière. Est-ce qu'il y a des changements qui ont mis, vous parliez de la joie de faire de la musique, qui ont mis votre joie de faire de la musique à l'épreuve?
0: Oui.
1: La dématérialisation ou les réseaux, enfin je sais pas, quelque chose.
0: Au début, tout ça, je trouve ça réjouissant. C'est-à-dire que, pour vous dire, nous, on a commencé sans Internet quand même.
1: Oui.
0: Hein, il faut quand même se remettre dans le contexte.
1: Moi, j'avais la cassette.
2: J'avais sur les cassettes.
1: Voilà. C'est ça.
0: Et Internet est arrivé. Moi, je trouvais ça intéressant. Je me suis dit, tiens, il y a une certaine liberté là-dedans. On était trois artistes et j'étais parmi les premières, alors que je connaissais rien du tout au numérique. Je crois qu'il y avait Aubert, Souchon, Dao, moi, enfin, on était quelques-uns à se dire, tiens, on va faire des sites, c'était marrant au début, on pouvait avoir une ligne artistique là-dessus, etc. Et puis, bon, bah, les réseaux sociaux sont arrivés les uns après les autres, ça a commencé à s'horizontaliser, à avoir beaucoup de choses, et surtout où on a commencé à voir arriver les filtres, les influenceurs, les instagrammeurs, les trucs des drôles de métiers où il n'y a pas de sous-métiers, hein, y a bien des gens qui vivent de la publicité, donc pourquoi pas. Mais Ou d'un côté, en fait, c'est pas tellement la dématérialisation des choses, parce que ça peut être hyper intéressant, mais c'était la déshumanisation des choses, ou s'éloigner un peu de la vérité, mettre des filtres, de l'autotune, alors que ça peut être très artistique aussi. Bien sûr. Ouais. Moi aussi, de temps en temps, je mets un filtre pour faire un post, parce que je trouve que j'ai une sale gueule, ou je trouve que c'est plus marrant, y compris si, avec les trucs qu'on peut voir oui. sur, voilà, où on a des têtes de cuillère à peau et des choses comme ça.
3: Où on se met des petites oreilles de chat.
0: Voilà, oui. mais je trouve que quand même il y a un danger là-dedans, c'est la perpétuelle comparaison avec ce qui se passe, avec ce que les autres font, ouais. L'algorithme, quoi, je veux dire, est-on vraiment les prostituées de l'algorithme? Quand j'entends parler en disant, oui, alors maintenant, tu sais, il faut faire des dumps, ce serait mieux, des carousels. Alors, un carousel, pour moi, c'était un manège qui tournait. Non, alors maintenant, ça a une autre signification.
1: Poster des photos.
0: C'est quoi? Oui, ouais. C'est des photos. Pourquoi? Ah, parce que tu vas rentrer plus facilement dans l'algorithme. Et oui, la question est vraie, c'est mathématique. Mais pourquoi en fait?
1: Ouais.
0: Pourquoi vouloir rentrer plus facilement dans l'algorithme? Oui, j'ai bien compris, pour l'exposition, c'est une manière de faire parler de soi, de diffuser ses chansons. Mais de temps en temps, je pense qu'on est tellement dans cette mécanique-là qu'on oublie qu'elle est que ça n'est qu'une mécanique, ça n'est qu'un média en fait, ça n'est qu'un moyen. Média, ça vient du latin, moyen d'arriver aux gens. Donc prenons-le comme un média et non pas comme une fin en soi ou comme une source en soi. La source, c'est la musique, quoi. C'est toujours la même tuyauterie.
3: Alors, j'ai reçu ici, dans Décibel, une jeune femme qui avait des choses à dire sur vous, Zazie. Elle s'appelle Alice on the Roof.
0: Oh là là.
3: Et vous lui avez écrit une chanson qui s'appelle Tyrannosaur. Alice on the Roof qui raconte comment ça s'est passé, votre rencontre et votre travail ensemble.
4: J'ai eu la chance de venir ici dans le studio de sa musicienne et acolyte de toujours qui s'appelle Edith Fabuena.
3: Et ensemble, de nos plus grandes productrices aussi en France.
4: Joyaux de la France. Et on a écouté plusieurs maquettes ensemble. Elle a flashé sur ces deux mélodies qui étaient pour le coup vraiment très en talent là, tu l'as eu. Et elle travaille, bon, j'imagine que vous le savez, mais elle travaille beaucoup la nuit, Zazie. Et je crois quelques jours plus tard, à l'aube du coup, vers 5h du matin, elle m'a fait un mail avec les deux chansons. Je crois que c'est un des plus beaux mails que j'ai reçus de ma vie. Les mails sont d'une poésie folle, c'est magnifique. Et elle m'a dit 40 fois, tu peux tout changer, c'est ta chanson. Et c'était parfait. Elle avait mis des mots, voilà, qui collaient tellement bien avec ce que j'ai envie de dire. Il y a une chanson qui s'appelle Tyrannosaure. J'adore ce mot. Moi-même, j'aurais pas osé. Enfin, je sais pas. J'ai trouvé ça génial qu'elle l'utilise.

0: Tyrannosaur, signé Zazie, donc sur l'album de Alice on the Roof. Vous devez être tellement sollicité. Qu'est-ce qui fait que vous allez vers, par exemple, cet artiste-là, Alice, quand, oui, vous devez être sollicité tout le temps pour écrire?
1: Oui, souvent, mais en fait, j'aimais bien son univers déjà. Donc, ouais. C'est déjà plus simple pour une rencontre, même si je lui dis, écoute, je suis en plein album moi-même, donc c'est compliqué, parce que je me laisse toujours le choix d'être inspiré ou pas par un travail ou une maquette de quelqu'un. Bon, déjà, la personne est délicieuse, complètement perchée. Enfin, voilà. C'est très drôle parce qu'elle s'appelle Alice du Toit, d'où son nom Alice
0: on the Roof.
1: Mais elle est vraiment perchée, quoi. C'est-à-dire qu'elle est vraiment sur le toit de quelque chose. Et en même temps.
0: Elle a cette belgitude aussi qu'on adore.
1: Mais complètement. Voilà. Elle est d'une douceur infinie. Elle est extrêmement bienveillante et tendre. Et on a vraiment beaucoup fonctionné par mail. Mais ce qu'elle ne dit pas, parce que là c'est très très flatteur pour moi, mais ce qu'elle me dit pas, c'est qu'avant je lui ai posé la question en lui disant, est-ce que tu as des thèmes ou des choses que tu aimerais aborder, sans avoir forcément les mots ou la manière de les dire, mais, et elle m'avait sorti 3-4 thèmes comme ça par mail en me disant, écoute, voilà, parler du démon ou du truc en soi qui nous bouffe, et où est-ce qu'on le met, à quelle place il a dans nos vies, est-ce qu'on l'écoute, est-ce qu'on l'écoute pas, est-ce qu'on arrive à s'en sortir, et tout un tas de thématiques comme, ouais, ça, qui étaient très inspirantes aussi, plus la chanson, enfin vous entendez, ouais, elle faisait oh la nota comme ça, mais c'était déjà magnifique, hein, au piano, elle était toute seule au piano, et d'où l'idée de l'appeler Tyrannosaur, puisqu'on a pris le plus terrible des monstres, et c'est vrai que j'aurais peut-être pas écrit, en effet, c'est drôle qu'elle le dise, j'aurais peut-être pas écrit une chanson pour moi qui s'appelle Tyrannosaur, ouais, mais entre sa belgitude, son univers très très fantasque et en même temps d'une poésie folle, puis sa voix, quoi, ses capacités vocales, je me suis dit, allez, on va faire s'envoler ce Tyrannosaure, on va le rendre un peu moins méchant, quoi.
0: C'est beau. Mais c'est vrai que quand un artiste a la chance, alors pardon, c'est flatteur, mais c'est vrai, de se retrouver avec un texte à vous, Zazie, ça fait parfois des étincelles, jeu de mots. Oui, moi, j'écris pas de texte, excusez-moi.
1: Voilà, c'est la seule fois que j'ai fait un texte avant de faire la chanson.
0: Ah ouais?
1: Non, ça m'est arrivé deux fois. La première fois, c'était donc Pascal Obispo qui m'a appelé en disant, oui, qu'est-ce que tu fais, quoi, là, ce serait bien de faire un hymne pour le Stade de France, c'est Johnny qui va le chanter, merci, au revoir.
0: Oui, bon.
1: Ok, donc le lendemain à 7h, puisque c'est pareil, c'est les mêmes horaires que
0: c'est
1: ce
0: la
1: que
0: nuit.
1: Disait Alice on the Roof, c'était la nuit, j'ai fait ça, et puis parce que je préfère m'appuyer sur la musique, en fait, la musique me crée une image,
0: ah oui,
1: sans mots, et puis j'essaye de mettre du sens sur cette sensation, en fait, donc c'est compliqué d'écrire sans avoir une idée de mélodie ou d'accord avant. Et la deuxième fois, c'était Callot Giro, qui Maël voulait que je lui fasse un texte, et il faisait l'album de Maël, et il m'a dit, tiens, vas-y, pour une fois on va changer, tu vas me faire un texte.
0: Ah,
1: ça m'arrangeait pas du tout, parce qu'à chaque fois vraiment j'ai pas cette habitude, et puis j'ai fait toutes les machines ont un cœur, et je lui ai envoyé, j'avais marqué Kiba, donc il en a enlevé quelques-uns, j'avais marqué 4 fois, il l'a fait plus que 3 fois, et après, 2 jours après, Callot Giro m'a envoyé la mélodie qu'il avait fait dessus, et donc ouais, c'était chouette, en fait, ça marche aussi dans ce sens-là, mais c'est vrai que je suis moins à l'aise.
0: Quand vous écrivez une chanson qui devient intemporelle, il y a Allumer le feu de Johnny, mais bon, le perso de Johnny fait que de toute façon, voilà, c'est une espèce de
1: cathédrale. Intemporelle, oui.
0: Voilà. Je pense à Double Jeu, chanté par Christophe Willem, fin mars, Zénith de Paris, premier Zénith de Théodora. Théodora, c'est la

0: Christophe Willem au Zénith mars 2026.
1: Ouais, non, c'est bien, c'est bien. C'est pas bien pour mon ego, mais c'est, non, mais c'est super en fait.
0: Mais si.
1: Bah, on ne sait pas. Il y a de temps en temps
0: ça
1: des chansons comme ça qui
0: d'aujourd'hui qui écoutent ouais. de la musique urbaine. Qui... Donc sur le papier, on se dit ah bah non, c'est pas le public de Zazie, et ils sont complètement touchés et ils s'identifient et ils s'approprient un truc que vous avez écrit il y a 20 ans.
1: Ouais, je pense que le « quand je serai grand » déjà peut parler à des jeunes. Hein. Ouais. C'était pas fait exprès, mais c'était plus. C'est une chanson qui, pareil, est très dansable et avec un peu d'humour quand même. Où ouais. il y a ce cœur qui font « faudrait savoir ce que tu veux ». Et lui, il dit bah, « c'est comme ça, qu'est-ce que j'y peux ?» Et en fait, il y a une espèce de recherche où il dit bah, « je en chanteur dans ma salle de bain ». Il y a des choses marrantes où tout le monde, bah, on le voit d'ailleurs beaucoup sur les réseaux, s'invente un peu chanteur. D'ailleurs, il y en a qui sont très très bons,
0: ouais.
1: mais qui n'ont pas encore franchi la porte, ouvert la porte de leur chambre et qui posent des choses, font des petites choses dans leur coin. Donc je pense que c'est ça aussi qui parle peut-être à ces jeunes.
0: Et le talent, Zazie, d'écrire des chansons qui sont restées, qui restent et qui vont rester. Alors il n'y a pas de recette évidemment, mais
1: c'est,
0: quand
1: alors,
0: même...
1: un bon élément de recette, c'est ouais. de prendre des super interprètes.
0: Oui, évidemment, ça aide.
1: Ça aide.
0: Ouais, mais donc. De l'humour, ça, on a compris que c'est un truc que vous aimez bien mettre dans les chansons. Alors, c'est pas forcément la galéjade.
1: Quand la chanson le permet.
0: Mais de l'esprit,
1: ou, voilà.
0: Voilà. De l'esprit. Et aussi, peut-être, jamais essayer d'être à la mode.
1: Alors, Maxime Le Forestier m'avait dit un truc génial. J'ai beaucoup de respect pour Maxime, qui est devenu mon ami, et pour ça, le fait qu'il ait duré aussi longtemps, ouais. alors que moi, je l'écoutais quand j'avais 11 ans, j'écoutais voilà, là, comme un arbre dans la ville, en me disant, oh, c'est trop bien. On était tous un peu babacool à l'époque, mais je trouvais ça trop, trop sympa, ce qu'il disait. Et j'ai eu la chance de pouvoir le rencontrer, de travailler même un peu avec lui. Et il m'avait dit, je lui avais dit, comment tu fais quand t'as, voilà, quand tu traverses des petits déserts, ce qu'on appelle ces petites zones comme ça un peu où il y a moins de succès, on est moins ouais. sollicité, etc. Il dit bah tu ne changes pas, surtout tu ne changes pas, parce qu'en fait tu sais, regarde, c'est comme les pantalons, pas de def, pas taille haute, pas les épaulettes, les couleurs atroces, là ils nous refont un truc des années 80. En fait, si tu changes pas, ça va redevenir à la mode dans un certain temps. Et en tout cas je pense qu'on peut aimer ou ne pas aimer ou trouver ça daté, bien sûr, ce qui est normal, hein, puisque c'est daté par rapport à notre âge, par rapport à notre vécu, mais au moins on peut pas remettre en question l'honnêteté avec laquelle on l'a fait, quoi. Je cherche pas à faire du jeunisme. J'adore rire un peu avec les codes, parfois même rire avec les réseaux ou m'en servir, mais enfin, vous voyez, j'ai posté 3 trucs en un an, donc je pense que
0: ah, l'algorithme
1: catastrophe, mon label
0: l'algorithme
1: n'en peut
0: crève
1: plus de moi.
0: De faim.
1: mais voilà, je pense que c'est une question d'honnêteté en fait, ne pas. Je pourrais pas défendre quelque chose qui serait loin de moi.
0: Ouais.
1: Je pense que j'irais direct au burn-out. Donc
0: ça nous donne envie d'avoir bientôt des nouvelles du nouvel album de Zazie. Le premier extrait, peu importe, est disponible. Donc on se donne rendez-vous après les grandes vacances.
1: Oui.
0: Bon, bah, comme on dit, pas souvent. Vivement la rentrée. Merci Zazie. À bientôt.
1: À bientôt.
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2: 1966, un jeune homme de 22 ans enterre les yéyés en une seule chanson. C'est l'histoire de Love Me, Please Love Me.
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2: En plein milieu des années 60, la France s'endort sur des reprises approximatives de tubes américains. C'est là que déboule Michel Polnareff. Look androgyne et voix aiguë, il sort son premier album et décroche un succès planétaire avec Love Me, Please Love Me. Ce n'est pas juste un slow, c'est une révolution. Le disque s'exporte même aux États-Unis, un exploit rarissime pour un artiste français.

0: Avec ce titre qui fait le tour du monde, Paul Naref ne se contente pas de chanter l'amour. Il libère les mœurs et envoie définitivement les yéyés au musée.
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2: Ce soir, un voyage en musique et en bagnole sur près de 4000 km. La route 66, ici chantée par les Anglais, Rolling Stones, c'est la route mythique américaine du XXe siècle qui part de Chicago pour aller jusqu'à Los Angeles. Elle traverse les lieux incontournables de l'histoire de la musique et inspirée de sacrées chansons. C'est le thème du livre Rock and Roll Trip, la route 66 en musique. On en parle ce soir dans Décibel avec son co-auteur Loric Henton. Attachez vos ceintures. Bonsoir Loric Henton.
3: Bonsoir.
2: Bonsoir, vous êtes maître de conférences en études américaines à l'université de Versailles-Saint-Quentin depuis 2007. Et alors, votre spécialité, c'est la politique du rêve américain. J'aime beaucoup ça.
3: Oui.
2: La politique... Ah non, je viens de comprendre, j'ai mal lu la phrase. C'est
3: non,
2: la politique du rêve américain jusqu'à nos jours. Et oui, l'Amérique qui faisait rêver, l'Amérique qui fait moins rêver. C'est ça, en gros, votre champ d'action.
3: Il y a les deux. Que ce soit aujourd'hui ou hier, il y a toujours plusieurs Amériques.
2: C'est
3: et
2: vrai.
3: La route 66 traverse d'ailleurs plusieurs Amériques, mais donc oui, on peut pas s'intéresser que à l'une et avec les cheveux oranges et que à l'autre.
2: C'est vrai. Alors, avec Julien Grosso, vous signez donc ce Rock and Road Trip, la route 66 en musique. Je le disais tout à l'heure, c'est une route qui part de Chicago, qui va jusqu'à Los Angeles, Santa Monica, très exactement, près de 4000 km. On part en haut à droite de la carte des États-Unis, on finit en bas à gauche. Et souvent, quand on parle de la route 66 aujourd'hui, on en parle au passé. Est-ce qu'elle est encore active, cette route ?
3: Alors, on peut en parler au passé parce qu'elle a eu une existence qui s'est arrêtée officiellement dans les années 80. Et puis ensuite, c'est devenu un objet de mémoire. Mais donc, en fait, elle a été ressuscitée parce que c'est devenu un objet de patrimoine.
2: D'accord.
3: Et maintenant, on peut la faire. Alors, on peut la faire de plusieurs façons parce qu'il y a aussi des endroits où il y a plusieurs tronçons. Il y a des endroits où c'est quand même très compliqué de la suivre exactement parce que ça a été remplacé par, comme nos nationales, hein, par des autoroutes.
2: Oui, des rocades.
3: Ouais, il y a des endroits, c'est quand même un peu compliqué de suivre. Il y a des endroits qui sont vraiment très très anciens et très mal entretenus parce qu'il y a quand même de la distance. Et puis il y a des endroits qui sont hyper touristiques. Alors pas forcément toujours dans le meilleur sens du terme, mais ça reste quand même très image d'Épinal, hein, avec des néons, avec des petites stations-service toutes mignonnes. Il y a vraiment un soin très américain qui est mis dans l'industrie du tourisme qui souffre un peu en ce moment. D'ailleurs, c'est ce qu'on disait tout à l'heure, il y a une partie de l'Amérique qui n'est pas forcément hyper populaire.
2: Oui, qui fait pas rêver.
3: Et donc, tous nos petits musées, parce qu'il y a ces plein de micro-musées avec trois bagnoles et deux machins, et tout ça, en fait, ça en souffre. Hein. C'est toute l'Amérique du milieu qui carbure beaucoup au tourisme, alors beaucoup local, hein. C'est du road trip local des Américains qui font la 66.
2: Ah, c'est du tourisme domestique.
3: Ah oui, oui. Il y a beaucoup d'Américains qui font ça, et puis il y a beaucoup d'étrangers, des Européens essentiellement, qui se font la 66, alors qui en moto pour les plus aventureux.
2: Johnny Hallyday, il avait fait ça.
3: Ah, mais il y a plein de gens qui... Il y a des agences, je crois, en France, qui organisent des trucs comme ça, en Harley. Et puis, il y a des choses qui sont un petit peu plus... Voilà, avec un toit sur la tête, on peut faire de la voiture. On peut faire des portions, on n'est pas obligé de tout faire, parce que c'est vrai que c'est quand même un peu... C'est long, hein.
2: 4000 bornes,
3: On peut faire ça en plusieurs tronçons. Et donc, ça permet de partir moins longtemps également pour des questions de budget. Et donc, il y a des gens qui font des tronçons... Julien, par exemple, était parti au Texas, il a rattrapé la 66 et il a fait toute la partie Texas, LA, juste ça, pas l'autre moitié.
2: Julien Grosso, donc votre co-auteur. Et vous alors, Loric Henton, est-ce que vous avez déjà mis un pied ou une roue sur la route 66?
3: Oui, on a des petites portions, mais
2: des
3: pas
2: petites
3: tout.
2: Portions.
3: Moi, mon coin, c'est plutôt Boston et New York, en fait.
2: Ok, donc plutôt en haut à droite.
3: Voilà.
2: Rock and Road Trip, la route 66 en musique, donc, puisque c'est ce qui nous intéresse. On croise dans cette route 66 énormément de lieux emblématiques, hein, puisque la route 66, elle traverse trois fuseaux horaires, huit États. Enfin voilà, il y a vraiment une grosse portion d'Amérique. Vous vous êtes donc concentré sur les chansons qui parlent de la route 66 et les villes traversées par la route 66 qui ont produit des chansons. Le trajet, il commence à Chicago. Alors, on va pas pouvoir faire toutes les villes, hein, parce que voilà, le bouquin est épais, les villes sont nombreuses, les chansons encore plus. Mais je me suis dit qu'on pouvait quand même en profiter pour visiter quelques lieux emblématiques. Et puisque ça commence à Chicago, il faut bien dire que Chicago, c'est une ville très importante pour la musique et notamment pour les musiciens du sud des États-Unis. Et pour être encore plus précise, les musiciens noirs du sud des États-Unis qui ont ensuite influencé des générations de rockers, noirs ou blancs d'ailleurs. Je pense notamment à Muddy Waters.

0: Ah, ça aurait fait un peu la playlist idéale des Rolling Stones. Hein. Je pense que c'est toutes leurs influences.
1: Ah,
0: c'est trois artistes, Muddy Waters, Bo Diddley et Etta James. Il n'y en a pas un qui est né à Chicago. Pourtant, leur point commun, c'est Chicago. Pourquoi ?
1: Parce qu'en fait, la plupart, en fait, ils sont même nés dans le sud. Alors, Etta James, c'est l'exception, elle est de Los Angeles. Bon, mais sinon, ils sont les Noirs du Sud, en fait, ceux-là, ils sont tous du Mississippi. Et ils sont d'un coin assez restreint dans le Mississippi. Ils vont tous dans les villes du Nord, dont Chicago, parce qu'ils cherchent du boulot et moins de discrimination. Et donc, à partir de la Première Guerre mondiale et jusqu'à la Deuxième Guerre mondiale, il y a un appel d'air parce qu'il y a de la guerre et parce qu'il y a des emplois industriels. Ils vont rejoindre des cousins, des frères, des sœurs, il y a des réseaux familiaux, des réseaux d'entraide aussi. Et donc, il y a toute une sorte de société du Mississippi qui vient s'installer à Chicago, également Détroit, Cleveland, etc. Et donc, à Chicago, il y a une scène de la musique qui est carrément transplantée et l'électrification des instruments aidant, ça devient le blues de Chicago, qui est en fait du blues du Mississippi, mais électrifié, et puis passé à la moulinette d'un label absolument essentiel de Chicago, qui est Chess.
0: Chess en anglais, c'est le jeu d'échecs,
1: ouais. Hein,
0: c'est ça. Ça veut dire que ça mélange les noirs et les blancs, le label Chess.
1: Alors, ça mélange les noirs du Mississippi et les blancs d'Europe de l'Est, parce que Chicago, il y a énormément de juifs d'Europe de l'Est qui sont installés dans un quartier qui était un petit peu le ghetto d'une certaine manière, et c'est là que sont venus après les noirs. Et donc, les juifs et les noirs se sont bien entendus parce qu'ils ont en commun l'expérience de la discrimination, d'être un petit peu à la marge de la société. Et on a partout aux États-Unis, notamment à LA, pas que à Chicago, des tas de labels qui sont pilotés par des entrepreneurs juifs qui mettent en musique des musiciens noirs, presque exclusivement. Et la seule exception, c'est Sam Phillips, qui n'est pas juif, et à Memphis.
0: Avec Sun Records.
1: Avec Sun Records. Ouais. Mais Chess, ça fait partie de tout cet écosystème, et donc ils veulent faire de la musique noire pour un public noir, et puis, si possible, transcender ça et toucher le public blanc. Alors là, Sam Phillips à Memphis, c'est exactement le même deal. Pourquoi ? Parce que 9 dixièmes de la population, donc du marché, c'est des blancs.
0: Étape, si on fait le voyage de la route 66, c'est une sacrée étape. C'est même nous, depuis qu'on est tout petit, on associe beaucoup l'Amérique à un endroit.

0: moi j'avais 4-5 ans, j'avais compris que l'Amérique cool, où il se passait des choses, où il y avait des aventuriers, des gens qui osaient, c'était autour du Mississippi. Alors déjà, est-ce qu'on se met d'accord? C'est un fleuve ou une rivière, le Mississippi?
1: C'est un fleuve parce qu'il se jette dans la mer. Mais en anglais, on dit river.
0: The river.
1: Et
0: ouais.
1: River peut signifier à la fois rivière et fleuve. Donc il y a une ambiguïté. Le Missouri est une river. Ouais. C'est le plus long cours d'eau aux États-Unis. Il se jette dans le Mississippi, qui n'est pas le plus long, mais qui est peut-être symboliquement le plus important, celui qu'on traverse pour passer vraiment de l'autre côté. Et à Saint-Louis, justement, il y a cette arche gigantesque, monumentale, qui est la porte de l'Ouest. Traverser le Mississippi, longtemps, ça a été la frontière des jeunes États-Unis, et au-delà, c'était autre chose. Et puis, à partir du moment où on a pu franchir le Mississippi et aller commencer à s'encanailler de l'autre côté, on est allé, bah, après, le
0: projet... C'est le nouveau monde, quoi. Bah,
1: La prochaine étape, c'est les Rocheuses, hein. Donc, il y a quand même de quoi s'amuser. Et puis après, il y a le Pacifique. Donc, le Mississippi, c'est la première grande frontière. Et puis, c'est le moment où on passe d'une Amérique à une autre. Et même pour les stations de radio, il y a celle qui commence par un W, celle qui commence par un K. Et le Mississippi, c'est vraiment l'épine dorsale où on change les noms des stations de radio, par exemple. Donc, c'est vraiment un lieu de passage où on traverse et on entre dans autre chose.
0: Donc, évidemment, la route 66 traverse le Mississippi. Dans votre livre aussi, on traverse le Mississippi. C'est vrai qu'il y a une chanson, peut-être, il y en a plein d'autres, hein, mais il y a une chanson qui rend tellement hommage à cette river. C'est Proud Mary. Alors, vous la connaissez peut-être en version Tina Turner.

0: cette chanson, c'est plutôt un fleuve bienveillant avec des gens sympas. Ouais. Voilà, c'est quelque chose de très positif dans Proud Mary. Mais il y a plein de légendes un peu flippantes autour du Mississippi. Il y a un côté, enfin voilà, parfois un peu sulfureux aussi.
1: Oui, alors... il y avait. Ben, en fait, c'est un fleuve, donc c'est un endroit où on passe. Il y a un côté et puis l'autre. Quand à l'époque de la Prohibition, il y avait un côté où l'alcool. Enfin après la fin de la Prohibition, il y avait un endroit où l'alcool était encore interdit, un endroit où on pouvait se procurer de l'alcool, et donc il y avait plein de petits établissements où on pouvait aller s'encanailler, danser, rencontrer des madames. Il y a un certain nombre de bluesmen, Robert Johnson, qui est connu essentiellement pour avoir vendu son âme au diable, hein, quand même pas mal.
0: Il a fait ça.
1: Ça fait des points. Il l'aurait. Dans tous les carrefours du Mississippi, ils vendent ça, quoi. C'est le truc touristique.
0: Est-ce qu'on a trouvé le vrai carrefour, crossroads, où soi-disant il a vendu son âme au diable?
1: Alors, le plus photographié, il est à Clarksdale, au croisement de la 49 et de la 61. Alors c'est moche comme tout, hein, c'est deux nationales, mais tous les touristes s'arrêtent là et toute l'économie locale tourne autour de ça. Et tous les carrefours, donc il y a ce côté un petit peu diabolique.
0: Ouais, hein.
1: Et puis bah ce côté aussi voilà, contrebande ici, et puis on peut acheter de l'alcool là, et puis il y a des filles, et puis voilà. Donc entre Memphis et la Nouvelle-Orléans, voilà. Mais c'est quand même beaucoup plus bas que notre route 66.
0: Oui, c'est ça. Alors pour revenir sur la route 66, on parle des chansons, mais il faut bien se rendre compte que dans la construction du rêve américain, alors pas vu d'Amérique cette fois-ci, mais vu de nos yeux d'Européens à nous. Il y a des films aussi, il y a Paris, Texas de Wim Wenders, il y a Sur la route de Madison de Clint Eastwood, il y a Little Miss Sunshine avec son petit combi Volkswagen, voilà, qui passe aussi par la route 66. Il y a Cars.
1: Eh oui, Cars.
0: Le dessin, enfin, animé, le film d'animation, pardon.
1: Oui.
0: Voilà, Disney, Pixar. Cars a fait
1: beaucoup pour remettre la route 66 un petit peu au goût du jour. C'est-à-dire qu'il y a un tourisme Cars. Cars a eu un effet boost sur le tourisme et a vraiment été une sorte d'accélérateur.
0: Donc Cars, c'est récent. Est-ce qu'en musique on a des choses récentes aussi, ou est-ce que quand même cette route 66, elle est là pour ressusciter des vieilles gloires?
1: Ouais, c'est quand même très marqué. Il y a une exception à laquelle je pense, mais c'est très vintage, mais il y a une exception, on parlait des femmes tout à l'heure, il y a Grace Potter avec Mother Road, et alors ça c'est extraordinaire. Grace Potter, c'est une des plus grandes rockeuses actuelles. Elle est extraordinaire, et alors l'album Mother Road et la chanson Mother Road, ça envoie du pâté.
0: Mother Road, la mère de toutes les routes, ça c'est un des surnoms de la route 66. On dit aussi Main Street USA, c'est
1: ça? Oui, il y a plusieurs.
0: La grande rue de l'Amérique.
1: Il y a plusieurs surnoms comme ça, mais c'est vrai qu'il y en a quelques-uns qui survivent mieux que d'autres, en fait.
0: Il faut que vous nous parliez aussi, alors on s'éloigne un peu de la musique, mais comme vous êtes un vrai spécialiste, et c'est pas tous les jours que j'ai des profs de fac dans décibels, hein, vous le savez les amis, et puis moi-même à la fac, j'y allais pas tous les jours non plus, donc bref, puisque je vous ai sous la main, vous parliez des petits musées.
1: Ouais.
0: De trois fois rien qu'il y a au bord de la route. Il y a aussi des, c'est même pas des musées, mais des side road attractions, je crois que ça s'appelle, voilà, des attractions de bord de route, où on s'arrête et il y a par exemple la plus grande sculpture d'épis de maïs du pays, ou ensuite, quelqu'un qui a fait une soucoupe volante pour agrémenter le bord de route. Ça n'existe pas chez nous.
1: Ben il y a des, si quand on regarde sur les bords de l'autoroute, il y a des petits machins, mais enfin
0: c'est différent chez nous, non?
1: Et puis il y a une grosse différence, c'est que un, il y a pas la grosse baleine bleue de Catoosa qui est très kitsch. Hein, et deux, il n'y a pas les 10 Cadillacs plantés dans le sol qui ont été chantés par un certain Bruce Springsteen.
0: Ouais,
1: voilà,
0: ça.
1: Quand Bruce Springsteen chantera les airs d'autoroute en France, on reviendra. Parce que à la sortie d'Amarillo, il y a un truc. Et mais alors c'est assez dingue parce que c'est vraiment en bord de route.
0: Ouais.
1: C'est-à-dire on pose sa voiture et puis on peut aller taguer les trucs. Bon, ça n'a pas grand intérêt.
0: Non.
1: Mais on peut. C'est accessible. Et puis voilà, c'est 10 Cadillacs plantés un petit peu en épi dans le sol. Et c'est une œuvre d'art des années 70 qui est toujours là d'ailleurs et qui est à la portée vraiment du public. Et donc, qui a été chanté par Cadillac Ranch, par un certain Bruce Springsteen.
0: Ça, c'est la classe.
1: C'est pas rien, quand même.
0: C'est pas rien du tout. Je suis à peine lourde avec mes sous-entendus depuis tout à l'heure. C'est vrai qu'il y a une Amérique qui fait rêver et en ce moment, il y a une Amérique qui fait flipper et qui même fout un peu la honte parfois, notamment par la voix de son président qui ne sait pas toujours comment se comporter en société. Vous, Laurie Kenton, au-delà d'être le co-auteur de ce bouquin fascinant sur la route 66, sur la musique, sur les chansons, les labels, etc., américains, vous êtes maître de conférence en études américaines, et vous avez écrit un bouquin en 2017 qui s'appelait « La fin du rêve américain ».
1: Point d'interrogation.
0: Point, oui, « La Très fin important. Du rêve américain ». Voilà, c'est mieux comme ça. Est-ce que, justement, en préparant ce livre avec toute la mystique de la route 66, de l'Amérique, des bagnoles, de la radio, etc., tous ces groupes, on rêvait tellement d'aller en Amérique. Est-ce que ça, c'est un sentiment qui disparaît petit à petit ?
1: Non, c'est toujours là. C'est toujours là parce que c'est une Amérique qui est un petit peu figée d'une certaine manière. Alors, c'est toujours très vivant parce que tout ça est toujours très animé. Il y a des gens dans les musées, il y a des gens qui sont passionnés. Les Américains sont passionnés par ce qu'ils font, ils mettent un niveau d'enthousiasme absolument dingue dans tout ce qu'ils font, et puis quand ils font les choses, ils font jamais ça à moitié.
0: Ils ont une histoire très courte, donc finalement ils la chérissent.
1: Ouais, et puis ils sont passionnés. Ouais. Ils sont à fond et ils ont un petit musée au milieu de nulle part, mais ils sont à fond et c'est génial parce que c'est très communicatif et ça a un côté vivant mais figé ou figé mais vivant, et donc on est toujours dans cette Amérique un petit peu éternelle, et donc les présidents passent mais cette Amérique là elle reste. Et donc bon, là le problème principal, outre le fait de pouvoir rentrer aux États-Unis, c'est de pouvoir dépenser de l'argent parce que tout est devenu assez dingue au niveau des prix. Ouais. Alors, en dehors de New York, parce que bon voilà, les grandes villes c'est quelque chose. Après la route 66, elle passe aussi beaucoup par des petits patelins où c'est quand même beaucoup plus accessible.
0: Hein. Bien sûr. Ouais.
1: L'Oklahoma en particulier, c'est un des États les moins chers des États-Unis. Il y a plein de trucs. On se demandait ce qu'il y aurait parfois entre Chicago et LA. Bon, on situe quand même pas mal, hein, Chicago et LA. Et entre les deux, parfois on se disait, est-ce qu'on va réussir à meubler un bouquin entre les deux ? Ben en fait, oui.
0: Oui.
1: Parce qu'il y a énormément de trucs, même sur l'histoire de la musique. Saint-Louis, Tulsa. Tulsa, c'est une des villes les plus importantes dans le top 5 à 10 des villes américaines en musique. Il y a tout le rock des années 70 et à Tulsa, il y a plein de musiciens qui sont sur tous les disques d'Eric Clapton, etc. J.J. Cale, Leon Russell, tout ça, c'est Tulsa. Et en fait, personne ne le sait. Ouais. Et donc, il faut qu'on parle de ça pour que ça sorte un petit peu. Oklahoma City, c'est une ville où il y a plein de musées. Il y a énormément de choses. C'est pas juste un coin de redneck. Alors, évidemment, il y a quelques rednecks. Mais il y a énormément de choses. Et puis, c'est extrêmement divers. Il y a le Texas, il y a l'Arizona, il y a des endroits où c'est quasiment désertique. Ouais. Mais on n'est jamais loin des grands monuments et des grands parcs. Et donc, il y a toujours des choses qui, en fait, ne changent pas.
0: Dans Rock and Road Trip, la route 66 en musique, vous proposez donc un itinéraire hyper réjouissant. Il y a des rappels historiques, il y a des bons plans aussi, des endroits à pas rater. Donc, si pour le moment, pour tout un tas de raisons, vous ne pouvez pas aller vous faire en vrai la route 66, bah sachez qu'avec ce livre qui est dispo aux éditions hors collection, ça va vous faire quand même drôlement voyager et évidemment donner envie d'écouter plein de musique. Alors il y a une chanson, on a écouté quelques mesures tout à l'heure en tout début d'émission pour vous accueillir, c'est Route 66, chanson donc ode à cette route. Le premier enregistrement que j'ai trouvé date de 1946 et c'est Nat King Cole qui la chante.
1: Exactement.
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0: Route 66. Quand elle existe pour la première fois, cette chanson, donc dans les années 40, la Route 66, alors elle est déjà culte ?
1: Elle est en train de le devenir. Elle a 20 ans.
0: Ouais.
1: C'est d'abord une route qui sert à connecter des villes perdues au milieu. Donc Tulsa et Saint-Louis aux deux grands pôles que sont Los Angeles d'un côté et Chicago de l'autre. Donc la première raison d'être de cette route, c'est qu'il y a de plus en plus de voitures et il s'agit de mieux connecter des villes du milieu avec les deux gros marchés que sont Chicago et LA. Donc c'est d'abord une raison économique. 10 ans après, il y a ce qu'on appelle le Dust Bowl, c'est-à-dire c'est une série de tempêtes qui font que les champs sont tellement secs qu'à la moindre tempête, eh ben il y en a plus. C'est-à-dire que champs verticaux, c'est-à-dire ces images absolument délirantes où on voit des murs de poussière, mais en fait c'est un champ qui est en train de se déplacer, qui va se déposer sur le champ d'un autre. Et donc en fait personne n'a plus de champ, et donc quand on ne peut plus rien faire pousser, il reste un truc, comme dans les chansons de Springsteen, il reste la bagnole, on met tout ce qu'on a dans la bagnole et on va vers la Californie où on pense qu'on sera accueilli comme des rois et on pourra recommencer une vie. C'est un peu plus compliqué, mais la route 66, c'est l'échappatoire des raisins de la colère. C'est, on est carrément dans Springsteen. On peut aller trouver une autre vie ailleurs grâce à la 66. Nat King Cole, quand il chante ça, la chanson est écrite par Bobby Troup, qui est un jeune auteur part avec sa femme à travers l'Amérique et écrit cette chanson. Et là, on est dans quelque chose de nouveau. On est en 46. Il n'y a plus la Grande Dépression, il n'y a plus la Deuxième Guerre mondiale. On peut enfin commencer à vivre. Et on arrive dans quelque chose de nouveau, c'est les loisirs. Et le road trip, on n'est plus dans la destination. On ne va pas en Californie, on ne va pas à Chicago, on fait un voyage. Et la destination est presque secondaire. Et c'est ça qui est important dans cette chanson, c'est que l'itinéraire devient l'objet du désir et la destination, bon, elle est presque anecdotique finalement.
0: On voyage. Et cette chanson a été reprise par Chuck Berry. Par les Rolling Stones. Plus étonnant, par Depeche Mode. Comme quoi, ça fait des petits partout, hein, ce rêve américain.
1: Et Depeche Mode, encore des Anglais d'ailleurs.
0: Encore des Anglais. Ouais.
1: Et on voit bien la différence entre Chuck Berry, qui reprend vraiment Nat King Cole.
0: Oui.
1: Et les Stones qui reprennent Chuck Berry, mais avec les doigts dans la prise. Hein.
0: C'est
1: on
0: vrai,
1: voit bien, il y a 3 ans entre les deux. Hein.
0: C'est fou. Hein.
1: C'est absolument dingue. Et c'est là qu'on comprend la tempête Rolling Stones.
0: Et puis, autre type de tempête, bien française, celle-ci, mais tellement amoureuse du rêve américain. Eddie Mitchell aussi a chanté La Route 66.

0: Laurie Kenton, c'est que quoi qu'on pense de la politique extérieure des États-Unis en ce moment, la route 66, ça vaut le coup d'aller vivre ça.
1: Cette année en particulier, alors c'est compliqué de rentrer, il y a un petit sujet pouvoir d'achat, mais cette année on est en plein centenaire de la route 66 et donc il y a des manifestations partout, tout le temps sur la route 66. Il y a des sites web qui les répertorient et c'est absolument dingue. Des trucs qui sont microscopiques. Il y a toujours un petit festival, il y a un petit défilé.
0: Kermesse, un truc.
1: Ouais, des vieilles bagnoles, il y a un petit concert, il y a des tas de trucs, il y a des conférences, il y a des choses qui se passent tout le temps sur l'ensemble de la route 66, en dehors de LA, en dehors de Chicago.
0: Et puis, pour réviser avant de partir, je vous recommande donc la lecture de votre livre, Lauric, Rock and Road Trip, la route 66 en musique de Chicago à Los Angeles, aux éditions Hors Collection. Merci beaucoup d'être
1: merci.
0: Venu nous voir. À bientôt, Lauric, merci.
1: À bientôt.
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2: Cette chanson, c'est ma berceuse d'enfance et même quand j'étais encore dans le ventre de ma maman, c'est la chanson qu'elle m'a toujours chantée pour m'endormir et elle la chante super bien, c'est toujours doux et très...

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0: Magnifique chanson de Francis Cabrel pour vous réveiller ce mardi matin sur votre radio ici. Nous sommes le 1er septembre, jour de rentrée. Et ce matin, j'ai décidé de vous donner le sourire en musique.
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0: J'ai l'impression que vous êtes à l'autre bout de la ville.
1: Non, je suis juste à côté de vous. Regardez bien.
0: Heureusement que je vous vois, parce que je vous jure, dans mes oreilles, vous êtes très loin. Carlos à la cantine, chanson sortie en 72. Et ça y est, c'est aujourd'hui, tous les parents qui nous écoutent, ils ont le sourire, puisque vous allez vous débarrasser enfin des enfants. C'est la reprise, c'est les vacances qui se terminent et c'est la rentrée qui débute. Mais Valentine, je vous rassure, vous n'allez pas vous débarrasser de moi si vite.
1: Oh, si, je veux vous mettre à la garderie, vous. Pourtant, ils sont contents, les enfants, eux, de retourner à l'école, de retrouver les copains. C'est l'info du jour dans une demi-heure. Et n'oubliez pas le portable, Louis, c'est dans la poche. L'incompréhension des lycéens privés de téléphone, on en parle dès les infos de 5h.
0: Ici, dès 5h, ça commence maintenant. Et voici toute l'équipe présente pour vous jusqu'à 7h. Saveria au standard, Florent à la technique et Emeline à la rédaction en chef ce matin.
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0: Mardi 1er septembre, excellent réveil à l'écoute de votre radio ici. Il est 5h. 5h, le tour de l'actualité à vos côtés, Valentine, et à la une, la disparition d'une figure de la droite.
1: Édouard Balladur, ancien Premier ministre, est mort à 97 ans. Portrait d'un homme dont la carrière a traversé la 5e République, Cyril Ardo-Redon.
3: Édouard Balladur, pour beaucoup, c'est cette petite phrase lancée à ses militants le soir du premier tour de la présidentielle de 1995.
4: Je vous demande de vous arrêter. Je vous demande de vous arrêter.
3: Le candidat termine troisième derrière Jacques Chirac et Lionel Jospin. Si son échec ne met pas un terme à sa carrière, il ne reviendra plus jamais sur le devant de la scène politique. Édouard Balladur a étudié à Sciences Po Paris, puis à l'ENA. Il commence sa carrière au Conseil d'État, dirige le cabinet de la radio-télévision française, puis entre au cabinet de Georges Pompidou, où il participe aux accords de Grenelle après mai 68. Ministre de l'économie lors de la première cohabitation sous François Mitterrand, il met en place une politique libérale et privatise notamment la Société Générale ou TF1. 5 ans après, en 1993, lors de la seconde cohabitation, il est nommé Premier ministre, Jacques Chirac préférant se consacrer à la présidentielle. Édouard Balladur entreprend notamment une réforme des retraites, augmente les impôts ou gère la prise d'otage du vol Air France Alger-Paris. Député de Paris entre 1995 et 2007, sa campagne présidentielle de 1995 fera l'objet d'une enquête pour financement illégal. Il est finalement relaxé en 2021, 10 ans après le début de l'instruction.
1: La vie d'Édouard Balladur en images sur ici.fr.
0: 11 600 000 élèves retournent en cours ce mardi, Valentine.
1: Et la principale nouveauté de cette rentrée, c'est l'interdiction du portable au lycée. Mais la déconnexion s'annonce complexe pour Raphaël et Timothée, élèves au lycée Bonaparte de Toulon. Ils racontent à notre journaliste comment la mesure va bouleverser le quotidien des lycéens biberonnés à l'application Pronote et aux tablettes.
5: C'est indispensable parce que là, demain, j'ai un prof qui est pas là. Il y a deux bâtiments dans le lycée, je peux pas deviner ma salle, quoi.
6: Donc avant, tu allais sur l'application Pronote, voilà, et tu vérifiais.
5: Ça. Oui, c'est ça. Enfin, ils sont obligés de me laisser Pronote, quoi, parce qu'on a besoin de savoir ce qu'on a à faire. On a des documents en ligne et tout, quoi. Puis quand il y en a rien à faire, c'est bien d'avoir le téléphone. Et les gens qui ont pas beaucoup d'amis, c'est pire pour eux encore. Donc c'est pas une mesure très intelligente.
6: C'est aussi pour limiter le fait d'être tout le temps sur son téléphone et de devenir accro. Est-ce que ça te parle, cette notion?
5: Non, parce que de toute façon, en cours, on avait déjà pas le droit au téléphone. Mais déjà, pour ça, faut pas qu'ils nous donnent des tablettes, parce que si en cours on a des tablettes, ils sont tournés vers nous, on fait ce qu'on veut avec, donc on peut mettre des jeux dessus et tout, c'est inutile.
1: Quand l'informatique nous lâche, les profs aussi galèrent dans les académies de Nantes et de Toulouse ce matin. Toujours pas de messagerie professionnelle, d'accès à la base de données des élèves ou à certaines fonctionnalités de l'administration. Conséquence toujours de la cyberattaque de cet été à l'éducation nationale et au fisc. Et pourtant, la facturation électronique devient obligatoire pour toutes les entreprises, peu importe leur taille. Elles ont l'obligation à compter d'aujourd'hui de recevoir et d'émettre leurs factures via une plateforme payante à agréé par l'État. Cette réforme de simplification, selon le gouvernement, permettra surtout à l'État de lutter contre la fraude à la TVA.
0: 5h04 sur votre radio ici, c'est la fin des arrêts maladie de plusieurs mois.
1: Les médecins sont limités dans leurs prescriptions à partir d'aujourd'hui. 1 mois d'arrêt de travail maximum et pas plus de 2 mois supplémentaires en cas de renouvellement, sauf exception. Le gouvernement sévit face à l'explosion de leur nombre. Anne-Laure Danier, encore en hausse de 4% sur un an.
7: La première cause des arrêts maladie de longue durée, c'est la santé mentale. Anxiété, dépression, burn-out, ces troubles explosent chez les jeunes, les cadres. Et d'après le généraliste Michael Rochois, qui exerce à Outreau dans le Pas-de-Calais, ce sont ces arrêts maladie qui sont visés par la limite d'un mois pour un premier arrêt, renouvelable jusqu'à deux mois maximum. Et après, eh bien, il faudra faire une demande justifiée par l'état du patient.
8: On se doute bien que les dérogations vont être plus simples lorsqu'on va dire le patient a un cancer, il fait de la chimiothérapie, de la radiothérapie. Donc oui, effectivement, son arrêt va durer 6 mois au moins. Ou pour une fracture ouverte où le patient est immobilisé 3 mois, bon ben voilà, ça va être facile. Mais certaines situations vont être plus complexes. Tout ce qui est santé mentale, où on va nous dire qu'il faut revoir le patient plus fréquemment. Donc ça occupe des consultations, ça occupe du temps médical indûment.
7: Avec cette mesure, chaque prolongation de l'arrêt maladie imposera des consultations en plus. Et donc du temps médical perdu pour ce représentant du Collège de la médecine générale, qui défend justement, pour gagner du temps, l'autodéclaration des arrêts de travail très courts et des congés pour enfants malades, comme le font la plupart de nos voisins européens.
1: Mais le gouvernement de Sébastien Lecornu n'entend pas s'arrêter là. Le Premier ministre veut, je cite, une vraie réforme des arrêts maladie pour limiter entre autres leur coût à la sécurité sociale, plus de 12 milliards d'euros l'année dernière. Et puis les adieux d'une star du football à ses fans du monde entier. Lionel Messi prend sa retraite internationale. On ne reverra plus la Pulga jouer avec l'Argentine, ni les journalistes commenter ses buts de génie, comme pendant cette Coupe du Monde face à l'Algérie.
9: Impressionnante, el rebote, McAllister se llena de balón.
1: Je vous propose de vous arrêter là. Lionel Messi, 39 ans, 8 ballons d'or sur la cheminée, 125 buts avec l'Argentine en 207 sélections. La météo, Louis.
0: Ah, si je vous la fais comme ça, je fais sauter tout le monde du lit. Alors là, ce mardi matin, c'est une très bonne rentrée qui commence. Et dans le ciel, c'est une belle journée qui se prépare. Et ça, en plus, sur l'ensemble du territoire. Ce matin, on a un soleil généreux du sud de l'Auvergne-Rhône-Alpes jusqu'au pourtour méditerranéen. Ailleurs, on retrouvera un léger voile nuageux pour la matinée. Les températures, elles, restent agréables. Milieu de matinée à Lille et Amiens, 16 degrés. À Rennes, 17 degrés. Clermont-Ferrand, 18 degrés. À Valence et Marseille, 22 degrés. Et puis cet après-midi, c'est le soleil, lui, qui va se généraliser sur la quasi-totalité du pays avec de belles éclaircies. Pour les maximales, ce mardi après-midi, 24 dans le nord, à Strasbourg, et 28 degrés à Nice, 29 pour Perpignan cet après-midi. 5h07, Valentine, j'ai le dicton du jour.
1: Je vous écoute.
0: S'il fait beau à la Saint-Gilles, ça dure jusqu'à la Saint-Michel.
1: Autrement dit, il va faire beau tout le mois de septembre.
0: Exactement, vous avez tout compris.
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0: Très bon réveil, je suis ravi de vous retrouver ce mardi, jour de rentrée pour commencer votre journée à l'écoute de votre radio ici. Et aujourd'hui, vous l'avez compris, on fête les Gilles, bonne fête à tous les Gilles qui nous écoutent ce mardi matin à l'écoute de votre radio ici. Bon réveil en musique avec Sister Sledge, We Are Family.

0: sur ICI 5h10 avec We Are Family. Très bon réveil, merci de nous avoir choisis pour commencer votre journée.
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0: Ce mardi, on remonte le temps avec Stéphane Bern, direction Tours, où l'on parlerait, Valentine, le français le plus pur.
3: Et cette réputation lui colle à la peau depuis le 15e siècle, l'époque où les rois de France séjournent régulièrement dans la vallée de la Loire.
0: Alors, comment l'accent de Tours est-il devenu une référence? Voyage dans le temps avec Stéphane Bern, c'est juste avant les infos de 5h30.
3: Et puis, en ce jour de rentrée des classes, nous sommes avec les élèves de Biscarros ce matin.
0: Ou plus d'un mois après l'incendie des Landes, des élèves retournent dans l'école qui les a accueillis pendant l'incendie de cet été. Reportage dans 3 minutes. On tourne les pages de votre magazine à présent ce matin dans la revue d'ici. Et pour cette rentrée, le magazine Notre Temps nous invite à bouger. Ce mardi commence la première édition de Septembre Bouge, un mois entier pour remettre un petit peu d'activité physique dans notre quotidien, tel quel soit notre âge ou notre niveau.
3: Avec des événements dans 18 villes de France jusqu'à la fin du mois.
0: Et le grand rendez-vous, vous pouvez le noter dès à présent, c'est le 14 septembre. Ce jour-là, toute la France sera invitée à bouger pendant 30 minutes, marcher, pédaler, danser. C'est vous qui choisissez l'idée. Le tout, c'est de bouger. Et justement, elle aussi, elle bouge, mais elle bouge sous l'eau. Écoutez le chant des baleines.
3: C'est pas mal comme réveil le matin.
0: C'est apaisant, hein.
3: J'aurais pas dit ça.
0: Dans le magazine Science et Vie, une découverte cette semaine, des scientifiques, Valentine, ont constaté que certains chants de baleines se propagent plus vite que le son.
3: Les chercheurs ont même cru à un bug informatique, moi aussi à l'instant. Hein, lorsque leur chant était capté par leur micro sous la surface avant même de l'entendre. Et en fait, c'est parce qu'ils empruntent deux chemins. Ce sont une première onde sonore arrive directement au micro, quand l'autre rebondit sous la surface de la mer avant d'atteindre l'appareil, ce qui donne une sorte d'écho.
0: Et cette découverte, effectivement, c'est aussi bien une bonne nouvelle pour les baleines, puisqu'elle permettra de mieux les localiser, surtout, et de limiter les risques de collision avec les bateaux.
3: On continue de voyager, Louis. Je vous emmène dans la grotte de Lascaux V.
0: Lascaux quoi ?
3: Lascaux V. Vous ne connaissez pas la grotte de Lascaux V en Dordogne ?
0: Jamais entendu parler.
3: Eh bien, moi non plus. L'office du tourisme non plus. Pourtant, un vacancier a vraiment insisté cet été pour la visiter. Il a fallu un long moment pour lui faire comprendre que le I et le V sur son billet voulaient dire 4 en chiffres romains. Les plus belles perles des touristes en vacances en Dordogne, c'est à lire sur ici.fr.
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0: 5h13 sur votre radio ici. Très bon réveil à vous qui nous écoutez ce matin, qui nous rejoignez à l'instant. Soyez les bienvenus. Et tout de suite, eh bien, c'est une rentrée pas comme les autres à Biscarros.
3: Où élèves et professeurs retournent ce matin dans ce qui était, il y a encore quelques semaines, leur centre d'accueil, l'école de la plage, point de ralliement pour des milliers d'habitants des Landes évacués pendant l'incendie. Stéphane Garcia.
6: Quand on pousse les portes de l'école avec les manuels scolaires posés sur la table, les murs décorés des dessins d'enfants, difficile de croire qu'il y a à peine plus d'un mois, ici, c'était un véritable camp pour les réfugiés de l'incendie.
7: Il faut s'imaginer des matelas posés un petit peu partout, avec des gens qui étaient avec leurs enfants, avec parfois leurs animaux de compagnie. On avait des chiens, des chats, des perruches, toute une ménagerie autour.
6: Florian y est enseignant, il est aussi ancien sauveteur. Alors il fait partie des premiers à donner un coup de main quand il a fallu accueillir 450 personnes dans les couloirs et les classes.
7: On a tous essayé d'être à la hauteur de l'événement. L'école était un peu sans dessus dessous, mais rapidement, elle a fallu switcher, se dire qu'on n'était pas dans une école mais dans un centre d'accueil. Donc il a fallu essayer de placer tout le monde soit dans des salles, soit du coup à l'extérieur sous les coursives. On avait toute une aile de l'école qui était, elle, pour les personnes qui avaient besoin de plus d'accompagnement. C'était compliqué, mais une belle expérience. Il y a y a eu du beau quand même dans tout ça.
6: Aujourd'hui, il ne reste que les souvenirs. Florian et ses collègues se sont réappropriés des lieux.
7: Il a fallu remettre un petit peu en ordre, il faut retrouver un peu tout le matériel. Donc là, voilà, on essaie de se remettre un petit peu dans le bain. Et voilà, on est tous prêts à accueillir les élèves et contents de reprendre, surtout de retrouver un semblant de normalité.
6: Un semblant de normalité et une rentrée scolaire pour 180 élèves et des vies encore marquées.
8: J'essaie de la rendre le plus normale possible, justement. Je vais re-rentrer dans un quotidien et parce que ça va faire du bien à mes enfants et à moi.
6: Aurore, une des enseignantes, fait partie de ceux qui ont tout perdu.
8: J'ai perdu ma maison qui a brûlé dans l'incendie la première nuit, le 23 juillet. Je veux que ce soit le moins impactant possible pour mes élèves, en tout cas. Pour eux, ils rentrent en CP, c'est une classe importante et je veux pas que le fait qu'ils aient une maîtresse qui soit sinistrée impacte sur leur rentrée. Je veux que pour eux, ce soit le plus normal possible.
6: Alors même que tous, ici, sont aujourd'hui liés.
8: Ici, c'est une petite école, on se connaît tous, parents d'élèves, enseignants, voilà, c'est comme un petit village. Donc, je pense que tout cet été, on a eu un élan de solidarité ensemble et on va poursuivre dans la même dynamique. Voilà, on va accompagner les enfants qui en auront besoin. Mais on sait que ce sera quand même pas une rentrée comme les autres.
6: Et pour accompagner élèves et enseignants, des psychologues seront d'ailleurs à disposition dès la rentrée.
3: Parmi les élèves de Biscarrosse, au moins 35 de la maternelle à la primaire ont perdu leur maison dans l'incendie cet été. Ce retour à l'école, c'est aussi une forme de retour à la normalité.
0: Merci Valentine. 5h16 dans les coulisses TV. Ce matin, on plonge dans le grand bain avec Léon Marchand. Le champion français se dévoile comme rarement dans un documentaire événement diffusé ce soir sur France 2. Et on en découvre les coulisses avec Patrice Gascoigne dans quelques minutes après la musique d'ici qui vous réveille ce mardi avec le trio Daniel Lavoie, Patrick Fiori et Gaouf et la chanson du collectif Notre-Dame de Paris.

0: C'est le numéro de votre radio. Deux personnes vont passer à l'antenne juste après les infos de 5h30. Et je vous le dis d'entrée, un couche-tard et un lève-tôt. Et l'un d'entre vous repartira avec un très joli cadeau, Valentine.
1: 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Oui, il a la radio terrestre numérique. Plus de grésillement pour écouter votre radio ici. Vous n'entendrez jamais Louis vous proposer de jouer avec nous aussi clairement.
0: Je le voici. C'est celui ou celle qui donnera le chiffre le plus proche de la bonne réponse qui repartira avec son poste radio DAB+. Appelez-nous dès maintenant. C'est Saveria qui prend vos inscriptions au 0810 055 056. On veut un couche-tard contre un lève-tôt. Bonne chance à tous et on se retrouve tout à l'heure.
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0: Et à 5h22, on retrouve tout de suite Patrice Gascoin avec ses coulisses TV. Et aujourd'hui, Patrice, vous nous proposez une activité piscine. C'est plutôt pas mal pour la rentrée, mais pas avec n'importe qui. Gros plan sur le documentaire événement de France 2 consacré à Léon Marchand.
3: Quand on gagne 4 médailles olympiques à 23 ans, on en fait quoi de sa vie? C'est un peu la question fil rouge de ce documentaire sur Léon Marchand, filmé notamment par son papa.
4: Pour moi, c'est beau de le faire avec mon père, quoi. Qu'il puisse me suivre au jour le jour avec sa caméra.
5: Tout le monde te touche, tout le monde te prend en photo. Ça, c'est dur pour une famille parce que t'es resté notre fils. Et le jour où ça va moins bien se passer, tu risques de te faire éclater, quoi.
3: L'harmonie familiale autour de notre star de la natation, c'est l'une des images fortes qui jaillit de Léon au-delà de l'or. À voir ce soir sur France 2, Léon Marchand nous ouvre toutes les portes de sa vie d'athlète, vivant avec une cible d'homme à abattre dans le dos, mais qui nous ouvre aussi sa vie d'homme, une réussite que l'on doit aussi au tandem de réalisateurs. Un jeune talentueux, Sacha Vucinic, et son propre père, Xavier Marchand. Sachant que Léon Marchand est une personne plutôt réservée, est-ce que réaliser ce documentaire intime l'a obligé à se dépasser? On écoute Sacha Vucinic, puis Xavier Marchand.
6: J'ai la sensation que c'est ça que montre le documentaire. On a réussi à avoir cette intimité-là grâce à Xavier. Je pense qu'il a eu un espace pour se raconter comme jamais.
3: Est-ce que Léon Marchand a mis des conditions quand même?
7: Qu'il fasse avec son père.
3: On le sent très heureux de faire ce documentaire avec son papa derrière la caméra. Moi, je veux savoir, et vous, qu'est-ce que ça vous a procuré comme émotion?
7: Énormément d'émotions, de la sincérité, de l'envie de faire découvrir aussi au grand public qui était Léon, qui était mon fils. Ça nous a fait vivre de super moments grâce à ça, ouais.
3: Xavier, est-ce que finalement, on peut dire des choses à Sacha qu'on ne dirait pas forcément à son père, même dans ce moment de confidence?
7: Oui, c'est sûr, il y a une différence, c'est évident. Et c'est pour ça aussi que c'était intéressant de pouvoir avoir un autre regard.
3: Et en même temps, on entend Léon être touché par le fait de le faire ça avec son papa.
7: Oui, c'est ce qui l'a motivé aussi au départ. Et c'était bien d'ailleurs, parce que c'est vrai que moi je fais ce métier, pas de documentaire, mais je travaille en télé avec des caméras depuis plus de 20 ans. Donc ça tombait bien qu'il ait envie de faire comme ça, de faire dans ce fonctionnement-là.
6: Et je pense qu'au-delà du père, ce qui a aidé Léon, c'est que Xavier est aussi athlète et qui sait de quoi il parle et que la natation, il la connaît. Donc je pense que c'est un appui incroyable pour le doc de pouvoir à la fois sublimer le sport qu'est la natation avec son père et de pouvoir avoir une vision globale et commune de se dire ok, comment on raconte ce sport-là.
3: Sacha Vucinic et Xavier Marchand, réalisateur de Léon au-delà de l'or, à voir ce soir sur France 2. Et on replonge demain pour de nouvelles coulisses télé.
0: Merci Patrice, à demain 5h20. Un petit peu d'histoire ce matin pour vous avant l'actu aux côtés de Stéphane Bern. Selon vous, quelle région française parle le français le plus pur? C'est peut-être la vôtre. Réponse dans 2 minutes, juste après la musique d'ici. Voici tout de suite Pierre Demar à l'écoute de votre radio. Je pense à vous.

0: 1er septembre, jour de rentrée. Vous écoutez ici avec le nouveau single de Pierre Demar, Je pense à vous, à 5h28. Il est temps de retrouver Stéphane Bern et ce matin, on voyage au temps ou une région qui va devenir malgré elle eh bien, la boussole sonore du français.
1: Pendant des siècles, on a répété que le français le plus pur se parlait à Tours. Mais qui a décrété ça ? Allez, faisons un tour à Tours pour découvrir qui nous a joué ce tour. Le grammairien et imprimeur John Palsgrave publie un ouvrage destiné aux Anglais qui veulent apprendre le français. Et lorsqu'il cherche un modèle de prononciation, il recommande la langue parlée en Touraine. Pour lui, c'est là que l'on trouve le français le plus élégant et le plus compréhensible.
2: C'est un tact d'une élégance,
3: ça, bordel de merde. Hein,
2: ça, c'est élégant, ça ?
1: Depuis le 15e siècle, les rois de France séjournent régulièrement dans la vallée de la Loire. Entre Tours, Amboise et Blois, la cour royale attire administrateurs, juristes, écrivains et diplomates. La langue utilisée dans cette région devient peu à peu celle du pouvoir. Les souverains n'avaient pas TikTok, mais ils lançaient déjà les tendances. Alors quand, en 1539, François Ier fait du français la langue officielle du royaume à la place du latin par l'ordonnance de Villers-Cotterêts, le latin comprend que sa période d'essai ne sera finalement pas renouvelée.
4: Et quand on a signé des papiers, ça s'appelle des contrats ! Et on revient pas dessus quand ça vous chante !
1: Rien d'étonnant dès lors à ce qu'on s'inspire à présent de la langue parlée en Val-de-Loire. Car la Touraine possède aussi un avantage géographique. Située loin des frontières, elle subit moins les influences des langues voisines, elle est plus neutre. Au 19e siècle, Alfred de Vigny enfonce le clou dans son livre Saint-Marc, en affirmant que les Tourangeaux parlent sans accent. Une formule restée célèbre, même si les linguistes rappellent aujourd'hui qu'un accent neutre n'existe pas vraiment.
5: Ça sonne bien ça ! On vous aurait même félicité de parler le français sans accent.
1: La Touraine, un accent tellement discret qu'il pourrait faire carrière dans les services secrets. Nom de code, accent 000.
0: 7. Merci Stéphane, rendez-vous demain. Et cette fois-ci, tiens, vous nous plongerez dans l'histoire des thermes de la station thermale de Roya en Auvergne. Bon réveil à l'écoute d'ici, il est 5h30, voici l'actualité en français dans le monde en 90 secondes. C'est avec vous, Valentine Letesse.
6: Un serviteur de la France, du Parti Socialiste au Rassemblement National. On salue ce matin la mémoire d'Édouard Balladur. L'ancien Premier ministre est mort à 97 ans après avoir traversé la 5e République du général de Gaulle au gouvernement de François Mitterrand. Nous avons vécu l'été le plus chaud jamais enregistré en France, avec une température moyenne de 24,1 degrés selon les calculs de nos confrères de franceinfo.fr et basé sur les données de Météo France. Le record de l'été de 2003 est donc battu d'un degré. Des élèves handicapés sans leur accompagnant cette rentrée. La moitié des AESH de l'Académie de Nantes n'ont pas été affectés à leur poste selon un représentant syndical. La cyberattaque de cet été à l'éducation nationale en est la cause et empêche toujours tous les services de fonctionner correctement. Plus de poulet ou de bœuf brésilien dans nos rayons de supermarché. L'importation de ces viandes sera suspendue après-demain jeudi par l'Union européenne puisque le Brésil n'a toujours pas fourni de garanties suffisantes sur la conformité de ses produits avec nos règles sanitaires comme l'utilisation abusive d'antibiotiques dans ses élevages. Un coup de pouce à partir d'aujourd'hui pour l'achat d'une voiture électrique d'occasion. Une prime financée par les fournisseurs d'énergie, bonifiée pour les professionnels de l'aide à domicile et sans conditions de revenus. L'US Open, c'est déjà fini pour Arthur Fils, le numéro 1 français du tennis, battu dès le premier tour par le grec Stefanos Tsitsipas. Mais nous retrouverons sur les courts de New York les Français Adrian Manarino et Diane Paris, qualifiés pour le second tour du Grand Chelem.
0: L'info du jour, c'est la rentrée des classes.
6: Avec tout un tas de nouveautés cette année, du lycée à la primaire. Et la grande question ce matin, Marcelin Robine, la voici. Qui est content ce matin de retourner à l'école ?
7: Camille profite des dernières heures avant sa rentrée en CE2 pour crapahuter sur une pyramide de cordes. La fillette de 8 ans a hâte de retrouver ses amis.
8: J'ai envie d'aller à l'école et je me sens heureuse. J'ai envie d'apprendre plein de choses et j'ai envie de retrouver mes copains, copines.
7: Cette soif d'apprendre, elle est partagée par Ferréol. Lui aussi entre en CE2.
9: J'ai hâte de découvrir ma nouvelle maîtresse.
10: J'ai envie d'apprendre le français et les maths et les multiplications.
7: Pour Jean-Baptiste, la rentrée est synonyme de nouveaux repères à prendre. Le garçon passe en CP, ce qui veut dire une cour de récré plus grande.
8: Je ne vais pas changer d'école, je vais changer de cour. Parce qu'il y a les grandes sections, les moyennes sections et les petites sections, elles sont dans une cour et les grands, ils sont dans une autre cour.
7: La rentrée chez les grands, c'est aussi pour Sixtine. Et là, l'envie de retourner à l'école n'est pas franche.
9: J'ai envie de rester en vacances avec maman. Parce que c'est bien de jouer.
7: Pour autant, tout est prêt pour faire une bonne rentrée en CP.
9: J'ai un cartable en fleurs et brillant et c'est écrit Sixtine avec un petit lapin. Et tout est préparé.
7: La bonne nouvelle pour ceux qui aimeraient rester en vacances, c'est qu'elles finissent toujours par revenir. Patience, plus que 7 petites semaines à attendre.
6: Et puis avec un cartable en fleurs sur le dos, comment ne pas avoir envie de retourner à l'école, je vous le demande.
0: Eh bien, peut-être lorsqu'on en est privé de portable, Valentine.
6: Effectivement, c'est la principale nouveauté de cette rentrée, l'interdiction du téléphone portable dans l'enceinte des lycées, considérée par le ministre de l'Éducation comme une urgence sanitaire face à une forme d'addiction aux écrans. Mais l'application de la mesure s'annonce difficile dans certains établissements.
0: Merci Valentine. La météo tout de suite de ce mardi 1er septembre, jour de rentrée. Et c'est une belle journée en plus qui se prépare dans le ciel. Ce matin, on va retrouver un joli soleil généreux et ça du sud de l'Auvergne-Rhône-Alpes jusqu'au pourtour méditerranéen. Ailleurs, on va retrouver un léger voile nuageux au cours de la matinée. Les températures, en revanche, elles, seront agréables à Lille et Amiens. 16 degrés en milieu de matinée. Rennes, 17 degrés. Clermont-Ferrand, 18 degrés. Valence et Marseille, 22 degrés. Cet après-midi, eh bien, c'est le soleil, lui, qui se généralise et qui gagne du terrain sur la quasi-totalité du pays avec de belles éclaircies. Et puis pour les maximales, elles seront très agréables. 24 pour la maximale dans le nord à Strasbourg. Et dans le sud, 28 degrés à Nice, 29 pour Perpignan, 5h34.
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0: C'est la rentrée, Valentine. C'est peut-être le plus beau jour, justement, pour tous les parents qui nous écoutent et qui vont emmener leurs petits à l'école. Et j'ai la petite blague du jour, la petite blague de rentrée, vous voyez ?
6: Oui. J'ai hâte.
0: Même si elle vous fait pas rire, faites au moins l'effort.
6: D'accord.
0: Pourquoi les profs de maths portent-ils toujours des lunettes de soleil le jour de la rentrée ?
6: Je ne sais pas.
0: Eh bien parce que leurs élèves sont trop brillants.
6: Ah, c'est mignon.
0: C'est mignon.
6: J'aime bien,
0: allez,
6: c'est mignon.
0: En tête celle-ci, voilà, pour commencer votre journée. Merci de nous avoir choisi la musique d'ici avec vos chansons préférées qui vous réveillent. Voici pour vous Jean-Jacques Goldman, La vie par procuration.

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1: Avec Jean-Jacques Goldman pour vous réveiller à l'écoute de votre radio ici. Et attention, aujourd'hui, si quelqu'un sonne chez vous en se présentant comme éboueur pour vous vendre un nouveau bac à poubelle, Valentine.
2: Oui, nous avons déjà reçu plusieurs signalements en cette rentrée, alors que dans l'immense majorité des cas, le remplacement de votre bac est gratuit.
1: Alors, comment repérer les faux éboueurs? Aude Razo nous donne les bons réflexes dans C'est pas vrai dans quelques minutes sur ICI.
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1: J'avais pas vu, Valentine, vous en avez fait une belle là dans les studios.
2: Ben oui.
1: Ouais, c'est bien, bravo.
2: Le j'ai renversé verre. Mon verre d'eau.
1: Eh ben écoutez, si on, vous irez nettoyer tout ça après, puisque tout de suite, nous avons notre duel. C'est le moment que j'attendais, c'est notre duel. Couche-tard, lève-tôt, un petit peu particulier ce mardi, jour de rentrée. C'est un double duel de lève-tôt. Et on accueille tout de suite Mickaël, qui habite dans le Vaucluse et qui est avec nous ce matin. Bonjour Mickaël.
2: Bonjour Mickaël.
5: Bonjour.
1: Et nous avons notre deuxième lève-tôt, c'est Georges qui habite dans l'Allier. Bonjour Georges.
2: Et bonjour Georges.
5: Ah, bonjour.
1: Georges, vous êtes bien avec nous?
5: Oui. Oui, je vous écoute.
1: Ah, on vous entend bien Georges. On va commencer par jouer avec la première question. C'est OK pour vous messieurs?
5: Oui, c'est parfait.
1: Le but étant de me donner le chiffre le plus proche de la bonne réponse. Combien coûte, selon vous, le panier ICI de fournitures scolaires en cette rentrée 2026? Mickaël, je vous écoute.
5: Alors, j'ai donné 147 euros.
1: 147 pour Mickaël. Georges, selon vous?
5: J'ai donné 250.
1: 250. Valentine, mon arbitre favorite.
2: Oui.
1: Est-ce que vous avez la réponse?
2: Bien sûr. Oui. Le panier ICI 2026 de fournitures scolaires coûte 134,17 €.
1: C'est donc Mickaël qui repart avec sa radio ICI en DAB+ ce matin. Bravo Mickaël.
5: Eh bien super, voilà. Une journée qui démarre bien.
1: Une journée qui démarre bien. C'est quoi votre passion dans la vie, Mickaël?
5: Eh bien justement, c'est pour ça que je suis levé tôt. C'est, j'aime faire du vélo et donc là j'attends que le soleil se lève doucement et on va vite aller faire un tour avant d'aller au travail.
2: Ah, combien de kilomètres, Mickaël?
5: Je vais monter vers Vitrolles-en-Luberon. J'ai une petite soixantaine de kilomètres.
2: Quoi. Pas mal.
1: Ça fait une belle balade.
5: Une bonne heure, et demie, 2 heures. Voilà.
1: Eh ben, bonne balade à vous, Mickaël. Et encore bravo, puisque votre poste radio ici, on vous l'emmène directement à la maison. Et Georges, c'est quoi ce que vous aimez dans la vie, votre passion?
5: Bah, c'est les camions, les courses automobiles, donc voilà.
2: Ah, mais c'est pas grave, du coup, vous avez déjà l'autoradio dans le camion et la voiture, Georges.
1: Et Georges, dans votre métier, vous devez vous lever très très tôt. Pourquoi vous êtes un lève-tôt, vous, Georges?
5: Bah, parce que là, je suis en train de livrer les clients, je suis transporteur.
1: Ok, et vous commencez votre journée à quelle heure?
5: Bah, faut que je sois au dépôt vers 2h30 le matin.
1: Ah bah, franchement, bravo, puisque se lever à 1h, c'est le réveil à 1h, 1h30 tous les jours à peu près.
5: Merde. Comment?
1: Vous avez fait tomber un truc. Réveil hyper tôt, 1h, 1h30. À peu près.
5: Ouais, c'est ça. Ouais.
1: Eh bien, Georges, très belle journée à vous. Travaillez bien. Merci. Mickaël, bonne balade à vélo. C'était un plaisir de jouer avec vous ce matin, messieurs. On était sur un duel un petit peu particulier, duel de lève-tôt sur votre radio ici ce matin.
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1: 5h42, en cette rentrée, passage obligé forcément pour les parents, les fournitures scolaires. Et enfin, non, pas partout, Valentine.
2: Et non, dans certaines communes, les familles n'ont rien à acheter puisque la mairie leur offre.
1: Alors, comment ça marche cette idée et surtout, est-ce une bonne idée? Robin Bernot est allé voir sur place, reportage à suivre, juste avant les infos de 6h. Et puis, ce mardi, une belle chanson pour vous réveiller. Celle-ci, je l'adore, c'est celle du Roi Lion.
2: Oui, le Roi Lion, l'un des dessins animés les plus populaire et une musique pour la partie orchestrale, en tout cas réalisée par Hans Zimmer.
1: À 5h43, vous vous réveillez à l'écoute de votre radio ici. Voici Debbie Davis avec l'histoire de la vie.

0: L'histoire de la vie avec Debbie Davis à l'écoute de votre radio ici, bon réveil.
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0: 5h47, tout de suite, place à votre rendez-vous. C'est pas vrai, c'est le rendez-vous anti-arnaque avec Aude Razo. Et Aude, vous nous alertez sur les faux éboueurs qui essaient de nous vendre des bacs à poubelles.
3: Oui, je vois passer pas mal de signalements en cette rentrée de prétendus éboueurs qui toquent à la porte des maisons. Ils se font passer pour des agents de la collectivité qui gère chez vous le ramassage des déchets et les voilà effectivement qui vous proposent d'échanger votre vieux bac à ordures un peu usé contre un tout nouveau flambant neuf, le tout moyennant 10, 20, 70 euros. Ça dépend des escrocs parce que oui, ce sont des escrocs. Notez bien, changer de bac à poubelle, alors il y a quelques exceptions, mais dans l'immense majorité des cas, c'est gratuit. Et ce qui doit vous alerter aussi, c'est la notion de démarchage. Un éboueur, un agent qui se présente là, spontanément chez vous, sans que vous ne soyez au courant de rien, sans que vous n'ayez rien demandé, et qui en plus vous demande de payer, c'est très très suspect.
0: Et Aude, il ne faut pas non plus le laisser entrer chez nous.
3: Non, jamais. Et ça vaut d'ailleurs pour toute personne qui se présente à la porte sans préavis. Elle reste sur le pas de la porte. Il y a 2 ans, un retraité s'est fait piquer 250 euros en liquide qu'il gardait caché dans un tiroir. Un jeune homme était entré chez lui juste avant, sous prétexte justement de le débarrasser de son bac à ordures. Attention, il y a beaucoup, beaucoup d'arnaques autour des poubelles. Vous avez les escrocs qui récupèrent les coordonnées bancaires de ceux qui veulent acquérir un composteur. Il y a ceux qui vous font croire que vous devez payer une amende, là, maintenant, tout de suite, parce que vous n'avez pas de composteur. Ne payez pas. Passez un coup de fil toujours à la collectivité pour vérifier. Prévenez les forces de l'ordre si nécessaire. Et puis, parlez-en aux voisins, c'est important.
0: Merci, Aude. On vous retrouve demain à la même heure pour un nouveau rendez-vous anti-arnaque. Bien sûr, 5h49. Deuxième rendez-vous avec vous sur votre radio ici, dès 5h ce matin. C'est la rentrée. Bonne rentrée à tous, d'ailleurs, qui nous écoutent et qui vont reprendre la route, soit du boulot cette semaine et soit de l'école pour vos enfants, vos petits-enfants. Et cette rentrée, justement, racontez-la nous ce matin au 0810 055 056 puisque Valentine, ce mardi, on cherche un auditeur qui
4: emmène ses enfants ou ses petits-enfants à l'école ce matin pour la rentrée des classes.
0: Racontez-le nous, 0810 055 056. À tout de suite, les amis, on se retrouve juste après la musique d'ici qui vous réveille aux côtés de One Republic. Voici Runaway. 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

0: One Republic pour commencer ce joli mardi. Si à l'écoute d'ici, une chanson qui bouge, ça fait du bien. Jour de rentrée, il faut se mettre en mouvement. 5h52, quand des communes nous offrent les fournitures scolaires, même si elles coûtent un petit peu moins cher cette année, d'après le panier ici, l'achat des stylos, cahiers, cartables, c'est un sacré budget pour les parents, en particulier lorsqu'on fait les courses avec les enfants, Robin Bernot.
1: Les fournitures scolaires. Évidemment, lorsque l'on est enfant, on veut ce qui est à la mode et ce qui est à la mode, ça coûte cher.
2: En fait, avant, vraiment, ma mère, elle n'avait pas les moyens et forcément, quand elle m'achetait pas ce que je voulais, j'en voulais un peu.
1: Sauf que derrière, pour les parents, c'est un véritable budget. Juste à côté de Valenciennes, dans le Nord, je vous présente la commune de Denain, historiquement ancrée à gauche et dirigée depuis 2008 par des maires issus de l'enseignement. Denain offre pour la 10e année consécutive les fournitures scolaires à tous les enfants de la ville scolarisés du CP au CM2. Notre reporter Julien Prouvoyeur a assisté à cette distribution et en a profité pour discuter avec Anthony Bovin, directeur du pôle éducation et vice-sportif de la commune.
3: Le premier jour de l'année, l'ensemble des enfants arrivent avec le kit, donc ça permet vraiment de travailler dès 8h30, j'ai envie de dire, et puis de démarrer dans de bonnes conditions.
1: Sur place, il y a Sarah, par exemple, elle est venue récupérer un kit pour sa fille qui rentre en CM1. Alors qu'est-ce qu'on a dans ce kit?
4: Il y a des fournitures, des stylos, des feutres, des crayons de couleur, le nécessaire pour eux, quoi. Donc là, ça nous aide vraiment beaucoup pour les enfants, quoi.
1: Ici, dans le Nord, cette distribution gratuite de fournitures, ça marche. Mais alors vous, qu'en pensez-vous?
2: Je pense que c'est bien, surtout pour ceux qui sont dans le besoin.
1: Abigail a 20 ans, elle est étudiante et cette période d'achat des fournitures, ça lui rappelle forcément quelques souvenirs.
2: Quand j'étais enfant, j'aimais beaucoup les fournitures chères. Et ma mère, elle me disait non, ça coûte trop cher. Oui.
1: La voix que vous entendez juste derrière Abigail, c'est Perle. Elle a 19 ans et elle aussi est étudiante.
5: Nous, on prenait souvent de la sous-marque, en fait.
1: Sauf que lorsque l'on est ado, on a forcément envie d'avoir ce qui est le plus tendance. Et ça, les marques, elles l'ont bien compris.
5: Vu que les gens, ils voient qu'on a des plus beaux trucs, on est un peu plus, pas valorisé, mais en mode, les gens, ils sont là en mode, oh, t'as des trop beaux stylos parce qu'on t'a emprunté et tout.
1: Alors, avec cette distribution, la ville de Denain permet à tous les élèves d'avoir le même matériel et de démarrer l'année sur les mêmes bases.
5: Ce que la ville a proposé, je trouve que c'est bien puisque ils ont tous les mêmes fournitures.
1: Une distribution de 1800 kits qui a tout de même un coût. L'an dernier, cette opération a représenté une dépense de 18 000 euros inscrite au budget de la ville.
0: Merci Robin. Bonne rentrée à vos enfants, à vos petits-enfants et aux grands-enfants aussi. Ce sont des vrais aventuriers, j'en doute pas. L'Indochine d'aventuriers, on va les écouter dans quelques instants. Mais avant, vous nous appelez tout de suite au 0810 055 056. Si vous emmenez justement enfants, petits-enfants à l'école ce matin pour cette rentrée, venez nous le raconter avec Valentine au 0810 055 056. On se retrouve juste après la musique d'ici sur votre radio ici. Valentine.
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0: J'en suis un bel aventurier moi ce matin. Bien rigolé. Appelez-nous 0810 055 056 si vous faites votre rentrée, si vous emmenez vos enfants. On vous entend, on vous attend.

0: d'Indochine avec l'aventurier sur votre radio ici. C'est le jour de la rentrée, Valentine. Et on a un auditeur justement qui est très content de nous avoir et un petit peu penaud puisque ses petites filles, elles, vont faire leur rentrée. Mais malheureusement, lui, eh bien, il est loin d'elles, à quelques kilomètres. Et il est avec nous ce matin, c'est Daniel.
1: Bonjour Daniel.
2: Bonjour, comment ça va?
0: Ça va bien et vous? Vous aussi?
2: Ça va, impeccable.
1: Elles s'appellent comment vos petites filles, Daniel?
2: C'est Eva et Charlotte.
1: Eva et Charlotte.
0: Et du coup, vous pouvez pas les accompagner, Daniel, puisque vous êtes un petit peu loin.
2: Elles vont faire leur rentrée. Pas mal de départements. Je suis en Touraine et puis oui, c'est en Normandie.
1: Ah oui, effectivement. Elles ont quel âge, Eva et Charlotte?
2: 9 ans.
1: C'est quoi? C'est CM1, CM2?
0: CM2.
2: CM2, je crois.
1: Bravo, papy. Bravo, papy Daniel.
0: Daniel, je crois papy, que c'est CM2 en plus.
2: Oui. Papy vieillit. Hein.
0: Daniel, bonne rentrée à vos petites filles et belle journée à vous. Bon mardi, on est le 1er septembre, c'est le jour de la rentrée. Merci à tous d'avoir été là. À 6h, rendez-vous avec l'actualité de vos régions. 6h30, le retour de Valentine Lottès.
1: Pour l'info en 90 secondes.
0: Et voilà, toute l'équipe d'ici matin est là ce mardi. Je vous souhaite une belle journée, ça commence maintenant.
3: Merci Louis, bonne journée à vous. Grande forme Louis Raspail. Bonjour Noémie.
4: Bonjour Yann, bonjour tout le monde.
3: On va répondre à la question de Louis, 9 ans, on passe le bac, hein, c'est ça?
4: Oh bah, quand on est bien en avance, oui.
3: Ce qui n'est pas du tout mon cas, on aura l'occasion d'en parler ce matin. C'est la rentrée scolaire dans votre radio locale, ici Isère.
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3: Bonjour, belle rentrée, bon réveil. Il est tout juste 6h.
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3: Et les infos, c'est avec vous, Noémie, et c'est l'incompréhension chez les proches de Christophe Vigouroux.
4: Le patron du restaurant Le Palais à Grenoble a été tué dans un accident de moto la semaine dernière, percuté par une voiture boulevard Jean Pin. Ses proches ont appris que l'homme de 32 ans au volant de la voiture avait été remis en liberté sous contrôle judiciaire, Véronique Pueyo.
7: À l'issue de ses 48 heures de garde à vue vendredi dernier, le chauffard a été déféré au parquet de Grenoble, qui avait requis son incarcération, mais le juge de la détention et des libertés en a décidé autrement. Le procureur n'a pas fait appel. Le Savoyard de 32 ans comparaîtra donc libre le 23 octobre prochain devant le tribunal judiciaire de Grenoble. Poursuivi pour homicide routier, il risque 10 ans de prison. Dans la nuit du 26 au 27 août dernier, ivre avec 1,14 g d'alcool par litre de sang, il roulait à 130 km sur le boulevard Jean Pin, dont il avait grillé tous les feux rouges. Il n'a pas pu éviter le motard qui a été tué sur le coup. Selon son avocat, il n'a pas de casier judiciaire et il se dit dévasté. Mon client a reconnu les faits, il se dit prêt à affronter ses responsabilités, nous a confié l'avocat. La victime, Christophe Vigouroux, 56 ans, père de 2 enfants, était le patron bien connu du restaurant Le Palais, place Victor Hugo à Grenoble. Sa mort avait provoqué une vive émotion dans la capitale des Alpes. Dans son entourage, d'aucuns ne comprennent d'ailleurs pas pourquoi le chauffard n'a pas été placé en détention préventive.
4: Vous retrouvez d'ailleurs la vidéo de cet hommage rendu à Christophe Vigouroux par ses amis motards sur ici.fr. Un grimpeur est mort dans le massif de Beldonne hier en début d'après-midi dans le secteur de la grotte de Chonrousse. Cet Isérois de 43 ans était en train de grimper sur une voie équipée quand le bloc de roche qu'il escaladait s'est détaché de la paroi. Il est tombé sur 15 mètres et a été écrasé par le rocher. Alerté par l'ami qui l'assurait, le PGHM s'est rendu sur place mais n'a rien pu faire. Une enquête est ouverte et la mairie de Chonrousse interdit par arrêté l'accès à ce secteur d'escalade.
3: C'est la rentrée ce matin pour des milliers d'Isérois.
4: Des plus grands en terminale jusqu'aux plus petits en maternelle, il faut retourner en classe et pour beaucoup d'élèves de maternelle justement ou en élémentaire, c'est aussi le retour à l'accueil périscolaire avant et après l'école. Mais beaucoup de parents sont inquiets après les révélations sur plusieurs affaires de violence, notamment sexuelles dans le périscolaire l'année dernière, surtout à Paris. Ça alimente quand même l'angoisse des parents isérois, selon Sylvie Messina, la présidente de la PEP, Fédération de parents d'élèves à Grenoble.
8: Il y a forcément une inquiétude quand on met notre enfant le matin, que ce soit à l'école, au collège, dans les différentes structures, on s'attend pas à ce que notre enfant subisse quoi que ce soit. Donc là, aujourd'hui, l'ensemble des parents sont inquiets. On en a certains qui n'utiliseront pas, par exemple, le périscolaire, où je pense qu'ils seront en manque de confiance. Ils vont se retrouver forcément à prendre des nourrices en dehors des structures. Les solutions, c'est déjà de faire quand on... Alors, j'espère que c'est fait dans la plupart des structures, mais d'aller chercher les antécédents des personnes, de demander peut-être des tests psychologiques à passer, je ne sais pas. Ça veut trouver des solutions à apporter. Mais en attendant, nous, on a des enfants, des fois, qui se retrouvent... comme ça a éclaté sur les grosses dernières actualités, c'est pas normal qu'on en arrive à ces choses-là.
4: D'ailleurs, c'est une des nouveautés de cette rentrée. Tous les élèves de la grande section à la terminale rempliront un questionnaire sur les violences sexistes et sexuelles, en même temps que celui sur le harcèlement, a annoncé le ministère de l'Éducation. Sur ici.fr, un article récapitule tous les changements pour cette année dans les établissements scolaires, comme l'interdiction du portable au lycée, dont on parlera avec notre invité à 7h45, François Lecointe, secrétaire académique adjoint du syndicat enseignant SNES-FSU à Grenoble. Eux ont pris une petite longueur d'avance. Les élèves des maisons familiales rurales ont fait leur rentrée dès hier. Des élèves de la 4e jusqu'au bac pro qui veulent connaître rapidement le monde professionnel. À la MFR de Morestel en Orisère, ils peuvent choisir entre les domaines de la petite enfance, de l'esthétique ou encore de la santé. Comme ça sort un peu des cursus classiques, c'est important d'avoir le temps de faire un point en début d'année avec les élèves et leurs parents, estime le directeur Patrick Gachon, pour répondre à toutes les interrogations.
6: C'est toujours des moments particuliers pour nous, équipe. Ça permet de poser le cadre, d'expliquer un petit peu ce que c'est l'alternance, parce que c'est notre particularité en maison familiale, c'est de pouvoir proposer aux jeunes des formations en alternance, qu'ils puissent vivre du stage, du professionnel et en même temps de l'école, du scolaire à la maison familiale. Donc cette alternance leur permet de construire un petit peu leur projet professionnel. Les classes, c'est 20-22 élèves par classe maximum. Donc ça permet aussi de pouvoir travailler avec les jeunes et les accompagner différemment. Du fait du rythme de l'alternance, comme ils ont moins d'école, ils reprennent un petit peu plus tôt la maison familiale et puis ils ont un tout petit peu moins de vacances aussi également, mais souvent quand ils ont goûté l'entreprise, c'est très positif et ils veulent toujours faire des formations par alternance derrière.
4: Tout établissement confondu, environ 230 000 élèves font leur rentrée dans l'Académie de Grenoble.
3: Et puis une grande personnalité de la 5e République est morte.
4: Édouard Balladur est décédé à 97 ans, ancien Premier ministre de 1993 à 1995. Il s'était ensuite présenté à l'élection présidentielle contre son ami Jacques Chirac. Sa disparition suscite beaucoup de réactions dans toute la sphère politique française, notamment celle d'Alain Carignon. L'ancien maire de Grenoble a été ministre de la communication d'Édouard Balladur. Pour lui, la France était la seule priorité et l'autorité de l'État le seul moyen de la servir, écrit-il dans un communiqué, saluant un homme qui a porté jusqu'au bout cette haute idée de l'intérêt national. On a appris aussi le décès d'un entraîneur emblématique du football isérois. Bernard Bouvard est mort, il avait 81 ans. Sur les réseaux sociaux, tout le monde loue ses qualités humaines et techniques. D'abord joueur, Bernard Bouvard avait ensuite entraîné plusieurs clubs, notamment celui de Cessiné-Parisé, qui l'a emmené en 16e de finale de Coupe de France contre Guingamp en 2003. On revient sur sa carrière sur ici.fr.
3: En Orisère, le village de Saint-Chef fête une très bonne nouvelle.
4: Son église abbatiale du 11e siècle est retenue cette année pour recevoir le soutien financier du loto du patrimoine. L'édifice fait la renommée de la commune, mais il a plus de 1000 ans et l'humidité fragilise jusqu'à ses fondations. Le coût des travaux pour sauver l'église et ses fresques médiévales uniques qui est énorme pour un tout petit village comme Saint-Chef qui ne peut pas l'assumer seul, explique le maire Alexandre Drogoz.
9: Les dernières estimations parlent de 3,8 millions d'euros pour une restauration totale de l'abbatiale. Alors bien sûr, c'est quelque chose qui va être phasé sur beaucoup d'années. Simplement, on a des travaux d'urgence à effectuer pour un peu plus d'un million d'euros entre le clos couvert bâti et puis sauvegarde des peintures murales, parce qu'il n'y a pas que les fresques qui ont pris un peu l'humidité et qui ont besoin d'être fixées pour pas qu'elles se dégradent plus. Voilà, donc c'est quelque chose bien sûr qu'on va phaser. Et c'est un édifice qui a plus de 1000 ans et on compte bien le transmettre aux générations futures.
4: On fera le tour des travaux nécessaires dans l'abbatiale dans l'info d'ici à 6h30. Saint-Chef a déjà réussi à rassembler 50 000 euros lors d'une collecte avec la Fondation du patrimoine. La météo, Yann, c'est quoi le programme pour aujourd'hui?
3: C'est un beau programme, il est super d'ailleurs. Je voulais juste rebondir sur notre ami Stéphane Bern. Magnifique, qu'on retrouvera comme tous les matins dans votre radio locale ici.
4: Bien sûr.
3: Il est exceptionnel, Stéphane Bern. Il est exceptionnel également en ce temps pour aujourd'hui. C'est la rentrée des classes, c'est le 1er septembre. Vous allez la faire sous le soleil. Ça, c'est la bonne nouvelle. Pas de bottes de pluie, pas de kawé, pas de parapluie.
4: C'est un peu plus facile de garder le sourire pour la rentrée.
3: Ouais, les enfants vont pouvoir profiter de la cour de récréation, notamment à Bourgoin-Jallieu et Vienne ce matin. 19 degrés, 16 degrés sur Voiron, 17 à Échirolles, 15 à Champs-sur-Drac. Et puis, je peux déjà vous donner l'estimation de l'après-midi. Un joli 26 à Eyrieux ou encore 28 degrés à Pont-en-Royon. Et Grenoble, où vous nous écoutez ce matin, comme Saya sur la page Facebook. Ici Isère qui dit, eh oui, reprise du chemin de l'école, plein de bonnes choses à nos jeunes. Et bonjour à vous donc.
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3: Ici, on est content de démarrer donc cette rentrée scolaire à vos côtés. N'hésitez pas à nous laisser des messages. Page Facebook d'ici Isère, le standard également. Charlotte vous accueille au 04 76 46 45 deux fois. Et pour toutes celles et ceux qui ont déjà repris le chemin du boulot depuis très tôt ce matin, la musique ici Isère de Daniel Balavoine. Bon réveil.

0: Daniel Balavoine pour démarrer cette nouvelle journée en Isère, 6h13.
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0: Bonjour, bonjour. Merci de m'accueillir chez vous ce matin. C'est mardi. Je suis ravi de vous retrouver en direct jusqu'à 9h. Alors évidemment, je ne suis pas seul. Naomi Philippot de retour dans un petit quart d'heure maintenant, 6h30 avec l'info d'ici. Noémie.
3: Tout à fait. On ira faire un tour à Saint-Chef en Nord-Isère.
0: Ah, Saint-Chef Stéphane.
3: Il y a un petit rapport avec Stéphane Bern, le patrimoine. Quand on vous dit Saint-Chef, on pense à l'abbatiale. Elle va avoir un joli coup de pouce du loto du patrimoine.
0: Il est génial ce Stéphane. Il est génial également Thomas qui réalise l'émission de ce matin. Charlotte et avec son petit candiop à la fraise vous attend au standard de votre radio locale 04 76 46 45 deux fois. Avant 6h30, les gens d'ici, on vous emmènera au lac de Paladru. Et puis Catherine Viguier, magnifique Catherine, l'horoscope de la rentrée. Je nous souhaite à nous tous une très belle météo astrale pour démarrer cette nouvelle journée. Nous sommes aujourd'hui mardi, le 1er septembre. Chaque matin, l'actu du jour passé et présente, c'est l'éphéméride.
3: Et un aventurier isérois démarre justement cette éphéméride.
0: Oui, c'est Louis Lavaudant, grenoblois, zoologiste, spécialiste des forêts. Il est mort le 1er septembre 1935 à Anjou, en Isère. Un sacré aventurier que ce scientifique, puisque dans les années 20, écoutez bien, il participe notamment à l'une des premières traversées motorisées du Sahara. Il étudiera aussi les animaux de Madagascar et une partie de ses collections se trouve encore aujourd'hui au musée de notre enfance, le Muséum d'Histoire Naturelle de Grenoble. Et puis autre grenoblois, Hugues de Lyonne, mort un 1er septembre en 1671. Alors pour la faire très simple, c'était un petit peu le ministre des Affaires étrangères de Louis XIV et l'un des grands diplomates de son époque. À Grenoble d'ailleurs, une rue porte son nom dans le quartier Notre-Dame. Et puis enfin, musique ce matin. Alors attention le matin, Noémie, je vous vois faire le déhanché Staying Alive.
3: Faut s'étirer. Oui, mais ça réveille, voilà, on se met en mouvement un petit peu.
0: C'est Barry Gibb des Bee Gees qui fête ses 80 ans aujourd'hui. Puis alors, quelle voix! Quelle voix les Bee Gees! Bon anniversaire à vous toutes et à vous tous, né un 1er septembre en Isère. Il est 6h15, bonjour.
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0: Le docteur de votre radio ici, Isère, s'appelle le docteur Kierzek, à retrouver sur votre radio ici.fr. Il y a la rentrée des classes, mais on peut aussi profiter de cette rentrée, docteur, pour faire un petit bilan de santé, non ?
8: Bonjour à toutes et à tous, les cartables sont prêts, les réveils sont réglés et on reprend le rythme. La rentrée, bah, c'est le moment idéal aussi pour mettre son suivi médical à jour, même quand on se sent en pleine forme. Ça s'appelle de la prévention, c'est une sorte de check-up annuel, un peu comme on fait la vidange de sa voiture avant les grands départs. Alors, premier réflexe, c'est de prendre rendez-vous chez son médecin traitant. Et oui, il connaît vos antécédents, votre mode de vie, va pouvoir vous orienter. Un bilan général de prévention tous les 1 à 2 ans, ou plus souvent si vous avez des facteurs de risque, hein, si vous fumez, si vous êtes en surpoids, si vous avez de l'hypertension artérielle ou encore du diabète. Lors de cette consultation, votre médecin va prendre toutes ces mesures, hein, le poids, la taille, la tension artérielle, vérifier vos vaccins, le fameux DT polio, hein, diphtérie, tétanos, poliomyélite, et pour certains, c'est le HPV, le zona, et il va faire le point aussi sur les dépistages, cancer du sein, cancer du col de l'utérus, colorectal, ou encore vous faire un bilan cutané en fonction de votre âge et de votre sexe, et il pourra, le cas échéant, vous proposer des examens complémentaires.
0: Très bien, donc on commence d'abord par le généraliste. Est-ce qu'ensuite il y a d'autres spécialistes à voir, même si on n'a pas de problème particulier ?
8: Alors le suivi ne s'arrête pas au cabinet du médecin traitant, c'est lui qui est un peu le coordonnateur, c'est un peu le chef d'orchestre, il va prescrire des examens complémentaires chez le radiologue, chez le cardiologue par exemple, mais il y a quand même deux rendez-vous que l'on oublie un peu trop souvent, c'est un, le dentiste avec un détartrage et un contrôle des dents et des gencives, c'est recommandé tous les 6 à 12 mois, même en l'absence de douleur, c'est vraiment essentiel pour prévenir les caries et les maladies des gencives, surtout si quand vous brossez vous avez un petit saignement, ça c'est déjà un signe de parodontopathie, la maladie des gencives. et ça peut avoir des répercussions sur votre santé en général. Et puis le deuxième rendez-vous qu'on oublie, c'est l'ophtalmo. Et un contrôle de vue tous les 1 à 2 ans, c'est conseillé, surtout si vous portez des lunettes. Si vous avez une forte myopie ou si vous êtes diabétique, là c'est vraiment l'ophtalmologiste. Et si vous n'avez pas de problème de santé particulier, vous pouvez aller voir un opticien et ils font des contrôles de vue, là aussi ça va être intéressant. Et puis encore une fois, tout ça c'est à la carte, il n'y a pas de bilan standard, c'est un check-up de prévention. Votre médecin traitant et le chef d'orchestre, il va aussi vous poser des questions sur votre sommeil, sur votre alimentation ou sur votre stress. Et puis c'est le moment pour vous de lui en parler aussi. Et d'ici là, portez-vous bien.
0: Merci docteur, qu'on retrouvera d'ailleurs tout à l'heure à midi dans votre nouvelle émission Ici Isère. Et Nora Malagré qui a fait sa grande rentrée des classes hier, à retrouver en podcast sur ici.fr. 6h18, on se réveille entre Isérois avec Laurent Voulzy. Bonjour.

0: Tout en douceur pour démarrer ce mardi matin, 1er septembre. Laurent Voulzy dans votre radio ici Isère. Et tiens, cet été, l'été qui va continuer encore quelques heures, vous irez peut-être trouver un peu de fraîcheur au bord du lac de Paladru. Et si c'est le cas, arrêtez-vous à Charavine dans ce qui est une véritable institution. Il s'agit de l'Hôtel des Bains, un restaurant familial installé dans une bâtisse qui date de 1872. La terrasse est magnifique, esprit guinguette. Pascal Perrineau en a été le patron et Alain Salomon lui avait rendu une petite visite pour évoquer un établissement renommé, notamment pour les adeptes de bon vin, une cave exceptionnelle qui contient, écoutez bien, près de 20 000 bouteilles et qui a été maintes fois récompensée.
1: La cave de l'Hôtel des Bains, effectivement, est devenue un petit peu une institution en elle-même.

0: footballeur à un niveau amateur.
1: Ici à Charavine.
0: Ici à Charavine, principalement à Charavine.
1: Ouais. Bon, Pascal Perrineau, il a donc fait du football, il a fait de la musique aussi.
0: Oui, ça a été mon premier métier de 1980 à 2007. J'étais compositeur de musique de film.
1: Il y a toujours de la musique dans votre vie, des pianos, de cuisine, certes.
0: Oui, des magnifiques pianos au Charvet qui sont un des bébés du village.
1: En plus,
0: oui. Voilà, puisque on a le privilège d'avoir le plus beau constructeur de pianos professionnels à Charavine. Je les salue, mes amis de Charvet d'ailleurs, au passage.
1: Quelle cave extraordinaire.
0: Alors oui, je suis très fier avec mon fils, je suis très fier de ce qu'on a fait de la cave, parce que ça a été notre goût. On était des autodidactes tous les deux, et on a fait une très très jolie chose, puisqu'on a été nommé deux fois meilleure carte des vins de France. On est très content.
1: Fier de contribuer à faire rayonner Charavine aussi.
0: Oui, j'espère que tous les Charavinois ont une petite lueur dans leur cœur à l'idée que, comme il y a de ça 50 ans, mon père avait fait briller le football club de Charavine, je fais briller les couleurs de Charavine, et il y a une petite épingle sur la carte de tous les amoureux du vin en France, sur Charavine.
1: Ouais, en plus, je précise que vous tenez à rester ouvert le plus possible. Un établissement comme celui-ci, ça doit vivre. C'est un lieu de vie, en fait, l'Hôtel des Bains à Charavine. Hein.
0: Plus que tout, l'Hôtel des Bains, il faut le savoir, est ouvert 7 jours sur 7, 12 mois sur 12, midi et soir. Et c'est ce que je suis très fier de ça, et très fier d'assurer la vie de mes employés à l'année. J'ai 16 permanents qui peuvent vivre bien de l'Hôtel des Bains, et ça fait partie de mes grands contentements et fiertés.
1: Bon, Pascal, en quelques mots, c'est quoi votre regard sur Charavine aujourd'hui?
0: Charavine est vraiment un joli village. Curieusement, quand j'ai fait quelques petits films sur l'Hôtel des Bains, je me suis amusé à l'époque, c'est plus courant maintenant, j'avais acheté un drone, j'avais fait des petites vues aériennes, et quand vous voyez cette espèce d'écrin d'humanité cerclé autour du bout du lac, et les autres villages sont super aussi, mais Charavine, il y a quand même quelque chose de particulier. C'est un bel endroit habité par des êtres humains formidables qui ont des entreprises merveilleuses. Je pense Pierre-André de chez Charvet et plein d'autres qui me pardonneront de ne pas les citer.
2: Ça me donne envie d'aller y faire un tour, tout ça. Pourquoi pas? Week-end de rentrée, il va faire très beau en Isère. La météo, d'ailleurs, on fait le point dans 6 minutes. D'ici là, 6h24, ici matin. Belle rentrée à vous avec Tame Impala dans les nouveautés de votre radio locale. Voici Dracula.

0: une nouveauté ici, Isère, Tamim Pala, 6h26. Bonjour.
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2: 6h27, bonjour tout le monde et bonjour Catherine Viguier.
3: Bonjour.
2: Les balances devront composer aujourd'hui.
3: Pour éviter les déceptions, ce sera mieux, oui. Bélier, votre petit cœur est peut-être blessé, vous pourrez vous confier et en parler. Taureau, au fil des heures, vous vous sentez valorisé en privé et en société. Gémeaux, journée motivante, mais pensez à vous reposer, à vous poser un peu. Cancer, vous êtes insatisfait, très insatisfait, alors vous vous rebellez et vous agissez. Lion, au programme des victoires tant attendues, savourez-les. Vierge, vous donnez tant de vous sans vraiment vous épargner, pensez à votre santé. Balance, vous détestez les conflits, alors faites tout pour concilier, vous réconcilier. Doucement les scorpions, évitez d'être trop exigeant avec vous et avec les autres. Sagittaire, trop bien, une conjoncture encourageante et de plus, vous êtes bien accompagné. Capricorne, qu'il s'agisse de votre famille ou de votre habitation, vous devrez assurer. Verseau, aujourd'hui, grâce à une distraction ou à une discussion, vous vous sentez plus léger. Poisson, si vous avez vécu une déception, ce n'est pas une raison pour tout remettre en question. Et pour nous tous, on adopte l'allure que l'on souhaite soi.
2: Merci Catherine, j'espère que votre horoscope aura été à la hauteur de vos attentes aujourd'hui et que votre météo astrale sera agréable. Écoutez, je suis Lion, on va faire avec ce qu'on a ce matin à 6h29.
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2: Votre météo dans une poignée de secondes et ce matin, Noémie, dans l'info d'ici.
5: On ira faire un tour à Saint-Chef, en Nord-Isère, pour parler de l'église abbatiale, monument emblématique, qui va avoir un sacré coup de pouce, on l'espère en tout cas, puisqu'elle est retenue pour bénéficier du soutien du loto du patrimoine porté par Stéphane Bern.
2: Ce loto du patrimoine qui fait des heureux, il faut s'inscrire, hein, je crois, hein, tous les ans pour pouvoir bénéficier, inscrire sa commune en tout cas et son bâtiment pour bénéficier donc de ces aides. Un petit loto peut-être que vous allez faire cette semaine et ce week-end. Je peux vous donner un chiffre porte-bonheur, tiens, comme ça au hasard, c'est le 30, voilà, c'est le jour de mon anniversaire. Donc si vous voulez tenter l'aventure, faites-le, il n'y a aucun problème. Le 90 secondes de Valentine Le Thèse dans une poignée de secondes et votre météo ici, Isère, dans ce mardi 1er septembre. On vous souhaite un très très bon début de journée avec nous.
5: On souhaite une bonne rentrée à tous les Isérois. Près de 230 000 élèves retournent en classe aujourd'hui dans l'Académie de Grenoble. Avec une nouveauté pour les lycéens, le gouvernement veut l'interdiction des portables. Vous l'entendrez à 7h, les ados grenoblois sont plutôt sceptiques. C'est aussi l'un des sujets qu'on abordera avec François Lecointe, le secrétaire académique adjoint du syndicat SNES FSU, sera notre invité à 7h45. L'homme au volant de la voiture qui a percuté mortellement un motard boulevard Jeanpin la semaine dernière à Grenoble, remis en liberté sous contrôle judiciaire. Cet homme de 32 ans sera jugé en octobre pour homicide routier. Et puis on y revient dans un instant dans l'info d'ici. C'est le jackpot pour Saint-Chef en Nord-Isère. Son église abbatiale du 11e siècle vient donc d'être retenue pour bénéficier du soutien du loto du patrimoine porté par Stéphane Bern.
2: Je peux vous annoncer un beau temps aujourd'hui. C'est la très bonne nouvelle de ce mardi 1er septembre. Une très belle météo dans votre radio locale ici Isère. Pour l'heure, 6h31. Le 90 secondes, c'est avec vous Valentine Lottès. Bonjour.
6: La disparition d'une figure de la droite française, Édouard Balladur, 97 ans. C'est d'abord cette phrase rentrée dans les annales.
7: Je vous demande de vous arrêter.
6: L'ancien Premier ministre salué de la gauche socialiste à l'extrême droite ce matin pour sa dévotion à la France. C'est l'heure de ressortir le cartable, la trousse et les stylos. C'est la rentrée des classes pour 11 600 000 élèves ce matin, avec pour principale nouveauté l'interdiction du téléphone portable au lycée. Un mois maximum d'arrêt maladie, 2 mois de renouvellement tout au plus, sauf exception. Les médecins sont limités à partir d'aujourd'hui dans leurs prescriptions, notamment pour limiter le coût des arrêts de travail de longue durée. Ils ont coûté 12 milliards d'euros à la sécurité sociale l'an passé. La viande brésilienne, bientôt éjectée de nos supermarchés. L'Union européenne stoppe l'importation de volailles et de bœuf du Brésil à partir d'après-demain jeudi, puisque le pays n'a toujours pas fourni les garanties sanitaires réclamées par l'UE sur la production de ces les viandes et notamment sur l'utilisation abusive d'antibiotiques dans ces élevages. Une nouvelle sortie en scaphandre pour Sophie Adnot. L'astronaute française sort une troisième fois dans l'espace aujourd'hui pour remplacer un rétro-réflecteur de la Station Spatiale Internationale. Elle pourra compter sur l'américaine Jessica Meir pour l'accompagner. Équipe 100% féminine donc cet après-midi. Et puis une légende du football se retire des terrains. Lionel Messi, 39 ans, prend sa retraite internationale. Nous ne verrons plus la Pulga jouer avec l'Argentine.
2: Merci Valentine qui sera de retour tout à l'heure, 7h30. Dans l'info d'aujourd'hui, on souhaite une bonne rentrée à tous les Isérois.
5: Et on parle aussi du loto du patrimoine porté par Stéphane Bern qui va de nouveau aider un site isérois après la tourne Richardon à Saint-Pierre-d'Entremont en 2025 autour de l'église abbatiale de Saint-Chef en Nord-Isère. Elle date du 11e siècle. La liste des lauréats a été dévoilée hier. La somme précise pour chaque site sera dévoilée plus tard en décembre en fonction des recettes engrangées par le loto du patrimoine. Saint-Chef espère le plus possible évidemment pour contribuer à un chantier monumental qui va s'étirer sur plusieurs années, Laurent Gallien.
4: À l'ombre des deux grands arbres devant l'église abbatiale de Saint-Chef, l'état du portail gothique saute immédiatement aux yeux. Mais il n'est pas d'origine, l'édifice est roman et ça n'est pas lui le premier problème, explique Alexandre Drogoz, c'est le maire de Saint-Chef.
8: Alors le diagnostic a montré qu'on avait un peu un tassement des fondations, des travaux d'urgence, notamment du clocher, et c'est ce qui va être engagé dans la première phase. Donc stabiliser cet édifice parce que c'est un édifice qui a les pieds dans l'eau et puis bien sûr le couvert qui est à reprendre dans une large mesure.
4: À l'intérieur, celle qui fut l'église d'une abbaye bénédictine de référence du 11e au 15e siècle, puissante par son influence qui en imposait à l'évêché de Vienne, une abbaye reconnue pour sa formation, a subi les outrages du temps, l'eau suinte notamment au sol où les joints millénaires ont fini par laisser passer.
9: À la hauteur de la chaire, vous pourrez les voir et regarder les murs. Hein.
4: Marie-Jeanne Bernard-Schini est la présidente de l'association pour la sauvegarde de l'abbaye de Saint-Chef.
9: Nous avons fait refaire le buffet de l'orgue parce qu'il était mangé par l'humidité.
4: Avec les travaux, l'association pourra changer de nom, dit Marie-Jeanne Bernard-Schini, qui est Saint-Chéfoise depuis 25 ans.
9: On s'attache beaucoup à cette église, à cet art roman un peu austère. Donc je suis naturellement pour que cette église connaisse quand même un lustre dont elle a droit. Hein, parce que c'est magnifique comme église. Ça vous prend vraiment... on se sent bien, on se sent à l'abri dans cette église. Il n'y a pas de lustre, il n'y a pas de richesse.
4: Un attachement de Saint-Chef à son abbatiale qui a un coût, un peu plus d'1 million d'euros pour les travaux d'urgence, plus de 3,5 millions pour tout ce qu'il y aurait à faire. Le loto du patrimoine ne couvrira sûrement pas tout, mais peut attirer d'autres financements en plus des classiques subventions pour le patrimoine.
8: Plus que le montant, je pense que ça vient mettre un éclairage particulier sur ce patrimoine vraiment exceptionnel de niveau national avec ses fresques. C'est quand même un édifice qui a été classé monument historique dans la première liste par Prosper Mérimée lui-même.
4: C'était en 1840. Saint-Chef est aussi à la recherche de mécénats privés pour sauver son église abbatiale et ses fresques.
5: Et vous avez des photos de cette abbatiale de Saint-Chef sur ici.fr. La météo pour cette rentrée, Yann, c'est sympa, du beau temps, pas trop chaud, on est pas mal.
2: Écoutez, je vous propose d'aller vérifier ça avec Pascal de Châtonnet. Bonjour Pascal.
10: Bonjour Yann.
2: Comment allez-vous ce matin ?
10: Eh bien, je suis en extérieur, il y a une petite fraîcheur, on est bien.
2: Attention, vous mettez la petite liquette, hein, vous m'attrapez pas froid pour la rentrée des classes, Pascal, hein, je compte sur vous.
10: Hein. Ah ben la rentrée des classes.
2: Bon alors, dites-moi, alors Châtonnet frais, le ciel, il est comment là, hein, oui, bah écoutez, on est deux. Il est comment le ciel ce matin, mon Pascal ?
10: On a 13,7 ce matin.
2: Ouais.
10: On a un ciel tout dégagé avec quelques petites, on va dire des petits moutons là qui se baladent.
2: Mmh, voilà, petit effet barba papa dans le ciel, mais voilà. C'est très sympa. Ouais.
10: Et puis, un petit vent d'est.
2: Bon, allez vous mettre à l'intérieur, n'allez pas attraper froid, Pascal.
10: Non, parce que je ne voudrais pas louper la rentrée des classes.
2: Non, allez me préparer votre cartable. Le ciel sera beau, en tout cas, partout en Isère, Pascal. Il fera 19 ce matin en Bourgoin-Jallieu et Vienne, 17 degrés sur Voiron. Ou encore 15 à Champs-sur-Drac. Bonne journée, cher Pascal. Bienvenue.
10: Bonne journée.
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2: Ah oui, je compte sur vous. J'espère que vous avez bien préparé votre cartable. Pas le stress du matin, on est dans la cuisine. Ici matin, toute l'équipe au grand complet pour vous accueillir. De beaux cadeaux également dans la radio. Et puis bonjour à vous qui nous rejoignez sur le bouton 3 de votre télévision. À vos côtés en direct ce matin, la musique de Jean Schultes. La musique de notre génération des années 80. Voici Confidence pour Confidence. Soyez les bienvenus.

0: C'est la musique de Laurent Petit-Guillaume, ce soir 21h dans votre 100% années 80. Bonjour tout le monde.
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0: Bonjour tout le monde, et ça y est, il est arrivé avec sa nouvelle trousse, son stylo 4 couleurs. Bonjour Thomas, vous avez votre stylo 4 couleurs?
3: Bonjour Yann, oui j'ai tout, j'ai à peu près tous les artifices. Bonjour à tous, bonjour Noémie.
4: Bonjour, vous avez votre équerre aussi?
3: Non, j'ai plus d'équerre, mais j'ai ma calculatrice, donc peut-être que ça peut compenser.
0: Ah, vous avez la fameuse calculatrice où on mettait à l'intérieur toutes les antisèches?
3: Oui, j'avais même mieux, parce que j'avais des copains qui avaient développé un Snake, le jeu.
0: Ah, le...
3: Donc on pouvait jouer avec, enfin voilà, bon bref.
0: Ah ça, on jouait sur le 3310.
3: Peut-être.
0: Voilà comment on comprend qu'on n'est pas du tout de la même génération ce matin, et ça fait plaisir en tout cas de vous accueillir en direct dans votre radio locale. Merci. 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Ce matin et avant 7h, peut-on comparer le fait d'avoir un animal au fait d'avoir un enfant? Un drôle de question. On tentera d'y répondre avec les conseils du veto, de la musique et une grande fête du sport à Moirand dans les 3 plus de ce matin. Et puis Serge Papagali qui fait sa rentrée également avec vous dans votre radio locale avant 7h avec son Tu sais que t'es de l'Isère. Si je vous dis Ludo, vous dites quelque chose de Ludo les amis? Thomas, Ludo? Pas YouTube, hein? Ludo? Eh bien voilà, je viens de prendre une claque. J'ai bien donc une grande différence d'âge avec cette belle équipe du matin qui vous accueille donc jusqu'à 9h. Rentrée des classes, nous en parlerons tout à l'heure dans les infos de 7h. Et puis chaque matin, la montagne pas à pas, c'est la découverte ou la redécouverte de ce milieu naturel que l'on adore. Et c'est avec notre spécialiste Pauline Boulet. Bonjour Pauline.
5: Bonjour.
0: Aujourd'hui, nous abordons un sujet très important pour vous.
5: S'il y a bien une chose que je déteste en montagne, c'est un sac mal fait. Vous pouvez me trouver soit rigide, soit chichiteuse, ça ne changera rien, je l'assume. Pour moi, c'est important d'avoir un sac bien fait quand on part en montagne. Ça vaut pour l'alpinisme comme pour la randonnée, qu'on parte pour plusieurs jours ou seulement pour quelques heures. Et ce n'est pas par plaisir d'embêter le monde, comme on dirait à un ado de faire son lit le matin ou de ranger sa chambre, non. Faire correctement son sac, ça a une utilité que je résumerai en un seul mot: le confort. Et oui, apprendre à faire son sac, ce n'est pas une coquetterie. Ce n'est pas une compétence en plus que les montagnards aguerris ont inventé pour rendre la randonnée toujours plus inaccessible. Non, avoir un sac bien fait, c'est ce qui permet, entre autres bien sûr, de prendre un maximum de plaisir.
0: Bon, d'accord, mais alors c'est quoi un sac bien fait, Pauline ?
5: Excellente question. Un sac bien fait, c'est un sac où rien ne dépasse d'abord. Pas de gourde qui ballotte à l'extérieur du sac, pas de veste attachée en travers, pas de bosse à droite et à gauche qui déforme le sac. Pour ça, il faut commencer par choisir un sac à la bonne taille, c'est-à-dire qui permet de mettre toutes ses affaires à l'intérieur. Ainsi, elles ne bougent pas et ne sont pas susceptibles de nous gêner quand on marche. Deuxième chose, pour éviter les bosses ou les points dans le dos, il faut faire son sac de manière stratégique. À l'intérieur, on profite de petites poches pour ranger les accessoires et les retrouver facilement. Et on empile avec soin nos affaires dans la poche principale en fonction de leur ordre d'utilisation. La grosse polaire ou la doudoune au fond, le pique-nique calé par-dessus, la bouteille d'eau sur le côté, à la verticale, pour éviter que l'eau ne ballotte. Petit 1, ça déséquilibre. Petit 2, ça fait un bruit de glouglou, franchement agaçant quand on marche. Et vous calez le tout avec des vêtements supplémentaires, en finissant en haut par la petite polaire ou la veste de pluie que vous êtes susceptible de sortir rapidement. Rien de sorcier, mais ça donne un sac bien droit, bien équilibré entre le côté droit et le côté gauche, mais aussi entre l'avant et l'arrière. Ça ne paraît rien, mais faites-moi confiance, non seulement ça vous facilite la vie au cours de la journée, et en plus, c'est nettement plus agréable à porter.
0: Merci Pauline, à demain.
5: À demain.
0: 7h moins quart quasiment, vous ne bougez pas, les conseils du doc dans un instant, votre vétérinaire en direct à la radio.
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0: 7h15, vous revenez peut-être d'une balade avec votre chien, votre chat. J'ai même vu, moi, des Isérois avec des chats tenus en laisse dans les rues. On entend très souvent les propriétaires parler de leur chien, de leur chat comme de leur véritable bébé. Docteur Pierre Fabin, peut-on vraiment comparer le fait d'avoir un animal à un enfant ?
7: Sur le plan émotionnel, oui. Les études scientifiques prouvent que lorsqu'on regarde son chien dans les yeux, notre cerveau sécrète de l'ocytocine, exactement la même hormone de l'attachement que sécrète une mère avec son enfant. L'amour est chimiquement réel. En revanche, sur le plan éducatif, c'est une erreur majeure. L'anthropomorphisme, c'est-à-dire prêter des émotions humaines à un animal, détruit son équilibre psychologique. Un chien n'est pas un humain poilu. Si vous le traitez exactement comme un enfant, en le surprotégeant ou en le laissant décider de tout, vous allez créer un animal hyper anxieux qui détruira l'appartement en votre absence par peur de séparation. Ils ont un besoin vital de repères canins très clairs.
0: Où se situe, docteur, la limite concrète à ne pas franchir à la maison pour éviter de perturber psychologiquement notre animal au quotidien ?
7: La limite est franchie quand on l'empêche d'exprimer son comportement naturel. Le pire exemple, c'est de porter un petit chien en permanence dans les bras ou dans une poussette en promenade. Pour lui, c'est une vraie torture sensorielle. Il doit absolument marcher par terre, fouiller dans la terre et renifler ses congénères pour s'apaiser. L'autre grande limite concerne le cadre de vie. Un enfant devient indépendant, mais un chien a un besoin viscéral d'un leader qui gère ses ressources. C'est à vous de définir les règles, c'est vous qui décidez de l'heure précise de ses repas, et de la même, il doit avoir son propre panier, sa place bien définie au sol, et ne pas s'installer en roi sur votre oreiller au milieu du lit conjugal.
0: Et est-ce que cette comparaison avec un bébé a tout de même un côté positif sur la façon dont nous traitons nos animaux de compagnie aujourd'hui ?
7: Et oui, le côté très positif, c'est la révolution médicale et le bien-être. Avant, le chien était considéré comme un outil, un gardien attaché avec une chaîne au fond du jardin. Aujourd'hui, parce qu'on le considère comme un membre du foyer, on n'hésite plus à procéder à des soins vétérinaires pointus, à acheter une alimentation de bonne qualité, à adapter notre intérieur. L'éducation a aussi totalement changé. On a abandonné les vieilles méthodes de dressage qui marchaient par la peur, pour privilégier l'éducation positive, exactement comme on le fait avec un jeune enfant. L'essentiel, c'est de garder un immense respect pour lui, tout en n'oubliant jamais qu'il reste un carnivore avec ses propres codes.
0: Merci docteur, et si vous voulez retrouver tous les conseils, évidemment, ici.fr. 6h48, tube du matin, tube des années 80. Voici Evelyne Thomas, bonjour.

0: Le matin, ça franchement ça met la pêche avant d'aller au boulot. D'autant que j'ai appris par Thomas qu'il y avait une reprise de
1: Tina Turner qui a repris ce titre dans une version un peu différente dans son style, on peut dire.
0: Vous me laissez tranquille la Tina Turner pour la rentrée, Thomas, je l'adore.
1: Vous qui choisissez.
0: 6h51, vous l'avez entendu, Thomas Portolato est ici, Nomi prépare les infos de 7h, Charlotte vous accueille au 04 76 46 45 deux fois, et Thomas est déjà en train de nous préparer le prochain week-end ou les prochaines sorties. Vous avez quoi ce matin dans vos trois pages,
1: Thomas ? J'ai que des bonnes idées, à vrai dire. C'est la période d'inscription pour cette nouvelle année, presque toutes les communes organisent leur forum des associations, donc ce vendredi, c'est sur la place Arélis des Côtes d'Arrêt dès 16h, c'est une commune voisine à Saint-Clair-du-Rhône. Pour la commune de Septem, le forum se tiendra ce dimanche dans le parc de la mairie. On va parler vélo également, car un prêt de vélo à assistance électrique gratuit est fait pendant un mois à Jarry. Le service M Vélo Plus du SMAG propose aux habitants de Jarry l'essai gratuit d'un vélo à assistance électrique. C'est du 4 septembre au 2 octobre prochain. Il n'y a que 10 vélos qui seront proposés aux habitants de Jarry uniquement. Ouais. Les justificatifs seront également demandés. Donc plus d'informations sur le site internet du SMAG ou alors de la mairie de Jarry. Et enfin, le prix des carburants est toujours en haut en ce moment. 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Ce matin, Morestel, c'est à Auchan de Vézeron-Scurtin, 2,12€ le litre de gazole. Saint-Marcelin-Leclerc de Châte, 2,12€ également, 2,10€ pour le litre de gazole. Et enfin, la Côte-Saint-André, c'est l'Intermarché qui est le moins cher avec 2,19€ affiché également pour le litre de gasoil. Une carte à retrouver gratuitement sur ici.fr.
0: 2,10€, 2,12€.
1: Ça s'enflamme.
0: Ouais. Il va falloir que j'appelle le bonhomme vert, là, vous savez, de la banque, pour me faire un.
1: Après, c'est vous
0: pour
1: qui voyez.
0: Faire le plein d'essence. C'est terrible. Vaut mieux prendre un vélo assistance électrique, hein, c'est le bon plan.
1: Il
0: n'y
1: en a que 10.
0: Ce matin.
1: Il n'y en a que 10.
0: Ouais, bon, dépêchez-vous à Jarry. Exactement. Dépêchez-vous ce matin. Je sais que vous êtes nombreuses et nombreux à nous écouter à Jarry. 6h53. C'est une nouvelle journée qui démarre aux côtés de Benjamin Biolay.

0: Benjamin Biolay dans votre radio locale ici Isère. Les infos de retour dans 3 minutes, vous ne bougez pas. Et à suivre, le retour de Serge Papagali.
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0: Vous êtes Isérois comme moi depuis plus de 40 ans, mais est-ce que vous êtes un vrai Isérois? La réponse, eh bien, c'est tous les matins avec Serge Papagali et Mathieu Montel.
6: Bonjour Serge.
7: Bonjour Mathieu.
8: Tu es de l'Isère si tu sais que...
7: Mon cher Mathieu, aujourd'hui parlons un peu circulation.
6: Très bien, ah oui.
7: C'est bien, seulement pas sanguine, vous ça va, vous êtes jeune, vous en foutez.
6: Ouais.
7: Mais routière, vous avez compris
6: ça. Ah ça, je m'en fiche pas.
7: Ben, j'espère bien. Ouais. Les anciens Isérois l'appelaient Lutte 2.
6: Oh.
7: Alors rien à voir avec le groupe qui se prononce U2.
6: C'est vrai que c'est...
7: C'est pas tout à fait, la musique est pas la même d'ailleurs,
6: non.
7: Le son est pas le même. Lutte 2 aujourd'hui, la Rocade Sud.
6: Ah.
7: Certains disent la 480.
6: Et oui,
7: ah, moi j'ai jamais vu une route qui a autant de noms différents. Moi j'appelle ça le périphérique.
6: Oui.
7: Voilà, juste pour montrer aux Parisiens qu'ils ne sont pas les seuls. Nous aussi on a un périphérique, bien sûr. Eh bien cette Rocade Sud a une particularité que les Grenoblois connaissent bien. Les panneaux lumineux annoncent toujours un bouchon, même quand il n'y en a pas.
6: Ça c'est vrai.
7: C'est un principe de base. Comme disait mon grand-père, qui n'avait pas le permis, mais c'était une autre époque, à force de crier au loup, même quand il n'y en a pas, on se fait piéger et bouffer quand il est vraiment là.
6: Oui.
7: En gros, c'est ça. Parce que, frère, alors, j'ai envie de dire, écoutez, ce espèce de cri existentiel, ce cri d'alerte, arrêtez de nous annoncer un bouchon systématiquement, même quand il n'y a pas de bouteille en vue. Voilà ce que j'ai envie de dire. Heureusement.
6: C'est moins gênant dans ces cas-là.
7: Oui, bien sûr. Enfin, heureusement, nous, on y sait parce qu'on est d'ici Isère. Bien sûr,
6: bien sûr.
7: Mais tout
6: bon Isérois,
7: j'aimerais même dire, devrait savoir ça.
6: on change, petite variation.
7: On est fou, on est dingue.
6: Bon, on vous dira peut-être qu'il y a des bouchons s'il y en a quand même nous aussi, mais on essaiera de faire attention.
7: On verra.
6: À demain.
7: À demain.
0: Merci les garçons. Serge en grande forme pour cette rentrée. Bonjour.
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0: Et nous sommes ravis de vous accueillir ce matin. 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Du matin.
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0: Merci les infos avec vous Noémie Philippot. Et ça y est, après 2 mois de vacances, eh bien c'est la rentrée scolaire.
11: Pour environ 230 000 élèves en Isère, certains l'attendent avec impatience. Pour d'autres, c'est un peu plus dur, avec sûrement pas mal de grimaces du côté des lycéens. Puisque, nouveauté cette année, plus de téléphone portable dans l'enceinte de l'établissement. C'est déjà le cas au collège, mais début juillet, le gouvernement a demandé à tous les proviseurs de mettre en œuvre cette interdiction au lycée pour la rentrée. Objectif, lutter contre la baisse de l'attention en classe, réduire le temps d'écran ou lutter contre le cyberharcèlement. Mais la plupart des lycéens grenoblois sont assez perplexes.
12: On n'a aucune information. On sait que le téléphone va être interdit. Mais alors, où, comment? Déjà, comment ils vont faire? Genre, est-ce qu'ils vont nous mettre des pochettes où dedans on doit mettre notre téléphone?
13: Ouais, c'est vrai aussi, ça nous infantilise. Les téléphones, ça avait quand même des aspects positifs sur les emplois du temps qui changeaient, les salles.
14: Apolline, toi, je te l'apprends.
15: Oui, je viens d'apprendre que c'était interdit.
14: Super.
15: Ça va être perturbant. Et je sais pas, au quotidien, on l'utilise beaucoup.
16: Ça oblige à faire autre chose. Ça peut aider pour les révisions. Au lieu que tu en ailles sur leur téléphone, ça les oblige à réviser, par exemple.
14: Je trouve que c'est pas malin parce qu'il n'y a jamais de pions, donc ils vont jamais pouvoir vraiment surveiller dans les couloirs. Enfin, même pour les élèves qui n'ont pas forcément d'entourage social et tout, c'est un peu dommage, quoi. C'est pas méchant d'être sur son téléphone, quoi. Dans les classes, je comprends, faut écouter le prof et tout, mais en vrai, dans les couloirs.
17: Est-ce que toi, tu respecteras l'interdiction?
14: Oh non. Non, clairement pas.
11: Pour l'instant, les modalités de cette interdiction ne sont pas vraiment définies, les sanctions non plus. Ce sera aux directions des établissements de s'organiser. Plusieurs centaines d'élèves ont déjà fait leur rentrée avec un peu d'avance dans les maisons familiales rurales de l'Isère. Celle de Morestel, dans le nord du département, accueille des jeunes de la 4e au bac pro ou au CAP pour des formations dans le domaine de la petite enfance ou de la santé, par exemple. La particularité des MFR, c'est l'alternance. Une bonne partie de la formation se fait en stage, alors ça demande un peu d'explication, surtout pour les nouveaux arrivés, Clémence Cavalleri.
10: Sac sur le dos, mais aussi valise en main, Charlie fait sa rentrée de seconde en internat dans l'établissement, sur les conseils de sa meilleure amie, et elle est venue bien accompagnée.
18: J'appréhende un petit peu parce que je ne connais pas forcément et l'internat c'est nouveau pour moi. C'est très pratique que je puisse être accompagnée de ma mère, ça me détend en plus.
10: Parents et enfants ont eu droit à une réunion de rentrée avant de répartir les élèves dans les classes, un moment qui rassure Marilyn.
19: On est constamment sollicités, on est toujours au courant de ce qui se passe avec nos enfants, donc ça c'est vraiment vraiment plaisant.
10: Sa fille Nina entre en bac pro, c'est sa troisième rentrée dans l'établissement, alors que pour Iliana et Jade, 13 ans, c'est un tout nouveau monde.
20: Au début, j'étais stressée avec les profs et tout.
21: Ouais. Bah, en vrai, ça va, hein, ouais, c'est bien.
20: Bah, moi, ça va faire déjà 3 ans, je veux finir dans l'esthétique et j'ai déjà des stages de prévu.
21: Moi, pas du tout. Je sais vraiment pas ce que je veux faire.
10: Pour trouver sa voie, l'adolescente pourra compter sur l'équipe pédagogique, car pour Fabienne, formatrice, la clé d'une rentrée réussie...
22: C'est de les rassurer, de les mettre en confiance, de répéter plusieurs fois la même chose, et puis qu'au cours de l'année, on puisse savoir justement ces temps de repères, et une fois que ces repères sont là, c'est aussi plus simple pour nous de gérer toute une classe.
10: 235 élèves en tout ont fait leur rentrée dans l'établissement cette année.
11: La rentrée scolaire en Isère, on en parlera avec notre invité à 7h45. On reçoit ce matin François Lecointe, professeur d'histoire-géographie et secrétaire académique adjoint du SNES FSU à Grenoble.
0: Un accident mortel d'escalade s'est produit hier dans le massif de Belledonne.
11: Dans le secteur de la grotte de Champs-Rousses, un Isérois de 43 ans grimpé sur une voie équipée quand le bloc qu'il escaladait s'est détaché de la paroi. L'homme a chuté sur 15 mètres et a été écrasé par le rocher. Le PGHM a été alerté par l'ami qui l'a assuré, mais les secours n'ont rien pu faire. Une enquête est ouverte et ce secteur d'escalade est interdit par arrêté de la mairie de Champs-Rousses. Le chauffard qui a percuté mortellement un motard boulevard Jean Pain à Grenoble la semaine dernière a été remis en liberté sous contrôle judiciaire après 48 heures de garde à vue. Le parquet avait requis son incarcération, mais le juge de la détention et des libertés en a décidé autrement. Ce Savoyard de 32 ans, qui a reconnu les faits selon son avocat, comparaîtra donc libre le 23 octobre prochain pour homicide routier. Il risque jusqu'à 10 ans de prison.
0: Le foot grenoblois qui perd l'une de ses figures.
11: Bernard Bouvard est mort hier à 81 ans. Il a d'abord été joueur avant d'entraîner les principaux clubs de l'agglomération grenobloise, notamment Cessiné, qu'il avait emmené loin en Coupe de France, jusqu'en 16e de finale en 2003 contre Guingamp, jusqu'en 32e contre Monaco en 2005. Deux rencontres perdues à Lesdiguières, mais restées dans l'histoire du foot isérois. À l'époque, Bruno Guiguet était l'entraîneur des gardiens de Cessiné. Il se souvient de Bernard Bouvard comme un entraîneur passionné.
23: C'est tout à fait un grand monsieur du football isérois qui avait fait les beaux jours de Norcap, qui a fait les beaux jours de Cessiné après, qui avait une approche du football vraiment intéressante, quoi, et qui faisait l'unanimité dans les vestiaires. C'est vrai que c'est une grosse perte pour le football grenoblois.
24: Bernard Bouvard reste intimement lié à Cessiné et à ses épopées en Coupe de France qui s'étaient achevées contre Monaco puis contre Guingamp.
23: Oui, tout à fait. Il a eu le bonheur, je dirais, de tomber contre des équipes de très haut niveau. Quand on a vu un Didier Drogba jouer à Lesdiguières, quand on a vu des Malouda, quand on a vu des joueurs comme ça, il a joué contre le LAS Monaco, alors que c'était Didier Deschamps qui entraînait Monaco. Je veux dire, c'est des souvenirs impérissables.
11: On revient sur la disparition de Bernard Bouvard sur ici.fr. L'ancien Premier ministre Édouard Balladur est mort. Il avait 97 ans, ami puis rival de Jacques Chirac lors de la campagne présidentielle de 1995. Il était venu inaugurer le musée de Grenoble en 1994. Alors Premier ministre, il était accompagné d'Alain Carignon, son ministre de la Communication. L'ancien maire de Grenoble salue un homme qui a porté jusqu'au bout cette haute idée de l'intérêt national.
0: Et en Nord-Isère, l'église abbatiale de Saint-Chef va recevoir un soutien précieux.
11: Celui du loto du patrimoine porté par Stéphane Bern, l'édifice du XIe siècle, fait partie des lauréats cette année et c'est une excellente nouvelle pour ce petit village qui se bat pour préserver cette abbatiale. Elle fait la renommée de Saint-Chef, mais elle est très fragile. Il y a beaucoup d'eau dans les coteaux où elle est construite et ça se voit sérieusement à l'intérieur. Marie-Jeanne Bernaschini est la présidente de l'association pour la sauvegarde de l'abbaye de Saint-Chef.
25: Là, voilà, vous avez normalement 4 personnages que vous devriez voir. C'est surtout au sol que ça se voit. À la hauteur de la chair, vous pourrez les voir. Mais un peu partout, il y a des traces. Par exemple, l'association que je préside, nous avons fait refaire le buffet de l'orgue parce qu'il était mangé par l'humidité. voyez. Et regardez les murs, hein. Les murs hein, sont également très atteints, tout. Elle est construite sur de l'eau, beaucoup d'eau, donc voilà, ça suit.
11: Dernière estimation pour les travaux de restauration, 3,8 millions d'euros. Saint-Chef saura en décembre le montant de la dotation du loto du patrimoine. La météo pour cette rentrée scolaire, c'est sous le soleil.
0: C'est exactement comme dirait l'autre. C'est une belle rentrée, Noémie. Belle rentrée scolaire, un temps calme, parfaitement dégagé. Quelques rares fins cirrus au matin. Puis le soleil enfin brille dans un ciel d'azur toute la journée. Vos températures, vous nous écoutez à Bourgoin-Jallieu et Vienne. Il fait 19 ce matin, voire 16 degrés. À Échirolles, sur l'avenue du 8 mai 45, 17 degrés. Et puis du côté de Champs-sur-Drac et Vif, par exemple, 15 degrés, Thomas. Et alors, Thomas, sur les réseaux sociaux, la météo, les cartes, le soleil.
1: Il fait plutôt bon, à vrai dire, Carole de Cor à 9 degrés ce matin, 15 degrés à la terrasse pour Alexandra, 14 pour Denis à Pontcharra. Et on a même Jean-René qui est un peu nostalgique ce matin, car il nous a mis une photo de la caravane du Tour de France aux couleurs d'une salade marque de saucisson. Alors, peut-être que vous avez encore un peu la nostalgie comme nous de ce Tour de France. N'hésitez pas à nous mettre quelques photos, on sera ravis de pouvoir les découvrir.
0: Jean-René, je veux une photo de vous avec le Bob, avec la Napa Caro dessus, hein. Il faut absolument nous partager.
2: Moi, voilà.
0: Noémie qui s'est battue s'est battue avec la caravane du Tour cet été. Page Facebook, évidemment. 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Et les routes iséroises de ce matin, Thomas,
1: sont dégagées pour l'instant, donc ça roule plutôt bien à travers le département. Un simple bémol autour d'un train à destination d'Annecy au départ de Grenoble. Un petit retard de 5 minutes. On vous tiendra bien sûr informé tout au long de la matinée.
0: En espérant que pour cette rentrée, ça reste bien à 5 minutes, évidemment.
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0: 7h09, les infos de retour tout à l'heure à 7h30. Et la musique, ce matin, c'est celui qui chante. Alors, qu'est-ce qu'il a chanté dans les années 70-80? On a adoré ça. Voici Michel Berger, bonjour.

0: Vous allez chanter avec notamment Gaëtan Roussel le week-end prochain, ce week-end à Bourgoin-Jallieu. Les belles journées, c'est un événement ici, Isère. On vous invite dans une poignée de secondes.
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0: Je vous donne d'avance le numéro de la radio, 04 76 46 45 deux fois. Soyez prêts à appeler, c'est Charlotte ce matin qui décroche. Et puis, mon œil, de retour dans la radio ce matin, il sera question notamment d'Edouard Balladur. À tout de suite.
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0: Avec Adèle pour votre musique du mardi matin dans une poignée de secondes. Nous écouterons à 7h13 Skyfall et puis Noémie, mon œil, le retour ce matin.
4: De David Ossilou, donc, avec la rentrée scolaire aujourd'hui et tous ces petits rituels. Il y en a un qui vous a fait penser ce matin à Edouard Balladur.
5: Oui, vous savez, cette fameuse fiche qu'on remplit à chaque rentrée. Nom, prénom, adresse des parents. Et puis cette question, qu'est-ce que vous voulez faire plus tard ? En apprenant hier soir la mort d'Edouard Balladur, je me suis demandé ce qu'il avait écrit au lycée Thiers à Marseille. Président de la République ? Non, il le voudra beaucoup plus tard. Edouard Balladur, jeune, voulait être médecin. Et puis une tuberculose l'immobilise pendant 2 ans et le détourne de cette vocation. Alors il fera Sciences Po, l'ENA, Conseil d'État, conseiller de Georges Pompidou, ministre de l'économie sous Jacques Chirac, Premier ministre de François Mitterrand. Bref, sur la petite fiche de rentrée, il aurait fallu laisser beaucoup de place dans la case profession. Et puis arrive 1995. Là, Edouard Balladur sait exactement ce qu'il veut faire plus tard. Président de la République. Il est Premier ministre, populaire, les sondages le donnent favori. Mais son ami de 30 ans, Jacques Chirac, veut faire le même métier. Balladur se présente, Chirac devient sympathique en nous disant qu'il faut manger des pommes. Et le soir du premier tour, Balladur est éliminé. Ses militants siffle Jacques Chirac.
6: Je vous demande de vous arrêter.
5: Voilà sans doute les mots qui lui colleront le plus longtemps à la peau, avec une autre image, celle d'un homme d'une élégance et d'une distinction presque d'un autre temps. Philippe Goujon, son éternel conseiller, raconte ce matin dans la presse qu'Edouard Balladur mangeait des pommes absolument tout le temps. Mais attention, au couteau et à la fourchette. Et cette volonté de tout maîtriser, de tout prévoir, l'aura accompagné jusqu'au bout. Parce qu'Edouard Balladur a demandé qu'au cimetière de Passy, près de Paris, il ne soit pas enterré trop près de certains autres politiques. Lesquels ? Ça ne se dit pas sur une fiche de rentrée, et surtout pas quand on s'appelait Edouard Balladur.
0: Edouard Balladur, tiens, je vais vous tester très rapidement, Thomas. Vous avez une imitation d'Edouard Balladur ?
7: Non, pas du tout.
0: Vous voulez pas vous tester ce matin ?
7: Pour tout vous dire, je n'ai même pas le timbre de sa voix en tête, donc ce serait un carnage complet.
0: Noémie, peut-être, qui veut s'essayer ?
4: Ah non, je m'y risquerais pas.
0: Vraiment. Bah, je vais le faire pour deux, alors. Je vous demande de vous arrêter.
7: D'accord.
0: Non ? Très bien. J'ai tenté au moins, hein. Voilà. Tentez vous aussi, tentez de jouer avec nous à l'envers, le jeu de la mauvaise foi absolue. Nous jouons ensemble ce matin, je vais vous poser des questions, voilà, autour de Gaëtan Roussel. Plus vos réponses seront absolument décalées, plus vous serez créatifs, plus vous allez nous faire rire autour de cette table, et plus vous aurez de chances de gagner des invitations pour les belles journées. C'est l'événement ce week-end à Bourgoin-Jallieu. C'est une nouvelle édition, la 12e avec votre radio locale ici Isère. Et évidemment que nous avons les invitations pour vous. Vous irez notamment vendredi soir assister au live de Marguerite, Suzanne ou encore Gaëtan Roussel.
7: Il faut préciser que tout est complet. Ce sont nos dernières places que nous avons et que nous mettons en jeu avec Ici Isère.
0: Je connais des gens à l'organisation qui nous ont laissé quelques entrées, Thomas. Voilà, nous avons nous aussi nos entrées. Voilà, pour tout vous dire,
7: c'est
0: ce
7: bizarre,
0: matin,
7: vous les avez gardées uniquement pour vous, celles-là, par contre.
0: Elles sont là.
7: Même à Noémie, elle n'en a pas eu.
0: Écoutez, elles sont là, les invitations. D'accord. Vous êtes de mauvaise foi, je les ai pour nos auditeurs et auditrices. 04 76 46 45 deux fois. Nous jouerons ce matin, je vous le dis d'avance, avec Gaëtan Roussel. Top aux appels et top aux jeux, on vous attend. Vous me laissez votre téléphone portable de côté, Thomas, je vous vois en train de tenter votre chance.
7: Oh, je voulais essayer.
0: Ça ne sert. Non mais sérieux, dans un coin du studio comme ça ?
8: Oui, bonjour la radio, c'est bonjour.
0: Ça ne marchera pas, Thomas. Nous serons intraitables là-dessus.
7: J'ai pas le droit, il y a Charlotte qui surveille.
0: Elle a été exceptionnelle, il faut dire, dans la longue lignée des artistes qui ont signé des génériques pour 007. Adèle, voici Skyfall, il est 7h17 dans votre radio locale ici, Isère. Bonjour et belle rentrée.

0: C'est la classe, ça, hein, Thomas. Classe internationale, hein, James Bond. Ah, c'est une bande originale assez somptueuse, je dois dire, de film. On est très loin de la soupe au chou. Hein. 7h21. Bienvenue.
1: Paradis.
0: Il y a quoi ? Vous n'avez pas la soupe au chou ? Un clavier doré. Bonjour, Serge.
2: Oui, bonjour.
0: On est d'accord, on est tous fans de la soupe au chou, Serge.
2: Ah, très très loin, oui.
0: Ah, très très loin, on est fans très très loin, d'accord. Serge, à la côte Saint-André ce matin, qu'est-ce qui se passe pour vous ? Rentrée scolaire avec les enfants ? Pas du tout ?
2: Non, pas du tout, non, les enfants ils sont grands, ils vont plus à l'école.
0: Ah, on sent le papa heureux. On sent le papa heureux de ne pas avoir à faire les courses, le cartable, la rentrée, le stress du matin. C'est loin tout ça, hein ?
2: Non, ça c'était avant. Ouais,
0: ouais. Vous avez du temps maintenant, les enfants sont grands, du temps pour aller au festival. Les belles journées ce week-end avec votre radio ici, Isère. Plein d'artistes, dont Gaëtan Roussel. Dans le jeu à l'envers de ce matin, je vous propose de jouer avec Gaëtan Roussel. Je vais vous poser plein de questions sur Gaëtan. Vous allez avoir un temps total de 30 secondes pour me donner les réponses les plus créatives. Ici, c'est les derniers de la classe, hein.

0: si Gaëtan Roussel veut entendre le public chanter avec lui. Qu'est-ce qu'il peut tendre vers la foule? Juste, alors le chrono est terminé, mais juste pour le plaisir.
1: Un chou-fleur.
0: Un chou-fleur, vous avez raison. Il n'y a rien de mieux qu'un chou-fleur pour faire chanter le public. Bon, elles sont pas mal, les
2: réponses. Je crois que c'est gagné largement.
0: À mon avis.
2: Là, Serge, il a eu un sans faute. Il est très, très bon.
0: Vous en avez eu deux, trois sympas quand même.
2: Ouais, très les canards, j'aime beaucoup. Hein.
0: Oui, un public de canards. Ouais. Ça va, les canards.
2: Ça peut être pas mal.
3: Vous êtes prêts, hein? On vous déguise et vous faites les canards dans le public, tous les deux.
0: Je sais pas comment bruteur, je dois apprendre ça.
2: Bruteur professionnel.
3: Là, on était sur canard. Une bonne imitation.
2: Besoin d'un canard. Je suis là.
0: C'est la bonne ambiance ici. Hein. Je reviendrai le matin. 7h23, on est traité de canard par Noémie, magnifique, qui reviendra à 7h30 avec les infos.
3: Avec plaisir.
0: Serge, bah bravo, vous irez au concert pour nous. Alors, Gaëtan Roussel, Marguerite et Suzanne, ça marche?
1: Ah, super, très content.
0: Belle rentrée avec nous. Et quelle est votre radio locale en Isère?
1: Ici, Isère, bien sûr.
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0: Et l'actualité économique en Isère et les belles initiatives chaque matin. C'est ici en Isère, ça marche avec Célia Buniroman. Bonjour Célia.
5: Bonjour Yann.
0: Célia, c'est la rentrée aujourd'hui.
5: Et oui, on souhaite évidemment une belle et grande rentrée à tous nos enfants, petits ou grands, première rentrée stressée ou entrée au lycée décontractée. En tout cas pour les parents, c'est le moment où on reprend le vrai rythme. Le rythme du boulot, préparer les repas, les lessives, tout ça, et aux joies suprêmes de l'école, les devoirs. Aujourd'hui, coup de projecteur, sur l'association Entraide Scolaire Amicale.
0: Et qu'est-ce qu'elle fait alors, dites-moi, cette association?
5: Eh bien, c'est une association formidable pour tous ceux qui ont besoin d'aider leurs enfants, quel que soit l'âge, quel que soit le niveau scolaire. Ce sont des bénévoles qui donnent un petit peu de leur temps pour accompagner des enfants issus de familles défavorisées et qui rencontrent des difficultés à l'école. La conviction dans cette association, c'est que tous les enfants ont le droit à la même chance. L'ESA est présente dans 12 régions à travers la France. C'est une centaine d'antennes locales. Et en Isère, il y en a 6. À Grenoble, dans le Vercors, dans le Nord-Isère et autour de Bourdoisan. Alors on fait les devoirs, hein, bien sûr, mais surtout on aide le jeune à s'organiser, à comprendre, à progresser et à reprendre confiance. Parce qu'un enfant qui pense « je suis nul en maths », eh bien il peut parfois simplement avoir besoin de quelqu'un qui lui dise « attends, on va le faire doucement, tranquillement, et tu vas voir, on va y arriver ». C'est de l'aide, une heure par semaine, généralement au domicile de l'enfant.
0: Alors ça c'est côté parent, mais il y a aussi le côté bénévole.
5: Eh bien oui, vous pouvez y penser si par exemple à cette rentrée, ça vous donne envie de vous engager en tant que bénévole dans une association. Eh bien là, c'est un super engagement. Si vous êtes à la retraite ou si vous êtes étudiant ou si vous êtes salarié, eh bien vous pouvez apporter un petit plus pour permettre à un jeune de mieux réussir à l'école, de prendre confiance et de trouver plus facilement sa place dans la vie professionnelle plus tard. Parce que l'économie de notre chronique, ce n'est pas seulement des entreprises et des millions d'euros qu'on investit, c'est aussi investir pour l'avenir, et c'est tout ce que nous faisons les uns pour les autres.
0: Vous retrouvez toutes les infos complémentaires sur cette association et sur toutes les belles initiatives. Iséroise, page Isère, ici.fr dans Easy, en Isère, ça marche. Merci Célia, et on vous dit à demain.
5: À demain.
0: Et vous ne bougez pas, les infos de retour dans à peu près 3 minutes. Il sera 7h30.
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0: On souhaite une très bonne rentrée scolaire aux papas et aux mamans. On devrait dire normalement, Thomas, aux enfants.

0: Mais moi j'ai envie de penser au papa et aux mamans ce matin. Je le sais, la petite goutte sur le front, le stress, l'idée d'arriver aussi à l'heure au travail, parce que c'est compliqué, hein, vous savez pas encore, mais il faut poser les enfants le matin. On a posé une demi-journée avec le patron, il faut arriver à l'heure. C'est un stress tout ça.
1: Oui, ça peut être un stress, mais est-ce que ça peut être une bonne raison pour écraser l'accélérateur en ville? Je ne suis pas certain.
0: Non, d'autant que ça roule apparemment bien pour ce matin. On fera un point d'ailleurs dans quelques minutes.
1: Ça roule plutôt bien, effectivement. Alors moi, dès 9h, j'aimerais vous poser une question pour l'émission. Oui. Ici, c'est vous. Sommes-nous suffisamment prudents sur la route? C'est la grande question qu'on vous pose ce matin. Samedi dernier, un motard a été intercepté à 184 km/h sur une route départementale limitée à 80. Oui. Résultat, permis suspendu et moto en fourrière. Toujours samedi dernier, un homme a été interpellé au volant de sa voiture avec 123 km/h au compteur au lieu de 70 à hauteur de Saint-Jean-de-Bournay. Alors, sommes-nous suffisamment prudents sur la route? Sommes-nous assez prudents lorsqu'on dépasse un autre véhicule? Comment devons-nous réagir face à un conducteur qui ne respecte pas les règles? Beaucoup de questions. J'attends vos réactions et vos témoignages dès à présent sur le WhatsApp de la radio pour vos messages vocaux et vos messages écrits. Et puis, vous pouvez nous appeler dès 9h, 04 76 46 45 deux fois. La discussion se fait ensemble. Ici, c'est vous avec vos témoignages. Notre invité ce matin, Yvan Elly de l'Automobile Club du Dauphiné de Grenoble. C'est donc dès 9h.
0: Moi, je suis vraiment stressé quand j'entends les chiffres que vous annoncez. 180 km/h sur les routes.
1: C'est assez édifiant.
0: Très inquiet pour moi, mais très inquiet pour mes proches également. Très inquiet pour les plus jeunes, pour les petits qu'on aime sortir en ville le week-end. Et quand on tombe sur des chiffres aussi hallucinants que celui-là, ça me fait flipper. Je serai avec vous tout à l'heure à 9h.
1: Mais venez si vous voulez.
0: Je serai là à l'écoute en tout cas de cette émission qui m'a l'air passionnante d'avance. Donc on vous attend évidemment sur les réseaux. Et puis sur le standard 04 76 46 45 deux fois.
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0: 7h30, merci de nous avoir choisis. Dans, 60 secondes maintenant, le 90 secondes avec Valentine Letesse. Et puis les titres de ce matin, Noémie, c'est parti pour une nouvelle année scolaire.
4: D'ici quelques minutes, les écoles vont retrouver les cris et les rires des enfants. Peut-être quelques pleurs aussi après 2 mois de vacances ou pour ceux dont c'est la première rentrée. On va vivre ce retour en classe en direct dans l'info d'ici à 7h30 à l'école primaire de Bilieu, près du lac de Paladru. Au lycée, cette rentrée est marquée par une nouveauté qui ne passe pas très bien pour les adolescents isérois, l'interdiction du téléphone portable, mais les modalités de cette interdiction ne sont pas précisées. L'interdiction du téléphone, mais aussi les difficultés pour remplacer les enseignants, on en parlera avec notre invité dans une demi-heure. On reçoit François Lecointe, secrétaire académique adjoint du SNES FSU Grenoble à 7h45. Et puis l'actualité est aussi marquée ce matin par un accident d'escalade dramatique à Champs-Rousse. Un grimpeur est décédé après avoir chuté sur 15 mètres emporté par le bloc de pierre sur lequel il grimpait, qui s'est détaché de la paroi.
0: Duel au soleil, votre météo dans une poignée de secondes. Étienne Dao pour la musique et 7h31. Le 90 secondes avec vous, Valentine Letesse.
3: Une figure de la 5e République nous a quittés. Édouard Balladur est mort à 97 ans. Décrit par Emmanuel Macron comme un serviteur exigeant, mesuré et dévoué à la France. Édouard Balladur a commencé sous De Gaulle pour accéder au poste de Premier ministre sous François Mitterrand. Les enfants reprennent le chemin de l'école. C'est la rentrée des classes, version rock'n'roll dans les académies de Toulouse et de Nantes, où administration et professeurs subissent toujours les conséquences de la cyberattaque à l'éducation nationale et sont donc privés de messagerie notamment. Une révolution dans le monde de l'entreprise. La facturation électronique devient obligatoire aujourd'hui. En clair, plus de papier ni de pièces jointes par mail. Chaque facture doit passer par une plateforme agréée par l'État pour lutter contre la fraude à la TVA. Plus d'un millier de morts, 4500 disparus. Le bilan humain s'alourdit encore au Népal. Quasiment une semaine après la coulée de boue et de glace dans l'Himalaya, la catastrophe n'est pas ordinaire, affirme le Premier ministre du pays, même si le lien avec le changement climatique n'est pas encore confirmé. Et justement en France, selon les calculs de nos confrères de franceinfo.fr, nous avons vécu l'été le plus chaud jamais enregistré dans le pays, avec une température moyenne de 24,1 degrés entre début juin et la fin août, soit 1 degré de plus qu'à l'été 2003. Beaucoup d'espoir et finalement la déception pour Arthur Fils. Le numéro 1 du tennis français, 11e mondial, est éliminé au premier tour de l'US Open, battu par le grec Tsitsipas en 4-7 hier.
0: Merci Valentine, on vous retrouve tout à l'heure 8h30. Noémie Philippot, dans l'info d'ici, on retourne à l'école ce matin.
4: Oui, nous aussi, on avait envie de faire notre entrée sur ICI Isère. On vous accompagne dans cette journée toujours un peu particulière. Près de 230 000 enfants et adolescents retournent en classe aujourd'hui en Isère. On va voir comment ça se passe à l'école primaire de Bilieu, près du lac de Paladru. On retrouve Emma Jacob, bonjour.
5: Bonjour Noémie, bonjour à tous.
4: Alors pour l'instant Emma, c'est calme en attendant l'arrivée des 127 élèves de l'école, mais les agents du périscolaire sont déjà sur le pont.
5: Mais oui, parce que il y a des élèves qui arrivent parfois un petit peu avant et ils sont accueillis notamment ce matin par Rémé. Bonjour.
6: Bonjour.
5: Vous êtes ATSEM, Rémé, et vous, donc vous faites aussi du périscolaire. C'est toujours une journée importante, la rentrée, pour vous et pour les élèves.
6: Oui, c'est très important. On est impatients de retrouver nos petites chères têtes blondes. Et les enfants aussi, bah, eux, sont impatients parce qu'ils ont envie de découvrir leur nouvelle classe, leur nouvel enseignant, revoir leurs copains, raconter les vacances.
5: Et c'est toujours un peu une journée un peu dans le speed ou pas pour vous?
6: Pas forcément, pas forcément. Ça va. Non, on n'est pas stressé.
5: Contrairement aux enfants, peut-être. Vous avez un rôle justement très important avec eux tout au long de la journée. Vous pouvez nous en dire un peu plus?
6: En tant qu'agent périscolaire?
5: Tout à fait.
6: Bah, écoutez, le matin, on les accueille à la garderie. C'est un moment assez calme puisque c'est le matin. Le midi, on les accueille aussi donc à la cantine, un peu plus bruyant parce que c'est le moment où on peut raconter plein de choses, on se laisse un peu aller. Et le soir, à nouveau, la garderie. Là aussi, c'est un moment un peu plus fatigant pour eux parce que c'est la fin de journée, mais content de pouvoir jouer avec les camarades.
5: Bon, en tout cas, c'est une bonne journée qui s'annonce. Vous avez déjà une élève d'ailleurs qui est arrivée, oui. Donc on va vous laisser vous occuper d'elle.
6: Merci.
5: On est aussi avec Sophie Régnier, qui est inspectrice de l'éducation nationale en charge notamment de cette circonscription. Bonjour.
7: Bonjour.
5: On attend donc 127 élèves ici aujourd'hui, mais combien d'élèves en tout dans la circonscription?
7: Alors, sur la circonscription de Voiron 2, on a un peu plus de 5000 élèves qui sont répartis sur 49 écoles publiques.
5: Et donc vous allez faire un tour ensuite ce matin de plusieurs écoles. Pourquoi c'est important?
7: Alors, c'est important pour nous parce que avec l'équipe de circonscription, ça nous permet de rencontrer les équipes, d'accueillir notamment les nouveaux enseignants, et de créer le lien simplement avec les équipes avec lesquelles on va travailler toute l'année.
5: Et tout est prêt dans toutes les écoles?
7: Tout est prêt dans toutes les écoles, oui.
5: Bon, dans cette école de Bilieu, en tout cas Noémie, on le disait, 127 élèves qui vont bientôt arriver pour cette rentrée. On les attend, là je les guette dans la cour.
4: Vous êtes dans le moment de calme avant la tempête, Emma, et on vous retrouve à 8h dans la cour de l'école primaire de Bilieu où on vous fera vivre cette rentrée scolaire. Ce sera certainement un peu plus animé. À tout à l'heure.
0: Mon Dieu, ne la laissez pas toute seule, Emma. On va pas la retrouver en bon état avec tous ses enfants.
4: Plein de petits enfants déchaînés, peut-être.
0: Surexcité, bah oui, c'est la rentrée.
4: On
0: c'est
4: retrouve
0: normal.
4: Les copains, on retrouve l'école, tout ça sous le soleil en plus.
0: Oui, super. De quoi, franchement, passer beaucoup de temps dans la cour de récréation. Parce qu'on reprend le mardi, après mercredi, bah on va pas à l'école. Donc voilà, c'est un démarrage tranquille, je pense, pour tout le monde. Avec un ciel bleu, 19 degrés ce matin aux Abrets et à Vienne, 16 degrés si vous êtes à Moiran, 17 degrés sur Domaine ou encore 15 à Champs-sur-Drac, qui est la météo de nos auditeurs, Thomas.
1: Je vais rester sur le 15 degrés pour Florence Avinet. Nous avons 16 degrés à Bonnefamille pour Martine, 16 degrés à Bernin pour Nathalie. Donc il fait plutôt bon ce matin et en plus on a de très belles photos des paysages, des jardins. Donc on en profite, continue d'ailleurs à nous partager vos plus belles photos sur le Facebook d'ici Isère.
0: On vous attend. On va saluer Martine au sapé en Chartreuse au standard 04 76 46 45 deux fois. Ciel tout clair, 11 degrés. Et puis Jean-Paul à Isolua. Alors écoutez bien, c'est précis, 12,9 degrés.
1: Pas mal.
0: Précision pour notre Jean-Paul. Soyons précis sur les routes, s'il vous plaît, Thomas.
1: Précisément, il ne se passe rien. Enfin, si ce n'est que le trafic est plutôt bon, le trafic est fluide. Donc, on reste comme ça, on reste prudent, bien sûr. Y compris du côté de la SNCF, les trains roulent et partent à l'heure de départ de la gare de Grenoble pour où vous voulez. Donc, on en profite également.
0: Eh bien, bonjour à vous qui nous écoutez. 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
0: L'actu d'ici de retour tout à l'heure à 8h, ce sera avec vous Noémie. Puis d'ici là, moi j'ai un peu de musique si vous le voulez bien. Un artiste, je me suis fait plaisir, je suis allé exceptionnellement dans la programmation de votre radio locale. C'est moi qui l'ai positionné ce disque ce matin.
1: N'importe où.
0: Écoutez, c'est la rentrée scolaire.
1: Oui, oui.
0: Après, on m'interdira tout. Étienne Dao, voici Duel au soleil, 7h37, bonjour.

0: Duel au soleil, Étienne Dao dans votre radio locale ici Isère. C'est la rentrée, 7h41.
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0: Oui, mais pas seul. Thomas est avec vous ce matin jusqu'à 9h.
3: Présent. Bah, c'est la rentrée, il faut dire
0: oh,
3: présent.
0: Oh, à mon avis, Thomas.
3: Non, j'étais un mauvais élève. Mon... Oh, croyez pas.
0: Mais c'est pas parce qu'on est un mauvais élève qu'on peut pas être un petit peu faillot de la classe.
3: Ah si, j'étais le chouchou de ces dames, ça c'est vrai. Mais bon.
4: Du coup, c'était d'autant plus facile d'être mauvais élève.
0: Oui, c'est... Oh, ouais, il est tellement mignon,
3: voilà,
0: franchement.
3: Un sourire et j'avais le passe-droit de mauvais élève.
0: On lui en veut pas, il est tellement mignon, ce Thomas. Noémie, vous étiez quel genre d'élève, vous?
4: Ouais, plutôt studieuse, mais il y avait souvent écrit bavardage sur, sur mon bulletin.
0: Bon, avec les copines, c'est ça?
4: Oui, oui, oui. Apparemment, que ce soit en cours ou en études au collège.
0: Ça serait bien qu'on ressorte nos bulletins.
3: Non, on va éviter. Catastrophe.
0: La même pour moi. Thomas réalise l'émission. Bon, lui, c'était un 20 sur 20 en cours de technologie. Et puis, Charlotte,
3: les gros yeux,
0: vous attend 04 76 46 45 deux fois. Vous êtes évidemment les bienvenus ce matin. Jusqu'à 9h, on vous attend sur les réseaux de la radio. Page Facebook d'ici Isère. Et puis, alors, lui aussi fait sa rentrée à nos côtés. Mais oui, c'est le copain du matin, c'est Christophe qui nous a sélectionné les meilleurs événements de la rentrée. Christophe.
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6: Le concert approche, la tournée s'appelle Poussière d'or, du nom d'ailleurs de son dernier album. Stéphane Escher est de retour sur scène. Les textes sont toujours écrits par l'écrivain Philippe Dian, qui suit Stéphane Escher depuis tant d'années maintenant. Alors c'est vrai que vous allez découvrir son dernier album, mais il devrait reprendre aussi ses plus grands succès comme « Combien de temps, pas d'amis comme toi » ou encore « Déjeuner en paix ». Vous désirez aller applaudir Stéphane Escher, vous avez rendez-vous au Grand Angle de Voiron, ce sera le 15 octobre prochain. Ce festival à présent qui a lieu ce week-end, c'est le festival de la première chance. Les groupes de rock locaux sont à l'honneur, ça se passe à Saint-Clair-de-la-Tour. 1500 personnes sont tout de même attendues pour aller applaudir Jason West, 21 grammes, Aquilicio. Cette manifestation, comme je vous l'ai dit, fait la part belle aux groupes de rock locaux. Si vous aimez les riffs de guitare, si vous aimez les amplis un peu saturés, rendez-vous à Saint-Clair-de-la-Tour tout au long du week-end, salle polyvalente. Enfin, cette fin de semaine en Isère est aussi chargée côté concert avec à Bourgoin-Jallieu le festival Les Belles Journées. Samedi, parmi les trois groupes programmés, que sont Sam Sauvage, Ben Mazué, allez applaudir également Feu Chatterton. Récompensé aux Victoires de la Musique et fort de plusieurs disques d'or, le groupe s'est imposé au fil des années comme l'un des groupes majeurs de la scène française. En concert, l'intensité monte progressivement, les refrains deviennent fédérateurs, il y a un certain détachement, une certaine classe dans l'attitude d'Arthur Teboul, le chanteur. Vous allez passer un merveilleux moment, d'autant plus que ce soir-là, c'est-à-dire samedi, Feu Chatterton sera accompagné dans la soirée par Sam Sauvage et Ben Mazué. La classe quand même. Puis je vous rappelle qu'ici Isère est partenaire de l'événement.
0: C'est la grande classe. Hein. Feu Chatterton en live. Alors j'ai jamais eu la chance d'y assister, mais alors à mon avis, ça doit être Thomas magnifique.
3: Hein. Incroyable à ce qui paraît.
4: Ouais, ça me tente beaucoup aussi. Bon. Ceux qui seront aux belles journées auront de la chance.
0: Beaucoup de chance.
3: Ils partagent les photos et les vidéos qu'on regarde un peu avec eux, quoi.
0: Bien sûr, vous gagnez vos invitations ici dans votre radio locale. Et puis alors Noémie, votre invitée ici Isère de ce matin, nous parlerons de.
4: Ah bah la rentrée scolaire, inévitablement. Aujourd'hui, on vous accompagne dans cette journée spéciale pour les élèves qui retrouvent le chemin de la classe. Mais forcément, il y a des préoccupations, des problématiques. On en parle avec François Lecointe dans un instant, professeur d'histoire-géographie et secrétaire académique adjoint du syndicat SNES-FSU à Grenoble.
0: Et avant 8h, votre musique ici, Isère, celle de Claudio Capeo. Il est 7h45.
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0: C'est la rentrée scolaire, 7h46. Votre invité ce matin, Noémie, ne déroge pas à la règle.
4: On parle de la rentrée scolaire avec François Lecointre, professeur d'histoire-géographie à Saint-Martin-d'Hères et secrétaire académique adjoint du syndicat SNES FSU Grenoble. Bonjour.
9: Bonjour.
4: La grande mesure dans le secondaire cette année, c'est l'interdiction du téléphone portable au lycée. Est-ce que ce sera effectif dès cette semaine de rentrée ?
9: Alors, c'est pas forcément une grande mesure, c'est une grande annonce, on va dire, parce qu'il y a eu cette introduction là dans la loi qui a été, d'ailleurs, je vous rappelle, retoquée par le Conseil constitutionnel sur une grosse partie. Mais c'était déjà des choses qui étaient... Et non, ce sera pas appliqué, on va dire, à la rentrée aujourd'hui. Pourquoi ? Parce que ça nécessite déjà beaucoup de changements dans le fonctionnement des établissements et dans les règlements des établissements. Et puis parce que il y a toutes les questions des dérogations qui se posent, et on marche un peu sur la tête sur la question du téléphone portable en lycée, parce que d'un côté, on vous dit on interdit le téléphone portable en lycée, mais toutes les personnes qui ont des élèves qui sont lycéens savent que simplement pour réserver la plupart du temps son repas à la cantine, on a besoin de son téléphone portable. Donc ça veut dire qu'il y a beaucoup de dérogations qui sont possibles et qu'il va y avoir une discussion forcément dans l'établissement pour mettre en œuvre cette mesure qui va sûrement se résumer, surtout dans beaucoup d'établissements, par interdiction des téléphones dans les classes, ce qui est déjà le cas.
4: Et c'est déjà interdit dans les collèges. Est-ce que on peut pas s'inspirer de ce qui existe au collège pour faire appliquer cette interdiction au lycée ?
9: Alors, on n'est pas sur les mêmes fonctionnements en collège, parce que déjà c'est une question d'âge, hein, je vous le cache pas, que être au collège, être au lycée, il y a quand même une question d'autonomie et de modèle qu'on renvoie, de questions d'autonomie et de comment est-ce qu'on va concevoir un collégien, un lycéen. Après, comme je vous le dis, il y a beaucoup de questions de fonctionnement des lycées où le numérique est beaucoup plus important, où on leur demande d'ailleurs d'utiliser leur téléphone portable, comme je vous le disais, ce qui n'est pas le cas au collège. L'exemple de la cantine, par exemple, tout parent d'élève au collège sait qu'il est inscrit en début d'année, et puis voilà. La question de la liberté qui se pose au lycée est pas du tout la même à gérer au collège. Pareil, au collège, vous savez que il y a beaucoup d'établissements qui commencent à utiliser ce qu'on appelle des pochettes, hein, pour mettre les téléphones portables dans les collèges. Il y a eu cet effet d'annonce, j'ai interdit les téléphones portables au collège, ce qui était déjà le cas. Voilà, bien avant, et il n'y a pas forcément beaucoup de problèmes par rapport à l'utilisation de téléphone en classe, quoi qu'on puisse le dire, quoi.
4: L'une des autres problématiques dans les établissements scolaires, c'est celle des absences de professeurs non remplacés. Pour cette rentrée, ce sera extrêmement marginal, a dit le ministre de l'Éducation nationale, Édouard Geffray. Ce sera le cas en Isère, où vous avez déjà identifié des établissements où il y a des manques ?
9: Alors, je sais que monsieur le recteur aussi a indiqué hier que c'était la grosse problématique. Oui, il y a des manques aujourd'hui. Il y a des élèves qui n'auront pas d'enseignants sur le papier quand ils vont avoir leur emploi du temps là dans les minutes qui vont venir. Et il y a des... Alors, c'est toujours compliqué, en fin de compte, de pouvoir mesurer au 1er septembre les manques dans l'établissement, parce que du coup, la question du remplacement, c'est qu'il n'y a pas de remplaçant. Et déjà, avant de partir l'année dernière en vacances, avant que l'établissement ferme, on savait qu'il y avait l'établissement qui serait problématique dans beaucoup de disciplines.
4: On sait, le Nord-Isère était particulièrement touché l'année dernière, hein, par ces difficultés
9: Nord-Isère,
4: de remplacement.
9: Mais pas que le Nord-Isère, voilà, j'ai pas envie de dire malheureusement, mais le Nord-Isère est particulièrement touché. Et il y a des disciplines qui sont particulièrement impactées, hein, je pense des disciplines en lycée comme l'économie, gestion et tout ça, où déjà l'année dernière, il n'y avait pas un nom qui en juin sur les postes. Après, il y a eu les questions de recrutement de contractuels potentiellement, les affectations des remplaçants, et ce qui fait qu'aujourd'hui, oui, il y a beaucoup d'endroits. Alors, c'est pas forcément un enseignant qui va manquer dans un collège ou un lycée, mais ça va être des blocs d'heures qui ne sont pas attribués. Par là, 9 heures d'éducation musicale, par exemple, 6 heures de technologie et tout ça. Et donc, il y a des manques. Et quand qu'on va arriver l'hiver, et malheureusement, oui, en hiver aussi, il y a plus de malades, la question de remplacement va être particulièrement tendue à ce moment-là. Il y a une autre problématique aussi dont on a beaucoup moins parlé, j'ai envie de dire que le ministre a beaucoup moins parlé, c'est la question des AESH.
4: Le recteur a promis des recrutements en Isère. Je me permets une dernière question, parce qu'il fait encore chaud pour cette rentrée scolaire, alors pas autant pour l'instant que ce qu'on a connu en mai et en juin. Est-ce que vous avez le sentiment qu'il y a déjà eu des adaptations pour se préparer à des nouvelles vagues de chaleur après la fin d'année scolaire qu'on a vécue ?
9: Non, il n'y a pas eu d'adaptation, je vous avoue. Il y a des discussions qui se mènent dans l'établissement sur des rustines, hein, des achats de ventilateurs ou des choses comme ça, mais il n'y a pas de budget nécessaire. Et surtout, ce qui manque énormément, c'est qu'il n'y a pas d'anticipation et de véritablement de débat entre l'éducation nationale, mais aussi avec les collectivités territoriales que sont le département et les lycées, pour véritablement avoir un plan de rénovation du bâti. Voilà. Et là, c'est une véritable problématique. On est plutôt sur le grand mot de la résilience. On va s'adapter sans véritablement, on va dire, de réflexion sur la question du bâti scolaire et de tout ce qui pourrait se mettre mis en place pour améliorer les conditions de travail et surtout d'études des élèves. Hein, parce que quand on est en lycée à 35 par classe et qu'il fait 35 degrés, ça fait qu'on met 35 radiateurs dans une classe. Donc vous imaginez la température qu'il peut faire à la fin, la difficulté pour se concentrer.
4: Merci beaucoup François Lecointe. Donc je rappelle que vous êtes professeur d'histoire-géographie à Saint-Martin-d'Hères, secrétaire académique adjoint du syndicat SNES-FSU, d'avoir donc fait le point en ce jour de rentrée. Et forcément, on vous souhaite une bonne journée et une bonne rentrée scolaire. Merci à vous.
9: Merci beaucoup.
0: Belle rentrée à vous tous et merci pour tous les cours que j'ai reçus à l'époque du collège. C'était ma matière préférée, moi, l'histoire-géographie, mais vraiment plus premier degré. J'adorais mes cours d'histoire-géo. Il adore l'histoire également. Stéphane Bern nous fait voyager dans le temps, dans une poignée de secondes, avant 8h. À tout de suite. 7h52, si vous vous réveillez tout juste, voici Claude Capéo.
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0: journée, 7h56, vous écoutez votre radio locale ici Isère. Dans 4 minutes, les infos de retour, il sera 8h dans votre radio. Et puis tout à l'heure, à 9h, vous ferez un petit peu de radio avec vous, Thomas.
1: Dans c'est ici. Gentil d'en faire un petit peu, mais au moins pendant une heure, j'espère quand même.
0: Dans Ici, c'est vous, il sera question de quoi aujourd'hui?
1: Il va être question de la sécurité routière. Pourquoi certaines personnes prennent-elles des risques malgré les dangers? Sommes-nous suffisamment prudents sur la route? À 190 km/h, il s'est fait arrêter sur l'autoroute alors que son permis était suspendu depuis mai 2022. C'était samedi dernier sur la 43, hauteur de Saint-Quentin-Fallavier. C'est assez édifiant. Et pour ça, les autorités mettent en place aussi des contrôles. On a ressorti ce reportage fait par Louis Cal à son micro ici, Isère, le secrétaire général de la préfecture de l'Isère, Mahamadou Diana, qui nous explique donc pourquoi il y a forcément des contrôles qui ont été faits pendant l'été.
2: On a un doublement du nombre de morts sur les routes de l'Isère depuis le début de l'année. Plus qu'un doublement, puisque l'année dernière, à la même période, nous avions 18 décès à déplorer. Cette année, nous en sommes à 38. Donc voici l'objet de ces opérations. Aujourd'hui n'est pas un jour particulier. Il y en aura demain, il y en aura tous les jours, qu'il s'agisse de Grenoble, de Vienne, de nos territoires ruraux, de nos routes départementales. Voilà, on sera présent pour tout l'été. La répression, on assume parfaitement parce qu'elle est indispensable pour protéger les individus. Toutes les initiatives sont bonnes à prendre pour lutter contre l'insécurité routière et la violence routière et les comportements dangereux sur nos routes.
1: Voilà, alors certains se sentent protégés. Y a-t-il peut-être pour d'autres trop de contrôles? 04 76 46 45 deux fois. Cette émission se fait avec vos témoignages dès 9h et dès à présent sur le WhatsApp de la radio. C'est le même numéro pour vos réactions.
0: Ici Matin qui continue très vite avec Stéphane Bern. On voyage.
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0: Et avant les infos de 8h, un peu d'histoire avec vous, Stéphane Bern, bonjour.
8: Bonjour à tous.
0: Et ce matin, on voyage au temps où une région qui va devenir, malgré elle, la boussole sonore du français.
8: Pendant des siècles, on a répété que le français le plus pur se parlait à Tours. Mais qui a décrété ça? Allez, faisons un tour à Tours pour découvrir qui nous a joué ce tour. Le grammairien et imprimeur John Palsgrave publie un ouvrage destiné aux Anglais qui veulent apprendre le français. Et lorsqu'il cherche un modèle de prononciation, il recommande la langue parlée en Touraine. Pour lui, c'est là que l'on trouve le français le plus élégant et le plus compréhensible.
9: C'est d'un tact, d'une élégance, ça, bordel de merde. Hein, ça, c'est élégant, ça.
8: Depuis le 15e siècle, les rois de France séjournent régulièrement dans la vallée de la Loire. Entre Tours, Amboise et Blois, la cour royale attire administrateurs, juristes, écrivains et diplomates. La langue utilisée dans cette région devient peu à peu celle du pouvoir. Les souverains n'avaient pas TikTok, mais ils lançaient déjà les tendances. Alors quand, en 1539, François Ier fait du français la langue officielle du royaume à la place du latin par l'ordonnance de Villers-Cotterêts, le latin comprend que sa période d'essai ne sera finalement pas renouvelée.
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8: Rien d'étonnant dès lors à ce qu'on s'inspire à présent de la langue parlée en Val-de-Loire. Car la Touraine possède aussi un avantage géographique. Située loin des frontières, elle subit moins les influences des langues voisines. Elle est plus neutre. Au XIXe siècle, Alfred de Vigny enfonce le clou dans son livre Saint-Marc, en affirmant que les Tourangeaux parlent sans accent. Une formule restée célèbre, même si les linguistes rappellent aujourd'hui qu'un accent neutre n'existe pas vraiment.
11: Ça sonne bien, ça. On vous aurait même félicité de parler le français sans accent.
8: La Touraine, un accent tellement discret qu'il pourrait faire carrière dans les services secrets. Nom de code, accent 000.
0: Merci, j'attendais le 7 derrière. Merci Stéphane, bonne journée à vous.
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0: Et c'est la rentrée, belle rentrée, 8h01, c'est mardi.
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0: Les infos de 8h avec vous Noémie Philippot et c'est la rentrée ce matin pour des milliers d'Isérois.
13: De la petite section à la terminale, près de 230 000 élèves retournent en classe aujourd'hui et on vit cette journée de rentrée ensemble sur Ici Isère. On retrouve Emma Jacob à l'école primaire de Bilieu près du lac de Paladru. Vous êtes avec la directrice et une professeure des écoles. Tout le monde est prêt, car ça y est, les élèves vont bientôt arriver, Emma.
14: Oui, ils arrivent bientôt, ils sont pas encore là. Moi, je me trouve pour l'instant dans la classe de Marine Collet-Béillon. Bonjour.
15: Bonjour.
14: Vous êtes professeure des écoles en CE1, CE2, c'est votre 14e rentrée. C'est quoi l'enjeu de cette journée pour vous et pour les élèves ?
15: Découvrir les élèves, créer du lien, et puis qu'ils soient vraiment contents de revenir à l'école et de rencontrer leurs copains. Voilà.
14: C'est souvent le cas, ils sont contents de revenir ?
15: Oui, la plupart du temps, ils sont très contents de revenir à l'école.
14: C'est quoi le programme d'aujourd'hui alors ?
15: Alors, le programme d'aujourd'hui, c'est se retrouver, reprendre un peu ses marques dans l'école, et puis recréer un peu le climat de confiance et un climat serein de travail, pour pouvoir avoir envie de revenir le lendemain.
14: Bon, un peu de stress pour vous ou ça va, vous avez l'habitude maintenant ?
15: Non, ça va, on commence à avoir l'habitude. Mais toujours le stress de découvrir des nouveaux élèves et que tout se passe bien.
14: Bon, ils arrivent bientôt. En tout cas, on est aussi avec Mélanie Durand, directrice de l'école de Bilieu. Bonjour.
16: Bonjour.
14: On a vécu une fin d'année, un été marqué par de nombreuses canicules. Est-ce qu'il y a eu des adaptations pour faire face au réchauffement climatique à l'école ?
16: Alors nous, on a de la chance par rapport aux écoles urbaines d'avoir une structure qui nous permet d'avoir des classes semi-enterrées et du coup très tempéré. Donc on a eu des températures un petit peu élevées mais tout à fait supportables. Et durant l'été, la municipalité a investi dans des volets roulants thermiques pour la salle de motricité afin de préserver la chaleur en hiver et de préserver la fraîcheur en été.
14: Donc tout est prêt pour la rentrée et pour cet hiver.
16: Tout est prêt pour cette rentrée et pour cet hiver effectivement.
14: Bon, en tout cas les élèves arrivent là d'ici 20 minutes, c'est ça, le portail va s'ouvrir.
16: Oui.
14: Bon, eh ben on les attend. 127 élèves, on le rappelle, de la petite section au CM2.
13: Merci Emma. Et on sera justement avec vous à 8h30 tout à l'heure pour accueillir ces enfants qui retrouvent la classe aujourd'hui. Cette rentrée arrive avec son lot de changements. À partir d'aujourd'hui, la durée des arrêts maladie est plafonnée. Ils ne peuvent plus dépasser 31 jours pour la première prescription et chaque prolongation d'arrêt ne dépassera pas 62 jours, sauf si votre médecin estime que c'est nécessaire. On vous a résumé les principaux changements de ce 1er septembre. Sur ici.fr.
0: C'est l'incompréhension chez les proches de Christophe Vigouroux.
13: Le patron du restaurant Le Palais à Grenoble a été tué dans un accident de moto la semaine dernière, percuté par une voiture boulevard Jean Pin. Ses proches ont appris que l'homme de 32 ans au volant de cette voiture avait été remis en liberté sous contrôle judiciaire. Véronique Pueyo.
17: À l'issue de ses 48 heures de garde à vue vendredi dernier, le chauffard a été déféré au parquet de Grenoble, qui avait requis son incarcération, mais le juge de la détention et des libertés en a décidé autrement. Le procureur n'a pas fait appel. Le Savoyard de 32 ans comparaîtra donc libre le 23 octobre prochain devant le tribunal judiciaire de Grenoble. Poursuivi pour homicide routier, il risque 10 ans de prison. Dans la nuit du 26 au 27 août dernier, ivre avec 1,14 g d'alcool par litre de sang, il roulait à 130 km heures sur le boulevard Jean Pin dont il avait grillé tous les feux rouges. Il n'a pas pu éviter le motard qui a été tué sur le coup. Selon son avocat, il n'a pas de casier judiciaire et il se dit dévasté. Mon client a reconnu les faits, il se dit prêt à affronter ses responsabilités, nous a confié l'avocat. La victime, Christophe Vigouroux, 56 ans, père de deux enfants, était le patron bien connu du restaurant Le Palais, place Victor Hugo à Grenoble. Sa mort avait provoqué une vive émotion dans la capitale des Alpes. Dans son entourage, d'aucuns ne comprennent d'ailleurs pas pourquoi le chauffard n'a pas été placé en détention préventive.
13: Vous retrouvez la vidéo de l'hommage rendu à Christophe Vigouroux par ses amis motards sur ici.fr. Un grimpeur est mort dans le massif de Beldon hier en début d'après-midi dans le secteur de la grotte de Casse-Rousse. Cet Isérois de 43 ans était en train de grimper sur une voie équipée à Champs-Rousse quand le bloc de roche qu'il escaladait s'est détaché de la paroi. Il est tombé sur 15 mètres et a été écrasé par le rocher. Alerté par l'ami qui l'assurait, le PGHM s'est rendu sur place mais n'a rien pu faire. Une enquête est ouverte et la mairie de Champrousse interdit par arrêté l'accès donc au secteur d'escalade de la grotte de Casserousse.
0: Grande personnalité de la 5e République est morte.
13: Édouard Balladur est décédé à 97 ans, ancien Premier ministre de 1993 à 1995. Il s'était ensuite présenté à l'élection présidentielle contre son ami Jacques Chirac. Sa disparition suscite beaucoup de réactions dans toute la sphère politique, notamment celle d'Alain Carignon, l'ancien maire de Grenoble, a été ministre de la communication d'Édouard Balladur. Pour lui, la France était la seule priorité et l'autorité de l'État le seul moyen de la servir, écrit-il dans un communiqué, saluant un homme qui a porté jusqu'au bout cette haute idée de l'intérêt national.
0: Nord-Isère, cette fois-ci, où le village de Saint-Chef fait une très bonne nouvelle.
13: Son église abbatiale du XIe siècle est retenue cette année pour recevoir le soutien financier du loto du patrimoine. L'édifice fait la renommée de la commune, mais il a plus de 1000 ans et l'humidité fragilise jusqu'à ses fondations. Le coût des travaux pour sauver l'église et ses fresques médiévales uniques est énorme pour un petit village comme Saint-Chef qui ne peut pas l'assumer seul, explique le maire Alexandre Drogoz.
12: Les dernières estimations parlent de 3,8 millions d'euros pour une restauration totale de l'abbatiale. Alors bien sûr, c'est quelque chose qui va être phasé sur beaucoup d'années. Simplement, on a des travaux d'urgence à effectuer pour un peu plus d'1 million d'euros entre le clos couvert bâti et puis sauvegarde des peintures murales, parce qu'il n'y a pas que les fresques qui ont pris un peu l'humidité et qui ont besoin d'être fixées pour pas qu'elles se dégradent plus. Voilà, donc c'est quelque chose bien sûr qu'on va phaser. Et c'est un édifice qui a plus de 1000 ans et on compte bien le transmettre aux générations futures.
13: Saint-Chef a déjà réussi à rassembler 50 000 euros lors d'une collecte avec la Fondation du patrimoine. La commune saura en décembre combien elle touchera cette fois du loto du patrimoine porté par Stéphane Bern. Elle lance par ailleurs un appel à mécénat. Et puis autour de la Côte-Saint-André, après 12 jours de musique, le festival Berlioz s'est terminé ce week-end. Les 48 concerts organisés cette année ont attiré plus de 23 000 spectateurs pour découvrir plus de 1300 artistes. C'était aussi la dernière édition du directeur historique du festival. Bruno Messina s'en va après 18 ans à la tête du festival Berlioz. Il va prendre les rênes d'un autre festival de musique, les Corégies d'Orange. Et pour cette rentrée, il fait beau, pas besoin de sortir les bottes, la veste de pluie a priori.
0: Chez René de Saint-Hilaire-du-Touvet, il fait très beau, c'est un ciel bleu a priori avec 12 degrés. Il nous a appelé au 04 76 46 45 deux fois pour ce matin, 19 degrés sur Bourgoin-Jallieu et Vienne. Et dans l'après-midi, les températures très agréables, il fera 26 degrés sous le soleil à Eyrieux ou encore 28 à Pont-en-Royan et Grenoble, Thomas.
1: Oui, bah sans doute. Moi, je vais vous parler des autres températures. Peut-être, c'est ce qui vous intéresse.
0: Ça m'intéresserait, ouais.
1: 14 degrés à Saint-Hilaire-du-Rosier pour Thérèse, 15 degrés à Domarin pour Marie, et jusqu'à 28 degrés, ce que nous annonce déjà Eva des Abris-en-Dauphiné. Elle s'inquiète un peu parce qu'il va faire de nouveau un peu plus chaud aujourd'hui.
0: Ouais.
1: Température un peu estivale en cette rentrée.
0: Alors, ce qui est sympa aux Abris, c'est que plus il fait chaud, plus on sent l'odeur de la brioche. Vous savez, il y a l'usine Beach là-bas. Mmh. Donc, ça sent très bon. Et sur la route, ça sent bon, pas bon?
1: Ça sent plutôt bon parce qu'il n'y a pas de traces de frein sur la route. Donc, c'est plutôt pas mal. Effectivement, ça roule très, très bien à travers l'Isère. Quelques ralentissements commencent à être assez habituels sur les grecs grenoblois pour pouvoir atteindre l'hypercentre ainsi que sur les grands boulevards, mais ça reste modéré. Et pour le départ des trains en direction de Lyon-Paradieu et Valenceville, déjà deux retards annoncés entre 20 et 25 minutes respectivement. On vous tiendra bien sûr informé tout au long de la matinée.
0: Et on vous accompagne sur le quai de la gare, l'application Ici Isère, 8h09.
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0: Bah écoutez, 20 minutes de retard de train, c'est 20 minutes de plus pour rester à nos côtés, d'autant plus qu'il y a pas mal de bonnes choses ce matin. De la bonne musique par exemple, celle du producteur de génie de Michael Jackson. On attend d'ailleurs la suite du biopic de Michael. Voici Quincy Jones, I Know Corrida, ici Isère, 8h10.

0: Ain Colorida, la musique de Quincy Jones à 8h12. Bonjour.
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0: Avec toute l'équipe au grand complet, Charlotte vous accueille au standard, Thomas réalise l'émission. Les infos de retour tout à l'heure, Noémie à 8h30, Thomas qui scrute les cartes des routes iséroises.
3: Deuxième Thomas, c'est Dupont et Dupont ce matin.
0: C'est les totos dans la radio. Hein. Et puis vous qui aujourd'hui eh bien, êtes un chanceux, c'est votre fête. Bonne fête Gilles, bonne fête au Gilouille. Hein. Non, c'est pas votre fête.
3: Vous me regardez en disant
0: quoique, on n'est pas encore sorti du studio, ce sera peut-être votre fête à 9h. On débriefera vous et moi l'émission avec la direction tout à l'heure. Ça risque d'être
3: ma fête.
0: Bon petit débrief pour cette rentrée scolaire. En tout cas, soyez les bienvenus ici dans votre radio locale ici Isère. Elle fait sa rentrée également. Aude Razo, c'est rendez-vous anti-arnaque juste après ça.
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5: Presque 8h15 sur Ici Isère, vous en avez l'habitude, c'est l'heure de retrouver Aude Razo pour C'est pas vrai.
0: Oui, bah oui, c'est pas vrai, dis donc le rendez-vous à Tiranac. Vous allez voir si c'est pas vrai cette affaire. Aude Razo, vous nous alertez ce matin sur des faux éboueurs qui essaient, écoutez bien, de nous vendre des bacs à poubelles.
6: Oui, je vois passer pas mal de signalements en cette rentrée de prétendus éboueurs qui toquent à la porte des maisons. Ils se font passer pour des agents de la collectivité qui gère chez vous le ramassage des déchets et les voilà effectivement qui vous proposent d'échanger votre vieux bac à ordures un peu usé contre un tout nouveau flambant neuf, le tout moyennant 10, 20, 70 euros. Ça dépend des escrocs parce que oui, ce sont des escrocs. Notez bien, changer de bac à poubelle, alors il y a quelques exceptions, mais dans l'immense majorité des cas, c'est gratuit. Et ce qui doit vous alerter aussi, c'est la notion de démarchage. Un éboueur, un agent qui se présente là, spontanément chez vous, sans que vous ne soyez au courant de rien, sans que vous n'ayez rien demandé, et qui en plus vous demande de payer, c'est très très suspect.
0: On est d'accord, Aude, il ne faut pas non plus le laisser entrer chez nous, on est d'accord hein.
6: Non, jamais, et ça vaut d'ailleurs pour toute personne qui se présente à la porte sans préavis, elle reste sur le pas de la porte. Il y a 2 ans, un retraité s'est fait piquer 250 euros en liquide qu'il gardait caché dans un tiroir. Un jeune homme était entré chez lui juste avant, sous prétexte justement de le débarrasser de son bac à ordures. Attention, il y a beaucoup, beaucoup d'arnaques autour des poubelles. Vous avez les escrocs qui récupèrent les coordonnées bancaires de ceux qui veulent acquérir un composteur. Il y a ceux qui vous font croire que vous devez payer une amende, là, maintenant, tout de suite, parce que vous n'avez pas de composteur. Ne payez pas. Passez un coup de fil toujours à la collectivité pour vérifier. Prévenez les forces de l'ordre si nécessaire. Et puis parlez-en aux voisins, c'est important.
0: Merci Aude, ces conseils pratiques, malins, retrouvés sur votre site ici.fr. Oh, je l'aime ce petit générique, le générique des cadeaux du matin avant la rentrée scolaire. Vous êtes encore dans la voiture à 8h16, mais venez jouer avec nous. On a les toutes dernières places, Thomas est allé les récupérer pour vous. Voilà,
3: à vélo ce matin.
0: Oui, il a bien négocié avec la direction du festival Les Belles Journées à Bourgoin-Jallieu. Ça sera ce week-end, vendredi et samedi soir. C'est un événement ici à Isère. C'est la 12e édition de l'un des plus beaux festivals de notre région. Il faut dire qu'on a bien été gâtés cet été. Il y en a eu plein et là on fait un petit peu le festival de clôture. Seront sur scène eh bien samedi soir Sam Sauvage, Feu Chatterton ou encore Ben Mazué. Pour gagner, il faut nous appeler 04 76 46 45 deux fois. Voici la question. En 2022, Ben Mazué a sorti le projet Éphémère avec 2 autres artistes. Oui, mais lesquels? Vous avez la réponse, oui. Je sais, Thomas est en train de... Écoutez, laissez les auditeurs jouer. Soyez agréables ce matin à 8h17. S.A. Vianney et Aurel San. B. Gaël Faye et Grand Corps Malade. Ou alors C. Stromae et Soprano. Vous avez la réponse? Vous avez les indices sur le sourire de Thomas si vous nous regardez ce matin, canal 3 de votre télévision. Les appels 04 76 46 45 deux fois, on vous souhaite bonne chance. Voici Chagrin d'amour.

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3: 8h20 avec Chagrin d'amour et la voix de Vali, animatrice bien connue de Radio France. 8h20, nous jouons ce matin dans la radio avec Pascal, la voix qui va peut-être repartir avec des cadeaux. Bonjour Pascal.
4: Oui, bonjour.
3: Comment ça va du côté de Fitilieu?
4: Ça va bien, ça va bien. On a le soleil qui est sorti, il fait un petit peu frais ce matin, il y a 13 degrés, mais tout va bien.
3: Oh, qu'est-ce qu'on est bien. Moi, j'ai passé toute mon enfance, les Abrets, le domaine des Fauves à Fitilieu.
4: Tout à fait.
3: Que de bons souvenirs par chez vous, Pascal. Pascal, qui est une petite vénarde, hein, parce qu'elle va jouer avec nous, puis deux, je viens de l'apprendre. Elle est partie en vacances, Pascal?
4: Elle va partir. Elle n'est pas encore partie.
3: Mais qu'est-ce que c'est que cette affaire? C'est la rentrée scolaire, faut se remettre au travail, Pascal.
4: Non, mais c'est pas grave. C'est bien, on prend hors période scolaire, c'est super.
3: Tellement raison. Bah, vous allez où alors du coup?
4: On va aller un peu d'abord au parc de Beauval, et puis après on ira faire un petit tour peut-être en Bretagne.
3: Magnifique, vous nous écouterez là-bas, chez nos copains, d'ici voilà. Brest. Voilà, vous leur ferez un petit coucou de notre part. Ça marche?
4: Oui.
3: Le festival qui nous attend ce week-end, il est 100% isérois. Les belles journées à Bourgoin-Jallieu 2022. Oui. Ben Mazuet a sorti le projet Éphémère avec deux autres artistes, Vianney Orelsan, Gaël Fay et Grand Corps Malade, ou Stromae aux côtés de Soprano.
4: Alors, c'est Gaël Fay et Grand Corps Malade.
3: Eh bah, c'est gagné.
4: Eh bah, super.
3: Bon, vous le saviez, vous le saviez ou on vous a aidé?
4: Oui, bah, j'avais l'album en fait.
3: Voilà. J'espère pour vous que vous avez révisé les chansons de Feu Chatterton, Sam Sauvage et Ben Mazuet, parce que vous serez nos invités, voilà, pour cette belle soirée.
4: Je les adore.
3: Bon, et puis s'il vous reste une place, Thomas a envie d'aller au festival. Si vous voulez l'inviter, ce sera avec grand plaisir.
5: C'est tout petit dans le coffre de la voiture, vraiment.
3: Enfin, vous n'avez pas vu, vous n'avez pas vu l'animal, hein, pour le mettre au coffre de la voiture. Tout petit, c'est un grand garçon, le Thomas.
4: Bah, écoute, on a un grand coffre.
3: Ouais, ça me fait peur. J'ai un grand coffre, rassurez-vous, Thomas. On vous embrasse, Pascal. Merci. Passez une très belle journée. Et quelle est votre radio locale en Isère?
4: Ici, Isère,

0: La cave de l'Hôtel des Bains, effectivement, est devenue un petit peu une institution en elle-même.
1: On passe à la cuisine ?
0: On passe en cuisine, oui.
1: Allez. Et ça s'est fait comment, alors ?
0: Alors, ça s'est fait sur une passion qui était assez franchement la mienne, puisque l'établissement qui appartenait à ma mère avant, on n'était pas du tout intéressé par le vin, mais mes parents ne l'étaient pas. Moi, par contre, j'avais une passion personnelle sur le vin que j'ai mis en pratique quand j'ai repris la direction de l'Hôtel des Bains en 1998.
1: Oui, parce que Pascal Périneau, il a fait du football, comme son papa d'ailleurs, alors peut-être pas à haut niveau comme son papa.
0: Non, mon père était pro, il a fait une grande carrière en Belgique, en Anderlecht pour ceux à qui ça cause. Moi, j'ai été footballeur à un niveau amateur.
1: Ici à Charavine ?
0: Ici à Charavine, principalement à Charavine. Ouais.
1: Bon, Pascal Périneau, il a donc fait du football, il a fait de la musique aussi ?
0: Oui, ça a été mon premier métier de 1980 à 2007. J'étais compositeur de musique de film.
1: Il y a toujours de la musique dans votre vie, des pianos, de cuisine, certes ?
0: Oui, des magnifiques pianos au Charvet qui sont un des bébés du village.
1: En plus, oui.
0: Voilà, puisque on a le privilège d'avoir le plus beau constructeur de pianos professionnels à Charavine. Je les salue, mes amis de Charvet d'ailleurs, au passage.
1: Quelle cave extraordinaire.
0: Alors oui, je suis très fier de. Avec mon fils, je suis très fier de ce qu'on a fait de la cave parce que ça a été notre goût. On était des autodidactes tous les deux et on a fait une très très jolie chose puisqu'on a été nommé deux fois meilleure carte des vins de France. On est très content.
1: Fier de contribuer à faire rayonner Charavine aussi.
0: Oui, j'espère que tous les Charavinois ont une petite lueur dans leur cœur à l'idée que, comme il y a de ça 50 ans, mon père avait fait briller le football club de Charavine. Je fais briller les couleurs de Charavine et il y a une petite épingle sur la carte de tous les amoureux du vin en France sur Charavine.
1: Et en plus, je précise que vous tenez à rester ouvert le plus possible. Un établissement comme celui-ci, ça doit vivre. C'est un lieu de vie, en fait, l'Hôtel des Bains à Charavine. Hein.
0: Plus que tout, l'Hôtel des Bains, il faut le savoir, est ouvert 7 jours sur 7, 12 mois sur 12, midi et soir. Et je suis très fier de ça et très fier d'assurer la vie de mes employés à l'année. J'ai 16 permanents qui peuvent vivre bien de l'Hôtel des Bains et ça fait partie de mes grands contentements et fiertés.
1: Bon, Pascal, en quelques mots, c'est quoi votre regard sur Charavine aujourd'hui ?
0: Charavine est vraiment un joli village. Curieusement, quand j'ai fait quelques petits films sur l'Hôtel des Bains, je me suis amusé à l'époque, c'est plus courant maintenant, j'avais acheté un drone, j'avais fait des petites vues aériennes. Et quand vous voyez cette espèce d'écrin d'humanité cerclé autour du bout du lac, et les autres villages sont super aussi, mais Charavine, il y a quand même quelque chose de particulier. C'est un bel endroit habité par des êtres humains formidables qui ont des entreprises merveilleuses. Je pense Pierre-André de chez Charvet et plein d'autres qui me pardonneront de ne pas les citer.
2: Belle bâtisse hein, que cette bâtisse. Alain Salomon, à mon avis, qui a passé un bon moment hein, dans la cave. Près de 20 000 bouteilles, maintes et maintes fois récompensées. Une belle balade, une belle rencontre. Ce sont les gens d'ici en Isère à retrouver tous les matins dans votre radio locale ici Isère. Vous ne bougez pas dans 3 minutes, 8h30, retour des infos.
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2: Merci à vous d'être chaque jour de plus en plus nombreuses et nombreux à nous écouter. Merci à vous de participer à Ici, c'est vous, avec vous, Thomas. Nous parlerons de quoi tout à l'heure ?
10: Dès 9h, on va parler de sécurité routière. Sommes-nous suffisamment prudents sur la route ? C'est la grande question qu'on vous pose ce matin. On l'a retrouvé dans les nombreux reportages de la rédaction d'Ici Isère. Un reportage assez édifiant sur justement la sécurité routière, c'était au milieu du mois d'août. Lors d'un contrôle à la porte de France de Grenoble, Louis Cal nous raconte le reste.
11: Le premier conducteur interpellé a été flashé à 112 au lieu de 70 km. Et en plus de ça...
12: Pas de permis, pas d'assurance. Aïe, aïe, aïe.
11: En moins d'une heure, une dizaine de voitures sont contrôlées pour des excès de vitesse. Le commissaire

0: Paul Renard est en charge des policiers de voie publique.
1: Là, on est sur une période estivale, donc on a pas mal de chassés croisés. Là, on est sur cette opération ce matin sur des arrivées au travail. On est sur une zone où c'est limité à 70 km/h et on constate qu'on a quand même un certain nombre de personnes qui sont au-delà de 100 km/h. Les principales infractions qu'on retrouve de toute façon, c'est la vitesse, l'alcoolémie et les stupéfiants.
2: Voilà, donc pour ce contrôle, c'était à la porte de France de Grenoble à la mi-août. Sommes-nous suffisamment prudents sur la route? Est-ce qu'on fait aussi suffisamment attention, nous, en tant que conducteurs ou par rapport aux autres? Comment devons-nous réagir face à un conducteur qui ne respecte pas les règles? Est-ce que nous sommes trop contrôlés, peut-être ou pas? Vos questions, vos réactions, vos témoignages. 04 76 46 45 deux fois. Dès 9h, l'émission l'a fait avec vous. Et vos messages vocaux aussi sur le WhatsApp de la radio. C'est le même numéro. Nous allons recevoir Yvan Elie de l'Automobile Club du Dauphiné de Grenoble pour en parler avec vous ce matin.
3: Les automobilistes qui nous écoutent ce matin, direction le travail à 8h29. Et puis alors les piétons aussi, hein. prenez la parole tout à l'heure à 9h, parce que c'est vrai que cette route, on la partage, que ce soit à vélo, en voiture, en tant que piéton. Je pense aussi aux personnes à mobilité réduite, et c'est pas évident. Voilà, toutes les rues de notre département ne sont pas nécessairement bien équipées pour. On en parlera avec vous, Thomas, tout à l'heure à 9h. Dans une poignée de secondes, c'est Valentine Letesse qui arrive pour votre 90 secondes en France et partout dans le monde de cette rentrée. Et puis dans les titres ce matin, Noémie, on souhaite une bonne rentrée à tous les Isérois.
4: Oui, près de 2300 élèves retournent à l'école, au collège ou au lycée aujourd'hui dans l'académie de Grenoble. Leur arrivée dans les classes est imminente. Dans l'info d'ici, on retrouvera Emma Jacob au milieu des enfants qui doivent arriver d'une minute à l'autre dans l'école de Bilieu près du lac de Paladru. L'homme au volant de la voiture qui a percuté mortellement un motard boulevard Jean Pin la semaine dernière à Grenoble est remis en liberté sous contrôle judiciaire. Cet homme de 32 ans sera jugé en octobre pour homicide routier. La victime était le patron de la brasserie Le Palais à Grenoble. Et puis le football isérois est en deuil. Bernard Bouvard est mort à l'âge de 81 ans. Il avait été joueur avant de se reconvertir comme entraîneur pour les clubs de Nordcap, Échirolles et surtout Cessiné Parisais qu'il avait emmené en 2003 en 16e de finale de Coupe de France contre Guingamp.
3: Quasiment 8h31, météo dans une poignée de secondes, il va faire encore très beau et très chaud en Isère. Pour l'heure, le 90 secondes en France et partout dans le monde, c'est avec vous ce matin, Valentine Letesse. Bonjour Valentine.
5: La cloche a sonné pour 11 600 000 élèves. C'est la rentrée des classes ce matin, perturbée dans les académies de Nantes et de Toulouse par la cyberattaque de l'éducation nationale de cet été. Une grande nouveauté cette année, l'interdiction du portable au lycée. Premier ministre sous François Mitterrand, figure politique de la droite, Édouard Balladur est mort à 97 ans. Mais on l'entendra encore, c'est sûr, demander le silence à ses partisans.
6: Je vous demande de vous arrêter.
5: La petite phrase date de 1995, lorsqu'il arrive troisième au premier tour de la présidentielle. Un mois maximum d'arrêt maladie, deux mois de renouvellement tout au plus, sauf exception. Les médecins sont limités à partir d'aujourd'hui dans leurs prescriptions face à l'explosion des arrêts de travail longue durée. Ils ont coûté 12 milliards d'euros à la sécurité sociale l'an passé. La SNCF aura bientôt un nouveau concurrent sur les rails. La compagnie ferroviaire Velvet a obtenu sa licence d'exploitation et entend proposer des voyages en train depuis Paris jusqu'à Bordeaux, Nantes, Angers et Rennes d'ici deux ans. 30 ans après la mort de Tupac, légende du rap américain, un ancien membre d'un gang est reconnu coupable de son meurtre aux États-Unis. Tué par des coups de feu tirés depuis une Cadillac blanche à Las Vegas, la police n'a jamais retrouvé ni l'arme du crime ni la voiture. Et puis nous ne verrons plus Lionel Messi porter les couleurs de l'Argentine. Le footballeur aux 8 ballons d'or prend sa retraite internationale, mais continuera de jouer avec son club de l'Inter Miami.
3: Merci Valentine, et j'en profite pour rappeler qu'il y a un match de foot pour le GF38. On va jouer dans un derby des Alpes, ça sera vendredi face à Annecy. Une rentrée également, Noémie. Les écoles de l'Isère qui reprennent vie.
4: Oui, après deux mois de vacances, ça y est, les élèves sont de retour et arrivent depuis quelques minutes dans leurs établissements scolaires pour vivre cette rentrée. Ici, Isère vous emmène à l'école primaire de Bilieu, près du lac de Paladru. On retrouve Emma Jacob. Ah, ça y est, moi, Emma, cette fois, c'est assez net. On entend,
7: on les entend du
4: bruit autour de vous. Les enfants sont de retour accompagnés par leurs parents.
7: Voilà, c'est bon. Ça crie, ça pleure un petit peu, mais globalement, tout le monde est content. Tout le monde a pris place dans la cour. Il y a les parents qui restent devant un petit peu. Je suis avec Catherine. Bonjour.
8: Bonjour.
7: Vous êtes la maman de Salomé qui rentre en CE2. Dans quel état d'esprit on est là après deux mois de vacances en tant que parents?
8: On est prêts. Tout s'est bien passé pendant l'été et maintenant on est prêts à reprendre le chemin de l'école. Les cartables étaient prêts ce matin, on était en avance, tout va bien.
7: J'ai vu que vous aviez pris la petite photo. C'est une tradition avant qu'elle fasse sa rentrée.
8: Oui, parce que son papa ne pouvait pas être là ce matin. Et du coup, oui, chaque année, on a la petite photo devant l'école.
7: Qu'est-ce que vous attendez de cette année scolaire pour elle? C'est le CE2, c'est important.
8: C'est important. Bon, c'est la continuation des efforts des années passées. Et puis, la suite logique, on les voit grandir et c'est toujours agréable.
7: Et elle, alors, elle est partie déjà avec ses copines, mais elle était dans quel état d'esprit ce matin, Salomé?
8: Prête aussi. 40 minutes d'avance devant la porte avec le cartable. Ce qui n'est pas toute l'année.
5: Bon, je suis aussi avec Dani et Zachary. Bonjour les garçons.
9: Bonjour.
5: Alors vous, c'est votre dernière rentrée en école primaire. L'année prochaine, ce sera le collège. Comment vous vous sentez ce matin, Dani?
9: Un petit peu stressée.
5: Ouais, qu'est-ce qui te stresse?
9: Bah, quand je retrouve tout le monde. Parce que pendant les vacances, je vois presque personne. Et là, ça me fait bizarre. Mais en fait, c'est pas du stress, du stress qui me fait peur. C'est du stress, mais de...
5: Du bon stress.
9: Voilà.
5: Et toi alors, Zachary?
10: Moi, ça va. Et j'ai pas de stress parce que ça fait pas vraiment bizarre de voir des amis.
5: Ok. Mais en tout cas, vous êtes content de retrouver les copains?
10: Oui.
5: Bon, un peu moins de retourner en classe, si j'ai bien compris.
10: Oui.
5: Pourquoi?
9: Parce qu'en fait, pour ma dernière année, j'aimerais bien que ce soit un petit peu plus calme.
5: Ta dernière année avant la sixième, c'est ça?
9: Oui. Parce qu'après, ça va commencer à être de plus en plus dur.
5: Bon, il y a quand même des matières que vous avez hâte de retrouver.
9: Oui, c'est les maths.
5: Les maths. Vous êtes bon en calcul?
9: Oui.
5: Ok, bon. Eh bien, je vous laisse rentrer, garçon. Bonne rentrée, merci beaucoup. Donc, je le disais, 127 élèves là, qui s'apprêtent à rentrer dans cette école de Bilieu, de la maternelle jusqu'au primaire.
4: Merci beaucoup, Emma, de nous avoir fait vivre cette rentrée scolaire au milieu de la cour avec deux matheux, hein, on l'a compris. Exactement, les oui. Enfants qui étaient donc avec vous, qui n'ont pas trop envie de travailler, mais envie de retrouver les maths quand même. Voilà, c'est l'ambivalence de cette rentrée scolaire. Merci encore. Tout ça sous un soleil plutôt sympathique, c'est toujours plus chouette qu'une rentrée sous la pluie.
3: Et super pour les gamins. 19 ce matin, Bourgoin-Jallieu et Vienne. Vous êtes à Domaine, il fait 17 degrés, 15 sur Vars et Clé dans l'après-midi. On attend 28 degrés en plein cœur de Grenoble, à Pont-en-Royans, ou encore 26 degrés si vous nous écoutez à Eyrieux. Bonne rentrée scolaire à vous, 8h36. Est-ce qu'il fait beau chez nos auditeurs, Thomas?
2: Il fait beau, puis il fait bon aussi ce matin. 13 degrés à Montfalcon pour Yanis, Salaise sur Seine, 14 degrés pour Guy, 15 pour Marie à Saint-Paul-de-Vars. Et tout le monde nous souhaite également une bonne rentrée sur la page Facebook d'ici Isère. Ça suscite quelques émotions, quelques souvenirs. Si vous en avez à nous partager, n'hésitez pas. On vous attend dans les commentaires.
3: J'en profite pour souhaiter une bonne rentrée à mes neveux et nièces. Voilà, ils m'ont envoyé un petit message. C'est ils mignon. Sont à l'écoute ce matin. Léonie, Arthur et Hugo, je vous souhaite une bonne rentrée. D'autant plus que ça roule bien sur les routes. On peut arriver à l'heure.
2: Ça roule bien, effectivement. Quelques ralentissements habituels autour de l'Y grenoblois, que ce soit sur les principaux axes de contournement comme la Rocade Sud. Mais sinon, voilà.
3: On va arriver à l'heure.
2: On arrivera à l'heure avec à la limite 5 minutes de retard à la marge, vraiment. Wow, côté train, par contre, on va avoir du retard jusqu'à 20-25 minutes pour partir de Grenoble en direction de Lyon-Pardieu et Valenceville. On vous tiendra bien sûr informé de la suite pour la reprise progressive du trafic.
3: Il est 8h37, bonjour.
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3: Avec la musique de Mylène Farmer, voici Sans Contrefaçon, ici Isère.

0: Mylène Farmer à 9h20. Soyez les bienvenus.
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0: L'équipe à votre service ce matin. Bonne rentrée à tous les enfants, les papas, les mamans, je le sais, dans les voitures avec le petite larmichette dans les yeux. C'est peut-être le cas de papa Alexandre ce matin. Bonjour Alexandre.
3: Bonjour Anna, le mien c'est la crèche, il n'y a pas trop de stress.
0: Ah oui, d'accord.
3: Par contre, j'étais dans la rue là, en vélo, ouais. Et tous les parents avec les enfants à la main, il y a du monde, il y a du monde.
0: Tellement mignon tout ça. Thomas connaîtra ça prochainement, on lui souhaite.
4: Oula,
0: en tout cas.
4: Il y a quelques années encore.
0: Hein. Il attend tous vos messages météo, température, relevé, échanger avec lui sur la page Facebook. Ici Isère, nous sommes ravis de vous accueillir ce matin comme tous les matins. Si c'est la première fois que vous nous écoutez, de 6h à 9h, ici matin, votre rendez-vous pour bien démarrer votre journée ici en Isère. Avec Alexandre... Tout s'explique. Nouveauté de la rentrée que vous nous proposez ici en Isère. Mmh. Une chronique quotidienne qui raconte les curiosités locales, un peu de notre histoire et de notre patrimoine. Et ce mardi, nous sommes sur le plateau de Chambaran avec cette interrogation. Eh bien, quels sont les deux miracles à l'origine du nom de la commune de Notre-Dame-de-Loisier?
3: Alors, il est question entre autres de ce qu'on appelle dans le jargon religieux une apparition mariale, c'est-à-dire une manifestation de la Vierge Marie. Ça, c'est qu'un des deux miracles. Alors, Notre-Dame-de-Loisier, c'est 500 habitants, c'est à 4 km au nord de Vinay, un village qui dispose d'une église spécifique, une basilique imposante, qui détonne un peu au milieu de cette petite commune. Ça fait massif, ça fait imposant. Lieu de culte qui est une partie d'un sanctuaire qui compte également deux chapelles juste à côté et qui vient rappeler aux pèlerins l'histoire exceptionnelle des lieux. Notre-Dame-de-Loisier était autrefois un hameau de Vinay qui s'appelait les Plantés et où était cultivé de l'osier, utilisé notamment pour tresser des paniers mais aussi pour attacher la vigne, puisqu'à l'époque, au XVIIe siècle, on faisait du vin dans ce secteur où aujourd'hui on produit des noix. Voilà pour le cadre général de notre histoire. Il est temps de causer miracle avec René Fantin qui est responsable du sanctuaire de Notre-Dame-de-Loisier.
5: On est en 1649 quand un paysan qui s'appelle Pierre Porcombé va donc tailler cet osier et d'un seul coup on a du sang qui jaillit de ses branches. Voilà, donc stupéfaction de Pierre bien sûr devant ce qu'on pourrait appeler un événement interrogateur. Qu'est-ce que ça veut dire? Alors dans son entourage on a vite fait le rapprochement. Parce que on connaît Pierre. Pierre fait partie justement de ces protestants qu'on appelle huguenots aussi dans la région. Alors quel est le rapport? Ben tout simplement, le jour où il est allé tailler cet osier, c'était un jour où il aurait jamais dû aller travailler. C'est un jour férié. C'était le 25 mars. À l'époque, c'était un jour férié. On fête toujours d'ailleurs l'Annonciation. Donc c'est l'ange qui annonce à Marie qu'elle serait la mère de Jésus. Donc il n'aurait jamais dû aller travailler ce jour-là.
3: Vous voyez qu'on rigolait pas avec les jours fériés au Moyen-Âge. Hein. Blague à part, après cet avertissement, 8 ans plus tard exactement, notre paysan, Pierre Porcombé, est cette fois en train de labourer quand apparaît une belle dame, selon son expression. Cette belle dame engage la conversation, parle notamment de ce qui lui est arrivé avec l'osier et finit par lui demander de changer d'état. Concrètement, de se convertir au catholicisme, lui qui était protestant. Elle demande aussi d'aller sermonner les catholiques sur leur façon trop passive de prier. Alors vous allez me dire, les catholiques vont adorer qu'un protestant vienne leur reprocher leur manque d'ardeur à prier. Mais René Fantin, le responsable du sanctuaire aujourd'hui à Notre-Dame-de-Loisier, a une vision ouverte et généreuse de cette requête de la Vierge Marie.
5: La question qu'on pose en finale, c'est sommes-nous prêts à être attentifs à l'appel de l'Esprit qui peut s'exprimer aussi par l'intermédiaire d'une personne étrangère à notre foi? N'est-ce pas une invitation au dialogue qui semble faire tant défaut dans notre monde aujourd'hui?
3: On ne peut pas forcément lui donner tort. Pour finir cette histoire, un mot sur Pierre Porcombé qui finira par se convertir au catholicisme, ce qu'il fera quelques mois plus tard sur son lit de mort.
0: Des visites gratuites commentées de la basilique sont organisées les samedis 19 et dimanche 20 septembre. Notez-le dans l'agenda à l'occasion des journées du patrimoine. Les détails sont sur le site internet de la mairie de Notre-Dame-de-Loisier. Vous pouvez aussi aller découvrir le sanctuaire et la basilique quand vous le souhaitez. Par exemple, pourquoi pas un mardi, puisque c'est le jour de marché hebdomadaire au jardin de Bon Rencontre. Et merci donc pour cette bonne rencontre, Alexandre.
3: Avec plaisir.
0: Une autre belle rencontre dans la radio, dans votre petit journal des loisirs. Aymeric Perroy, nous irons au domaine de Vizille dans un instant.
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0: On s'équipe tranquillement, c'est la rentrée scolaire. Je remets mon petit casque et je prends ma trousse pour noter le rendez-vous de 9h, Thomas.
10: Rendez-vous de 9h, excès de vitesse, amende, restriction de circulation, vignette critère, beaucoup de changements et de choses sur la route auxquelles nous faisons attention. Mais la route, on la partage. Sommes-nous justement prudents sur la route? Y a-t-il trop de contrôle sur la route ou pas assez? Est-ce qu'il est facile de partager la route avec les autres voitures, les vélos, les piétons? Vos questions, réactions, témoignages 04 76 46 45 deux fois. Ici, c'est vous, dès 9h, ainsi que sur le WhatsApp de la radio pour vos messages vocaux et écrits. L'émission, on l'a fait avec vous, on l'a fait ensemble. Notre invité ce matin, Yvan Ely, de l'Automobile Club du Dauphiné de Grenoble. Rendez-vous donc dès 9h.
0: Et votre invité musical de 8h47, c'est Soprano. Oh,

0: Soprano dans votre radio locale ici Isère, 9h10. Ce week-end, le domaine de Vizille va mettre les pieds dans l'eau au sens presque littéral. Samedi et dimanche, de 10h à 18h, le département de l'Isère propose la 7e édition d'eau. Quel week-end de journée gratuite et ouverte à tous avec spectacle, fête foraine aquatique d'ailleurs, on en parlera. Jeux, visites et découvertes autour d'un élément omniprésent dans le domaine de Vizille, l'eau qui nous a fait beaucoup de bien cet été. Un rendez-vous qui s'inscrit dans toute une saison culturelle départementale consacrée au sujet de l'eau. Et pour en parler ce matin avec nous, Aymeric Perrois, bonjour.
1: Bonjour.
0: Vous êtes le directeur de la culture et du patrimoine au département de l'Isère.
1: Tout à fait.
0: Vous faites votre entrée, vous aussi, ce matin?
1: Ah, on fait notre entrée. Mais heureusement, on a une respiration à la fin de la semaine.
0: Bon, vous souhaitez alors une belle rentrée, Aymeric. Avant de parler du programme, pourquoi avoir choisi de faire de l'eau le grand fil rouge culturel de notre département? Et pourquoi le domaine de Vizille est un endroit particulièrement intéressant pour raconter l'histoire de l'eau?
1: Eh bien, écoutez, parce que l'eau, tout simplement, c'est un élément vital. On s'en est rendu compte encore cet été. Et à quel point... Il faut en prendre soin, à quel point aussi elle a une histoire. Et on verra à travers les différentes expositions. Et puis là, on avait cette respiration au domaine du Vizille qui nous permet justement de voir les choses, on va dire, dans le rire et la bonne humeur. Et puis... Pourquoi le domaine de Vizille? Bah, c'est tout simplement parce que le domaine de Vizille est en fond de vallée, comme on dit. Et donc, il recueille les eaux des montagnes. Et on a la chance d'avoir deux sources. Et donc, il y a beaucoup de canaux et autres à Vizille.
0: Pour raconter tout ça, vous n'avez surtout pas choisi de faire un week-end, vous l'avez dit, très sérieux. On vient uniquement écouter des conférences. Si une famille arrive samedi ou dimanche matin, qu'est-ce que concrètement elle va voir et découvrir?
1: Premièrement, elle va voir le domaine départemental en fête, avec beaucoup de choses qui va les accueillir, différentes propositions, avec des scènes réparties dans le parc, et puis avec des animations qui peuvent aller du coloriage géant, la médiathèque départementale aussi qui est mobilisée pour tout ce qui est sur la lecture et autres, un village, mais également des spectacles qui régulièrement émaillent la programmation.
0: Moi, j'ai vu une dégustation d'eau avec une sommelière. Une sommelière peut nous faire donc redécouvrir le goût des différentes eaux.
1: Tout à fait, parce que il faut pas oublier qu'à Pont-en-Royan, on a le musée de l'eau dans un site magnifique et que, bien sûr, on déguste des eaux de différents pays.
0: Alors, comment on déguste des eaux? Vous avez déjà tenté l'expérience,
1: Bien sûr.
0: C'est vrai,
1: bien
0: alors, sûr. Comment on se prépare? Alors, comme dans une cave, on a de quoi cracher un petit peu l'excédent d'eau.
1: Je sais pas si on crache.
0: comment ça marche, alors?
1: Peut-être qu'il faut cracher, mais en tout cas, on se rend bien compte quand on va dans différents endroits en France que l'eau est très différente. Et donc, voilà, c'est intéressant de pouvoir montrer que l'eau est pas insipide. Oui. Au contraire.
0: Elle a du goût, elle a de la rondeur, elle est tonique.
1: Elle est belle, elle est poétique, elle fait partie de nous-mêmes. Dans notre corps, nous avons une grande majorité d'eau, enfin voilà.
0: Et vous la mettez à l'honneur tout le week-end du côté du domaine de Vizille. Merci d'être venu nous voir ce matin, Aymeric Perrois. Vous êtes le directeur de la culture et du patrimoine au département de l'Isère. Je vous souhaite une très belle rentrée culturelle.
1: Merci.
0: Pour la musique ce matin, celle de Pretenders. Gap.

0: La musique des Pretenders, 9h05.
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0: Il est temps d'accueillir le docteur Kierzek sur votre radio ici. La rentrée des classes, mais aussi on peut en profiter de cette rentrée pour faire un petit bilan de santé, n'est-ce pas, docteur ?
3: Bonjour à toutes et à tous, les cartables sont prêts, les réveils sont réglés et on reprend le rythme. La rentrée, c'est le moment idéal aussi pour mettre son suivi médical à jour, même quand on se sent en pleine forme. Ça s'appelle de la prévention, c'est une sorte de check-up annuel, un peu comme on fait la vidange de sa voiture avant les grands départs. Alors, premier réflexe, c'est de prendre rendez-vous chez son médecin traitant. Et oui, il connaît vos antécédents, votre mode de vie, va pouvoir vous orienter. Un bilan général de prévention tous les 1 à 2 ans, ou plus souvent si vous avez des facteurs de risque, si vous fumez, si vous êtes en surpoids, si vous avez de l'hypertension artérielle ou encore du diabète. Lors de cette consultation, votre médecin va prendre toutes ces mesures, le poids, la taille, la tension artérielle, vérifier vos vaccins, le fameux DT polio, diphtérie, tétanos, poliomyélite, et pour certains, c'est le HPV, le zona, et il va faire le point aussi sur les dépistages, cancer du sein, cancer du col de l'utérus, colorectal, ou encore vous faire un bilan cutané en fonction de votre âge et de votre sexe, et il pourra, le cas échéant, vous proposer des examens complémentaires.
0: Donc, docteur, on commence par son généraliste, et ensuite, y a-t-il d'autres spécialistes à voir, même si on n'a pas de problème particulier ?
3: Alors, le suivi ne s'arrête pas au cabinet du médecin traitant. C'est lui qui est un peu le coordonnateur. C'est un peu le chef d'orchestre. Il va prescrire des examens complémentaires chez le radiologue, chez le cardiologue, par exemple. Mais il y a quand même deux rendez-vous que l'on oublie un peu trop souvent. C'est un, le dentiste, avec un détartrage et un contrôle des dents et des gencives. C'est recommandé tous les 6 à 12 mois, même en l'absence de douleur. C'est vraiment essentiel pour prévenir les caries et les maladies des gencives. Surtout si, quand vous brossez, vous avez un petit saignement. Ça, c'est déjà un signe de parodontopathie, la maladie des gencives. Et ça peut avoir des répercussions sur votre santé en général. Et puis le deuxième rendez-vous qu'on oublie, c'est l'ophtalmo. Et un contrôle de vue tous les 1 à 2 ans, c'est conseillé, surtout si vous portez des lunettes, si vous avez une forte myopie ou si vous êtes diabétique. Là, c'est vraiment l'ophtalmologiste. Et si vous n'avez pas de problème de santé particulier, vous pouvez aller voir un opticien et ils font des contrôles de vue. Là aussi, ça va être intéressant. Et puis encore une fois, tout ça, c'est à la carte. Il n'y a pas de bilan standard. C'est un check-up de prévention. Votre médecin traitant et le chef d'orchestre, il va aussi vous poser des questions sur votre sommeil, sur votre alimentation ou sur votre stress. Et puis c'est le moment pour vous de lui en parler aussi. Et d'ici là, portez-vous bien.
0: Merci docteur et merci à vous qui nous avez suivis ce matin à la télévision sur Ici. On vous dit à demain donc 6h30. Et pour les autres, restez avec nous en direct dans votre radio locale Ici Isère.
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0: Yes, ça y est, il est là, il arrive en direct dans la radio. Thomas Portolano, bonjour, bonjour Thomas.
4: Bonjour Yann.
0: Thomas, en grande forme ce matin, un sujet qui nous concerne tous, celui de la sécurité routière.
4: Absolument, un sujet qui peut être très grave aussi, parce que sommes-nous suffisamment prudents sur la route? En plus, en cette journée de rentrée des classes, il va falloir faire encore plus attention aux abords des écoles, bien sûr. Alors justement, c'est la grande question qu'on vous pose ce matin, sommes-nous suffisamment prudents sur la route? On constate de plus en plus d'accidents, d'excès de vitesse, de prise de stupéfiants et d'alcool qu'on rappelle qui sont très dangereux notamment pour bien conduire la voiture ou sa moto. Tout le monde est concerné par ces accidents de voiture. Alors justement, c'est la grande question qu'on vous pose ce matin. Est-ce que nous sommes suffisamment prudents sur la route? Est-ce que vous êtes inquiet sur la route quand vous prenez le volant? Est-ce que peut-être que vous ne voulez plus prendre la voiture à cause du comportement des autres? 04 76 46 45 deux fois, c'est le numéro de notre radio ici. On peut venir témoigner car cette émission Ici c'est vous se fait avec vous. C'est le même numéro pour le WhatsApp de la radio. Si vous souhaitez nous écrire ou nous laisser un petit message vocal, on aura bien sûr l'occasion de vous lire et de vous diffuser. Donc on fait la grande discussion ce matin. Notre invité Yves Anelli, le président de l'Automobile Club du Dauphiné de Grenoble, sera avec nous.
0: Qui d'ailleurs est déjà arrivé dans le studio. Et bonjour Yves.
5: Bonjour,
0: Yves qui a un très beau maillot des teams Galapia.
5: Oui, parce que je fais partie depuis 43 ans bientôt des Galapia.
0: Et c'est, j'imagine, une façon aussi de sensibiliser au domaine de la route, aux usages.
5: Tout à fait.
4: Bon, ouais. On aura l'occasion d'en parler.
0: On en parle avec vous, Thomas.
4: Merci Yann.
0: À partir de 9h et nous, on vous souhaite une très belle journée sur Ici Isère.
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4: Merci d'écouter Ici Isère, première radio sur l'actu dans le département. Il est 9h. Le journal avec vous, Noémie Philippot. Et ça y est, après 2 mois de vacances, c'est la rentrée scolaire.
6: Pour environ 230 000 élèves dans l'académie de Grenoble, certains l'attendent avec impatience. Pour d'autres, c'est un peu plus dur. Les enseignants avaient fait leur rentrée hier pour ajuster les derniers préparatifs et s'assurer du bon déroulement de cette première journée de classe, qui est toujours très importante, explique Marilyn Collet-Bayon, professeure des écoles en CE1, CE2, à l'école de Bilieu, près du lac de Paladru.
7: Découvrir les élèves, créer du lien et puis qu'ils soient vraiment contents de revenir à l'école et de rencontrer leurs copains. Alors, programme aujourd'hui, c'est se retrouver, reprendre un peu ses marques dans l'école et puis recréer un peu le climat de confiance et le climat, un climat serein de travail pour pouvoir avoir envie de revenir le lendemain.
6: Mais plusieurs centaines d'élèves avaient eux déjà fait leur rentrée hier avec un peu d'avance dans les maisons familiales rurales de l'Isère. Celle de Morestel en Nord-Isère accueille des jeunes de la 4e au bac pro ou au CAP pour des formations dans le domaine de la petite enfance ou de la santé par exemple. La particularité des MFR, c'est l'alternance. Une bonne partie de la formation se fait en stage, alors ça demande un peu d'explication, surtout pour les nouveaux arrivés, Clémence Cavalleri.
8: Sac sur le dos mais aussi valise en main, Charlie fait sa rentrée de seconde en internat dans l'établissement sur les conseils de sa meilleure amie et elle est venue bien accompagnée.
9: J'appréhende un petit peu parce que je connais pas forcément et l'internat c'est nouveau pour moi. C'est très pratique que je puisse être accompagnée de ma mère, ça me détend en plus.
8: Parents et enfants ont eu droit à une réunion de rentrée avant de répartir les élèves dans les classes, un moment qui rassure Marilyn.
10: On est constamment sollicité, on est toujours au courant de ce qui se passe avec nos enfants, donc ça c'est vraiment vraiment plaisant.
8: Sa fille Nina entre en bac pro, c'est sa 3e rentrée dans l'établissement, alors que pour Iliana et Jade, 13 ans, c'est un tout nouveau monde.
11: Au début, j'étais stressée avec les profs et tout.
12: Ouais. Bah, en vrai, ça va, hein.
11: Ouais,
12: c'est
11: ça
12: bien.
11: Va. Bah, moi, ça va faire déjà 3 ans, je veux finir dans l'esthétique et j'ai déjà des stages de prévu.
12: Moi, pas du tout. Je sais vraiment pas ce que je veux faire.
8: Pour trouver sa voie, l'adolescente pourra compter sur l'équipe pédagogique, car pour Fabienne, formatrice, la clé d'une rentrée réussie...
13: C'est de les rassurer, de les mettre en confiance, de répéter plusieurs fois la même chose, et puis qu'au cours de l'année, on puisse savoir justement ces temps de repères. Et une fois que ces repères sont là, c'est aussi plus simple pour nous de gérer toute une classe.
8: 235 élèves en tout ont fait leur rentrée dans l'établissement cette année.
6: La rentrée un peu en avance dans les MFR de l'Isère, c'est à lire sur ici.fr.
4: Un accident mortel d'escalade s'est produit hier dans le massif de Belledonne.
6: Dans le secteur de la grotte de Casserousse, un Isérois de 43 ans grimpait sur une voie équipée quand le bloc qu'il escaladait s'est détaché de la paroi. L'homme a chuté sur 15 mètres et a été écrasé par le rocher. Le PGHM a été alerté par l'ami qui assurait cet homme, mais les secours n'ont rien pu faire. Une enquête est ouverte. Ce secteur d'escalade est interdit par arrêté de la mairie de Champs-Rousse. Une vingtaine d'iPhones volés dans un magasin Bouygues Télécom du centre-ville de Vienne. Deux hommes cagoulés et gantés sont entrés dans la boutique en fin d'après-midi hier. Ils ont menacé les employés avec deux grosses bombes lacrymogènes pour se faire remettre les téléphones avant de prendre la fuite dans un véhicule volé, selon la police. Ils n'ont pas été interpellés pour l'instant.
4: Le foot grenoblois perd l'une de ses figures.
6: Bernard Bouvard est mort hier à 81 ans. Il a d'abord été joueur avant d'entraîner les principaux clubs de l'agglomération grenobloise, notamment Cessinet, qu'il avait emmené loin en Coupe de France jusqu'en 16e de finale contre Guingamp en 2003 et jusqu'en 32e contre Monaco en 2005. Deux rencontres perdues à Lesdiguières, certes, mais restées dans l'histoire du foot isérois. À l'époque, Bruno Guiguet était l'entraîneur des gardiens de Cessinet. Il se souvient de Bernard Bouvard comme d'un entraîneur passionné.
14: C'est tout à fait un grand monsieur du football isérois, qui avait fait les beaux jours de Nordcap, qui a fait les beaux jours de Cessinet après, qui avait une approche du football vraiment intéressante, quoi, et qui faisait l'unanimité dans les vestiaires. C'est vrai que c'est une grosse perte pour le football grenoblois.
15: Bernard Bouvard reste intimement lié à Cessinet et à ses épopées en Coupe de France qui s'étaient achevées contre Monaco puis contre Guingamp.
14: Oui, tout à fait. Il a eu le bonheur, je dirais, de tomber contre des équipes de très haut niveau. Quand on a vu un Didier Drogba jouer à Lesdiguières, quand on a vu des Malouda, quand on a vu des joueurs comme ça, il a joué contre le LES Monaco, alors que c'était Didier Deschamps qui entraînait Monaco. Je veux dire, c'est des souvenirs impérissables.
6: On revient sur la disparition de Bernard Bouvard sur ici.fr. Et puis, l'ancien Premier ministre Édouard Balladur est mort. Il avait 97 ans, ami puis rival de Jacques Chirac lors de la campagne présidentielle de 1995. Il était venu inaugurer un an plus tôt le musée de Grenoble. Grenoble, alors Premier ministre. Il était accompagné de son ministre de la Communication, Alain Carignon. L'ancien maire de Grenoble salue un homme qui a porté jusqu'au bout cette haute idée de l'intérêt national. Et la météo, Thomas, pour cette rentrée, ça donne un petit coup de pouce, il fait beau, pas de grisaille.
4: On va pouvoir en profiter, donc on va pouvoir voir aussi les beaux sourires des enfants des Isérois qui retournent du côté de la rentrée, des bancs de l'école. Belle journée donc qui s'annonce aujourd'hui, avec quelques résidus de cirrus ce matin. Il va faire bon cet après-midi, avec du soleil quasiment, une température estivale visiblement. Ce matin, 12 degrés à Saint-Marcelin-et-Corps, 13 pour Pontcharrat, 14 à Morestel, 15 à Lens-en-Vercors, Vif et la Côte-Saint-André, 16 pour Voiron, 17 à Roussillon, 18 pour le bassin grenoblois, 19 maximal pour Vienne et Bourgoin-Jallieu. Ce sont les relevés et prévisions du Centre Météo France de Saint-Martin-d'Air. Noémie, on vous retrouve tout à l'heure à 10h pour le prochain journal.
6: À tout à l'heure.
4: À tout à l'heure.
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4: L'enfer, c'est les autres. C'est ce qu'écrivait Jean-Paul Sartre. C'est aussi ce qu'on pourrait parfois appliquer à la route. En 2025, quasiment les deux tiers des victimes de la route sont des automobilistes ou des motards. En Isère, en comparant les chiffres entre les années 2025 et 2026, du 1er janvier au 28 août, 41 personnes ont perdu la vie cette année contre 23 l'année dernière sur la même période. Bilan dramatique qui endeuille des familles à cause d'une vitesse excessive, la consommation d'alcool ou de stupéfiants. Des contrôles sont mis en place. On est prudent sur la route, mais voilà, nous ne sommes pas seuls à partager le bitume. Sommes-nous suffisamment prudents sur la route? Est-ce que vous estimez être un bon conducteur? Quel comportement des autres conducteurs vous agace? Qu'est-ce qui vous inquiète le plus sur la route? Vos témoignages et réactions 04 76 46 45 9 fois. Et le WhatsApp de la radio pour vos messages vocaux et écrits.
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4: Bonjour Ivanelli.
5: Bonjour.
4: Merci d'être avec nous ce matin dans ce studio. Vous êtes le président de l'Automobile Club du Dauphiné de Grenoble. Alors, on va commencer comme ça, presque à brûle pour point. Ivanelli, est-ce que nous sommes encore suffisamment prudents sur la route?
5: Jamais assez. C'est pas une science exacte, parce qu'en fait, c'est de l'ordre de l'humain. Toutes les technologies ne suffiront pas à changer le comportement humain, et c'est essentiellement l'augmentation des décès sur la route actuellement, c'est essentiellement du comportement et j'irais de la non-vigilance en fait envers l'autre. Ce qui est important, c'est l'autre quand on est conducteur ou qu'on est pilote d'une moto, c'est l'environnement. Et la personne qui se trouve en face, ou voilà, quelle qu'elle soit, que ce soit un cycliste, un motard ou un automobiliste, etc. Donc c'est essentiellement, je pense, de la vigilance. Et voilà, les gens ne se rendent pas compte que quand ils prennent un véhicule, quel qu'il soit, ils ont d'abord une responsabilité, mais aussi un devoir de vigilance envers l'autre.
4: Donc toujours faire attention les éléments. Aux autres, anticiper et être beaucoup plus prudent. Voilà. C'est la grande question qu'on vous pose ce matin. Sommes-nous assez prudents sur la route? 04 76 46 45 deux fois vos témoignages pour faire cette émission. Ici, c'est vous. Nous sommes avec Ivanelli, président de l'Automobile Club du Dauphiné de Grenoble.
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4: Dans les succès de Joe Dassin, voici « Il était une fois nous deux » ce matin sur Ici Isère, petite chanson d'amour.

0: Joe Dassin avec Il était une fois, nous deux sur ICI hier ce matin.
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0: Le bon numéro pour participer à la conversation ce matin. Sommes-nous suffisamment prudents sur la route? Nous sommes avec Yvan Elie, président de l'automobile, le club dauphinois, pour en parler avec vous ce matin. Et déjà une première réaction que nous avons au standard, Yves, c'est Jean de Grenoble. Bonjour Jean.
3: Bonjour.
0: Alors Jean, pour vous, est-ce que vous trouvez que nous sommes suffisamment prudents sur la route?
3: On va dire que au global, non. Dans le sens où je pense que ça dépend vraiment des gens, quoi. On a des réactions qui sont des fois assez impressionnantes de bêtises pour certains usagers de la route, on va dire.
0: C'est-à-dire que vous constatez, vous, parfois, quand vous prenez la route, qu'il y a peut-être pas un respect du code de la route?
3: Alors, moi, pour mon cas, j'ai deux véhicules. J'ai une voiture qui est une citadine et un utilitaire que j'utilise pour voyager, donc qui est beaucoup plus gros, beaucoup plus encombrant. Et les réactions des gens en face sont toujours très différentes. On voit bien que plus le véhicule est petit, et visiblement, moins on a d'importance pour les chauffards qui nous arrivent en face.
0: Et qu'est-ce que vous adoptez, du coup, comme réflexe, Jean, dans la conduite au quotidien, peu importe que ce soit votre utilitaire ou votre citadine?
3: On fait beaucoup plus attention pour les autres, on roule pour les autres en fait. Je trouve que niveau attitude, niveau attention, sécurité, etc., on se retrouve à devoir on fait attention pour les autres. On se retrouve à devoir prévoir un peu les réactions des autres, on essaie d'anticiper où ils vont aller dans les ronds-points parce qu'ils sont pas capables de mettre les clignots, etc., des choses comme ça. On fait plus attention, quoi.
0: Plus d'anticipation qu'à la normale.
3: Ouais.
0: Yvan Elie, je me tourne vers vous. Je vois hocher de la tête sur ce que dit Jean.
4: Ça rejoint complètement ce que j'ai dit tout à l'heure. C'est essentiellement du comportement et de la vigilance. Quand j'ai dit vigilance, justement, c'est le regard. C'est scruter le regard de l'autre. Hein, quand il attend au stop, il faut regarder aussi l'attitude qu'il a au volant, qu'il ou elle a au volant. S'il regarde dans le bon sens, parce que des fois, il regarde dans le mauvais sens. Mm-hmm. Ça peut être l'attitude des piétons, hein. Boulevard Gambetta la semaine dernière. Bah, en fait, je suis arrivé à un passage piéton et une jeune personne est passée sans regarder ni à droite ni à gauche, en regardant fixement son portable, son téléphone. Et il n'a ni regardé à droite ni regardé à gauche. J'aurais même klaxonné, ça l'aurait surpris, donc j'ai rien fait. Mais en fait, il faut tenir compte de cette personne que j'ai vue de loin parce qu'il était sur le trottoir. Cette personne était sur le trottoir et donc j'ai vu au moins 10 secondes avant qu'elle traverse. Voilà. Donc en fait, il faut, voilà, ce que disait monsieur, c'est tout à fait exact. Faut penser à l'autre. Je pense toujours quand je vois des gamins aussi traverser comme ça, je pense aux parents.
0: Surtout cette journée de rentrée scolaire, voilà. En plus davantage. Donc on a bien compris le manque d'inattention par rapport aux écrans. On aura l'occasion d'y revenir, Yvan Elie. Jean, je me retourne vers vous concernant ce manque d'attention qu'ont les autres conducteurs. Est-ce que, pour vous, c'est dû à quoi? Parce qu'au fait que les gens sont trop en assurance dans leur voiture quand ils conduisent?
3: Alors moi, c'est le ressentiment que j'ai un peu en tant que usager, même si c'est assez rare, mais ça m'arrive de temps en temps de me déplacer à vélo dans Grenoble. Et c'est vrai que ou ailleurs dans le département aussi, parce que mes parents sont d'ailleurs dans le département. Et c'est vrai qu'on a l'impression que les voitures sont devenues tellement grosses aujourd'hui avec les derniers modèles d'SUV et même de citadines qui deviennent de plus en plus grosses. Je pense qu'on gagne tous avec un énorme sentiment de confort. On est beaucoup moins proche de la route. On regarde la route depuis plus haut, donc on a l'impression de voir depuis plus loin. J'ai l'impression que certains usagers gagnent en assurance et peut-être en sécurité imaginaire, mais dans le principe, ils pensent gagner en sécurité. Et du coup, peut-être qu'on a un manque de vigilance qui vient plutôt de ça, quoi, plutôt pas forcément que d'eux, mais qui puissent venir de cette manière de se sentir sur la route, pas tout puissant, mais peut-être un peu plus en sécurité que ce qu'on pouvait l'avoir avec, quand j'imagine, avec des voitures qui sont plus petites, qui sont plus au bord, plus à la route, quoi, une 107, des petites voitures, une Twingo, ces choses-là que. Donc, qui sont des toutes petites voitures.
0: De l'assurance en fonction aussi parfois de la taille de la voiture. Merci Jean pour votre témoignage ce matin.
3: Merci à vous.
0: Belle journée à vous du côté de Grenoble. On vous pose cette grande question ce matin. Sommes-nous suffisamment prudents sur la route, que vous soyez au volant, piéton, cycliste? Racontez-nous ce quotidien. 04 76 46 45 9 fois. Après bonjour, pardon et merci. Céline Dion sur ICI Isère.
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0: Bonjour, pardon et merci, c'est l'un d'une dernière chanson de Céline Dion sur ICI Isère avant l'approche de ses concerts à partir de ce samedi 12 septembre déjà. Ça va être l'effervescence du côté de Paris. En attendant, ici c'est vous jusqu'à 10h avec vos témoignages au 04 76 46 45 deux fois. Avec cette grande question, sommes-nous suffisamment prudents sur la route? Quel événement sur la route vous a fait changer votre comportement volant? C'est une des questions aussi qu'on peut vous poser. Nous aurons le témoignage de Monique dans quelques instants.
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0: Et vos témoignages sont bien sûr essentiels pour faire cette émission ensemble. 04 76 46 45 deux fois. Sommes-nous suffisamment prudents sur la route? C'est la question qu'on vous pose et avec laquelle nous discutons avec Yvan Elly, président de l'Automobile Club Dauphinois de Grenoble, qui est avec nous dans nos studios ce matin. Nous accueillons Monique pour son témoignage venant d'Eyrieux. Bonjour Monique.
21: Bonjour messieurs. J'ai bien apprécié votre émission parce que elle

0: d'autres mots.
1: Et vous avez eu déjà le peur d'avoir un accident, ou vous avez pu échapper à un accident de peu quand vous conduisiez ?
0: Je conduis depuis. J'ai eu mon permis en 1958.
1: Oui.
0: Alors, c'est pas d'hier, hein. Donc, j'ai eu un accident grave sur une plaque de verglas où j'ai dérapé. Et je suis rentrée dans la voiture en face.
1: D'accord.
0: Voilà. Et après ça, bon, bah, je suis restée presque un an sans conduire. Et puis, mon mari me mettait à côté de lui dans la voiture. Et un jour, il me dit, tu vas un peu reconduire. Donc, j'ai reconduit en faisant très attention depuis cette date. Et puis, les jours passent et je m'aperçois que maintenant, en voiture, je n'ose plus sortir. Mmh. Parce que un rond-point, on vous regarde, on passe. Un stop, on le grille. Les enfants en vélo vous font un bras d'honneur et puis ils passent. Non, mais ça devient infernal.
1: Cette appréhension dont nous témoigne Monique ce matin, Yves Nelly, c'est quelque chose qu'on vous signale, qu'on vous redit également très souvent.
2: Oui, je connais des personnes qui, comme Monique, qui ont peur sur la route. En fait, c'est vrai qu'on peut avoir peur quand on voit certains comportements, et notamment des jeunes qui se sentent un peu invincibles sur leur trottinette à deux, voire même à trois. Hein,
0: à
2: il y a
0: trois,
2: pas moins de deux jours. J'ai croisé une trottinette avec trois jeunes. Voilà, le total des trois ne faisait pas faire plus de 35 ans.
1: Mmh.
2: Voilà. Donc, et en fait, je pense qu'il y a aussi du flou quand on voit les statistiques froidement. On voit que c'est essentiellement lié à des nouveaux déplacements, modes de déplacement. Aussi lié à des développements de déplacement, hein, comme le vélo. Donc, mécaniquement, forcément, le vélo se développant, automatiquement, il y a plus de morts, mais je dirais que c'est parce qu'il y a un développement. Mais par contre, le comportement des cyclistes est à noter, mais aussi des automobilistes par rapport aux cyclistes. Hein, je veux dire, il n'y a pas de tort d'un côté ou de l'autre. Hein.
1: Mmh.
2: En fait, il faut être vigilant. Quand on est automobiliste ou qu'on est chauffeur de routier, on doit tenir compte du plus faible. Et malgré tout, même si on a archi raison, ou à un carrefour ou à n'importe où, on doit penser à l'autre. C'est-à-dire qu'en fait, c'est pas j'ai la priorité, je passe. S'il y a un problème qui surgit, c'est d'abord la vie et la préservation de l'être humain qui doit être en priorité par rapport même
1: à soi,
2: par
1: à son déplacement,
2: même au règlement routier. C'est-à-dire qu'à un moment donné, si vous voyez quelqu'un qui passe au feu rouge, des trottinettes qui passent au feu rouge, même si vous êtes au feu vert, vous devez passer, vous laissez passer malgré tout, parce que c'est la vie de quelqu'un. Ce sont des parents aussi qui vont voir leurs enfants aux urgences.
1: Ouais, sur le coup, on peut comprendre aussi qu'en tant qu'automobiliste, ça nous énerve.
2: Oui, mais
1: je me fais pas l'avocat du diable. Attention, je dis pas que c'est normal.
2: Mais justement, c'est là où on rentre dans la violence. On parlait de violence routière, etc. C'est essentiellement ça, c'est-à-dire qu'utiliser la voiture ou un engin plus gros, hein, comme un camion, comme un vecteur de domination. Donc c'est pas ça la circulation. C'est laisser circuler. Qu'est-ce que ça veut dire?
1: Oui.
2: Voilà, ça veut dire laisser passer l'autre ou passer quand on est prioritaire, mais aussi surtout préserver la vie et la santé des gens.
1: Préserver donc les autres. Monique, très rapidement, vous reconduisez encore un petit peu ou plus du tout ?
0: Un petit peu dans le village, là où
1: d'accord.
0: J'habite. Mais ce qu'il y a, c'est les livreurs de paquets, là. Eh bien, ils s'arrêtent au milieu de la rue. Et puis, ils vous regardent et ils vont livrer leurs paquets. Puis vous êtes derrière qui attendez. Mmh. Et puis les bouchons. Et rien, ces gens-là ne respectent rien.
1: On touche du doigt, finalement, quelque part, une forme d'incivilité.
0: Exactement.
1: Autour du code de la route, de la façon de se tenir sur la route. Et je pense qu'on va être nombreux à en parler ce matin avec Yves Nelly, notre invité en studio. J'espère quand même que vos prochains voyages en voiture seront agréables, Monique, du côté des Rieux. Et merci pour votre appel ce matin.
0: Les gens sont infernales, hein.
1: Ça, on fait donc un peu de pédagogie ce matin, Monique. Merci pour votre appel.
0: À bientôt.
1: Belle journée à vous.
2: Merci.
1: Du côté derrière, voici Karma Caméléon, c'est Culture Club sur ICI Isère ce matin avec cette grande question qui vous fait réagir. Sommes-nous suffisamment prudents sur la route, qu'on partage tous ensemble? 04 76 46 46.

0: Caméléon avec Culture Club sur ICI Isère. J'aimerais vous faire réagir très rapidement Yves Adeline, notre invité ce matin au studio, le président de l'Automobile Club Dauphinois de Grenoble. On a cette grande question, sommes-nous suffisamment prudents sur la route? On a eu un témoignage écrit sur le WhatsApp de la radio, c'est Gilou, alors je le cite, hein, je n'ai jamais aimé la vitesse en voiture, je serai décisionnaire, je remettrai la vitesse à 70 km/h, je raserai les autoroutes, c'est un peu radical ce qu'il nous dit, pour les rendre à la végétation. Aujourd'hui, lorsque je vois les automobilistes me dépasser à fond sur le champignon, je me dis que les ce n'est pas encore assez cher. La limitation de vitesse, ça va être aussi, je crois, le témoignage de Michel qui viendra dans quelques instants. C'est quelque chose qui fait énormément débat aussi.
1: En fait, là, on est à la limite du discours politique.
0: Finalement,
1: oui. Oui, parce qu'en fait, alors ce qui est paradoxal, c'est que les autoroutes, c'est là où, en fait, les routes sont les mieux entretenues.
0: Oui.
1: C'est-à-dire, par exemple, savoir qu'une voiture relâche de l'huile, etc. Donc en fait, ça s'est récolté sur les bords, alors que sur les routes, non. Hein, ça va finir dans la nature. Et puis, en fait, il y a 250 morts par an sur les autoroutes, alors que c'est une voie internationale, savoir que la France est un carrefour de l'Europe. Voilà.
0: Donc le danger serait finalement hors autoroute.
1: Ben, en fait, oui, c'est hors autoroute, clairement. 250 morts. 3300 morts.
0: Donc, tous les cas, on reste prudent, bien sûr, sur la route.
1: En fait, voilà, donc les routes sécurisées sont moins mortelles parce que, justement, les voies sont... Vous n'avez pas de voiture qui arrive en face, à moins d'un imprudent. Hein, voilà. Ça arrive de temps en temps sur les autoroutes. Voilà, donc c'est... comme je dis, toujours le danger, c'est l'autre. Mais, justement, c'est la rencontre d'une personne et une autre, d'un véhicule à l'autre.
0: On fait donc cette grande émission ce matin. Trouvez-vous que nous sommes pas assez prudents sur la route? Vos témoignages au 04 76 46 45 deux fois.
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0: Et on va faire un petit point justement sur l'infotrafic.
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0: Quelques ralentissements au sud de Grenoble sur la rocade sud dans le sens Chambéry-Grenoble pour atteindre le rondeau. Vous avez déjà 10 minutes de ralentissement. 10 minutes également si vous venez depuis Saint-Martin-de-Vinou en direction de la Porte de France de Grenoble pour pouvoir entrer dans la métropole grenobloise. Autre information à Saint-Jean-de-Moiran, la départementale 128B est coupée suite à un accident impliquant un semi-remorque qui s'est couché en bordure de chaussée proche du carrefour de la départementale 128 et 120. Pour l'instant, la déviation se fait localement autour de la départementale 128B. Vous allez donc devoir prendre un peu de patience et trouver des chemins alternatifs autour de Saint-Jean-de-Moiran.
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0: Je vous assure que je ne l'ai pas fait exprès, mais c'est une chanson de circonstance ce matin. On pense à s'attacher, toujours très important quand on monte dans une voiture, petits et grands, tous les âges. On s'attache aussi avec Christophe May ce matin sur ICI Isère.

0: Alors on s'attache avec Christophe Maé ce matin sur Ici Isère.
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0: Enfin, c'est surtout vous avec vos témoignages 04 76 46 45 de fois pour faire cette émission. Et avec Yvan Elly, notre invité ce matin en studio, président de l'Automobile Club Dauphinois de Grenoble. Alors, cette grande question qu'on vous a posée ce matin, sommes-nous suffisamment prudents sur la route? Elle vous fait réagir. C'est aussi le cas de Michel. Bonjour Michel.
3: Bonjour.
0: Monestier de Clermont?
3: Non, du Percy.
0: Ah, du Percy. Bon, j'avais une chance sur deux, mais c'est ce côté-là de l'Isère. Alors Michel, vous souhaitez aussi parler de vitesse ce matin. C'est ce qui vous inquiète et vous fait le plus peur.
3: Je vais redire ce que j'ai dit à la dame qui m'a accueilli tout
0: Charlotte,
3: à l'heure.
0: À Charlotte, oui.
3: Je suis un des rares à ne pas dépasser le 80. Je roule beaucoup, hein, environ 500 km par mois. J'ai une voiture C4 Cactus diesel. Je fais une moyenne de 3,7-3,8 au 100. Je dirais à peu près un quart à un tiers de ville et le reste de route.
0: D'accord.
3: Et puis je suis pour aussi réduire la vitesse sur autoroute, de passer à 130 et 100, à 110, on polluerait environ 30% moins.
0: Donc,
3: et puis n'oublions pas non plus l'usure des pneus, c'est polluant.
0: Alors finalement,
3: les pneus, ça coûte cher. Voilà.
0: Michel, en vous écoutant, la limitation de vitesse serait plutôt pour vous un argument, voire presque plus écologique et économique qu'au niveau de la vitesse et des accidents. Pas.
3: Et puis c'est vrai qu'en cas d'accident, moi en plateforme, on se fait mal.
0: Yvan Elly,
3: quand... Oui. Quand on ne va pas trop vite, quand on dépasse pas le 80, on peut éventuellement corriger une maladresse. Et puis on va vite, moi c'est possible.
0: Témoignage donc de prudence que nous fait Michel Yvan Elly.
3: Oui. Tout à fait. Oui, et non, quand on aura gagné 5 minutes, moi vous voyez ce matin, j'arrive du Trièvre, je suis dans l'agglomération Grenoble, j'ai des courses à faire. Hein. Entre Monique et Clermont et Vif, je me suis fait doubler, je ne les ai pas comptés, mais à part une 15 ou 20 voitures, quoi. Voilà. Et moi, je roule au 80, 81, quoi.
0: Voilà. Michel, les automobilistes qui vous dépassent, qui vont beaucoup plus vite, cette vitesse-là, qu'est-ce qu'elle vous inquiète particulièrement?
3: Ben oui, enfin, il y en a qui vont pas plus vite, mais il y en a qui vont beaucoup plus vite, oui. Il y en a qui ne les voient plus au bout de, qui doivent rouler à plus de 100 à l'heure, certainement.
0: Alors je me tourne
3: donc vers... Il y a peut-être beaucoup moins de vérification de la gendarmerie sur les routes, il y en a beaucoup moins qu'avant.
0: Au niveau donc contrôle, baisse de vitesse d'un point de vue économique, écologique, mais aussi corporel d'accident, ce que nous dit Michel Yvan Elly.
4: Ah, c'est évident, hein. Plus on réduit la vitesse, plus on fait des économies et tout ce qui est pollution, parce que ce que Michel a dit est pertinent. Voilà, après c'est je dirais que c'est aussi accepter l'autre, voilà, les limitations de vitesse, elles passent de 80 à 90 bientôt sur dans la
0: Elles vont re-augmenter.
4: Elles vont augmenter en Isère. Voilà, parce que bon bah ça n'avait pas fait grand-chose. Alors je parle en parlant d'économie justement, l'économie oui entre 130 et 110, il y a une sacrée économie, voilà. Tout le monde a pu le mesurer, hein, j'ai pas besoin de le dire exactement précisément, mais tout le monde a pu le mesurer, mais aussi par exemple aussi bien gonfler ses pneus, ce qui fait partie de à la fois de la sécurité mais aussi de la consommation. Hein, pour réduire la consommation. Voilà, c'est il y a quatre paumes de main qui relient la voiture à la route.
0: Est-ce que ça ne risque pas de faire un peu grincer des dents chez les automobilistes si on dit que les autoroutes passent à 110?
4: Alors une partie de savoir déjà qu'une partie de cette autoroute est à 110, hein, voilà, déjà une bonne partie. Bien sûr, je pense que voilà, ça, comme je vous ai dit, à 130 ou 110, c'est essentiellement de l'économie. Et je rejoins Michel et tous les gros rouleurs, hein, les VRP ou les routiers, ils savent de quoi je parle.
0: Oui.
4: Ils savent même mieux que moi, parce qu'ils le vivent tous les jours. En fait, comme je vous ai dit tout à l'heure, en accidentologie, c'est moins de 10% des tués sur la route,
0: oui,
4: alors que c'est vraiment un carrefour international. Hein, tout le monde sait que pour aller en Espagne, à Hollande,
0: on le voit d'ailleurs, France, hein, sur la route des vacances.
4: Voilà, ce qui fait que les statistiques sont un peu faussées. Hein. Voilà, on dit que la France est un premier pays touristique, c'est pas vrai. C'est un pays où on constate que c'est du tourisme. À partir du moment où on s'est arrêté une fois et on a logé une fois, un jour. Dans le pays. Donc,
0: par rapport à la traversée de la route.
4: Voilà.
0: Merci Michel pour votre témoignage ce matin.
3: Merci.
0: Belle journée à vous. Nous allons continuer cette émission, bien sûr. Est-ce que nous sommes suffisamment prudents sur la route? Est-ce que ça vous inquiète aussi de voir les automobilistes avec leur téléphone dans les mains, parfois quand ils conduisent? Ça arrive à beaucoup de monde. Est-ce que peut-être, on a beaucoup parlé de protoxyde d'azote également ces derniers temps. Est-ce que ça vous inquiète? Est-ce que vous avez peut-être déjà vu une telle situation? 04 76 46 45 deux fois. Le bon numéro pour participer à la discussion ce matin avec nous après Boys Don't Cry et The Cure sur ICI Isère.

0: Boys Don't Cry, c'est bien sûr The Cure sur ICI Isère.
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0: 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Et autant vous dire qu'il y a du monde au standard ce matin d'ICI Isère. L'émission touche bientôt à sa fin, mais on a quand même encore le temps de faire cette discussion ensemble. Sommes-nous suffisamment prudents sur la route avec notre invité Yvan Elly, président de l'Automobile Club Dauphinois de Grenoble. On a un peu commencé à ouvrir la boîte de Pandore avec la technologie, avec les téléphones. Et justement, nous avons Fab qui nous appelle depuis le Touvet. Fab, pour Fabien, j'imagine, bonjour.
3: Oui, bonjour, merci. Alors, je vous appelle du Touvet exactement.
0: Très bien, magnifique.
3: Et j'aurais voulu réagir un petit peu sur ce que disait le monsieur.
0: Alors, on vous écoute.
3: Bah, écoutez, je comprends ce monsieur qui est peut-être un petit peu outré par la façon dont les gens roulent. Moi, je vois beaucoup d'incivilité sur la route. Moi, je suis quelqu'un qui est licencié de la FFSA depuis plusieurs années, la Fédération sportive de sport automobile. Moi, ce que je trouve aujourd'hui, c'est que dans la répression, on est en train de transformer le conducteur français un peu comme une pomme sur la route, parce qu'on le bride, on lui fait peur. Et je suis désolé, mais quelqu'un qui roule trop doucement sur la route va exciter les autres. Et on n'est pas forcément dans une sécurité, vous voyez. Aujourd'hui, on a quand même des véhicules qui sont vraiment adaptés au niveau technologie. On a quand même un tas de choses qui aident à la conduite. Mmh. Je dis pas qu'il faut rendre le conducteur comme un pilote sur la route. Attention, c'est pas ce que je veux dire.
0: D'accord.
3: Mais disons que je pense qu'il faut un petit peu d'éducation, déjà aussi bien au niveau du permis de conduire. Aujourd'hui, on donne le papier rose à un jeune qui ne sait absolument pas comment se conduire sur la route, sous la neige. On est à Grenoble, vous voyez. On a le permis aujourd'hui, mais on ne sait vraiment pas maîtriser un véhicule. Je pense que c'est ce qui manque.
0: Donc finalement, passer peut-être plus de temps en auto-école pour pouvoir revoir tout ça.
3: On a des circuits automobiles, il faut s'en servir. Prenons une journée pour amener les jeunes sur un circuit automobile, leur montrer qu'un véhicule, ça peut glisser. Montrer ce qu'un véhicule peut faire. Vous avez un jeune qui va prendre un véhicule, qui ne va pas savoir, vous voyez, une conduite sous la pluie ou sous la neige, c'est débrouille-toi. Donc, je pense qu'il y a un petit peu d'apprentissage aussi à voir, ça serait quand même vachement intéressant, pour ma part.
0: J'aimerais réagir à ce que vous venez de dire, Fabien. Nous avons aussi nos confrères suisses, nos voisins, qui à partir d'un certain âge demandent à une partie du parc automobile, des conducteurs, de repasser des tests en fonction de l'âge pour tester les réactions. Est-ce que vous pensez que c'est quelque chose que nous devrions mettre en place en France ?
3: Mais bien sûr. Pourquoi pas ? Après tout ce qui peut apporter de la sécurité, bien sûr, c'est important. Regardez aujourd'hui à Grenoble, on a un flux de circulation qui est 20 fois plus supérieur qu'il y a 20 ans. Donc forcément, il y a beaucoup plus de monde, il faut se traduire autrement. Vous voulez, ce monsieur veut rabaisser la vitesse sur autoroute à 110, j'entends.
0: Oui.
3: Mais alors, moi, pour prendre un usager, pourquoi il prendrait l'autoroute à 110 alors que sur la nationale, il peut rouler gratuitement à 90 ? Autoroute, vous allez avoir les péages. Ils vont tous prendre la nationale, rouler à 90, ça va être un danger pour traverser les villages.
0: Tout ce que nous dit en ce moment Fabien, c'est hyper intéressant, Yvan Elly.
4: Oui, c'est toujours sujet à débat, c'est une histoire de vitesse. Comme je vous ai dit, je me répète un peu, mais en fait sur l'autoroute, on est très, très en sécurité. Les différences de vitesse, c'est vrai que c'est problématique. Mais je dirais que c'est toujours la même chose, en fait, la banalisation de la prise d'un véhicule, quel qu'il soit, que ce soit un vélo, une moto, une trottinette ou une voiture ou un camion. Les gens rentrent ou montent, rentrent dans leur voiture ou montent sur leur vélo, et puis ils pensent à autre chose quand ils conduisent ou qu'ils se déplacent. Et c'est à ce moment-là qu'il faut être vigilant, et notamment, je dirais, dans les moments critiques, mais je dirais où. Quand est-ce qu'il n'y a pas de moment critique quand on se déplace? Voilà, en ville, faut savoir qu'en ville, on a beaucoup de choses à traiter par minute. Ce que je disais tout à l'heure, en fait, en off. On a la vigilance d'un pilote d'avion au décollage, c'est-à-dire à peu près 150 informations
0: quand
4: à traiter par minute en ville. Les gens ne se rendent pas compte, mais en fait, ce sont des statistiques vraies. Amusez-vous en une minute, savoir surtout ceux qui ont des boîtes de vitesse mécanique, voir ce que font à la fois vos mains, vos jambes et votre regard. Vous calculez ça et vous voyez qu'en une minute, il se passe énormément de choses. Et en fait, les gens ne mesurent pas cette importance.
0: Donc, plus de prudence qu'on retient de votre témoignage, hein, Fabien, qui avait porté votre contribution à cette discussion ce matin. Peut-être plus d'apprentissage, plus de sérieux quand il s'agit des jeunes automobilistes. Pourquoi pas ne remettre aussi des contrôles réguliers pour les autres personnes qui sont véhiculées et ainsi de suite. Et on ne touche pas forcément à la vitesse parce que finalement, on peut être tout à fait prudent et la route, on l'a fait ensemble. C'est ce que je retiens.
4: Je fais un petit signe à Fab parce que voilà, je fais pas partie de la Fédération française sport automobile, mais bon, je connais bien le monde du sport automobile aussi. Voilà.
0: Donc assez sensible au témoignage de Fabien.
4: Un petit signe d'amitié.
0: Très brièvement, Fabien, allez-y.
3: Justement, vous voyez les choses toutes bêtes qu'on a permis de conduire. Alors, bien sûr, je critique pas l'apprentissage de conduire, attention. Oui. Mais on montre des images à des jeunes de crash, d'accidents violents. Vous voyez, donc tout de suite en face, on a une réaction, voilà, de faire peur. Voilà, on monte dans une voiture, déjà on a peur. C'est pas ça qu'il faut apporter, parce que si on a peur, on tétanise. Si on tétanise, le geste il est simple. On tétanise, on appuie le frein, on tourne les roues, on crie, on ferme les yeux. Voilà ce qui se passe. Donc on n'a aucune maîtrise. Vous voyez, il faut plutôt emmener les jeunes ou les autres, ou les plus anciens, à de la maîtrise. Je pense que sans vouloir transformer, comme je dis encore une fois, le conducteur lambda à devenir un pilote, c'est pas du tout ça.
4: Oui, oui, oui.
3: Et avoir une légère maîtrise pour se sortir de situations peut-être dangereuses qui après peut entraîner des véritables catastrophes.
0: Donc de la pédagogie.
3: De la pédagogie
0: pour pouvoir vivre ensemble la route. Merci Fabien pour votre témoignage ce matin.
3: Merci à vous en tout cas.
0: Belle journée à vous.
3: Bonne journée, merci beaucoup.
0: Merci à vous. Belle journée à vous du côté du Touvet. On a dit beaucoup de choses, on va faire un petit récap avec vous, Yves Anelli, dans quelques instants.
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0: Avec cette grande question qui vous fait réagir ce matin au standard d'ici Isère, on vous remercie pour ces nombreux témoignages autour de sommes-nous suffisamment prudents sur la route avec Yves Anelli, président de l'Automobile Club Dauphinois de Grenoble, qui est notre invité. On va faire un peu un récap de tout ce qu'on s'est dit depuis une heure, très dense. Hein, on était presque pris par le temps finalement, parce qu'on avait beaucoup de témoignages au standard d'ici Isère. On peut retenir donc forcément la route, c'est faire attention aux autres, anticiper. La réaction des autres, ce que peuvent faire les autres. On rappelle bien sûr que clignotant dans un rond-point, ce n'est pas facultatif, c'est obligatoire. Certains ont même peur donc de conduire par rapport aux autres. On est vraiment dans la relation avec quelqu'un d'autre.
4: En fait, je dirais qu'aussi, c'est par rapport à soi-même. Je dirais être vigilant par rapport à soi, déjà. C'est important, savoir si on est en forme. Si au retour du travail, on est un peu fatigué, ben, on lève le pied parce qu'on est moins bon. Voilà, on est moins vigilant. Mais aussi, est-ce qu'on a bu? On s'est fâché avec son voisin ou c'est un flux, voilà, sur le comportement humain, parce que voilà, rien n'est gratuit. Et quand on prend un véhicule, quel qu'il soit, bien en fait, on transporte en même temps ses problèmes, en même temps qu'on conduit, bien en fait, il y a tout ça qui charge un petit peu la donne et qui fait qu'à un moment donné, on peut manquer de vigilance et en fait, on peut être à une seconde d'un, des fois à moins, d'un accident. Et cette seconde-là, elle est déterminée par des facteurs qui sont lointains, des fois.
0: Donc même si notre voiture est bien équipée, les nouvelles voitures, d'ailleurs, vous me le disiez, c'est oui, de nouvelles réglementations qui vont aussi rentrer en vigueur.
4: Il y a tellement de réglementations, il y a plus de 100 réglementations qui vont apparaître à partir pour l'Europe, donc sur toutes les voitures européennes, entre maintenant et 2030, imaginez 100. Ça concerne à peu près par constructeur 1000 ingénieurs qui sont consacrés par constructeur,
0: à notre
4: sont consacrés à la sécurité et aux nouvelles normes.
0: Ce qui est donc assez énorme. J'aimerais conclure aussi cette émission en parlant de cet article qui a été révélé par, enfin, une information révélée par nos confrères d'ici, Drôme Ardèche. Dorénavant, à partir d'aujourd'hui, 1er septembre, chaque automobiliste avec surpris que le téléphone à la main se voit retirer d'office son permis de conduire.
4: C'est tout à fait normal. On manque de vigilance et si en plus on rajoute
0: le téléphone,
4: un élément, le téléphone, comme je disais tout à l'heure, un piéton qui traversait la rue à boulevard Gambetta,
0: ne voit pas
4: loin, il y a deux jours,
0: à Grenoble.
4: Il m'a pas regardé. Donc je l'ai regardé. J'ai pris en compte sa non vigilance. Donc j'étais doublement vigilant. C'est ce que je disais, en fait, c'est qu'il faut parfois ne pas dire j'ai raison, donc je fonce. Non, j'ai raison, mais il est en danger, je ralentis, je stoppe.
0: Prudence, patience et anticipation. Donc oui, quoi, le mot d'ordre de
4: et un peu même d'empathie,
0: émission.
4: Je dirais, voilà, et de respect humain. Voilà.
0: Voilà donc pour cette émission que nous avons eue ce matin avec vous, Yvan Ely, président
4: beaucoup,
0: de l'Automobile Club Dauphinois. Merci d'être venu
4: Merci
0: ce matin
4: accueil.
0: Dans ce studio. Dans quelques instants, ici, ça marche en Isère avec Nelly Gauthier. Après, tiens, elle est déjà... Nelly, comment on dit ce nom d'artiste? PhD?
11: PhD, oui.
0: PhD, wow.
11: I won't let you down, PhD.
0: Okay, magnifique.
11: Dans les années 80,
0: voilà,
11: j'adore.
0: Elle a déjà tout dit. Nelly Gauthier, à tout de suite.

0: fait du down, je reprends ces mots, les années 80, PhD. Bonjour Nelly Gauthier.
1: Bonjour Thomas, bonjour à tous.
0: Alors ici, ça marche en Isère,
1: oui,
0: avec vous.
1: Ça marche très très bien même.
0: Ouais, on s'intéresse à quoi?
1: On va s'intéresser à une application. C'est pas une application de rencontre, les amis. Ah, je vous vois venir là, les deux jeunes là. Application de rencontre. Non, c'est pas ça. C'est une application de coach sportif basée à Cessinet. C'est imaginé par deux ingénieurs grenoblois, par Alexandre Bouquet et par François Dupont. Eh bien, Alexandre Bouquet sera avec nous. Il est déjà dans les studios, d'ailleurs, pour nous parler de cette application qui s'appelle Nolio. Et on va en parler avec lui pendant une demi-heure.
0: Très bien. Donc, on
1: c'est
0: se met au sport.
1: On va se mettre au sport.
0: Manger, bouger avec Nelly Gauthier.
1: De toute façon, c'est la résolution du mois de septembre. Faire un régime après l'été, arrêter les apéros et faire du sport. C'est ça.
0: Ouais. Voilà. Allez, on y va.
1: Et on y va ?
0: On est parti.
1: À demain.
0: À demain, Nelly.
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1: Merci d'être avec nous sur Ici, Isère. Passez une excellente journée. Il est 10h. Les infos avec vous, Noémie Philippot, bonjour.
3: Bonjour Nelly, bonjour à tous.
1: Ça y est, les élèves isérois sont de retour en classe.
3: Près de 230 000 enfants et adolescents retrouvent l'école, le collège, le lycée ce matin dans l'académie de Grenoble, avec une nouveauté d'ailleurs au lycée, l'interdiction du portable demandée en début d'été par le gouvernement, mais dans les faits, sa mise en place s'annonce difficile. Il faudrait notamment modifier les règlements intérieurs et ça demande un peu de temps. On en a parlé avec notre invité à 7h45, François Lecointe, prof d'histoire géo à Saint-Martin d'Hères et secrétaire académique adjoint du SNES FSU Grenoble. Vous pouvez le réécouter sur ici.fr. Cette rentrée arrive avec son lot de changements. À partir d'aujourd'hui, la durée des arrêts maladie est plafonnée. Ils ne peuvent plus dépasser 31 jours pour la première prescription et chaque prolongation ne dépassera pas 62 jours, sauf si votre médecin justifie que c'est nécessaire. On vous a résumé les principaux changements de ce 1er septembre sur ici.fr. Un grimpeur est mort dans le massif de Beldonne hier en début d'après-midi dans le secteur de la grotte de Casserousse. Cet Isérois de 43 ans était en train de grimper sur une voie équipée quand le bloc de roche qu'il escaladait s'est détaché de la paroi. Il est tombé sur 15 mètres et a été écrasé par le rocher. Une enquête est ouverte et la mairie de Champrousse a interdit par arrêté l'accès à ce secteur d'escalade. Le chauffeur qui a percuté mortellement un motard boulevard Jeanpin à Grenoble la semaine dernière a été remis en liberté sous contrôle judiciaire après 48 heures de garde à vue. Le parquet avait requis son incarcération, mais le juge de la détention et des libertés en a décidé autrement. Ce Savoyard de 32 ans, qui a reconnu les faits selon son avocat, comparaîtra donc libre le 23 octobre prochain pour homicide routier. Il risque jusqu'à 10 ans de prison. Deux hommes cagoulés ont volé une vingtaine d'iPhones dans un magasin Bouygues Télécom de Vienne hier en fin d'après-midi. Ils sont entrés dans la boutique en menaçant les employés avec deux grosses bombes lacrymogènes, leur ont demandé de leur donner les téléphones avant de prendre la fuite. Dans un véhicule volé, ils n'ont pas été interpellés pour l'instant. Et puis autour de la côte Saint-André, le festival Berlioz s'est terminé ce week-end. Il a attiré plus de 23 000 spectateurs cette année. C'était aussi la dernière édition du directeur historique du festival. Bruno Messina s'en va après 18 ans à la tête du festival Berlioz pour prendre les rênes d'un autre festival de musique, les Corégies d'Orange. C'est une rentrée sous le soleil.
1: Absolument.
3: En Isère, ça aide
1: bleu.
3: Un petit peu pour ceux qui auraient du mal à retourner
1: c'est
3: à l'école.
1: Grand ciel bleu pour cette rentrée. Un après-midi assez chaud quand même. Hein. Grand beau temps, avec un temps calme, parfaitement dégagé. Il y a rare fin nuage ce matin, puis le soleil qui va briller dans le ciel d'azur toute la journée. Donc, sans partage, hein, ce ciel qui va briller. Il sera doux, en tout cas, chaud cet après-midi. Doux ce matin et chaud cet après-midi, hein, ce soleil. Il y a une température maximale attendue, 28 à 29 degrés en pleine, voire... un peu plus dans la cuvette grenobloise, 23 à 25 degrés à 1000 mètres d'altitude. Voilà, c'est quand même le programme, c'est pas si mal. Il paraîtrait qu'on va vers une autre canicule qui arrive. C'est étrange.
3: On verra bien, mais moi je trouve qu'on en a eu assez. Si ça pouvait ne pas trop remonter, ce serait pas mal.
1: Ça serait pas mal.
3: Mais bon.
1: Écoutez, déjà, non, mais je vous le dis, hein, jeudi, ça va encore remonter, même vendredi, hein.
3: On va remonter. Et bah, préparons-nous, refermons les volets.
1: On est en septembre, voilà. Bon, Noémie, merci. L'info revient tout à l'heure, 11h. Merci à vous.
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1: Dans Isère. si ça marche, eh bien on invite des acteurs un petit peu de l'Isère, des gens qui ont des choses à dire, qui ont fait des choses aussi et qui ont eu un jour une idée, des idées. Alexandre Brouquet est notre invité. Bonjour Alexandre.
4: Bonjour.
1: Merci d'être dans les studios. Alors avec votre acolyte François Dupont, vous avez créé une application qui s'appelle Nolio, une application de coach sportive basée à Cessinet. C'est quoi cette idée que vous avez eue un matin tous les deux? Parce que vous êtes sportifs tous les deux déjà à la base,
4: c'est ça? Oui, c'est ça. Donc moi, je viens de l'athlétisme et mon associé François, qui est un pote à la base, lui vient du haut niveau en ski de fond.
1: D'accord.
4: Et en fait, on avait beaucoup de ce qu'on appelait à l'époque de carnets d'entraînement. Donc c'était vraiment des fichiers Excel où on suivait les entraînements qu'on faisait au quotidien, etc. Et en fait, on commençait à avoir des montres connectées, etc. Et on n'avait pas du tout de carnet d'entraînement digital. C'était le nom de la première tagline de ce qu'on a fait, enfin l'ébauche. Et voilà. Et donc on s'est dit, nous, on était en études à l'ENSIMAG, donc sur le campus là à Grenoble, qui est une école d'informatique. Et donc en parallèle de l'école, on s'est dit, pourquoi pas commencer à développer ce carnet d'entraînement digital, vraiment une plateforme de suivi d'entraînement pour faire le lien entre l'entraîneur et son sportif.
1: Bien sûr. Et en fait, ça suffisait pas d'avoir ces carnets Excel que vous faisiez, vous marquez vos entraînements. C'était pas suffisant.
4: C'était suffisant, mais ça prenait beaucoup de temps. Ouais. C'est-à-dire qu'en fait, c'était assez rébarbatif de devoir rentrer qu'on avait couru 10 kilomètres en 50 minutes, etc. Alors qu'en fait, 2016-2017, c'est vraiment l'essor des montres connectées, donc des montres Garmin, Apple Watch, etc. Et donc, une des premières choses qu'on a fait, c'est se synchroniser à ces objets-là pour que les données remontent. Et en tant que sportif fainéant qui va s'entraîner, mais quand il rentre, il a un peu la flemme de remplir son carnet d'entraînement. On voulait automatiser ça. Et donc, on a sondé nos coachs, des amis autour, des sportifs, etc., qui trouver ça une bonne idée. Donc après, sur le papier, ça vaut pas grand chose, mais on s'est dit on va le faire et puis après on verra ce que ça donne.
1: Eh ben on va voir justement comment ça s'est passé après. C'est Nolio, une application pour les sportifs basée à Cessinet, et nous sommes avec Alexandre Bouquet pour en parler. On se retrouve dans un instant.

0: 2, 3, Frédéric Goldman Jones, ça avait beaucoup marché cette chanson tout début des années 90. Il est 10h10.
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0: Et nous sommes avec Alexandre Bouquet, on parle de cette application Nolio. Cette application de coach sportif basée à Issyné. Alors c'est plus principalement pour les coachs ou pour les sportifs, pour les deux en fait?
2: Ouais, alors pour les deux, mais nous nos clients c'est vraiment les coachs.
0: Les coachs
2: qui vont utiliser la solution avec leurs sportifs. Donc après le sportif va y être, parce que forcément si son coach va lui transmettre les entraînements sur l'application, donc le sportif va y être, mais voilà, c'est souvent nos clients c'est les coachs. On peut l'utiliser aussi en tant que sportif tout seul, mais voilà, c'est pas là où on a le plus de valeur ajoutée aujourd'hui, quoi.
0: Parce que si on n'a pas de coach, si on n'avait pas les moyens d'avoir un coach si on veut le faire tout seul, on peut quand même prendre l'application.
2: Oui, c'est ça, on peut l'utiliser pour faire son suivi d'entraînement, voilà, avoir ses stats, visualiser sa progression, etc. Mais en fait, ça, il y a beaucoup d'applications qui font ça. On le fait très bien aussi. Mais là où nous on a vraiment de la valeur ajoutée, c'est vraiment quand il y a le lien avec le
0: coach. Ouais. Ouais. Il y a plus de 20 000 utilisateurs maintenant aujourd'hui.
2: On est à 50 000 utilisateurs actifs.
0: Ah ouais.
2: Voilà, il y a un peu plus de 4 500 entraîneurs qui sont clients sur la plateforme.
0: Ah ouais. Donc là, ça vient de partout. Enfin, il y en a de toute la France.
2: Toute la France, Belgique, Suisse, en fait tous les pays francophones. On a aussi pas mal de clients au Canada francophone.
0: Ouais. Alors comment ça a démarré, Alexandre? Parce que là, vous nous avez expliqué tout à l'heure que voilà, vous aviez pas de cette application pour vous entraîner vous-même, mais l'idée que vous avez eue après de créer ça, de le commercialiser, ça s'est passé comment? Il faut de l'argent, comment ça se passe pour créer une application?
2: Non, alors nous au début, il y avait vraiment pas d'idée de commercial ou autre, c'était vraiment un projet entre potes. Voilà, pour refaire ça, nous on avait il y avait beaucoup de projets de développement quand on est à l'ENSIMAG, où on doit développer, j'en sais rien, refaire un marmiton, etc. Et on en avait un peu marre de faire des projets qui, pour nous, avaient peu de sens. Et donc, on s'est dit, bon, on va faire notre propre projet dans notre coin qui nous parle, lié au sport, etc. Et voilà, on s'est vraiment investi là-dedans avec François. Et puis, en fait, un jour, on a fait tester à plein de monde. Et un jour, le coach de François nous a dit, bah, ok, ça marche bien, combien ça coûte? Et là, nous, on n'avait aucune idée de combien ça coûte, puisqu'on n'avait pas du tout réfléchi à ça. Et c'est là qu'on s'est posé la question de combien ça coûterait. Et puis après, du coup, est-ce qu'éventuellement, on pourrait en faire une entreprise?
0: Oui,
2: combien il faudrait de clients pour envisager peut-être un jour d'en vivre? Et voilà. Et donc, c'est là que ça a mis la petite graine. Donc ça, c'était 2018 environ.
0: Ouais.
2: Et donc, on était encore en cours. Et voilà, donc on a fait un peu les projections, et puis en 2019, quand on a fini notre école, on s'est dit bah on se lance, on tente et on verra.
0: Mais on met de l'argent dedans.
2: On a mis assez peu d'argent, parce que du coup c'est un logiciel.
0: Ouais.
2: Donc et nous on est développeurs, donc en fait on l'a développé. D'accord. Nous, donc on a mis beaucoup de temps.
0: Oui, c'est ça.
2: Mais non, assez peu d'argent. On a eu un petit peu quelques aides. François il travaille à Schneider, donc il y a des aides aussi pour les salariés de Schneider qui font des projets comme ça dans l'entrepreneuriat. On a eu une bourse aussi de la BPI. Donc voilà, ça nous a aidé un petit peu à se lancer. Mais nous personnellement, non, on a eu la chance de pouvoir pas mettre trop d'argent.
0: Et comment on crée une application?
2: Alors, bah aujourd'hui, je dirais que c'est différent parce qu'il y a l'IA de partout et donc c'est beaucoup plus simple. Mais à la base, une application, c'est assez simple. Hein, c'est des lignes de code qu'on va mettre ensemble et puis qui bout à bout vont faire un programme. Et après, ce programme, donc à la base, nous c'était juste un site web. Et puis maintenant, il y a aussi une application mobile. Donc ça, c'est encore, c'est aussi du code, mais un petit peu différent. Donc à l'époque, ça nécessitait d'être vraiment développeur de formation, etc. Aujourd'hui, avec les outils d'IA, honnêtement, n'importe qui peut créer une application. Avec une idée, c'est aussi ça qui est hyper impressionnant aujourd'hui.
0: Mais c'est vrai ce que vous dites, au début, il y avait toujours sur l'ordinateur, un site, en fait, dédié, et puis après, l'application, elle arrive. Mais aujourd'hui, si on n'a pas l'application, ça vaut pas le coup, quoi.
2: Ouais, c'est ça. Alors après, nous, du coup, c'est assez, la typologie, On a pu pas avoir d'application au début parce que nos clients, c'est les entraîneurs. Et les entraîneurs, eux, ils utilisent principalement
0: le site
2: pour pouvoir avoir un grand écran, planifier, etc. Par contre, oui, l'application, on l'a eu au bout de 2 ans, je crois. C'est indispensable parce que les sportifs, aujourd'hui, ils veulent avoir l'application pour avoir leur programme d'entraînement sur téléphone hyper facilement.
0: On va reparler de ça dans un instant. Vous êtes avec nous, Alexandre Bouquet. Vous nous parlez de Nolio, cette application sportive. Si Marc Lavoine et Patrick Fiori ensemble, un duo qui arrive pour cette rentrée occupée.

0: occupé de moi.
1: Marc Lavoine, Patrick Fiori ensemble, occupé, il est 10h18.
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1: Ça marche en Isère absolument et nous sommes toujours avec Alexandre Bouquet. Il a créé avec François Dupont Nolio une application donc de suivi, d'analyse, de planification, d'entraînement sportif. Ça a été fondé en 2019. Vous êtes tous les deux diplômés de l'école d'ingénieurs de Grenoble. Et voilà. Alors vous avez eu des partenariats hein, avec vous ?
11: Ouais, alors au fil du temps, on en a eu un certain nombre, que ça soit au début, c'était plus des petits comités, par exemple le comité de ski de fond ou des clubs de vélo comme le vélo Villefranche Beaujolais. Et puis voilà, petit à petit, maintenant on a réussi à étoffer un petit peu. Maintenant, on travaille aussi beaucoup avec des fédérations.
1: D'accord.
11: Avec la Fédération française d'aviron, de cyclisme,
1: okay,
11: de voile.
1: Il y a tous les sports représentés.
11: Ouais, à la base c'était principalement endurance.
1: Multisport, ouais. Endurance.
11: Donc voilà, plutôt course à pied, triathlon, cyclisme, etc. Et aujourd'hui, on est vraiment tous les sports. On a rajouté depuis un an tout ce qui est lié à la préparation physique, avec tous les nouveaux sports entre guillemets, le CrossFit, Aerox, etc. Donc ouais, on essaye un peu moins les sports collectifs.
1: Ouais.
11: Mais sinon vraiment quasiment tous les sports individuels.
1: D'accord. Donc disponibilité accessible sur le web, on l'a dit, application Android, Apple, voilà, et puis Apple Store bien évidemment. On peut synchroniser ce qu'on fait sur l'application et par la montre aussi.
11: Ouais, c'est ça.
1: La montre en digital.
11: Donc aujourd'hui, comment ça se passe? Par exemple, un sportif veut faire son premier marathon ou son premier trail, parce que c'était l'UTMB ce week-end.
1: Uh-huh.
11: Donc voilà, veut faire son premier trail, il va contacter un coach. Donc soit il le trouve, n'importe où, nous on a une marketplace de coach où les sportifs peuvent trouver leur coach. Peu importe, si le coach utilise Nolio, donc le sportif va arriver sur Nolio, le coach va lui demander bien sûr c'est quoi son objectif, etc. Le coach va lui faire son programme. Et comme souvent c'est le cas, si l'athlète il a une montre, une montre Garmin par exemple, et ben il va pouvoir recevoir ses entraînements directement dans sa
1: montre.
11: Ça va biper tout seul, etc.
1: Bien.
11: Et pareil, une fois qu'il a fini l'entraînement, ça remonte dans la plateforme. Et du coup le coach il peut venir voir comment ça s'est passé, dire t'es allé trop vite, pas assez vite, etc.
1: Bien sûr. Alors est-ce que aujourd'hui, depuis 2019, maintenant vous arrivez à en vivre de cette application?
11: Oui, donc nous on a envie, on a eu la chance d'avoir été alternant, donc on avait 2 ans de chômage à l'époque pour pouvoir se lancer. Donc là, l'entreprise a été créée en 2019. Donc nous, l'objectif c'était pouvoir en vivre d'ici avant 2021, sinon on aurait pris
1: arrêté
11: ou en tout cas pris un travail et continué avec moins de temps investi. Et donc on a pu se payer directement avant 2021. Et puis du coup après on a pu recruter. Et là aujourd'hui on est 8.
1: Ah c'est bien.
11: On est 8 voilà dans la.
1: 8 salariés donc.
11: C'est ça.
1: Assez ciné. Ou là comment ça se passe? Vous êtes tous dans une salle et puis là vous travaillez les uns avec les autres.
11: Ouais, nous c'est principalement des développeurs,
1: des designers, développeurs, ouais.
11: Etc. Donc oui, on a juste un grand open space.
1: Et ben c'est bien.
11: Avec tout le monde.
1: C'est bien d'arriver à vivre de ça, de cette passion quelque part, c'est à la fois une passion, le sport, et puis aussi c'est aussi ce que vous avez fait comme étude, le fait d'être ingénieur aussi. Enfin, c'est le mélange des deux.
11: Ouais, complètement. Après nous, bah voilà, c'était à la base pas du tout. On s'est jamais dit, on a créé une application pour faire un business ou monter une entreprise, etc. Ça,
1: c'était pour vous quoi.
11: C'était pour nous. Puis voilà, après ça s'est fait un petit peu de fil en aiguille. Mais oui, on est très content aujourd'hui de pouvoir vivre notre passion, d'être indépendant quoi.
1: Ok. On va se retrouver une dernière fois dans quelques instants, Alexandre. Je vais vous poser quelques petites questions comme ça, des petites question très rapide. On écoute tout de suite Thelma Houston, Don't Leave Me This Way, qu'elle avait immortalisé dans les années 70, au milieu des années 70. C'est sur Ici Isère. Bonne matinée à vous.

0: grande Thelma Houston avec Don't Leave Me This Way, l'instant sur Ici Isère.
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0: Alexandre Bouquet, notre invité aujourd'hui, il a créé avec François Dupont Nolio, cette application de coach sportif basée à Cessinet. On a vu un petit peu, on a fait un peu le tour. Alors maintenant, Alexandre, c'est quelques petites questions comme ça, vite fait. Quelle discipline sportive préférez-vous? Vous, Alexandre, on parle de sport.
3: L'athlétisme.
0: L'athlétisme, le vélo, non, oui, le ski, le parapente, l'escalade, non.
3: Si, il y en a plein.
0: Si, il y en a plein. C'est l'athlétisme.
3: Athlétisme, trail.
0: Ok. En ville, vous êtes plutôt vélo, voiture, trottinette ou roller?
3: Vélo.
0: Vélo. Si Nolio n'était pas une application pour le sport, ça serait quoi? Un robot, un animal ou un site de rencontre?
3: C'est pas facile, un robot.
0: Hein. Un robot. Non mais ça c'est d'après vous, hein. C'est vos réponses à vous. Hein. C'est pas dans la réalité. Sport en salle, sport outdoor.
3: Outdoor.
0: Quel est votre sport co préféré?
3: Le foot.
0: Ah voilà, dans le foot direct. Vous suivez un peu? Le foot. Bah,
3: moins qu'à l'époque.
0: Moins qu'à l'époque.
3: J'ai fait pas mal de foot quand j'étais plus jeune, donc.
0: C'est vrai.
3: Donc,
0: et c'est toujours le foot.
3: Toujours le foot, ouais.
0: Toujours le foot. Bon, merci beaucoup. Merci Alexandre d'être venu dans cette émission. Et puis là maintenant, pour les mois et les années à venir, vous allez développer votre application à l'avenir. Vous souhaitez offrir aux sportifs un peu isolés aussi certaines choses, ceux qui sont seuls, ceux qui n'ont pas forcément de coach.
3: Ouais, bah c'est déjà ce qu'on essaye de faire. On peut trouver un coach directement sur Nolio.
0: Ah ouais.
3: Mais voilà, je pense qu'il y aura pas mal d'évolutions avec il y a beaucoup de d'IA maintenant de partout pour faire son programme, etc. Donc on réfléchit à comment
0: bien sûr
3: allier ça avec le coach humain, parce que c'est aussi, ça a beaucoup de valeur, et plus il y a de l'IA partout, plus aussi on aime bien l'humain, et
0: voilà, c'est mieux
3: pas,
0: l'humain.
3: C'est pas pareil d'avoir un robot qui ça. Nous dit quel entraînement faire.
0: Absolument.
3: Donc voilà.
0: Bon, allez voir cette application Nolio, cette application de sport. Merci Alexandre Bouquet d'être venu dans cette émission. À bientôt. Voici Bachung. Ah ouais, Gabi, oh Gabi, sur Ici Isère, tout début des années 80.

0: Gabi, c'était Alain Bachung. 10h32, c'est l'heure de retrouver les bons plans en Isère avec Thomas Bortolato.
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2: 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Si vous avez des questions et besoin d'informations sur le logement, demain mercredi 2 septembre, la permanence de l'ADIL de l'Isère se tiendra de 9h à midi à Saint-Maurice-l'Exil. Des temps d'échange, ce rendez-vous pour parler de logement, location, achat-vente, copropriété ou encore assurance. Il est recommandé de prendre rendez-vous auprès du secrétariat de l'ADIL de Saint-Maurice-l'Exil. Deux actualités sur la commune de Varsalières-et-Risset. D'abord une réunion d'information pour le Pass Région Senior le 4 septembre au centre socio-culturel Émile Romanet, de 15h à 16h à destination des 65 ans et plus, pour avoir des réductions sur les transports, les activités culturelles ainsi que les loisirs. En cette période de rentrée, le forum des associations se tiendra sur trois sites différents: L'Auriel, l'école Charles Mellerin et le centre socio-culturel Émile Romanet. Rendez-vous donc ce samedi 5 septembre.
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0: Dans quelques instants, on va rejoindre Célia Bugny-Roman. On va parler d'entraide scolaire amicale avec elle. Et puis un peu plus tard, ça marche ailleurs, les initiatives qui marchent ailleurs qu'en Isère. On va parler du panier d'achat pour les fournitures scolaires avec Robin Bernot. Et puis juste après, un petit peu avant 11h, Alexandre Wibar, tout s'explique. On vous rappelle que c'est une nouvelle série de chroniques pour décrypter des curiosités locales. Tout s'explique, c'est une nouveauté de la rentrée. C'est une chronique quotidienne qui raconte des curiosités. Et ce mardi, nous sommes sur le plateau de Chambaran avec cette interrogation: quels sont les deux miracles à l'origine du nom de la commune de Notre-Dame-de-Lauziers? On verra ça tout à l'heure avec Alexandre.
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0: C'est Zaz, tout de suite avec Je veux sur Ici Isère.

0: C'était Zaz avec Je veux sur Ici Isère, il est 10h38.
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0: Et on va parler avec Célia Bugny-Roman, eh bien de l'entraide scolaire amicale. Alors Célia, c'est la rentrée scolaire, c'est aujourd'hui.
2: Et oui. Et oui, on souhaite évidemment une belle et grande rentrée hein, à tous nos enfants, petits ou grands. Première rentrée stressée ou entrée au lycée décontractée. En tout cas pour les parents, c'est le moment où on reprend le vrai rythme. Le rythme du boulot, préparer les repas, les lessives, tout ça. Et aux joies suprêmes de l'école, les devoirs. Aujourd'hui, coup de projecteur, sur l'association Entraide scolaire amicale.
0: Et qu'est-ce qu'elle fait alors cette association ?
2: Eh bien, c'est une association formidable pour tous ceux qui ont besoin d'aider leurs enfants, quel que soit l'âge, quel que soit le niveau scolaire. Ce sont des bénévoles qui donnent un petit peu de leur temps pour accompagner des enfants issus de familles défavorisées et qui rencontrent des difficultés à l'école. La conviction dans cette association, c'est que tous les enfants ont le droit à la même chance. L'ESA est présente dans 12 régions à travers la France. C'est une centaine d'antennes locales. Et en Isère, il y en a 6. À Grenoble, dans le Vercors, dans le Nord-Isère et autour de Bourdoisan. Alors on fait les devoirs, hein, bien sûr, mais surtout on aide le jeune à s'organiser, à comprendre, à progresser et à reprendre confiance. Parce qu'un enfant qui pense « je suis nul en maths », eh bien il peut parfois simplement avoir besoin de quelqu'un qui lui dise « attends, on va le faire doucement, tranquillement, et tu vas voir, on va y arriver ». C'est de l'aide, une heure par semaine, généralement au domicile de l'enfant.
0: Alors ça c'est côté parent, mais il y a aussi le côté bénévole.
2: Eh bien oui, vous pouvez y penser si par exemple à cette rentrée, ça vous donne envie de vous engager en tant que bénévole dans une association. Eh bien là, c'est un super engagement. Si vous êtes à la retraite ou si vous êtes étudiant ou si vous êtes salarié, eh bien vous pouvez apporter un petit plus pour permettre à un jeune de mieux réussir à l'école, de prendre confiance et de trouver plus facilement sa place dans la vie professionnelle plus tard. Parce que l'économie de notre chronique, ce n'est pas seulement des entreprises et des millions d'euros qu'on investit, c'est aussi investir pour l'avenir et c'est tout ce que nous faisons les uns pour les autres.
0: Merci beaucoup Célia Bugny-Roman. On vous retrouvera dès demain, dans quelques instants, ici, ça marche ailleurs avec les initiatives qui marchent avec Robin Bernot.

0: La jolie chanson de Lionel Richie, Ballerina Girl, 10h44 sur Ici Isère.
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0: Les initiatives qui marchent ailleurs qu'en Isère, oui, mais alors même si elles coûtent un petit peu moins cher cette année, d'après le panier ici, l'achat des fournitures scolaires reste un passage obligé pour tous les parents, enfin presque tous, puisque une commune a décidé cette année encore d'offrir les fournitures aux élèves. Robin Bernot avec Julien Prouvoyeur.
3: Les fournitures scolaires. Évidemment, lorsque l'on est enfant, on veut ce qui est à la mode, et ce qui est à la mode, ça coûte cher.
4: En fait, avant, vraiment, ma mère, elle n'avait pas les moyens, et forcément, quand elle m'achetait pas ce que je voulais, j'en voulais un peu.
3: Sauf que derrière, pour les parents, c'est un véritable budget. Juste à côté de Valenciennes, dans le Nord, je vous présente la commune de Denain, historiquement ancrée à gauche et dirigée depuis 2008 par des maires issus de l'enseignement. Denain offre, pour la 10e année consécutive, les fournitures scolaires à tous les enfants de la ville scolarisés du CP au CM2. Notre reporter Julien Prouvoyeur a assisté à cette distribution et en a profité pour discuter avec Anthony Bovin, directeur du pôle éducation et vice-sportif de la commune.
5: Le premier jour de l'année, l'ensemble des enfants arrive avec le kit, donc ça permet vraiment de travailler dès 8h30, j'ai envie de dire, et puis de démarrer dans de bonnes conditions.
3: Sur place, il y a Sarah, par exemple, elle est venue récupérer un kit pour sa fille qui rentre en CM1. Alors qu'est-ce qu'on a dans ce kit ?
6: Il y a des fournitures, des stylos, des feutres, des crayons de couleur, le nécessaire pour eux, quoi. Donc là, ça nous aide vraiment beaucoup pour les enfants, quoi.
3: Ici, dans le Nord, cette distribution gratuite de fournitures, ça marche. Mais alors vous, qu'en pensez-vous ?
4: Je pense que c'est bien, surtout pour ceux qui sont dans le besoin.
3: Abigail a 20 ans, elle est étudiante et cette période d'achat des fournitures, ça lui rappelle forcément quelques souvenirs.
4: Quand j'étais enfant, j'aimais beaucoup les fournitures chères. Et ma mère, elle me disait non, ça coûte trop cher. Oui. Voilà.
3: La voix que vous entendez juste derrière Abigail, c'est Perle, elle a 19 ans et elle aussi est étudiante.
7: Nous, on prenait toujours souvent de la sous-marque en fait.
3: Sauf que lorsque l'on est ado, on a forcément envie d'avoir ce qui est le plus tendance et ça, les marques, elles l'ont bien compris.
7: Vu que les gens, ils voient qu'on a des plus beaux trucs, on est un peu plus, pas valorisés, mais en mode, les gens, ils sont là en mode, oh, t'as des trop beaux stylos parce qu'on t'a emprunté et tout.
3: Alors, avec cette distribution, la ville de Denain permet à tous les élèves d'avoir le même matériel et de démarrer l'année sur les mêmes bases.
7: Ce que la ville a proposé, je trouve que c'est bien parce qu'ils ont tous les mêmes fournitures.
3: Une distribution de 1800 kits qui a tout de même un coût. L'an dernier, cette opération a représenté une dépense de 18 000 euros inscrite au budget de la ville.
0: Merci beaucoup Robin Bernot. Dans quelques instants, ce sera Alexandre Huibard. Tout s'explique, on va en savoir plus sur la commune de Notre-Dame-de-Lauzier. Voici Charlotte Carlier.

0: Charlotte Cardin, tant pis pour elle sur Ici Isère.
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0: Et dans Ici, ça marche, tout s'explique. C'est une nouvelle série de chroniques pour décrypter des curiosités locales. Tout s'explique avec vous, Alexandre. Bonjour.
9: Bonjour Nelly.
0: Alors ce mardi, nous sommes sur le plateau de Chambaran avec cette interrogation. Quels sont les deux miracles à l'origine du nom de la commune de Notre-Dame-de-Lauziers ?
9: Alors, il est question, entre autres, de ce que l'on appelle dans le jargon religieux une apparition mariale, c'est-à-dire une manifestation de la Vierge Marie. Notre-Dame-de-Lauziers, 500 habitants, 4 km au nord de Vinay. C'est un village qui dispose d'une église spécifique, on appelle ça une basilique. Elle est imposante, elle détonne un peu au milieu de cette petite commune. Ce lieu de culte est une partie d'un sanctuaire qui compte également deux chapelles et qui vient rappeler aux pèlerins l'histoire exceptionnelle des lieux. Notre-Dame-de-Lauziers était autrefois un hameau de Vinay qui s'appelait les Plantés et où était cultivé de l'osier, utilisé notamment pour tresser des paniers mais aussi pour attacher la vigne, puisqu'à l'époque, au XVIIe siècle, on faisait du vin dans ce secteur où on produit aujourd'hui des noix. Voilà pour le cadre général de notre histoire. Il est temps de causer miracle avec René Fantin, responsable du sanctuaire de Notre-Dame-de-Lauziers.
10: On est en 1649. Quand un paysan qui s'appelle Pierre Porcombé, va donc tailler cet osier, et d'un seul coup, on a du sang qui jaillit de ses branches. Voilà. Donc, stupéfaction de Pierre, bien sûr, devant ce qu'on pourrait appeler un événement interrogateur. Qu'est-ce que ça veut dire ? Alors, dans son entourage, on a vite fait le rapprochement, parce qu'on connaît Pierre. Pierre fait partie justement de ces protestants, qu'on appelle huguenots aussi dans la région. Alors, quel est le rapport ? Ben, tout simplement, le jour où il est allé tailler cet osier, c'était un jour où il n'aurait jamais dû aller travailler, c'est un jour férié, c'était le 25 mars. À l'époque, c'était un jour férié, on fête toujours d'ailleurs, l'Annonciation, donc c'est l'ange qui annonce à Marie qu'elle serait la mère de Jésus, donc il n'aurait jamais dû aller travailler ce jour-là.
9: Vous voyez Nelly, on rigolait pas avec les jours fériés au Moyen-Âge. Hein. Alors blague à part, après cet avertissement, 8 ans plus tard exactement, notre paysan, Pierre Porcombé, est cette fois en train de labourer quand apparaît une belle dame, selon son expression. Cette belle dame engage la conversation, parle notamment de ce qui lui est arrivé avec l'osier, et elle finit par lui demander de changer d'état, concrètement de se convertir au catholicisme. Et elle lui demande aussi, lui, le protestant, d'aller sermonner les catholiques sur leur façon trop passive de prier. Vous allez me dire, ouais, les catholiques vont adorer qu'un protestant vienne leur reprocher leur manque d'ardeur à prier. Mais René Fantin, notre responsable du sanctuaire, a une vision ouverte et généreuse de cette requête de la Vierge Marie.
10: La question qu'on pose en finale, c'est sommes-nous prêts à être attentifs à l'appel de l'Esprit qui peut s'exprimer aussi par l'intermédiaire d'une personne étrangère à notre foi? N'est-ce pas une invitation au dialogue qui semble faire tant défaut dans notre monde aujourd'hui?
9: On peut pas lui donner tort sur toute la ligne. Pour finir cette histoire, un mot sur Pierre Porcombé qui finira par se convertir au catholicisme, ce qu'il fera quelques mois plus tard sur son lit de mort.
0: Alors, des visites commentées gratuites de la basilique sont organisées les samedis 19 et dimanche 20 septembre à l'occasion des Journées du Patrimoine. Les détails d'ailleurs sont sur le site internet de la mairie de Notre-Dame de Lauziers. Vous pouvez aussi aller découvrir le sanctuaire, la basilique, quand vous le souhaitez, par exemple un mardi, puisque c'est le jour du marché, un mardi comme aujourd'hui, c'est le jour du marché hebdomadaire, au jardin de bons rencontres. Voilà, c'est ça. Merci en tout cas.
9: Avec plaisir, Nelly.
0: Merci, merci à vous. Vous connaissez Billy Joel?
9: Ouais, oui.
0: Ah oui, magnifique. Hein. 1979, cette chanson sublime.
9: Vous m'invitez à danser, c'est
0: allez,
9: ça?
0: Allez, je vous invite. Allez.

0: jusqu'au bout. Magnifique. Billy Joel avec Honesty sur ICI Isère. Mais c'est la musique du grand jeu. Mais voilà, mais c'est parti. Mesdames et messieurs, bonsoir.
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0: Mais vous l'aurez pas comme ça, cet indice. Bon, déjà, il y a le passeport de l'été à gagner toute la semaine, depuis hier jusqu'à la fin de la semaine. Attention, c'est la dernière fois qu'on va gagner le passeport de l'été cette semaine. 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C'est une commune que nous découvrons aujourd'hui et voici le premier indice. C'est de l'eau qui coule. 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
0: Merci d'être avec nous sur Ici Isère, passez une excellente journée. Il est 11h. Info avec vous, Laurent Gallien, bonjour.
3: Bonjour, près de 230 000 enfants et adolescents retrouvent l'école ce matin ou à partir de ce matin. Les rentrées sont étalées, on le sait, en collège et lycée dans notre département avec une nouveauté au lycée, l'interdiction du portable au sein des établissements dont la mise en place s'annonce difficile, voire compliquée d'emblée. Dans ces établissements, il faut trouver le temps de s'organiser. Un accident mortel d'escalade hier dans le massif de Belledonne, un grimpeur isérois de 43 ans a été écrasé par le rocher qui s'est détaché sur son passage dans le secteur de la grotte de Casserousse. Une enquête est ouverte et la mairie de Chanrousse interdit par arrêté l'accès à ce secteur d'escalade. Un Grenoble chauffard qui a percuté mortellement un motard boulevard Jean Pin, c'était la semaine dernière, a été placé sous contrôle judiciaire après 48 heures de garde à vue. Le parquet avait requis son incarcération, mais le juge de la détention et des libertés en a décidé autrement. Ce savoyard de 32 ans qui roulait trop vite, alcoolisé, a reconnu les faits. Il comparaîtra le 23 octobre prochain pour homicide routier. Il risque jusqu'à 10 ans de prison. À Vienne, deux hommes cagoulés ont volé une vingtaine d'iPhones dans un magasin Bouygues Télécom hier en fin d'après-midi. Ils sont entrés dans la boutique, ont menacé les employés avec deux grosses bombes lacrymogènes et ont pris la fuite dans un véhicule volé après leur larcin. Ils n'ont pas été retrouvés pour l'instant. Le décès d'une figure du football dans le bassin grenoblois, on a appris hier le décès de Bernard Bouvard à l'âge de 81 ans comme entraîneur. Il avait officié à Nordcap, Échirol et surtout Cessinet Parisais qu'il avait emmené en 2003 en 16e de finale de Coupe de France. C'était face à Guingamp. Autre décès dans l'actualité nationale, celui de l'ancien Premier ministre Édouard Balladur, 97 ans, Premier ministre de 1993 à 1995, l'ancien maire de Grenoble Alain Carignon, qui avait été son ministre de la Communication au début des années 90, salue le dernier homme d'État de la 5e République, héritier de la culture du général de Gaulle et de Georges Pompidou. Fin de citation. La Côte-Saint-André, le festival Berlioz s'est terminé ce week-end. Les 48 concerts ont attiré plus de 23 000 spectateurs, plus de 1 300 artistes officiaient sur ces 48 concerts. La météo, Nelly, les prévisions, c'est du soleil. Hein.
0: Ah bah c'est du beau, c'est du grand beau. Pour cette rentrée, après-midi assez chaude, grand beau temps, un temps calme, parfaitement dégagé, quelques rares fins nuages de ci, de là. Température maximale attendue 28 à 29 degrés en plaine, 23 à 25 degrés à 1000 mètres, 18 degrés à 2000 mètres. On aura une très très belle journée et on va encore en profiter et la chaleur va s'accentuer au fil des jours. Bon, l'info revient avec vous, Laurent, tout à l'heure.
3: Tout à l'heure.
0: Bien sûr.
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0: Et oui, ce grand jeu qu'on démarre tout de suite au 04 76 46 45 deux fois. Il y a le passeport de l'été à gagner, vous le savez. Le premier indice, c'est celui-ci. Voilà, un petit peu d'eau qui coule. Vous allez me dire, de l'eau, il y en a partout dans tous les villages de France.
3: Ouais,
0: et il y en a aussi en Isère. Oui, c'est vrai. Mais là, bon, c'est vrai que
3: c'est pas simple,
0: ça peut être n'importe quel bled, je vous l'accorde. Mais bon, voilà, avec ça, 04 76 46 45 deux fois, on va vous donner d'autres indices pour découvrir cette commune. Allez-y, tentez votre chance, on ne sait jamais. Le passeport de l'été a gagné.
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0: Madonna en 1985, vous souvenez? Into the Groove.

0: Madonna Into the Groove, cet extrait de du film Recherche Suzanne désespérément, avec Rosanna Arquette et Madonna, qui joue également dans le film. Il est 11h08.
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0: Eh oui. Et le cadeau, c'est le fameux passeport de l'été qu'on vous offre encore hein, tout au long de cette semaine. Vous avez jusqu'à la fin de la semaine pour le gagner. Après, ce sera pour l'année prochaine, pour le passeport de l'été. Alors, nous avons, on a écouté de l'eau, hein, c'est vrai, l'écoulement de l'eau. Alors, on ne sait pas si c'est une source, un ruisseau, un torrent. À vous de jouer, à vous de découvrir. Bonjour Bruno.
3: Oui, bonjour Nelly.
0: Vous êtes à Renage, tout se passe bien?
3: Exactement, ouais. Oui, tout se passe bien, oui.
0: Vous faites quoi de votre journée?
3: Oh bah là, j'ai tondu, j'ai désherbé, voilà, c'est une retraite bien occupée.
0: Je vous ai tondu. Ok, Bruno, vous pensez à quelle commune de l'Isère?
3: Eh ben, je pensais à la Saône, jardin des eaux pétrifiantes,
0: oui,
3: qui est magnifique.
0: C'est vrai, le jardin des fontaines pétrifiantes qui est dans le passeport de l'été. On regarde si c'est la Saône. Et non, c'est pas la Saône, Bruno. Je suis désolée.
3: Oh là là.
0: Allez, vous avez essayé, vous avez bien fait, et on sait jamais. Vous pouvez recommencer et tomber sur la bonne réponse. À bientôt. Merci.
3: Merci.
0: Au revoir. On part à Voiron avec Véronique. Bonjour Véronique.
4: Oui, bonjour.
0: Et vous faites quoi de votre journée de ce mardi?
4: Écoutez, moi, je suis retraitée. Là, je viens de finir de faire mes courses.
0: Ah, voilà.
4: Dans ma voiture, ben, j'écoute votre radio.
0: Ah, ben, c'est très bien, ça. Véronique, vous pensez à quelle commune, vous?
4: Moi, c'est Charavine.
0: Charavine?
4: Oui.
0: À cause de l'eau, à cause du lac? Ouais, oui, à cause du lac. Allez, on vérifie. Ah non, c'est pas ça, je suis désolée, c'est pas Charavine. Bon, une prochaine fois, Véronique, hein, vous rejouez quand il vous plaît, ok?
4: Très bien, merci,
0: au revoir. Allez, un autre indice. Je me suis amusée à faire une petite parodie d'une chanson. Vous vous souvenez de la chanson 69, année érotique? Ben, moi, j'ai changé l'année, écoutez.

0: Et comme 69, ça n'existait pas, donc je fais la chanson toute seule, voilà. Alors 67, année érotique, 67, il faut s'arrêter sur 67, on a bien compris. Eh oui, 04, 76, 46, 45, deux fois, on vous attend, on a deux indices. On a l'écoulement d'un ruisseau et on a 67, année érotique. C'est Renaud en cloque.
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1: C'était Renaud avec En cloque sur Ici Isère, il est 11h13.
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1: Et oui, il y a gagné, vous le savez, le passeport de l'été encore cette semaine. 27 sites à découvrir dans notre belle région. Et là, on cherche une commune. Gérard est à Domaine. Bonjour Gérard.
4: Oui, bonjour.
1: Qu'est-ce que vous faites de beau, Gérard, vous, aujourd'hui?
4: Ce matin, j'ai fait quelques courses et puis toutes les fins de matinée, toutes les semaines, je passe du temps sur l'ordinateur à chercher vos énigmes.
1: C'est drôle. Vous êtes sur l'ordinateur et vous tapez des indices et là, vous dites peut-être que je vais trouver. Eh oui, remarquez, c'est une bonne idée, hein. C'est une bonne idée, Gérard. Alors, vous pensez à quoi?
4: Allemand,
1: tiens donc. Allemand, avec le l'eau et 67 années érotiques.
4: Ah ben, 67, je l'ai entendu après et je vois vraiment pas pour quelle raison.
1: Oui,
4: donc,
1: ok.
4: Donc je pense pas que ce soit allemand.
1: Allez, on vérifie si c'est allemand. On vérifie. Et non, je suis désolé Gérard, c'est pas allemand. Une prochaine fois. Allez, une prochaine fois. À bientôt. Merci.
4: À bientôt, au revoir.
1: Emmanuel est avec nous. Depuis le gars, vous avez appelé la semaine dernière, je crois, Emmanuel, non?
5: Non, oui, c'était hier.
1: Ah, c'était hier. D'accord.
5: C'était hier.
1: Bon, Emmanuel, vous pensez à quoi?
5: À Chamagneux.
1: Chamagneux. Et ça matcherait, Chamagneux?
5: C'est parce que c'est 38067 le code.
1: D'accord. Allez, on vérifie. On vérifie. Non. Non, c'est pas ça. Bon, je suis désolée. À bientôt. Merci.
5: À bientôt. Au revoir.
1: Allez, attention. Maintenant, c'est un indice supplémentaire qu'on va vous donner. Ça va éliminer surtout plein de communes. Plein de communes. Cette commune que nous cherchons se situe à 8 km à vol d'oiseau, je dis bien à vol d'oiseau, de Grenoble. Et elle est située à peu près à 500 mètres d'altitude. Voilà. Donc ça fait deux indices en un. Donc là, vous pouvez, on va dire, enlever Bourgoin-Jallieu. Vous pouvez enlever, par exemple, Vienne. Vous pouvez enlever même Voiron. Vous pouvez enlever Pontcharrat, parce que c'est pas 8 km à vol d'oiseau, vous voyez. Donc, allez, on élimine tout ce qui n'est pas à 8 km à vol d'oiseau. 04 76 46 45 45. Il y en a qui vont réfléchir là un petit peu. Et 500 mètres d'altitude. Ouais. Pas mal ça. Allez, à vous de jouer, on vous attend.
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0: C'était Zazie, peu importe, il est 11h20 sur Ici Isère.
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0: Ah oui, le grand jeu pour gagner le passeport de l'été tout au long de cette semaine encore. C'est la dernière semaine où on va pouvoir gagner ce passeport. Alors parfois, on peut gagner deux passeports hein, dans une même émission. C'est arrivé plusieurs fois. On cherche une commune en Isère. Et le dernier indice que je vous ai donné, je vous ai dit quand même un bel indice. J'ai dit que cette commune se situait à 8 km à vol d'oiseau de Grenoble. Voilà, ça élimine pas mal de choses. Bonjour Anne.
3: Bonjour.
0: Vous appelez depuis le Gard.
3: Oui.
0: Et vous pensez à quoi?
3: Bah, la commune du Gard.
0: Le Gard, voilà. Alors, est-ce que tous les indices qu'on a donnés déjà pourraient fonctionner?
3: Le bruit de fontaine, je pense à la fontaine ardente, la 7e oui. Merveille du Dauphiné.
0: Bien sûr.
3: Voilà. 47, je ne sais pas, c'est peut-être alors, le 47e.
0: C'est pas 47, c'est 67, Anne.
3: Oui, ou 67, c'est peut-être le numéro initial de la commune, ça je ne sais pas.
0: Ok.
3: Et puis 8 km à vol d'oiseau, ça me paraissait pas trop mal. 500 okay. mètres, c'est le village du Bas, les Saillants à peu près.
0: Ok. On vérifie si c'est le gars.
3: Voilà.
0: Ah non, c'est pas le gars, je suis désolée Anne.
3: J'ai fait du Jean-Michel à peu près.
0: Vous avez fait du Jean-Michel à peu près, oui. Vous avez fait du Anne à peu près.
3: Voilà.
0: À bientôt Anne, merci.
3: Bientôt.
0: Au revoir.
3: Au revoir.
0: On part à Crolles avec Bruno. Salut Bruno.
4: Oui, bonjour Lily.
0: Bonjour Bruno. Alors vous pensez à quoi vous Bruno?
4: Ben moi je pense à Sassenage, tout vêtement.
0: Oui, oui, 8 km vol d'oiseau.
4: Bon, ouais. C'est un peu plus ça, c'est ouais. peut-être un peu plus près, mais je sais pas. 67, j'en ai aucune idée.
0: Ouais.
4: Et puis voilà.
0: Il y a de l'eau, il y a de l'eau à côté,
4: cuves,
0: ouais.
4: Les cuves de Chassin.
0: Ouais, les cuves, allez, on vérifie si c'est ça. Je suis désolée Bruno, c'est pas Sassenage. Non, non, non. Une prochaine fois, avec plaisir,
4: merci.
0: À bientôt. Merci, au revoir. Mais continue, hein, les amis, on vous donne un quatrième indice. Allez, c'est parti, écoutez ça.

achète un château en Espagne. Bon, là, on va acheter un château, mais en Isère, là, pour le coup, avec Zazie. Quatrième indice, c'est quand même pas mal. On a le ruisseau, on a 67 années érotiques, on a la commune qui se situe à 8 km à vol d'oiseau, et puis là, on a le château de Zazie. Allez, à vous de jouer. On écoute Sting avec Russians sur ICI Isère. On attend vos propositions pour partir avec le passeport de l'été. On cherche une commune.

0: C'est Testing avec Russians à l'instant sur Ici Isère. Avant de retrouver des bons plans en Isère, on va faire un petit récap de tous ces indices que nous avons parce que c'est important. Le premier indice, c'est de l'eau. On se souvient, voilà, le premier indice qu'on vous a donné. On a le deuxième indice. Pour l'occasion, on a changé la date. C'est plus 69, année érotique, c'est 67. Écoutez.
1: 67, année érotique.
0: On a un autre indice, on a dit que cette commune que nous cherchions était à 8 km à vol d'oiseau de Grenoble et qu'elle se situe à peu près à 500 mètres d'altitude, à peu près, hein, ça dépend où on est placé dans la commune. Et puis nous avons le quatrième indice, c'est celui-là. Avec ces quatre indices, on aura un cinquième indice dans un instant bien sûr, avec ces quatre indices, à vous de jouer, à vous de trouver cette commune que nous cherchons, il y a le passeport de l'été à gagner. C'est tout de suite les bons plans en Isère, Thomas Bortolato.
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3: 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La commune de Lens-en-Vercors propose une réunion publique le 4 septembre à 19h. C'est à la salle Saint-Donat pour faire un point sur la vie de la commune. État des finances, situation du logement et divers projets sont à l'ordre du jour. Pour ce temps d'information et d'échange avec les élus, c'est ce 4 septembre à Lens-en-Vercors. Pour simplifier vos démarches administratives, le bus France Service reprend ses permanences à partir de demain dans le secteur Outran-Angin-Villard-de-Lans. Des rendez-vous gratuits dont vous retrouverez les horaires et les lieux de passage près de chez vous sur le site internet de France Service. À partir du 31 août et pour un mois, le réseau hydraulique et d'assainissement situé sous le chemin du Maupa à Villette-de-Vienne est en travaux. La circulation est alternée par un feu tricolore, l'accès à la déchetterie reste possible. Prudence donc en abordant le secteur.
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0: On va se plonger en 1979, l'été 79. On a attrapé tous, mais alors toute la France a attrapé ce coup de soleil mémorable de Richard Cocciante.

0: Richard Cocciante, le coup de soleil, il est 11h33 sur Ici Isère.
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0: Et oui, le grand jeu qui vous promet le passeport de l'été. Allez-vous trouver cette commune que nous cherchons depuis le début de cette émission? Eh ben, j'espère quand même que je ne vais pas garder le passeport pour moi. Bonjour Myriam.
3: Bonjour Nelly.
0: Vous êtes à Bourgoin-Jallieu, c'est ça?
3: Oui, voilà.
0: Ouais.
3: Oui.
0: Vous savez qu'il y a les belles journées qui se préparent là, ce week-end-là.
3: Oui, oui,
0: hein,
3: oui.
0: On y sera le vendredi. Voilà,
3: d'accord.
0: Le matin et le soir. Super, pour accueillir un petit peu tout ce monde. Et puis il y a Gaëtan Roussel, alors on vous rappelle que le concert est complet. Mais nous, on a oui. des places encore.
3: Oui,
0: voilà.
3: Oui, je sais.
0: Myriam, alors, vous pensez à quelle commune, vous?
3: Alors, Miribel-les-Échelles.
0: Ah, c'est joli là-bas,
3: châteaux,
0: c'est joli.
3: Les grosses.
0: Ouais, ouais, ouais, Miribel-les-Échelles. Vous pensez que c'est à 8 km de vol d'oiseau?
3: Je sais pas trop.
0: Ouais.
3: Je sais pas.
0: On vérifie. Non, c'est pas ça, c'est pas Miribel les Échelles, Myriam.
3: Tant pis.
0: Je vous invite à rejouer quand vous voulez, d'accord? Vous avez encore le temps aujourd'hui.
3: Hein, d'accord, merci beaucoup.
0: Merci,
3: bonne journée,
0: au revoir. On part au Sablon avec Magali. Bonjour Magali.
4: Oui, bonjour.
0: Magali, elle est
4: bonjour.
0: Jolie. Voilà.
4: Ah, Magali. Ben, oui.
0: Ben, certainement, je ne sais pas, je ne vous connais pas. Bon, ben, c'est pour faire la rime. Hein.
4: Ben oui.
0: Magali, vous pensez à quelle commune?
4: Alors moi je pensais à Briey et Angonne.
0: Briey et Angonne, c'est intéressant ça, madame. Briey et Angonne, est-ce que le l'eau pourrait convenir? 67 années érotiques, le château.
4: Alors le château, il y a un château, il y a un ruisseau.
0: Ouais.
4: Au niveau attitude, je pense que ça passe. Après le numéro 67, je sais pas.
0: Bon. D'accord.
4: Je
0: eh bien,
4: tente.
0: Vous tentez, Briey et Angonne, on vérifie. Non, je suis désolée, Magali, c'est pas Briey et Angonne, non,
4: ouais.
0: C'est pas ça. Bon, à bientôt.
4: Eh ben, tant pis.
0: Merci, Magali.
4: À bientôt.
0: Au revoir.
4: Belle journée.
0: Merci, bonne journée. Allez, on vous propose un cinquième indice. Oui, c'est un bel indice quand même. Moi, je trouve que c'est un bel indice. Il faut réfléchir un tout petit peu. Et là, je pense que vous allez trouver tout de suite. Allez.

Ah, c'est une vieille chanson, hein. Elle, c'est une vieille chanson. Elle s'appelle Françoise. 04 76 46 45 45. En attendant vos appels et vos réponses, on va écouter Jake et Carla, la recette. Et juste après, c'est à vous.

0: C'était Jack et Carla avec la recette à l'instant sur Ici Isère. 11h39, allez, on joue ensemble.
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0: Eh oui. Et repartez avec le passeport de l'été, 27 destinations dans notre belle région. Vous en avez de la chance hein, quand même. Hein. C'est bien, jusqu'à la fin de la semaine. C'est Pascal qui est avec nous. Alors je crois que Pascal, vous êtes à Faverges de la Tour, c'est ça?
3: Oui, bonjour.
0: Bonjour Pascal. Vous faites quoi de votre temps?
3: Oh, alors là, c'est le grand nettoyage, le tri, les voyages à la déchetterie en
0: ce moment.
3: Alors,
0: voilà. Très bien. Alors c'est pas le nettoyage de printemps, c'est le nettoyage de rentrée. Hein, c'est
3: plutôt,
0: ça.
3: Plutôt.
0: C'est ça. Mais oui, il faut le faire, oui. Il faut le faire, c'est bien. Ça fait
3: de la place. Il faut faire de la place.
0: On est trop conservateurs, c'est vrai. C'est on veut tout garder. Mais oui.
3: Voilà.
0: Ouais, on n'arrive pas.
3: Ça, je le garde depuis des années et ça ne sert pas.
0: Allez, bien sûr. Pascal, alors, vous pensez à quelle commune, vous?
3: Alors, moi, j'ai pensé à Herbey.
0: À Herbey. Et pourquoi, s'il vous plaît?
3: Alors, j'ai cherché donc 8 km vol d'oiseau, Grenoble, 500 mètres d'altitude, ça colle.
0: Ouais.
3: Il y a de l'eau.
0: Ouais.
3: Il y a un château. Un château, voilà. Et la ligne 67 qui dessert Herbey de Grenoble, le TAG. Par contre, j'étais penchée sur Françoise parce que là, j'ai pas trouvé.
0: Vous n'avez pas trouvé. Ok. Eh ben, on vérifie. On vérifie si c'est Herbey. C'est ça. Oui.
3: Super.
0: Magnifique. Alors effectivement, Françoise, la mère du village s'appelle Françoise. Françoise Fontana.
3: Je l'ai cherché quand on m'a rappelé.
0: Voilà, c'est ça. Alors je ne sais pas si elle a à nouveau été élue d'ailleurs en 2026. J'ai un doute là-dessus, mais en tout cas, il y a eu Françoise Fontana. Elle a de 2020 à 2026, elle était maire de la commune. L'indice du ruisseau, les ruisseaux de la Prat, celui de la gorge du Moulin qui vont former le Ver de Ray, un torrent qui s'écoule ensuite vers Angonne. Alors tout à l'heure on avait notre auditrice qui a dit Briey-Angonne. Alors, c'était pas loin hein, mais c'était pas ça. On a effectivement la commune d'Herbey qui est desservie par la ligne 67 du réseau de la TAG qui relie directement Grenoble. Et puis on a cette commune qui est à 8 km à vol d'oiseau de Grenoble et puis un peu plus de 500 mètres d'altitude. Et puis historiquement effectivement la commune héberge sur son territoire un château qui fut la résidence des évêques et princes de Grenoble. Donc, et puis ça a été ensuite hébergé avec des colonies de vacances et ce château qui est inscrit au monument historique. Voilà, bravo Pascal. Merci. Magnifique. Vous repartez avec le passeport de l'été. Vous êtes contente?
3: C'est parfait. Oui. Super.
0: Vous allez pouvoir en profiter encore jusqu'à la fin de l'année. Vous avez des enfants, des petits-enfants?
3: Petits-enfants.
0: Bon, vous allez pouvoir en profiter avec eux. C'est chouette, ça.
3: Voilà, exactement. Bon. Exactement.
0: Magnifique. Passez une belle journée, Pascal.
3: Et à
0: bientôt.
3: Merci, au revoir.
0: Allez, on est reparti. Cette fois-ci, sur un personnage. Alors, je pense qu'on n'a jamais fait ce personnage. Je crois pas, en tout cas. En tout cas, pas à ma connaissance. En tout cas, moi, je ne l'ai jamais fait. Et donc, c'est intéressant de faire ce personnage-là, moi, je trouve. On va commencer par un premier indice. Vous avez encore le temps de trouver et peut-être de repartir directement avec un deuxième passeport de l'été. Écoutez bien cet indice. Les coups de feu. Et un chien qui aboie, ça, c'est quoi ça? Les coups de feu et chien qui aboie. Ah, ça peut vous aider, en tout cas quand même pour ce premier indice. Et on cherche un personnage. 04 76 46 45 deux fois, on vous attend.
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0: Cette chanson qu'on va écouter tout de suite, magnifique, John Lennon et Yoko Ono, pour la musique et les paroles, ça s'appelle Imagine.

0: Imagine, sortie en 1971, est considérée comme l'une des meilleures chansons pop jamais créées. Et le magazine Rolling Stone la consacre d'ailleurs troisième plus grande chanson de tous les temps.
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0: Eh oui, on est reparti pour une nouvelle aventure. On est reparti pour découvrir maintenant un personnage. On a juste un indice, on va le réécouter d'ailleurs. Voilà. Ça vous inspire quoi, ces chiens et ces coups de feu? Oui, vous avez trouvé, forcément. Alors là, on cherche quand même un personnage. Hein. 04 76 46 45 deux fois. Bonjour Carole.
3: Bonjour.
0: Vous êtes à Moiran.
3: Voilà, je suis à Moiran. Oui.
0: Très bien. Vous faites quoi de votre temps, s'il vous plaît?
3: Alors, ça fait bientôt une heure que j'ai tendu l'âge, mais comme je suis entre
0: oui.
3: le mal et l'ordinateur...
0: Ah oui. Donc ça fait une heure que vous étendez votre linge, quoi, c'est ça?
3: C'est ça.
0: Ok, c'est ça. Ok, je comprends. Carole, vous pensez à qui alors, vous?
3: Alors, avec beaucoup de hasard, hein, je vais dire Louis Mandrin.
0: Oui, Louis Mandrin, d'accord. Ok, on vérifie si c'est Louis Mandrin. Non, je suis désolée, Carole, ce n'est pas Louis.
3: Voilà, je recommande.
0: À bientôt, Carole. Merci à vous. Au revoir.
3: Au revoir.
0: On part à Saint-Égrève avec Richard. Bonjour, Richard.
4: Oui, bonjour à toute l'équipe.
0: Merci d'être là, Richard. Vous faites quoi de votre temps, vous, aujourd'hui, ce mardi?
4: Oh ben, là, aujourd'hui, on va pas tarder à aller déjeuner.
0: Oui.
4: Cet après-midi, je pense qu'on va peut-être aller faire un tour aux champignons.
0: Ah, ça, c'est une bonne idée. En plus, il fait
4: bon. Ah oui.
0: Il fait bon. Fait pas trop chaud. Et puis, vous n'aurez pas de pluie, c'est très bien. Allez,
4: oui, magnifique. Dans l'altitude, ça ira très bien.
0: Oui, voilà. Richard, vous pensez à qui, alors, vous?
4: Moi, je pensais à Michel Delpech.
0: Ah, voilà. Parce que vous pensez à, la chans-
4: d'où,
0: à sa chanson.
4: D'où la chanson, voilà.
0: Le chasseur, c'est ça?
4: Voilà,
0: la chanson Le Chasseur. Ouais, ça pourrait matcher, ça. Hein. Allez, on vérifie. Oui. Effectivement, ça aurait pu être ça, mais non, c'est pas lui. C'est pas Michel Delpech. Je suis désolée.
4: Pour la prochaine fois.
0: Voilà. Après, à bientôt. Merci, Richard.
4: À bientôt.
0: Merci. Au revoir. Bon, au revoir. Je vous donne un autre indice, mais c'est pour demain. Parce que là, on a fini, hein, pour aujourd'hui. On est parti sur un autre personnage que nous cherchons. Il faut y aller tout doucement, avec tous les indices qu'on a. On a ces coups de feu et ces chiens qui aboient. On a bien compris qu'il s'agissait d'une scène de chasse. Ça, c'est sûr. On a bien compris ça. Maintenant, le deuxième indice.

Goya avec ses guignols, ses guignols. Alors, c'est quoi le plus important? Est-ce que c'est Chantal Goya le plus important ou est-ce que c'est Guignol? Bah oui, je vous le demande. Un indice qui va vous aider pour trouver ce personnage que nous cherchons, ça sera pour demain. On vous attend. Voilà, voici KOD avec chacun sa route sur ICI Isère.

Chacun sa route, chacun son chemin à l'instant sur Ici Isère. On va écouter une chanson qui est sortie en 1996. Elle nous avait fait les poèmes de Michel. Vous vous souvenez de Terry Moïse qui nous a malheureusement quitté en 2013. Je serai là, Terry Moïse sur Ici Isère.

0: Terry Moïse avec Je serai là. Dans un instant, c'est Nora Malagré qui sera avec nous pour cette nouvelle émission qu'elle présente depuis hier. D'ici, allez, dans 5 minutes, elle sera là, bien sûr.
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0: Merci d'être avec nous sur Ici, Isère et passez une excellente journée. Il est midi. Les infos, Yves Laurent-Gallien, et près de 230 000 enfants et adolescents retrouvent l'école dans le département.
2: Avec sans doute quelques galères au lever ce matin, quelques pleurs chez les tout-petits, la joie de retrouver les camarades chez les plus grands, le stress de savoir avec qui et avec quel prof on va passer l'année. C'est la rentrée qu'Ici Isère a passé ce matin à l'école élémentaire de Bilieu, sur les bords du lac de Paladru.
3: Allez, go!
4: Jour de rentrée oblige, personne n'est en retard.
5: 40 minutes d'avance devant la porte avec le cartable. Ce qui n'est pas toute l'année.
4: La fille de Catherine entre en CE2, elle a déjà filé pour retrouver ses copines, mais sans oublier la traditionnelle photo devant le portail.
5: Son papa ne pouvait pas être là ce matin, et du coup, chaque année, on a la petite photo devant l'école.
6: Ça va, Zachary?
7: Oui.
4: Pour Zachary et Dani, c'est une rentrée importante, la dernière à l'école primaire.
7: Pour ma dernière année, j'aimerais bien que ce soit un petit peu plus calme, parce qu'après, ça va commencer à être de plus en plus dur.
6: Bonjour.
4: Certains élèves sont d'ailleurs un peu nostalgiques.
6: On te veut plus cette année, t'es au collège, Nathan.
8: On va avoir des nouveaux copains et des nouveaux profs.
9: C'est des anciennes élèves?
8: Oui, elles étaient en CM2 il y a 2 ans. Donc je les ai eues en CM2 il y a 2 ans.
9: Pourquoi vous êtes venues?
7: Parce que ça nous fait plaisir et qu'on fait en même temps la rentrée des petits frères et petites sœurs.
4: Des petits pour qui la rentrée est parfois un peu plus difficile, comme Charlie, qui a eu un peu de mal à quitter les bras de sa maman.
10: C'est la reprise, quoi. Pour tout le monde, les grands aussi.
4: Ils rentrent en quelle classe?
10: En CP. C'est une étape.
4: Et lui, il était dans quel état d'esprit?
10: Ça dépend des jours. Ce matin, c'était un peu dur.
4: Allez, un peu de courage, plus que 46 jours avant les prochaines vacances.
2: Le reportage d'Emma Jacob donc à l'école élémentaire de Bilieu ce matin sur les bords du lac de Paladru. La nouveauté qui fait le plus parler en cette rentrée, c'est l'interdiction des portables au lycée. Actée cette interdiction par le gouvernement cet été, mais qui ne va pas être effective immédiatement et qui va même peut-être s'avérer complètement inutile selon le syndicat enseignant SNES-FSU. Son numéro 2 en Isère, François Lecointe, professeur d'histoire-géographie à Saint-Martin-d'Hères, était notre invité à 7h45 ce matin.
11: Parce que ça nécessite déjà beaucoup de changements dans le fonctionnement des établissements et dans les règlements des établissements. Et puis parce que il y a toutes les questions des dérogations qui se posent. Et on marche un peu sur la tête sur la question du téléphone portable en lycée. Parce que d'un côté, on vous dit on interdit le téléphone portable en lycée. Mais toutes les personnes qui ont des élèves qui sont lycéens savent que simplement pour réserver la plupart du temps son repas à la cantine, on a besoin de son téléphone portable. Donc ça veut dire qu'il y a beaucoup de dérogations qui sont possibles et qu'il va y avoir une discussion forcément dans l'établissement pour mettre en œuvre cette mesure qui va sûrement se résumer, surtout dans beaucoup d'établissements, par interdiction des téléphones dans les classes, ce qui est déjà le cas.
2: François Lecointe, secrétaire académique adjoint du SNES-FSU Grenoble, l'intégralité de l'interview est à retrouver sur ici.fr et l'application Ici.
0: Un grimpeur est mort tué par un rocher hier en Isère.
2: Dans le secteur de la grotte de Casserousse, un Isérois de 43 ans a vu le rocher sur lequel il grimpait se détacher. Rocher qu'il a ensuite écrasé. Il était encordé à son ami qui a donné l'alerte. Une enquête est ouverte, mais dans l'immédiat, la mairie de Chanrousse a décidé d'interdire l'accès à ce secteur d'escalade. À Grenoble, le chauffeur qui a percuté mortellement un motard boulevard Jean-Pin la semaine dernière a été placé sous contrôle judiciaire après 48 heures de garde à vue. Le parquet avait requis son incarcération, mais le juge de la détention et des libertés en a décidé autrement. Ce savoyard de 32 ans comparaîtra le 23 octobre prochain pour homicide routier. Il risque jusqu'à 10 ans de prison.
0: À Vienne, deux hommes cagoulés ont volé une vingtaine d'iPhone hier en fin d'après-midi.
2: Dans un magasin Bouygues Télécom du centre-ville, ils ont menacé les employés avec deux grosses bombes lacrymogènes. Ils ont ensuite pris la fuite dans un véhicule volé. Ils n'ont pas été retrouvés pour l'instant. Les hommages se succèdent et il en sera notamment question dans le Trésor de nos régions avec Marine Logénie. C'est un de vos nouveaux rendez-vous de cette rentrée sur Ici Isère. L'ancien Premier ministre Édouard Balladur est mort à l'âge de 97 ans. On l'a appris hier soir à Grenoble. L'ancien maire de la ville, Alain Carignon, qui avait été son ministre de la Communication au début des années 90, salue, je cite, le dernier homme d'État de la Ve République, héritier de la culture du général de Gaulle et de Georges Pompidou. Un mot du festival Berlioz qui s'est achevé ce week-end à la Côte-Saint-André et autour. Les 48 concerts ont attiré plus de 23 000 spectateurs. Encore un grand succès pour ce festival Berlioz. C'était la dernière édition du directeur historique du festival, Bruno Messina, qui s'en va. Après 18 ans à la tête du festival Berlioz, 18 ans, c'est pas rien, il va prendre la tête des Corégies d'Orange. Les prévisions de Météo France, oui. Nelly, c'est du soleil pour la journée d'aujourd'hui.
0: Absolument, c'est du grand ciel bleu partout pour cette rentrée et un après-midi assez chaud. Grand beau temps avec un temps calme, parfaitement dégagé. Cet après-midi devient encore estival. Température maximale attendue 28 à 29 degrés en pleine et 23 à 25 degrés à 1000 mètres d'altitude. C'est le programme. La nuit prochaine sera claire et assez fraîche. Et puis demain, un temps anticyclonique et chaleur supportable en journée. Mais on va avoir encore des températures qui vont s'élever tout au long de cette semaine. On en reparlera. Il est midi 5, vous allez retrouver tout de suite On vous doit bien ça, Enora Malagré, avec sa nouvelle émission qu'elle a démarrée hier et toute la bande des chroniqueurs de cette nouvelle émission.
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12: Bonjour à tous, que je suis heureuse d'être sur votre radio Ici. Comment ça va tout le monde? Je salue d'ailleurs chaleureusement toutes les locales d'ici, partout en France, qui font un boulot fabuleux. Gros bisous, oui, je me permets. Bienvenue dans votre nouveau rendez-vous Ici. On parle bon plan, vie quotidienne, arnaque à éviter, santé, animaux. Nous sommes là pour vous rendre service parce qu'on vous doit bien ça. C'est le titre de ce nouveau rendez-vous quotidien sur votre radio Ici. Nous sommes ensemble jusqu'à 13h. Moi, je suis Enora Malagré et voici la joyeuse bande qui m'accompagne. Aude Razo, madame anti-arnaque. Coucou Aude.
13: Bonjour Enora et coucou tout le monde.
12: Valère Coréard et ses bons plans conso. Bonjour Valère.
14: Salut Enora, bonjour à toutes et tous.
12: Elsa Wolinski et ses petites astuces au quotidien. Coucou ma chère Elsa.
15: Bonjour à tout le monde.
12: Et alors, je ne vous le cache pas, mon préféré. Pierre Fabin, le retour de notre vétérinaire que vous connaissez très bien sur votre radio Ici. Bienvenue Pierre.
16: Merci, bonjour à tous.
12: Parce que oui, je vous l'ai dit, on parle aussi animaux parce qu'on sait que c'est aussi votre préoccupation. Alors aujourd'hui, on va vous parler, gros dossier, on va vous parler piratage. Quand les escrocs piquent nos données. Vous voulez nous en toucher deux mots? Eh bien, appelez-nous ou laissez-nous un message vocal sur notre WhatsApp. C'est gratuit, hein, je le précise, au 0810 055 056. Nous sommes là pour vous, on vous doit bien ça. Posez-nous vos questions, comme l'a d'ailleurs fait Katel aujourd'hui.
17: Bonjour Enora, bonjour à tous. Je cherche un bon plan pour acheter un PC à ma mère.
12: Ah.
17: Si vous avez ça pour moi, je suis preneuse. Merci beaucoup.
12: Ah bah moi aussi, je suis preneuse. Moi Valère, aussi. Ça c'est ouais. Une question pour vous, Valère.
14: Oui, on peut trouver ça autour de 150-200 euros, c'est faisable.
12: Ah bon? Ah oui. Avec Elsa Wolinski, nous sommes toutes oui. Et le meilleur, voilà, que je garde pour la fin. 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Bienvenue sur votre radio Ici. Midi 7, et je vous l'ai dit, aujourd'hui, gros dossier piratage, ou quand les escrocs piquent nos données. Moi, ça me fait extrêmement peur, et c'est Aude Razo, madame anti-arnaque, qui va nous en parler avec sérieux et audace. Je sais pas trop, j'ai envie de dire ça.
13: Et on va essayer de rassurer aussi un petit peu, même si je suis d'accord avec vous, c'est quand même assez effrayant.
12: Ouais.
13: D'ailleurs, j'ai une pensée là ce matin pour les profs et pour les enfants qui ont fait leur rentrée là ce matin.
12: Bonne rentrée
13: scolaire.
12: À tous et toutes. On pense, effectivement, énormément aux professeurs, aux pions, à tout ce personnel dans l'éducation à qui on doit tant.
13: Et vous savez que l'éducation nationale a été victime de piratage, puisqu'on parle de piratage, tout à fait, ça a été annoncé cet été, victime d'une cyberattaque.
12: Mais oui, c'est vrai.
13: Effectivement.
12: Sûr, vous vous en souvenez,
13: ça, ça a pas mal perturbé la rentrée, là, par endroit. Les derniers jours ont été un
12: peu compliqués. Ils ont piraté quoi, les données des enfants?
13: Ils ont piraté les données des enfants, des profs, etc. Et pire que ça, il y a eu des problèmes d'emploi du temps, des problèmes d'affectation.
12: D'accord.
13: Donc on espère, on croise les doigts, que c'est rentré dans l'ordre
12: à temps. Ils sont partout.
13: J'ai envie de commencer par un petit tour de table. J'ai envie de faire un petit exercice. Est-ce que autour de cette table, il y en a qui ont déjà reçu un mail, alors des impôts, d'une enseigne ou autre, qui vous dit « Oups, désolé, on a été victime d'une cyberattaque. Vos données ont fuité.
15: Oui, oui, moi j'ai eu.
13: C'était quoi?
15: Vous avez vu Elsa Wolinski?
16: Bah, oui, bah, on m'a dit, alors je ne sais plus quelle était l'enseigne, mais j'ai eu ça.
15: Valère,
14: ouais, moi aussi, ça m'est arrivé avec la salle de sport. Ils m'ont dit, bah voilà, on a piqué vos données. Mais je n'ai pas eu de nouvelles. J'ai trouvé d'ailleurs, c'est un peu abusé. Ouais. Parce que non seulement ils sont nuls, ils se sont piqués leurs données, mais en plus, c'est les miennes. Et enfin, je ne sais pas la suite.
15: Ouais.
13: Et moi, alors, j'ai eu Intermarché cet été. Ça ne m'a pas fait plaisir du tout non plus. Intermarché m'a écrit, j'ai une carte fidélité Intermarché.
15: Ouais, ouais.
13: Et donc, on m'a dit, bon, bah voilà, on a été piraté. Donc, votre nom, prénom, votre adresse postale, votre téléphone, bah voilà, est entre les mains des escrocs. Donc, il faut faire attention. Ces mails, on les a beaucoup reçus, ouais. Et on va les recevoir beaucoup.
15: Mais
13: parce
15: pourquoi
13: que
15: on va les recevoir beaucoup?
13: Parce qu'il y en a beaucoup aujourd'hui des piratages, on ouais. en parle tout le temps. Franchement, il n'y a pas une semaine où on n'annonce pas un piratage de données de quelque chose.
15: Bien sûr.
16: Mais est-ce que c'est des vrais mails? Enfin, je veux dire, est-ce qu'on les prend au sérieux, ces mails?
15: Oui, Pierre Fabin.
18: J'ai toujours peur que ça soit du phishing.
16: C'est-à-dire oui, c'est qu'on ça.
18: M'envoie alors, un faux mail pour
15: Pierre
18: récupérer
15: Fabin, qu'est-ce que c'est que du phishing? Pardonnez-moi.
18: Il y a un faux mail qui va nous pousser à faire des actions voilà. sur Internet. Sous une,
13: mais ça,
18: sous
13: c'est
18: une
13: la
18: fausse enseigne.
13: Conséquence du piratage. Attention, voilà. C'est pas tout à fait la même chose. Okay. Là, je vous parle d'un vrai mail,
15: okay.
13: d'une vraie enseigne qui vous dit que vous avez été victime d'une fuite
15: d'accord.
13: de
15: donc
13: données.
15: Ils vous préviennent.
13: Ils vous préviennent en vous disant attention, on a été piraté, donc vos données sont entre les mains des escrocs. Donc, je vais bien expliquer parce que je vois bien effectivement parfois, j'ai
15: on
13: beaucoup d'auditeurs qui me disent mais j'y comprends rien, ouais, c'est très
15: absolument.
13: Compliqué. Voilà. Piratage, fuite de données. Une cyberattaque, c'est donc quand un pirate informatique s'introduit dans un système, un site, une plateforme, et que, là, dans le cas qui nous préoccupe aujourd'hui, il pique les informations qu'il trouve dessus. C'est vraiment de ça dont on parle quand on parle de fuite de données. Ce sont des données qui fuitent, et généralement, ce sont nos données, puisque c'est nous qui sommes inscrits sur ces sites. Voilà, donc je vous donne un exemple. Piratage du fisc, vous avez subi ça cet été, c'était vraiment, retentissant.
15: Oui, oui.
13: Le fisc piraté, donc le pirate est reparti sous le bras avec les données fiscales de 700 000 particuliers et professionnels, peut-être des gens qui nous écoutent, qui en ont été victimes. Et ça, ça ne fait pas plaisir du tout. La conséquence,
15: ouais.
13: Je peux vous donner un exemple de conséquence
15: bien
13: du piratage
15: sûr,
13: du fisc.
15: Sûr.
13: Une image que je trouve assez parlante, c'est qu'en fait, quand vos données fuitent comme ça, d'une manière générale, que ce soit le fisc ou la salle de sport, Valère, en fait, vous avez une cible dans le dos. Petit exemple, on a les avis de taxes foncières qui arrivent en ce moment pour les proprios. Mettons que je suis l'escroc qui a récupéré vos données fiscales et Nora, grâce au piratage du fisc. Je peux vous envoyer un faux avis de taxes foncières, ultra crédible. Bonjour Enora, vous qui habitez telle commune avec le numéro, l'identifiant fiscal numéro tant. Merci de cliquer ici pour payer votre taxe foncière. Hop,
18: là,
13: vous payez et c'est l'escroc. Et c'est pour ça qu'on parle de phishing. Merci Pierre, d'accord. C'est exactement ça. C'est l'escroc qui se met votre taxe foncière dans la poche.
15: Alors, on va donner des solutions sur ce sujet. On va même recevoir un ancien hacker repenti qui est devenu expert en cybercriminalité. Il s'appelle Marwan Warab. Il est avec nous dans un instant, juste après Daniel Balavoine. Dieu que c'est beau. On vous doit bien ça sur la radio. Ici, à tout de suite.

0: c'est beau, Daniel Balavoine sur votre radio, ici. 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
0: Midi 15, de retour dans votre nouveau rendez-vous quotidien, on vous doit bien ça. Et nous sommes au cœur d'un énorme dossier sur le piratage, quand les escrocs piquent nos données. Et c'est Aude Razo, notre damoiselle anti-arnaque, qui nous faisait un petit brief là-dessus, et qui était en train de nous parler, juste avant, de faux mails qu'on recevait, de faux taxes, avis de taxes foncières. Ça fait partie des piratages. Alors du coup, ma question, comment on reconnaît un vrai avis de taxes foncières pour ne pas plonger dans l'arnaque?
2: Effectivement, à faire un petit point, puisque les avis de taxes foncières, ça ne vous a pas échappé, arrivent en ce moment. Déjà, donc, vous allez recevoir un petit mail, impots.gouv.fr, vous connaissez bien l'adresse, etc. Un vrai mail des impôts, et Nora, il ne vous demande rien, en fait. Un vrai mail des impôts ne vous demande jamais rien. Il vous dit juste, votre avis de taxes foncières est disponible. Vous pouvez le consulter sur impots.gouv.fr.
0: D'accord.
2: Par contre, si c'est écrit, cliquez ici pour payer, cliquez ici pour remplir ce formulaire, là, vous arrêtez tout. C'est pas un vrai mail des impôts. Donc là, c'est tout bête. Comme ça, vous allez très bien reconnaître le vrai avis de taxes foncières du faux. Et donc, si vous cliquez malheureusement sur le faux, vous allez atterrir sur un site qui ressemble au site des impôts, qui n'est pas le site des impôts, qui va vous demander votre numéro de carte bleue pour payer cette fausse taxe foncière. Ne donnez jamais non plus de coordonnées comme ça, de carte bleue aux impôts, en fait. Ils ne vous
0: demanderont jamais.
2: Dernière petite astuce, coup d'œil à l'adresse mail qui vous écrit quand les impôts vous écrivent.
0: Très bien.
2: Ça doit toujours se terminer par dgfip.finance.gouv.fr. Toujours, dgfip.finance.gouv.fr. Si c'est pas ça, c'est pas les impôts.
0: D'autres astuces pour se sortir comme ça du piratage qui vont nous être données par un expert, un ancien hacker repenti qui est aujourd'hui donc expert en cybercriminalité. Nous accueillons Marouane Ouara. Bonjour Marouane, merci d'être là.
3: Bonjour Enora, merci pour votre accueil.
0: Merci beaucoup pour votre expertise. Alors là, qui mieux que vous, pardonnez-moi, pour nous alerter, pour nous aider. Aude Razo, qui vous connaît bien, qui a même lu votre ouvrage. Hein, vous avez écrit un livre, me semble-t-il.
2: Qui s'appelle Hacker.
3: Tout à fait.
0: Hacker aux éditions, pardon.
3: Hacker aux éditions.
0: First, absolument. Aude Razo, il est à vous.
2: Marouane Ouara. C'est vrai que Marouane Ouara, bon, on parlait de ces piratages qui sont absolument effrayants et on se sent très impuissant, puisqu'en fait, nos données fuite un peu partout et que c'est pas trop de notre fait, même pas du tout. Est-ce que nous, à notre échelle, c'est ce que je voulais vous demander, on peut faire quelque chose, nous, pour éviter ça?
3: Eh ben malheureusement, on peut pas faire grand-chose lorsqu'il s'agit de fuites de données étatiques comme celle des impôts ou alors du cadastre qui ont fuité récemment ou du SIA par exemple. Mais lorsqu'il s'agit de tiers privés comme des magasins, comme on a eu des fuites de données sur Free, Boulanger, Darty, là on peut être tenté de plus souvent mentir dans les données qu'on leur renseigne afin de se protéger en cas de fuite de données.
2: On peut faire on peut mentir même sur, pour s'inscrire pour une carte de fidélité ou autre?
3: Bah, on a complètement le droit de le faire, évidemment. Maintenant, il faut comprendre une chose, c'est que si vous mentez aux impôts, vous allez avoir de gros problèmes. C'est ça. On ne peut pas mentir à des services étatiques. Et il est bien là le problème, c'est que lorsque ce sont des services étatiques qui se font cyberattaquer, le seul moyen de se protéger contre ça, c'est de s'éduquer. Vraiment, de se protéger soi-même en passant par, avant tout, l'apprentissage des us et coutumes des arnaqueurs et des cyberdélinquants. Et en se protégeant, comme le disait Aude Razo juste avant, en ne cliquant pas sur des demandes de paiement faites par mail, en vérifiant toujours le nom de domaine de l'adresse mail.
0: Je suis la première à foncer, tête baissée.
4: Juste une question.
0: Alors Valère Correa a une question pour vous.
4: On disait tout à l'heure que ça nous était arrivé là, que nos données étaient volées, mais on ne peut pas engager la responsabilité de la plateforme en question. Je ne sais pas, moi je trouve ça quand même hallucinant.
3: Depuis la fuite de données justement qui a touché les impôts, un certain collectif de citoyens a décidé de se retourner contre l'État directement. Donc il est possible, il y a des recours qui existent justement pour se retourner contre les tiers qui sont victimes de cyberattaques, pour leur reprocher entre autres leur négligence de cybersécurité. Mais il est complètement possible de le faire, évidemment.
2: D'accord. Et ça apporte quoi, juste très brièvement?
3: Comment, pardon?
2: Ça nous apporte quoi? On va, je sais pas, gagner de l'argent? On va avoir une compensation?
3: Alors, c'est une procédure collective. Peut-être que les gens vont gagner de l'argent. On ne sait pas du tout à l'avance ce que les gens peuvent espérer de ce type de procédure. Mais potentiellement, le nombre de victimes est tellement nombreux qu'il n'y aura pas forcément d'indemnisation des victimes systématiques.
0: Très bien. Une question d'Elsa Wolinski?
5: Oui, Marouane. Alors, je sais que vous êtes un repenti, mais je me demandais quand même, ça rapporte combien un hacker sans cœur?
0: Oh, c'est...
3: Enfin, hacker sans cœur, c'est très bien tourné, très
0: joli.
3: Très
0: bien tourné, alors, elle est si polie.
3: Alors, un hacker sans cœur, honnêtement, ça peut, par exemple, on va reprendre l'exemple de la fuite de données des impôts.
0: Ouais.
3: Le groupe de cyberattaquants qui a fait fuiter cette base de données revendait la base de données des impôts, donc c'était 0 byte qui les ont cyberattaqués.
0: Ouais.
3: Ils les revendaient 3000 euros. Il faut savoir que des données, c'est une valeur qui peut être copiée, collée à l'infini.
0: Eh oui,
3: c'est-à-dire que c'est 3000 euros fois un potentiel infini.
5: Mais alors donc vous, par exemple, vous avez pu gagner jusqu'à combien ?
0: Oh, qu'elle est curieuse.
3: Alors moi, j'étais un bien piètre cyberdélinquant, mais en tant qu'escroc, il m'est déjà arrivé de gagner jusqu'à 100 000 euros. Mais oui, c'est vraiment des choses qui...
0: C'est quand même pas un métier d'avenir. Hein. Enfin, on ne vous le recommande
3: c'est
0: pas.
3: C'est pas un métier d'avenir du tout.
0: Ouais, non.
3: Les problèmes que j'ai eu derrière m'ont premièrement fait tout perdre,
0: ouais.
3: Et voire plus.
0: Non, c'est bien pour ça que vous êtes repenti. Audrazo.
3: Totalement.
2: Marwan Ouara, vous parliez d'éduquer qu'on s'éduque nous les uns les autres. Comment on fait pour s'éduquer? Peut-être les gens se posent la question. Comment moi je fais pour, à part m'écouter moi Audrazo tous les jours, qui parle d'arnaque à longueur de journée. Il y a des choses qui existent autour de nous où on peut s'inscrire quelque part peut-être pour s'éduquer?
3: Alors, il y a des organismes justement qui font de la formation, de la prévention contre la fraude. Il existe énormément de formats et de contenus sur Internet également qui peuvent servir à sensibiliser les plus vulnérables. Donc, lorsqu'on est par exemple trentenaire ou alors qu'on a la vingtaine et qu'on est complètement au courant du climat dans lequel on vit, qui est complètement incertain pour nos seniors et nos personnes vulnérables sur le net, il est vraiment d'usage de pouvoir prévenir autour de nous,
0: ouais,
3: et faire de la prévention de nous-mêmes pour pouvoir justement éduquer les personnes les plus vulnérables à ce type de fléau.
0: Eh ben, je vous remercie infiniment, Marwan, de votre témoignage, de votre aide précieuse. Je rappelle votre livre « Hacker » chez First. Je vous le recommande chaudement. Merci beaucoup, cher Marwan. On va se retrouver dans un instant. Réagissez, hein, appelez-nous, c'est gratuit sur notre WhatsApp 0810 055 056. On vous doit bien ça. C'est votre nouveau rendez-vous sur votre radio ici. Bruno Mars. On my soul.

0: On My Soul, Bruno Mars sur votre radio, ici. Très bizarre ce que je viens de faire.
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0: On vous doit bien ça, c'est votre nouveau rendez-vous quotidien sur votre radio, ici avec ma voix parfois qui fait des siennes, et pourquoi pas. On est très très heureux de vous accueillir, et n'hésitez pas à réagir, on me dit au standard qu'il y a énormément d'appels au sujet de ce gros dossier sur le piratage, sur les hackers qui piratent nos données. Réagissez avec nous, envoyez-nous aussi des messages vocaux, vous pouvez le faire, c'est gratuit, sur notre WhatsApp au 0810 055 056. Et nous accueillons une auditrice, elle s'appelle Fernande. Bonjour Fernande.
2: Bonjour Enora, bonjour à toutes et à tous.
0: Bonjour. Ravie de vous accueillir, vous appelez de Saint-Louis, je crois, du Haut-Rhin, c'est ça?
2: Oui, du Haut-Rhin, oui, exactement.
0: On embrasse très fort ici, Alsace, qu'on adore. Alors Fernande, qu'est-ce qui vous est arrivé? Une histoire de fou, j'ai l'impression.
2: Oui, effectivement.

0: au péage. Avec rappel Vinci impayé de 6,71 euros et un règlement requis le lendemain, faute de quoi des pénalités seraient applicables et un lien, évidemment, pour cliquer et payer. Ce que nous avons évidemment pas fait.
1: Bah bravo, et donc, moi je l'aurais fait. Je vous cache pas, Fernande, je pense que je serais tombée dans le panneau, bravo.
0: Oui, donc deuxième SMS le lendemain, avec son nom, les coordonnées exactes de notre second véhicule, marque, type, plaque d'immatriculation.
1: La bonne était... La bonne plaque, oui, c'est ça.
0: Ah oui, deux fois la bonne, la première et la deuxième.
1: De deux véhicules différents en plus, dis donc, le gars était méga renseigné. Mais c'est fou, non?
2: Alors,
0: un deuxième impayé de 6,76 €.
1: Rebelote.
0: Ce véhicule n'a jamais passé au péage. Donc, je vous rassure, on n'a jamais été à Besançon avec ce dernier.
1: Oui, oui, donc c'est pour ça que vous n'êtes pas tombé dans le panneau, comme j'ai dit. Parce que là, vous êtes dit, il y a un loup.
0: Oui, effectivement, mais même le premier, puisqu'on avait payé. Donc, et les deux fois, donc un lien où il fallait cliquer donc, pour payer.
1: Alors, qu'est-ce que c'est que cette histoire,
2: Déjà, Fernande, bravo de ne pas avoir payé, parce que ces faux textos de péage, il y en a plein qui l'ont reçu et qui sont tombés dans le panneau, comme vous dites, Enora. Et ce qui est intéressant dans ce que raconte Fernande, c'est qu'effectivement, c'est cette plaque d'immatriculation que l'escroc connaissait, plaques d'immatriculation. Eh bien, on revient à notre sujet cyberattaque et piratage. Ouais. Ça veut dire qu'un jour, Fernande a peut-être, je sais pas, fait un contrôle technique. Et donc, du coup, elle a laissé ses données à l'entreprise, au garage, qui va faire le contrôle technique.
1: C'est un loulou malveillant qui
2: se fait pirater et il récupère les plaques d'immatriculation des gens qui étaient clients de cette entreprise. Là, on est vraiment là-dedans. Et ça veut dire qu'en fait, chaque fois finalement qu'on a une tentative d'arnaque, souvent l'origine, c'est un piratage.
1: Mais
2: c'est
1: si
2: nos données
1: plonge,
2: qui ont fuité quelque part.
1: Et si on plonge, là, on se retourne contre qui?
2: Ah ben, ça va être compliqué de retourner.
1: Voilà,
2: je vous dis tout de suite. Et même, vous aurez du mal à vous faire rembourser, parce qu'on va dire que c'est de votre faute.
3: Mais on peut quand même voir avec la banque. Il y a des assurances, renseignez-vous quand même. Ça peut arriver qu'on vous couvre.
2: Et attention, parce que la banque traîne des pieds maintenant pour rembourser beaucoup.
1: Valère, je voudrais juste un petit mail que vous avez quand même pour nous aider également à notre bon plan.
3: Oui, c'est un site internet. cybermalveillance.gouv.fr. Des infos, mais aussi de l'assistance H24 avec des gendarmes et des policiers qui peuvent vous aider si vous pensez avoir été victime.
1: Merci beaucoup. Vous avez des problèmes, on vous le dit, on a des solutions parce qu'on vous doit bien ça, votre nouveau rendez-vous sur votre radio ici. Attention, c'est très sérieux. 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Et nous avons, je crois, une gagnante. Allô, Nathalie?
4: Allô, bonjour.
1: Bonjour, Nathalie. Oh, quelle voix joviale. Comment allez-vous, très chère Nathalie?
4: Ici Nord, ici Nord, j'adore. Je suis une fidèle auditrice de Ici Nord. Alors, je fais un bonjour à Pascal Toth, Zep et toute l'équipe d'Ici Nord.
1: Eh ben, vous faites bien parce qu'on les embrasse très, très fort aussi. On les adore. Vous êtes manager en poissonnerie. Également. Vous avez trois grands enfants. Et je pense que les 200 euros vont vous aider. C'est gagné.
4: Bravo.
1: Oui, Nathalie, on vous écoute.
4: Merci. En plus, en ce moment, en période de braderie, vous voyez, la moule de bouchon, c'est la moule qu'il vous faut.
1: Génial. C'est vrai que c'est la braderie de Lille en ce moment. Oh, vous allez bien vous régaler.
4: C'est la braderie. Moi, je suis une manager poisson, donc je vends des moules, du poisson. Je suis passionnée par mon poisson, bien sûr.
1: Eh ben, c'est super. On vous embrasse très fort, très chère Nathalie. Vous voyez, c'est très simple. Vous vous inscrivez sur la plateforme ici.fr et vous repartez avec 200 euros de pouvoir d'achat. Mais pour l'heure, retrouvez toutes les infos locales de votre région. À tout de suite sur votre radio ici.
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7: Midi 33 sur votre radio Ici, bienvenue. Nous sommes au cœur de votre nouveau rendez-vous. Ici, nous parlons bons plans, vie quotidienne, arnaques à éviter. On parle aussi des animaux avec notre vétérinaire Pierre Fabin qui est arrivé dans la bande aujourd'hui. Cette émission s'appelle On vous doit bien ça. Il y a également Aude Razo, Valère Coréard et notre rayon soleil Elsa Wolanski qui va nous dire comment faire face à ce qu'on appelle les brouteurs. Alors déjà, qu'est-ce que c'est? Je vous pose la question, chère Elsa. Vous allez y répondre, exactement. Oui. Et puis Pierre Fabin, eh bien, vous nous donnerez des astuces sur la rentrée de nos animaux.
8: Effectivement, on parle tous de notre rentrée à nous, mais peu de celle de nos animaux.
7: Exactement, mais pour l'heure, c'est notre Valère qui répond au vocal de notre auditrice Catel, qui nous a posé une question tout à l'heure au 0810 055 056. C'est le numéro de notre WhatsApp. C'est gratuit, on l'écoute, Catel.
9: Bonjour Enora, bonjour à tous. Je cherche un bon plan pour acheter un PC à ma mère. Vraiment un petit ordi, pas trop cher, parce qu'elle n'en fera pas un usage professionnel. Si vous avez ça pour moi, je suis preneuse. Merci beaucoup.
7: Alors sachez déjà qu'à Tête, j'ai beaucoup d'affection pour elle parce qu'elle est bretonne. Et je le suis aussi. Elle nous a laissé un message de Lorient et j'embrasse très très fort. Ici, Braise Isel. Je viendrai vous faire un petit coucou d'ailleurs là-bas, les copains de Bretagne. Alors Valère, oui. Un ordi pas cher.
10: Et parce que nous aussi,
7: savoir ce qui est moins extrêmement...
11: Attendez, déjà on va répondre à Catel et après je réponds à vous. Bon, si j'ai bien compris, la maman de Catel n'a pas d'ordinateur, ouais, donc on part du principe qu'il n'y en a pas. Mm-hmm. En ce moment, c'est la rentrée, il y a beaucoup de promos de rentrée, donc si on veut se diriger vers du neuf, ce qui n'est pas forcément mon premier conseil, mais disons-le, ça existe.
7: Okay.
11: Là, il y a pas mal de stocks et il y a de bonnes affaires, il faut comparer dans les grandes enseignes, la grande distribution. Je ferme cette parenthèse, mm-hmm, et je vous emmène tout de suite sur l'occasion, parce que c'est évidemment là qu'on va trouver les meilleurs prix. Mm-hmm. Il ne faut pas confondre occasion et reconditionner, d'abord. Occasion, je vais par exemple sur Le Bon Coin et j'achète à un particulier un ordinateur.
7: Très bien.
11: Reconditionné, c'est un professionnel qui a remis en état un ordinateur d'occasion, mais qui garantit qu'il est en bon état.
7: Pas mal ça.
11: Pas là, ah, oui.
10: C'est mieux.
11: C'est
10: mieux.
11: Beaucoup mieux.
8: Mais c'est pas le même prix, j'imagine.
11: Ah, alors ça, c'est effectivement pas le même prix, vous avez raison, mais c'est pas le même service. C'est-à-dire que vous allez avoir un ordinateur qui est garanti 12 mois, qui a été revu au niveau de la batterie, au niveau des composants et qui fonctionne. À ce sujet, j'ai une petite pépite pour vous.
7: Oula.
11: Ça vient des ateliers du bocage.
7: J'adore quand
11: c'est une association d'insertion qui fait aussi du travail pour des personnes en situation de handicap. C'est une asso, c'est vraiment top. Là, en ce moment, par exemple, j'ai trouvé à 239 euros, livré en 3 jours chez vous, un ordinateur Dell, 256 gigas de stockage. Je pense que ça peut très bien aller, 239 euros. C'est juste que cet ordinateur, on revient aux fruits et légumes, il est moche. Qu'est-ce que ça veut dire? Ça veut dire qu'il est un petit peu abîmé, la peinture est un petit peu écaillée, il y a peut-être une touche qui est un peu effacée, mais il marche nickel. Il est garanti 12 mois, il est livré chez vous en 3 jours.
7: Parfait.
11: Et ça s'appelle les K-Bossés. Un K et Bossé, B-O-2-S-E-S.
7: Ah, voilà, les bons plans.
11: Ça, c'est un bon plan.
7: De papa Valère Coréard.
8: Ce qui est génial, génial, c'est vraiment la garantie dans ce cas.
7: On doit bien ça. Et ce qui est génial, effectivement, c'est la garantie sur ces ordinateurs, Pierre Farbin.
8: Parce qu'en fait, sur un particulier, on ne sera jamais sûr de ce qu'on va avoir, alors que là, il y a une garantie 12 mois.
11: Et n'oubliez pas quel bonus réparation, pardon, juste un instant là-dessus, ça existe 50€ pour faire réparer votre ordinateur, la batterie, l'écran, ça marche. Et peut-être que vous pouvez simplement garder votre ancien.
7: Merci beaucoup. On vous dit bien ça sur votre radio. Ici, on écoute Alain Souchon, pardon, J'ai 10 ans. Et juste après, on va parler brouteurs, animaux et leur rentrée. Oh, il s'en passe des choses.

0: J'ai 10 ans, Alain Souchon sur votre radio, ici. 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
0: On vous doit bien ça sur ICI. Il est midi 39, on est toujours en direct et on est ensemble jusqu'à 13h. Vous êtes ici, chez vous, ce nouveau rendez-vous quotidien est là pour vous rendre service car on vous doit bien ça. Il faut que je vous dise quelque chose hier, parce que dans un instant, Elsa va nous parler des brouteurs. Hein, c'est une nouvelle forme aussi de piratage amoureuse, va-t-on dire. Après, nous aurons Pierre Fabin qui nous parlera de la rentrée de nos animaux, mais avant. Hier, il s'est passé quelque chose de fou. Elsa Wolinski, notre madame astuce au quotidien, nous parlait des réunions parents-prof et comme quoi c'était un bon plan pour faire des rencontres amoureuses. Écoutez ce qui s'est passé hier.
2: C'est le seul endroit où tu peux parler de tes enfants sans crainte et repartir avec un numéro de téléphone pour un date. Eh oui.
3: Ça peut changer,
2: c'est honteux. Devant un professeur de philo, tout peut arriver.
0: Et décidément, nous sommes déjà très écoutés puisque madame Wolinski a reçu sur ses réseaux sociaux un message de qui ?
2: D'un petit professeur de maths. Mais t'es professeur de maths de mes deux filles.
0: Qui a écouté notre émission et qui vous a dit un coucou, me voilà.
2: Oui, enfin qui m'a fait un petit message très gentil en me disant que j'avais été toujours effectivement assez séduisante à chaque rencontre.
0: Est-ce qu'il est joli garçon ce monsieur professeur de maths ?
2: Il est joli garçon, effectivement.
0: Mais il est très jeune. Une love story à suivre tout au long de cette saison dans On vous doit bien ça.
2: En tout cas, j'avais raison, vous voyez, bon, les dates à l'école.
0: Voilà, par contre alors, il y a des choses un peu moins glorieuses, des dates qu'on vous promet qui n'en sont pas. C'est ce qu'on appelle les brouteurs, vous allez nous en dire un mot Elsa Wolinski.
2: Mais oui, tout à fait, parce qu'on parlait d'arnaque tout à l'heure. Moi aussi, je me suis fait avoir en amour. Et oui. Non, mais parce qu'en vrai, j'en ai marre quand même d'être toujours la célibataire de service de 52 ans, ouais. Même ici, à la radio. Alors, on m'a dit, mets-toi sur les sites de rencontres. Ouais. Bah, alors, j'y vais, évidemment.
0: Gaiement.
2: Et puis là, gaiement, bien sûr. Et là, je tombe sur un cardiologue. C'est pas exactement mon fantasme. Moi, c'est plutôt les philosophes. Mais bon, vas-y. Il est très beau. Il vit à Rome. Mmh. Il m'écrit tout le temps. Mmh. Il me dit tout de suite tout ce que j'ai envie d'entendre. Je tombe littéralement dans le vortex de la séduction. Parce que vous savez, Valère, ça va très vite avec moi.
0: Un regard. Et hop, Valère est son voisin de table. C'est pour ça qu'elle le regarde souvent et elle lui parle souvent.
2: Il m'annonce qu'il va venir. Là, tout d'un coup, il me dit, je viens.
0: Wow.
2: Sauf que là, il me dit, mais j'ai un problème, j'ai besoin d'argent pour le billet.
4: Un cardiologue, enfin.
2: Non, mais évidemment.
0: Un cardiologue qui a besoin d'argent, déjà, il y a un loup.
2: Non, mais il y a un gros loup. Non, mais ça va pas. J'en parle à une amie qui me dit, ah bah oui, tu t'es fait avoir, c'est un brouteur. Moi, eh ben, je suis un peu naïve, excusez-moi. Je dis, quoi ? Qu'est-ce que ça veut dire, un brouteur ? Aude, je vous pose la question, qu'est-ce que c'est
0: quoi
5: brouteur, c'est un arnaqueur amoureux, on peut dire arnaqueur C-O-E-U-R peut-être, ouais. À la fin. C'est quelqu'un qui fait semblant d'être amoureux de vous pour siphonner votre compte en banque.
0: Tout ça me rappelle cette histoire, vous savez, de cette dame qui était amoureuse de Brad Pitt. Brad Pitt avec l'accent allemand, pourquoi, je ne sais pas, pardonnez-moi. Non, mais c'est vrai.
2: Elle a donné plein d'argent.
5: 800 000 euros, elle a donné au fond
0: Brad Pitt. Ça, on en avait parlé très longuement l'année dernière. Vous avez failli être Madame Brad Pitt.
2: Oui, c'est ça. Eh ben non. Alors. Et je vais vous dire, maintenant je me dis, non seulement il faut que je trouve un homme, mais maintenant il faut aussi que je vérifie qu'il existe. Non mais je vous assure. Alors la prochaine fois qu'un beau cardiologue m'écrit visio, pièce d'identité, carte professionnelle, et s'il est vraiment cardiologue, électrocardiogramme, parce que quitte à tomber amoureuse d'un cardiologue à Rome, j'aimerais bien au moins qu'il ait un cœur, qu'il sache où il est. Alors moi j'avais quand même une petite question, Aude, comment on fait ? Est-ce qu'on se dit, ben non, fini, on va plus sur les sites, ou est-ce que vous nous avez des tips ?
5: Mais non,
0: Aude Razo,
5: faut pas renoncer.
0: Jamais en amour.
5: Quand il y a une arnaque, il y a aussi une solution. J'ai deux conseils de base, mais qui sont vraiment très simples. Vous pouvez discuter avec ce cardiologue, Elsa, jusqu'à un certain point, et c'est ce que vous avez fait. Dès qu'il est question d'argent, c'est terminé.
0: Déjà, on prend la porte.
5: C'est ça le critère. J'ai beaucoup d'auditeurs qui m'écrivent, qui me disent, mais j'ai un doute, j'ai un doute sur cette personne. En fait, dès qu'il est question d'argent, c'est terminé. Avant, à la limite, faites ce que vous voulez. Le problème, c'est que, bon, après, vous pouvez vous attacher à cette personne et lui donner de l'argent. Donc, attention, très lucide. Et puis, dernier conseil, jamais de photos intimes, comme ça, à envoyer, parce que des fois, ils demandent des photos intimes.
2: Non, je n'envoie pas de photos intimes.
5: Et après, ça peut servir à du chantage. Non, mais c'est important, parce que certains...
4: Alors, Pierre Fabin. De la part de... Elsa m'a envoyé des photos de chat.
2: Est-ce que c'est des photos... Oui, enfin, des photos de chat, ça va, quand même.
0: Oui, ça va.
2: Calmons-nous.
3: Mais en tout cas, donc pas de photos intimes, bah oui, ça paraît assez évident.
5: Oui,
3: mais ça l'est pas tant que ça.
5: Et
3: peut-être.
5: Puis, dernier tip, si vous voulez, oui. Demandez un appel vidéo, mais là, maintenant, tout de suite, immédiatement. Parce que là, alors, on peut faire un faux appel vidéo avec l'intelligence artificielle aujourd'hui, il peut se transformer en Brad Pitt et faire un appel vidéo avec vous. Demandez un appel vidéo immédiat. Et s'il dit non, déjà, c'est suspect quand même. Hein.
3: Ouais. Oh, quelle plaie ces réseaux. Moi, je suis très à l'ancienne. Bonne année 1950. J'ai rencontré les gens en vrai. Faire des dîners aux chandelles, qu'on me compte fleurette et qu'on m'ouvre la porte de la voiture. Pardon.
2: Eh ben, c'est pas comme ça que j'ai me trouvé un mec. Hein.
3: Allez, dans un instant, on va parler avec Pierre Fabin, notre vétérinaire de la rentrée de nos animaux. On vous donnera aussi 200 euros parce que je booste tout au long de l'année votre pouvoir d'achat. Mais pour l'heure, la merveilleuse voix de Juliette Armanet, le dernier jour du disco, c'est sur votre radio ici.

0: qui ne me lasse pas de ce titre. Juliette Armanet, le dernier jour du disco sur votre radio ici. Bienvenue dans On vous doit bien ça.
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0: Midi 47 sur votre radio, ici. On passe un très très bon moment en votre compagnie. On espère que l'émission vous plaît. N'hésitez pas à la commenter, à nous soumettre des sujets. Appelez-nous, laissez-nous un message vocal sur notre WhatsApp. C'est gratuit, c'est au 0810 055 056. Dans un instant, on vous donne 200 euros parce que toute l'année, tous les jours, je vais booster votre pouvoir d'achat. Mais pour l'heure, notre grand vétérinaire Pierre Fabin va nous parler de la rentrée de nos animaux.
3: Et oui, parce que depuis des jours, on parle de notre propre rentrée, de à quel point c'est dur pour notre rythme, du réveil qui pique le matin. Mais est-ce que vous avez pensé à vos animaux ce matin en claquant la porte?
0: Non, parce si que... je
3: Oui, mais est-ce que vous avez pensé qu'ils pouvaient souffrir de ça? Parce qu'en fait, il y a une forme d'anxiété qui existe, ça s'appelle l'anxiété de séparation. Alors concrètement, comment ça se manifeste? C'est votre chien qui d'habitude est très gentil, ne fait pas de bêtises, commence à en faire un petit peu. Il va détruire un oreiller, il va éventuellement être malpropre, aboyer un petit peu quand vous n'êtes pas là. Votre chat qui va devenir très collant ou bien carrément distant ou malpropre, faire des petits pipis à côté de la litière. Ça peut durer 2-3 jours, mais ça peut aussi durer 2-3 semaines, voire un mois. Mais attention, ça dépend forcément aussi de comment vous les avez fait garder pendant les vacances.
0: Ah bon?
3: Bah oui, parce que quand on a un chat qui reste à la maison et qui a un cat-sitter qui passe une fois par jour, donc il voit une personne.
0: Je dois vous avouer qu'il est en train de regarder Elsa Wolinski à ce moment précis, qui a fait appel à un cat-sitter cet été.
3: Qui venait 2 heures par jour pour le coup.
4: Effectivement.
0: Parce qu'Elsa Wolinski, vous avez 3 chats.
4: J'ai 3 chats.
0: J'en ai 2, j'ai fait la même chose.
4: Voilà.
0: Ça, c'est pas bien, monsieur Pierre Fabin.
3: C'est génial, mais justement, la rentrée va être vue comme quelque chose de positif, souvent, sauf pour les chats d'autres qui font un petit peu la gueule, je crois. Les chats d'Elsa, pardon, qui font un petit peu la gueule. Mais en général, le retour de l'humain, c'est un retour à la normale, il y a des habitudes qui reviennent. Mais c'est pour le chien qui est venu avec nous en vacances. Celui qu'on a emmené au camping, qui était H24 avec nous, qui était avec les enfants, qui a fait tous les apéros, qui a reçu les morceaux de saucisses qui sont tombés du barbecue. Et ben, il prend un mur de solitude en pleine face,
0: oui,
3: ce chien-là. Et d'ailleurs, il y a l'effet inverse aussi qui peut se produire, parce qu'il y a des chiens qu'on a trop sollicités pendant les vacances.
0: Ouais.
3: C'est-à-dire qu'ils avaient les enfants dans les pattes, il y a les amis qui passaient, il y avait la chaleur cet été, c'était dur pour eux. Mais eux, ils vont se dire justement, merci, vous en allez, le canap, il est enfin à moi. Donc on peut vraiment avoir ces deux opposés qui existent.
0: D'accord.
3: Mais là, concrètement, on est rentré aujourd'hui.
0: Alors oui, comment
3: on n'a rien préparé. Parce que ça peut se préparer, la rentrée avec son animal, mais là, on est rentré. Qu'est-ce qu'on peut faire, justement? Et bien justement, déjà, vous allez adapter les promenades. Vous passez pas de 3 heures de rando par jour à 5 minutes de promenade d'un seul coup. Votre chien ne va pas comprendre.
0: Vous
3: augmentez un peu la taille des promenades. Le docteur Kierzek nous l'a dit hier, on se lève 15 minutes plus tôt, on part avec son chien et on lâche le téléphone. Soyez avec votre chien pendant la promenade. Apprenez-lui des nouveaux tours, changez d'itinéraire pour qu'il découvre des nouvelles odeurs. C'est hyper important pour lui. Les chiens vivent dans un monde d'odeurs. Vous pouvez aussi fatiguer leur cerveau au moment du départ avec la nourriture. Ce que vous allez faire,
0: je fais la même chose avec mon mari. Pardon.
3: Alors, je ne sais pas comment vous lui fatiguez le cerveau, mais pour vos chats ou vos chiens, vous prenez la gamelle, vous sortez la gamelle, vous oubliez la gamelle et vous mettez des croquettes partout dans l'appartement, sous le tapis, dans la cuisine, dans la salle de bain. En fait, toute la journée, vos animaux vont aller chercher la nourriture, ils vont renifler.
0: Attendez, on peut faire ça avec les chats aussi ou pas?
3: Oui, avec les chats, bien sûr, c'est génial.
0: On leur met des croquettes partout aussi?
3: Un peu partout dans l'appartement et ça va les obliger à être actifs la journée et ils vont moins s'ennuyer pendant la journée.
0: D'accord. J'ai 1000 questions, pardon.
3: Voilà.
0: Mon chat, il hurle maintenant la nuit, comme il faisait pas ça avant les vacances.
3: Justement, le fait de le stimuler la journée, qu'il ait quelque chose à faire pendant la journée, va faire qu'il va être occupé.
0: Mais comment je fais pour l'occuper? Je suis pas là la journée. Mais
3: justement,
0: travail,
3: avec les croquettes, on va les mettre un peu partout dans l'appartement. Il va les manger à gauche, à droite.
0: C'est le fort boyard.
3: Voilà, c'est le fort boyard des croquettes.
0: C'est
3: exactement.
0: Le cache-cache.
3: Exactement.
0: C'est pas mal.
3: Voilà. Et on dédramatise aussi le départ. C'est-à-dire, ne faites pas des adieux à vos chiens avant de partir. Vous oubliez le tu vas me manquer mon bébé, papa revient vite. Quand vous partez, c'est comme si vous alliez sortir les poubelles. Vous l'ignorez 10 à 15 minutes avant. Et le plus dur, c'est de l'ignorer aussi à votre retour. Pendant 10 à 15 minutes, on ne fait pas la fête. On y va après, une fois que tout le monde s'est calmé.
0: Merci Pierre Fabin. C'est très très gentil. C'est très gentil. Bah oui, c'est normal. En même temps, il est là pour ça. Quelle gourde. On va se retrouver dans un instant et on va booster votre pouvoir d'achat. 200 euros à dépenser dans une grande enseigne pour faire vos courses. Ça part là maintenant, tout de suite.
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0: De retour dans On vous doit bien ça sur votre radio. Ici, Pierre Fabin, notre vétérinaire, nous disait très sagement comment gérer la rentrée de nos animaux. Ça a beaucoup réagi au 0810 055 056. C'est notre WhatsApp gratuit. Mireille est avec nous.
8: Oui.
0: Elle réagit aussi. Bonjour Mireille, bienvenue.
8: Bonjour et merci pour votre bonne ambiance.
0: Oh, c'est gentil, Mireille. C'est super, vous nous appelez des Landes, hein, je crois.
8: C'est ça.
0: En Nouvelle-Aquitaine, on salue la Nouvelle-Aquitaine. Alors, vous aviez une petite question pour notre cher vétérinaire Pierre Fabin.
8: Oui. Est-ce qu'on peut donner des huiles essentielles ou de l'homéopathie pour les puces ou les tiques des chats?
3: Alors, c'est une très bonne question et on voit justement beaucoup de produits sous forme d'huiles essentielles qui sont vendus. Alors, le premier point, c'est qu'il faut savoir qu'il n'y a pas d'efficacité prouvée. Et tout au mieux, ces produits seraient répulsifs. C'est-à-dire qu'ils vont chasser certaines puces, mais pas toutes, et qu'elles vont quand même pouvoir s'installer. Et du coup, le plus important pour moi, c'est quand même de prévoir ça avec votre vétérinaire par rapport au risque de votre animal. Est-ce qu'il sort? Est-ce qu'il sort pas? Et de prévoir ça comme ça. Et il faut savoir quand même qu'avec les huiles essentielles, il y a un risque de toxicité. Si le chat lèche les huiles essentielles, il peut s'intoxiquer gravement. Donc c'est quelque chose que je recommande pas trop, les huiles essentielles. Mais voilà, vous pouvez adapter peut-être le traitement de vos animaux avec votre vétérinaire pour prévoir un bon plan de prévention.
0: Parce que vous aviez essayé, Mireille, déjà sur votre animal?
8: Non, je fais avec le vétérinaire. Voilà. Je voulais savoir si y avait une odeur particulière et qu'il pouvait.
3: Non, ils n'aiment pas trop ça, les huiles essentielles en général, hein, parce que vraiment, c'est une odeur qui est très forte, c'est très concentré. Et du coup, le dosage pour l'animal, il est toujours dur à avoir. Et vraiment, c'est votre vétérinaire qui vous fera le meilleur plan de prévention.
0: Bah, évidemment, quand même. Il faut profiter de la vie des professionnels. Merci beaucoup, chère Mireille.
8: Merci.
0: On vous embrasse très très fort. Faites comme Mireille, vous avez un problème, une question, une envie, des sujets à nous soumettre. 0810 055 056, c'est notre numéro WhatsApp et c'est gratuit dans votre nouveau rendez-vous. On vous doit bien ça sur votre radio ici. Ah, que je suis contente, parce que là, je vais donner un petit peu des sous. Je vais booster votre pouvoir d'achat tout au long de l'année, tous les jours. C'est 200 euros pour vous, tout de suite, à dépenser dans une grande enseigne pour faire vos courses. Et nous accueillons un gagnant. Comment s'appelle-t-il? Oh, c'est Steven. C'est Steven qui est là avec nous. Bonjour, Steven.
9: Bonjour, Enora. Bonjour, tout le monde.
0: Bonjour. Ah, oh là là, je vois, et ça me réjouit à nouveau, que vous êtes de la région du Morbihan. Décidément.
9: Eh oui.
0: Beaucoup de Bretons ce matin.
9: Moi, je suis au coin, en fait, entre le Morbihan, la Côte d'Armor et les Îles-et-Vilaine.
0: Vous êtes au cœur de l'action. Et on embrasse très, très fort ici, Armorique. Alors, qu'est-ce que vous faites dans la vie, cher Steven?
9: Eh ben, je suis chef de cuisine depuis une paire d'années. Maintenant, j'ai mon entreprise de cuisine végétale gastronomique.
0: D'accord.
9: Pour faire partager, en fait, j'ai pu travailler dans de nombreux palaces en tant que sous-chef et j'ai été chef étoilé dans mon passé aussi.
0: Waouh. Ça, c'est un beau métier.
9: J'ai voulu faire partager, en fait, tout ce qui n'était pas accessible à tout le monde, en fait, et ben, le faire maintenant pour. Donc, j'ai un food truck où je propose moult
0: mets. Moult Création. Voilà. Vous parcourez toute la Bretagne, je vois, avec ce camion. En fait, c'est ça?
9: Exactement, exactement. On a une petite caravane de 72, donc super old school, qu'on a fait peindre par une artiste en dessous de Saint-Malo.
0: D'accord.
9: Voilà, et je suis d'autant plus fier d'aujourd'hui de mon parcours parce que je fais partie des TOC françaises.
0: Ah bon? Mais on a une star avec nous, dans, on vous doit bien ça, dis donc.
9: Une association de gastronomes, de chefs étoilés, d'anciens chefs étoilés, d'amoureux de la cuisine et du patrimoine français. Et donc je suis encore plus fier parce que je suis le seul chef de cuisine de France hémophile. Qui a une particularité, c'est que j'ai le sang plus liquide que tout le monde.
0: D'accord.
9: Mais avec l'envie et la persévérance, on arrive toujours à atteindre ses rêves.
0: Malgré tout ça, exactement, vous avez atteint votre rêve et un autre rêve, un petit rêve, mais qu'on exauce pour vous, c'est les 200 euros.
9: Bravo,
0: oui,
9: merci, heureux, merci à vous, merci beaucoup.
0: On est très heureux de vous les donner. On vous embrasse très très fort, cher
9: et
0: Steven.
9: Merci Edora, et au plaisir de vous rencontrer un jour ou l'autre, et à vous l'équipe aussi.
0: Kenavo, comme on dit chez moi. J'en profite. 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On va se retrouver demain. Ça passe à une vitesse folle. Je suis très très heureuse de démarrer cette saison avec vous dans ce nouveau rendez-vous quotidien. On vous doit bien ça sur votre radio ici. Merci Aude Razo. Merci Pierre Fabin. Merci Elsa Wolinski. Merci Valère Coréard pour tous vos beaux plans, bons plans. J'arrive pas, hein. À la fin de l'émission, c'est comme ça. Et on accueille Marine Logénie au sommaire.
10: Oui, je vous entends, formidable.
0: Coucou Marine,
10: ça
0: au sommaire du journal
10: tout le monde.
0: Des régions aujourd'hui, Marine.
10: Eh bien écoutez, la rentrée, évidemment, mais évidemment. On ira dans les Landes et en Gironde où les enfants sont tout de même un peu traumatisés par les incendies de cet été.
0: Bien sûr, bien sûr, bien sûr. Pardon, j'ai toussé, j'ai une petite quinte. Eh bien merci Marine, à demain.
10: À demain.
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0: Il est 13h, merci de nous écouter. Les informations, Marine Logénie.
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0: Marine Logénie.
10: Bonjour à toutes et à tous, bienvenue dans le 13h de nos régions. Ça a été à l'école. Question que tous les parents vont poser à leur progéniture aujourd'hui, ce 1er septembre. 12 millions d'élèves français font leur entrée.
11: C'est mieux les vacances. L'école, c'est ennuyant. Moi, j'aime bien cette école là-bas parce que quand ça débat, il y a mon copain Naël qui vient. Ça m'avait beaucoup manqué. Je sais quelle maîtresse je suis. C'était notre maîtresse en CP.
10: Voilà, parole d'enfant au micro d'Issigar Lozère. Nous irons également dans les Landes et en Gironde pour une rentrée, on l'imagine, très particulière après les méga feux de cet été. Et puis dans de nombreuses villes, ces distributions de fournitures scolaires gratuites, ici Paris, Île-de-France, étaient au plus près des enfants et des parents ce matin. Une rentrée 2026 avec l'élection présidentielle de 2027 en ligne de mire. Le RN propose d'interdire le port du voile. On verra si cela est possible juridiquement. Quand on dit présidentielle sur ici, on pense forcément à vous, à vos envies, à vos craintes, à vos désirs pour 2027. C'est l'opération Dites-le ici. Et ces 50 isoloirs répartis partout en France. Vous avez la parole, on transmettra aux candidats. Chaque jour de la semaine, dans le 13h de nos régions, on diffusera vos témoignages. Aujourd'hui, Julia, jeune femme qui veut plus d'écologie dans son quotidien. Au programme également du 13h de nos régions, arrêt de travail, retraite, prix du gaz. On revient sur tout ce qui change en ce 1er septembre. Et on terminera par une très belle histoire d'amitié, signée ici Ferry. C'est l'heure de la première pause déjeuner à peu près à la cantine ou au self dans les écoles, collèges et lycées. Les élèves ont retrouvé ce matin le chemin des classes après un été marqué par les incendies, je vous le disais, qui ont ravagé nos forêts. C'est tout naturellement que le 13h de nos régions part dans les Landes aujourd'hui pour cette rentrée pas comme les autres à Biscarrosse où les flammes ont détruit 3600 hectares, 200 maisons dont celle de deux pères de famille que Lou Bourdier a rencontré.
12: Ici, il n'y a plus rien.
13: De la maison de Mathieu, il ne reste effectivement plus rien. Un tas de ruines, cette odeur de brûlé et quelques morceaux de sa vie.
12: des assiettes. On voit quelques tasses qui ont pu survivre. Ça, c'est des collègues qui m'avaient offert.
13: Une tasse avec marqué dessus un collègue extra.
12: Voilà, exactement. Il reste pas grand-chose.
13: Ce père de famille garde le sourire, mais c'est pour le moral de ses deux enfants qu'il est inquiet.
12: Et on a pleuré. Hein. Moi, je voulais pas que mes enfants me voient pleurer, donc j'ai séché. Et après, j'ai dû l'annoncer à mon fils. Mon fils, c'était le plus dur. Et il m'a demandé, mais tout a brûlé? Je lui ai dit oui. Et mon lit aussi? Et j'ai dit oui. Il m'a demandé où est-ce que je vais dormir.
13: Dans une maison qu'ils ont trouvée en urgence, 3 jours seulement avant la rentrée. Pareil pour ce voisin qui a tout perdu.
14: C'était les chambres des enfants, tout s'est écroulé.
13: Lui aussi a hâte que ses enfants reprennent l'école pour retrouver un semblant de vie normale.
14: On a beaucoup aussi pleuré au début. Hein. Le pire, c'est quand nos enfants nous demandent de rentrer à la maison. Alors, c'est déchirant. J'ai des enfants très casaniers en plus, donc ils adoraient leur maison, ils adoraient leur environnement. Mais ça, c'est vrai que c'est compliqué. Donc, retrouver leurs amis, effectivement, à l'école, retrouver effectivement cette normalité, je pense que ça va leur faire du bien aussi de revoir tous leurs copains, de retrouver ce semblant de normalité, quoi.
13: Et puis il le dit, ça leur laissera le temps surtout de s'occuper des papiers à envoyer aux assurances.
10: Reportage signé Lou Bourdi, ici Gironde, tout près de là. Donc en Gironde, là aussi, il a fallu trouver les mots, rassurer, expliquer après les incendies qui ont ravagé 42 000 hectares et après des évacuations massives. Invité du Trésor de nos régions aujourd'hui, Laure de Marne. Bonjour.
15: Bonjour.
10: Vous êtes professeur des écoles à Bordeaux. Votre classe fait l'objet d'un très beau documentaire disponible sur la plateforme France Télé, L'école dehors, notre meilleure année. Car vous avez décidé, Laure, avec vos élèves, de faire cours en extérieur dans un parc un jour par semaine. On y reviendra. Mais d'abord, une réaction au sujet qu'on vient d'entendre. Est-ce que vous, ce matin, vous avez dû aussi trouver les mots pour expliquer aux enfants? Est-ce qu'ils vous ont parlé de ces incendies?
15: Forcément, parce que nos élèves à Bordeaux, c'est des enfants qui sont souvent amenés à bouger vers le bassin, vers l'océan. Donc, mm-hmm. on l'a abordé, puisque une rentrée, ce moment de retrouvailles nous permet souvent de nous raconter un peu. Donc, effectivement, c'est sorti parce qu'un enfant a été évacué avec sa famille. Ils ont vu les paysages, les forêts dévastées, donc ils sont touchés. Après, c'est un moment de rentrée. C'est un moment de rentrée où il y a quand même un beau mélange émotionnel. Et c'est aussi un moment qui est souvent très joyeux, les retrouvailles. Ce moment-là, c'est un moment de mélange. Mais après, c'est sans doute quelque chose, les ressentis des enfants, ils sortent, ils reviennent un peu... Quand on s'y attend pas toujours, et je pense que ça reviendra certainement, et peut-être notamment quand on sera sous les arbres en école dehors.
10: Vous avez préparé cette prise de parole, on l'imagine, ce matin. Vous leur avez dit quoi exactement pour revenir sur cet épisode? Oui, pour revenir sur cet épisode d'incendie.
15: J'ai pas préparé de leur en parler.
10: Ouais.
15: En
10: fait, c'est venu naturellement.
15: C'est venu naturellement, et parce qu'on se demande toujours comment on va et comment se sont passées les vacances quand on se retrouve en septembre. Ouais. Moi je cherche pas. Je sais que quand ils ont besoin d'en parler, il y a un moment ou un autre où ça revient. Là, c'est un peu venu, mais je sais que ça va revenir et que c'est une chance justement de pouvoir vivre une année avec eux, de pouvoir pratiquer l'école dehors avec eux. Parce que forcément, la nature, les arbres, la forêt, on va en parler beaucoup et on va y aller beaucoup, et c'est ce qui va aussi permettre justement de revenir sur toutes les marques de souffrance de la nature, mmh. Les canicules, les incendies, ce qu'ils ont vécu.
10: Cette nature,
15: ça revient.
10: Oui, cette nature si proche, elle s'intègre donc à votre quotidien en classe, avec un jour d'école par semaine dehors. C'est ça. Comment vous avez eu cette idée, Laure de Marne?
15: Alors, c'est loin d'être mon idée.
10: Vous êtes inspirée.
15: Une idée oui, complètement. Hein. En France, on commence à... Il y a un élan vraiment des enseignants pour cette pédagogie du dehors, mais c'est une pédagogie qui existe depuis très longtemps, notamment dans les pays scandinaves, au Canada. Mm-hmm. L'idée finalement d'aller faire classe en plein air, dehors, avec les enfants, c'est pas du tout une idée nouvelle, freinée. Un grand pédagogue français l'a pratiqué aussi le siècle dernier. Du coup, moi, ce qui m'a permis de me lancer, c'est les écrits de Christelle Ferjou, qui est conseillère pédagogique en France et qui a beaucoup écrit là-dessus, qui elle, s'est lancée, qui a été pionnière en France pour.
10: Et ce qu'il faut dire, c'est que
15: Suivi.
10: Vous allez donc dans un parc tous les vendredis. Quand on regarde le documentaire, on voit qu'il y a une certaine réticence des parents, mais finalement, on fait exactement les mêmes matières qu'à l'intérieur. Il n'y aura pas de retard de prix dans les programmes.
15: Oui, exactement. C'est d'ailleurs ce qui est extrêmement intéressant, de se rendre compte qu'il n'y a rien qu'on ne puisse faire dehors. Mm-hmm. Et que, par contre, être dehors répond vraiment aux besoins fondamentaux de l'enfant. Mais effectivement, on fait beaucoup de maths, beaucoup d'écriture, de lecture, de français. C'est à la fois, ça peut être à la fois une dictée en mouvement, et puis ça peut être aussi effectivement observer la nature, mais c'est pas du tout que de l'observation environnementale, et c'est absolument, on peut réviser les tables de
10: multiplication. Oui, on voit que vous apprenez
15: courant.
10: Vous apprenez les mathématiques avec des petits branchages, des feuilles, des cailloux.
15: Voilà.
10: Et on voit également que les enfants s'ouvrent. Je pense au petit César qui est assez renfermé à la fin de ce documentaire. On voit que ça lui a fait du bien. Un autre qui parvient à se canaliser, à mieux apprendre dehors. Vous avez vu vraiment des changements sur les élèves?
15: Mais au-delà de ce qu'on peut imaginer au départ quand on se lance, c'est très très beau. Cette pédagogie, elle permet vraiment aux élèves de se révéler. Mmh. Et d'une part parce que dehors ils sont en mouvement et ça correspond vraiment à l'enfant d'être en mouvement. On apprend mieux quand on bouge et puis respire et puis ils sont ensemble. Il y a beaucoup de joie dans cette pratique et du coup ils apprennent énormément et effectivement on sent que ça leur fait un bien fou. Mmh. Autant à eux qu'à nous, je pense que le besoin de nature, le besoin de mouvement correspond à tout le monde. Et forcément, du coup, l'enfant qui apprend, il apprend avec dehors, il peut apprendre avec tout son corps, avec tous ses sens.
10: Ouais.
15: Il est dans du concret et du coup, bien sûr, il apprend et on les voit évoluer, et on les voit s'épanouir et on les voit tisser d'autres liens entre eux, avec l'enseignant aussi, et bien sûr avec les apprentissages et puis avec la nature.
10: Évidemment, avec la nature,
15: au fil du temps qui est très, très sensible, très profond, les enfants, ils sont prêts à se connecter rapidement à la nature, ils sont proches d'elle
10: Et c'est beau à voir, en tout cas.
15: C'est très beau dans le film.
10: C'est très beau à voir.
15: L'origine a très bien rendu. On voit bien que plus l'enfant bouge, plus il se sent bien, plus il comprend son environnement, plus il l'aime. Plus il est prêt à le protéger plus tard.
10: Merci beaucoup, en tout cas, Laure Desmarnes, hein, de nous avoir accordé quelques minutes dans votre journée de rentrée. Vraiment, je conseille le visionnage de ce beau documentaire. La réalisatrice Blandine Armand a posé ses caméras dans votre classe. L'école dehors, notre meilleure année, est disponible sur la plateforme de France Télé. Nouveaux stylos, nouveaux cahiers, nouveaux classeurs, c'est le moment aussi pour les enfants de sortir leur fourniture scolaire et certaines villes ont organisé des distributions gratuites. Marseille, Lille, Mantes-la-Jolie, Metz ou encore Paris où le maire Emmanuel Grégoire participait donc à une distribution dans une école du 10e arrondissement. Nicolas Joly, vous avez suivi les petits CP parisiens pour leur premier matin à l'école des grands.
16: Cartable tout neuf sur le dos, les jeunes élèves passent la grille de l'école avec leurs parents et sont accueillis par le maire de Paris.
17: Il a la classe.
18: Ça va ?
17: Pas trop ? Ça va être bien, ça va bien se passer, tu vois.
16: Après la distribution de fournitures scolaires, c'est l'heure de rentrer en classe.
19: On n'utilise pas la trousse. Et regarde, j'ai un effaceur et un stylo. Moi, j'ai une trousse Mario avec un effaceur et un stylo.
16: Difficile pour Liz de dire au revoir à sa petite.
20: C'est mon deuxième enfant, donc c'est ma deuxième rentrée en CP. Mais oui, ça fait toujours quelque chose, quoi. On rentre plus dans les écoles quand on est un parent d'élémentaire. On la laisse dans le grand bain, quoi.
16: Elle la regarde encore un peu derrière la vitre avant de partir.
20: Un peu, je l'espionnais par la fenêtre pour voir comment ça allait, quoi. Si elle n'était pas triste, si elle n'avait pas peur, mais franchement, je pense que ça va bien se passer.
16: Ouais, confiante pour la suite.
20: Ouais, trop.
16: Et pour que la rentrée soit plus douce, les élèves de CE1 ont préparé une petite chanson pour leurs nouveaux camarades.
10: Ça reste dans la tête, hein. On le sait, hein, parents qui nous écoutez, vous avez l'habitude. Nicolas Joly, ici Paris, Île-de-France. On souhaite une bonne rentrée en musique à tous les enfants et à leurs parents. En ce jour de rentrée scolaire, donc la campagne présidentielle n'est jamais bien loin. Exemple, avec le Rassemblement National et son idée de référendum sur l'interdiction du port du voile. Si elle est élue l'an prochain, Marine Le Pen promet de consulter les Français sur une grande loi de lutte contre les idéologies islamistes. Qu'en pensent les principales concernées? Marc Bertrand, vous avez interrogé des femmes qui portent le voile à la sortie du centre commercial des Ulysses en région parisienne.
18: Kadi a vu sur TikTok cette idée de référendum. Elle pose ses sacs de course pour me tendre un bout de son voile qui lui tombe sur l'épaule.
21: Ça fait mal à personne, c'est un bout de tissu comme un autre quoi.
18: La jeune musulmane de 20 ans se dit sous le choc.
21: Ah, je comprends pas, les voiles intégrales ils sont déjà interdits. Le voile normal, je vois pas en quoi ça blesse. À partir du moment où on est adulte, je vois pas pourquoi on devrait contrôler ce qu'on devrait porter. C'est une atteinte à la liberté.
18: Dans la galerie, Malika, une maman de 56 ans, laisse éclater sa colère.
22: C'est pas Marine Le Pen qui va m'empêcher de porter le foulard. On va pas se laisser faire.
18: Elle fait ses courses de rentrée avec ses deux filles.
23: Je comprends pas, à l'époque, les nonnes, par exemple, ou les chrétiens, ils peuvent porter le voile. Mmh. Il y a des grands-mères encore à la campagne de porter le voile.
22: Pourquoi, le fichu, ça s'appelle.
23: Pourquoi ça dérangerait? Voilà. C'est comme si on pourrait sanctionner les gens qui portent des
22: kippas, des croix. Ça veut dire que notre religion, ça la dérange. Il la supporte pas.
18: Le voile qu'on remarque le plus ici, c'est le long foulard blanc de sœur Anne, une religieuse protestante. Elle aussi se sent concernée.
24: Dans la pensée de Madame Le Pen, elle ne nous vise pas forcément, mais ce serait inéquitable de ne pas aller jusqu'au bout. C'est-à-dire, si les musulmanes sont concernées, il n'y a pas de raison que les chrétiennes, les juives ne le soient pas.
18: On joue sur les peurs, dit la religieuse. Elle préférerait entendre le RN sur le pouvoir d'achat ou bien sur les impôts.
10: Reportage signé Marc Bertrand. Si le but du Rassemblement National était de faire parler, en tout cas c'est réussi. Mais cette mesure est-elle applicable? Pour nous répondre, Benjamin Morel est avec nous. Bonjour.
25: Bonjour.
10: Merci d'être là. Vous êtes constitutionnaliste, politologue. La question, elle est toute simple, Benjamin Morel. Est-il possible d'interdire purement et simplement le voile?
25: Ah, constitutionnellement, c'est très compliqué. Pour une raison simple, c'est que aujourd'hui, en l'état actuel du droit, ça serait soit interdire à tout à chacun de porter un signe religieux, et donc ça touche très très largement, en effet, pas seulement les musulmans, mais également les catholiques et les juifs et les autres religions. Mmh. Et donc dans ce cadre-là, ça traiterait comme une atteinte disproportionnée à la liberté de culte, et ou de l'autre côté, il faudrait interdire de se couvrir les cheveux, ce qui conduirait à interdire également les bonnets, etc.
10: Oui.
25: Ce qui apparaîtrait comme, pour le coup, très très disproportionné, surtout qu'on ne verrait pas exactement quelle serait la raison de découvrir les cheveux. Donc aujourd'hui, à ce stade-là, constitutionnellement, ça paraît compliqué, mais le RN a une réponse à ça,
10: c'est le référendum.
25: Eh bien, à ce moment-là, le Conseil constitutionnel ne contrôlerait pas la loi. Ce qui n'est pas tout à fait évident du point de vue de la jurisprudence, hein, c'est ce qu'en effet a pu faire de Gaulle en 1962 et en 1969. Mmh. Et depuis, la jurisprudence a quelque peu évolué, et donc il n'est pas sûr qu'un tel référendum soit également possible.
10: Alors qu'est-ce que ça veut dire, Benjamin Morel, vous qui êtes aussi politologue? C'est de l'affichage, on a l'habitude que le Rassemblement National sorte la question du voile dès qu'une élection se rapproche.
25: Il y a une forme de cohérence au RN, étant donné que cette disposition est dans le programme de Marine Le Pen depuis déjà très longtemps, depuis quatre élections. De l'autre côté, on a une disposition, on a une mesure qui permet, qui plus est au Rassemblement National, de faire de la mobilisation électorale, d'expliquer qu'aujourd'hui, dans le paysage politique, il reste le parti qui s'oppose à l'immigration.
10: Mmh.
25: Enfin, dernier point, cette question du référendum que j'évoquais, que je disais ambiguë, pour des raisons jurisprudentielles qui sont un peu complexes, il faut bien comprendre que si le RN arrive au pouvoir, une partie de son programme dépendra de l'application de cette possibilité de faire des référendums et de passer outre le Conseil constitutionnel. En annonçant la chose dès maintenant, le RN tente, de gagner ce bras de fer en amont.
10: Partant
25: du principe que si Marine Le Pen était élue, d'une certaine façon, il pourra dire que les Français vont donner quitus pour gagner ce bras de fer.
10: Merci beaucoup Benjamin Morel, politologue, constitutionnaliste, de nous avoir éclairé sur cette question dans le 13h de nos régions. La CGT lance un appel à la grève des agents de la fonction publique le 29 septembre prochain. Sophie Binet dénonce la décision du gouvernement et le refus de celui-ci début juillet de toute hausse généralisée des salaires des fonctionnaires. Et puis, on a appris hier soir la mort d'Edouard Balladur. Pour beaucoup d'entre vous, c'était la fameuse phrase « Je vous demande de vous arrêter », son duel avec Jacques Chirac ou encore sa marionnette des Guignols.
1: Tiens, au fait, Edouard, c'est quoi toi ton idée à toi de plan secret là, pour le boulot de dans 2 ans?
3: Je ne vois pas de quoi vous parlez.
1: Bon Dieu, dis-le que tu vas te présenter, dis-le!
3: Laissez-moi, j'ai du travail.
1: Ah, non. Écoute, moi j'ai dit mon plan secret, alors toi tu dis le tien. Sinon, c'est pas du jeu, hein?
3: J'ai du travail.
10: Pour François Bayrou, en revanche, Edouard Balladur, c'est bien plus que ça. L'ancien Premier ministre et ministre de l'Éducation nationale de son gouvernement entre 93 et 95 salue aujourd'hui un homme d'État.
4: Edouard Balladur, c'était le sens de l'État, l'amour de l'État et la connaissance de l'État. Edouard Balladur avait une vision de long terme sur la France. Il était un homme d'État en cela que sa vision était de long terme pour le pays.
10: François Bayrou sur donc Edouard Balladur qui nous a quittés hier à l'âge de 97 ans.
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10: 13h18. En 2028, vous montrez peut-être dans un train siglé Velvet. La compagnie concurrente de la SNCF vient d'obtenir sa licence. On vous présente également dans les minutes à venir de nouvelles cartes Météo France. On ira dans un isoloir de l'opération Dites-le ici pour écouter Julia qui a des choses à dire aux candidats. Et puis on fera connaissance avec deux amis Berrichon qui se sont rencontrés un jour de rentrée scolaire il y a exactement 80 ans. Mais d'abord, un coup d'œil sur ce qui change en ce 1er septembre. Beaucoup de choses. Alors Marie Boéda est avec nous pour nous aider à faire le tri et tout nous expliquer. Bonjour Marie.
5: Bonjour.
10: Et on commence par les arrêts de travail qui sont désormais plafonnés.
5: Oui, alors qu'avant il n'y avait aucune durée maximale fixée. Maintenant, ce ne sera pas plus de 31 jours d'arrêt pour une première prescription. Pas plus de 62 en cas de prolongation avec toujours des dérogations possibles au cas par cas. Changement aussi en cas de rupture conventionnelle. L'allocation chômage sera réduite à 15 mois au lieu de 18 pour les moins de 55 ans. Et pour les plus de 55 ans, elle baisse à un peu plus de 20 mois. Enfin, pour les grandes entreprises, les artisans, les facturations électroniques deviennent obligatoires. Elles devront désormais être émises par une plateforme agréée par l'État. Objectif, simplifier la gestion et lutter contre la fraude à la TVA.
10: Du nouveau aussi pour les retraites des parents, Marie.
5: Oui, surtout des mères. Au lieu d'être calculé sur les 25 premières années, le montant de la pension des parents sera calculé sur les 24 meilleures années pour un enfant et les 23 meilleures à partir de 2 enfants.
10: Et sur le pouvoir d'achat, mauvaise nouvelle pour celles et ceux qui se chauffent et qui cuisinent au gaz.
5: Oui, à prévoir une hausse de 5,6% sur la facture, une augmentation liée à la crise au Moyen-Orient. Ça peut représenter une centaine de en plus sur l'année.
10: Merci Marie Boéda. Si vous n'avez pas eu le temps de tout noter, hein, parce qu'il y en a des choses qui changent aujourd'hui, vous avez tout résumé sur notre site ici.fr pour vous aider donc à y voir plus clair. Du changement aussi à venir. Je vous le disais, quand vous allez prendre le train avec une nouvelle étape symbolique et importante franchie par Velvet, l'entreprise future concurrente annoncée de la SNCF a obtenu sa licence d'exploitation sur le réseau ferroviaire français. Son objectif, faire circuler donc des TGV sur l'axe Atlantique et desservir Bordeaux depuis Paris à partir de 2028, c'est demain, puis Nantes, Angers et Rennes l'année suivante. Mais il lui reste encore des validations à obtenir, Raphaël Ebenstein.
18: La licence obtenue par Velvet devra maintenant s'accompagner d'un certificat de sécurité unique délivré par l'établissement public de sécurité ferroviaire, sésame indispensable pour pouvoir faire rouler des trains sur le réseau français. Mais elle peut d'ores et déjà réserver ce qu'on appelle des sillons, des créneaux horaires de passage sur la ligne à grande vitesse Paris-Bordeaux à partir de 2028, où elle concurrencera directement les TGV Inouï et les Ouigo de la SNCF. La compagnie ambitionne de se lancer l'année suivante vers Angers, Nantes et Rennes, des destinations qu'elle juge à fort potentiel, et proposer à terme 10 millions de places par an à bord de ses rames fabriquées par Alstom. Velvet a choisi le même modèle que le nouveau TGV de la SNCF. La première rame, couleur vert foncé et rose lilas, a déjà été dévoilée en grande pompe en avril dernier.
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10: habituez-vous bien à ce jingle, car on va l'entendre tous les jours de la semaine dans le 13h de nos régions. Tous les jours, donc jusqu'à l'élection présidentielle, on vous donne la parole, on vous écoute grâce à l'opération exceptionnelle de votre radio. Dites-le ici, 50 isoloirs déployés progressivement dans les villes et villages de France. Je vous le rappelle, à l'intérieur, 5 questions qui vous sont posées. On vous demande ce qui vous rend optimiste, notamment quel monde souhaitez-vous pour vos enfants et les générations futures? Quel message avez-vous pour le ou la future présidente de la République? Et ce matin, ce jour de rentrée, on pense forcément aux générations futures. Julia est entrée dans l'isoloir ici, place de la République à Paris. Et la jeune femme fait part de ses envies pour l'avenir. Elle souhaite plus de place pour l'écologie.
6: Pour le futur, j'espère que nos enfants auront justement un monde où on aura pris beaucoup plus conscience que les enjeux environnementaux ne peuvent pas être mis de côté, que ce soit pour des raisons économiques, de santé ou autres, et que ce sera vraiment des sujets plus mis en avant, où il y aura beaucoup plus de budget développé, ainsi que sur l'éducation et la santé. Si je devais faire passer un message au futur président ou présidente de la République, ça serait tout simplement de proposer un programme réaliste avec des enjeux, comme je l'ai déjà dit, qui j'espère intègrent les problématiques environnementales, et réalistes, et surtout applicable, que ce ne soit pas juste des promesses dites en l'air et que pour une fois derrière il y ait des vraies actions. Et voilà, savoir où sont les priorités dans notre société et peut-être en revoir certaines à la hausse, notamment la santé et l'éducation.
10: Voilà, Julia qui s'est exprimée dans un isoloir aux couleurs de votre radio ici à Paris, place de la République. Julia, une jeune femme aussi optimiste pour le futur, persuadée que c'est par l'entraide que beaucoup de choses positives doivent sortir, c'est ce qu'elle nous dit. Dites-le ici, c'est la grande opération de votre radio à l'approche de la présidentielle. Témoignage à retrouver sur ici.fr. Une urgence écologique qui trouve une traduction directe sur les cartes Météo France. Julia nous en parlait de cette urgence écologique météo. L'organisme propose désormais sur son site des cartes de vigilance plus précises que celles qu'on connaît déjà. Si la France est frappée par une nouvelle tempête dans les prochaines semaines, eh bien Météo France pourra mieux l'anticiper. Colline Mollard, on peut retrouver sur ces cartes des distinctions de zones au sein même d'un département.
7: Oui, ces nouvelles cartes gardent les couleurs habituelles, rouge, orange, jaune et vert. Mais les zones de vigilance sont désormais représentées par des taches, délimitées par un dégradé de couleurs pour passer d'une vigilance à l'autre. Dans un seul département, il peut donc y avoir plusieurs niveaux de vigilance. Ce nouveau dispositif s'applique uniquement à 4 phénomènes. Vent, orage, pluie, inondation et neige verglas. Il ne sera pas systématique, précise bien Météo France. Tout dépend du type de phénomène et de sa précision. Cela permettra de mieux anticiper les tempêtes, les orages sur les reliefs par exemple, et les vents régionaux comme le Mistral et la Tramontane dans le sud de la France. On connaissait déjà ce dispositif depuis quelques années pour les risques d'avalanches et de vagues submersion, avec des découpages spécifiques sur les littoraux et les massifs montagneux. À noter que la vigilance canicule n'est pas concernée, mais Météo France indique y travailler en vue de l'été prochain.
10: Et vous pouvez retrouver toutes ces précisions et voir des exemples de cartes sur notre site ici.fr. C'est une page du tennis français qui se tourne. Gaël Monfils, 311e joueur mondial, participe à New York à son dernier grand chelem. Il prend sa retraite à la fin de la saison. Au-delà de l'émotion que peut susciter cette dernière apparition au plus haut niveau, ce match du premier tour aura une saveur particulière, car pour Gaël Monfils, ce 1er septembre n'est pas un jour comme un autre. Fabrice Abgral.
8: C'est aujourd'hui sur le court Louis Armstrong, le Central Bis, à 19h, heure locale, devant 10 000 spectateurs, que Gaël Monfils fêtera ses 40 ans. C'était pour lui un rêve, les organisateurs de l'US Open l'ont concrétisé. En fait, ils lui ont fait un cadeau, celui de lui accorder une invitation pour participer à son 71e et dernier Grand Chelem, car son modeste classement ne lui permettait pas d'intégrer le tableau principal. Mais Monfils aux

0: tenter de se faire plaisir, essayer aussi de le prolonger, mais surtout en donner au public. Quel que soit le résultat, il recevra une ovation et sortira du cours sous les applaudissements des spectateurs reconnaissants et admiratifs.
1: Fabrice Abgral, en foot, c'est la dernière ligne droite pour les clubs français. Ils ont jusqu'à 20h pour vendre ou acheter des joueurs. Fin du mercato ce soir. On a commencé ce journal, ce 13h de nos régions avec la rentrée des classes aujourd'hui. Je vous propose, pour terminer cette histoire extraordinaire, de Josette et Françoise, deux super mamies du Berry, amies pour la vie. Ce jour de rentrée marque le 81e anniversaire de leur amitié. Elles se sont connues un jour de rentrée scolaire, donc en 1946 à Vatan, et elles ne se sont jamais perdues de vue depuis. Une amitié en béton à l'épreuve du temps. Et tout a commencé un jour de rentrée des classes, donc Alexandre Motto a assisté à une de leurs conversations téléphoniques.
2: La rentrée des classes 1946 est une rencontre inoubliable, ou presque. Josette à Châteauroux, en ligne avec son amie Françoise à Orléans.
3: Ça fera 81 ans le 1er octobre. On s'est connus à la rentrée.
4: La mémoire n'est pas partagée, hein. Je m'en souviens pas du tout.
3: Oui, je m'en souviens.
4: Raconte-moi.
3: On était des petites filles bien coiffées, avec nos petites nattes dans le dos. On avait 10 ans.
4: La rentrée était le 1er octobre.
3: Oui, madame.
4: On a été très amies tout de suite.
2: Une amitié naissante et grainée en souvenirs joyeux.
4: On était l'une à côté de l'autre, tu te rappelles?
3: Non, pas au début. J'étais à côté de Carmen Briand, moi. Puis après, on a changé de place. On s'est retrouvés ensemble. On faisait le chemin de l'école ensemble aussi. Puis moi, j'allais te raccompagner jusque chez toi, puis je redescendais après.
2: Ouais. Des temps d'insouciance, les premières notes et les premiers prix aussi.
3: Avec le cahier de notes, prix d'honneur. Prix d'excellence, c'était Denise Bisson qui le récupérait. Elle travaillait mieux que nous encore.
4: Ah bon, tu en es sûre?
3: Oh oui.
4: Ça me revient, oui. Oui, elle travaillait très très bien.
3: Ah oui.
2: Et puis la vie a fait le reste, malgré la distance et les obligations, les deux amis se sont toujours retrouvés depuis cette rentrée. Et cette exceptionnelle amitié.
4: Je te fais des gros bisous, ma chérie.
3: Voilà, moi aussi, je te fais des gros bisous.
1: On vous embrasse également. Reportage Alexandre Motto. Ici, Berry, c'est la fin du 13h de nos régions. 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L'après-midi se poursuit en musique.
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8: Les bons plans et infos services toutes les heures sont avec Ici Isère. Si vous avez des questions et besoin d'informations sur le logement, demain mercredi 2 septembre, la permanence de l'ADIL de l'Isère se tiendra de 9h à midi à Saint-Maurice-l'Exil. Des temps d'échange, ce rendez-vous pour parler de logement, location, achat-vente, copropriété ou encore assurance. Il est recommandé de prendre rendez-vous auprès du secrétariat de l'ADIL de Saint-Maurice-l'Exil. Deux actualités sur la commune de Varsalières-et-Risset. D'abord une réunion d'information pour le Passe Région Senior le 4 septembre au centre socio-culturel Émile Romanet de 15h à 16h à destination des 65 ans et plus pour avoir des réductions sur les transports, les activités culturelles ainsi que les loisirs. En cette période de rentrée, le forum des associations se tiendra sur trois sites différents, L'Oriel, l'école Charles Mellerin et le centre socio-culturel Émile Romanet. Rendez-vous donc ce samedi 5 septembre.
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De l'argent, encore de l'argent, toujours de l'argent, c'est Money, Money, Money du groupe ABBA sur Ici Isère. Bon début de semaine et bon début septembre, ça y est, le mois d'août est derrière nous, cap sur l'été indien et sur l'automne qui arrive dans 3 semaines. Mais on ne va pas se presser, on va continuer à écouter de la bonne musique et à faire des rencontres. Dans 8 minutes, c'est l'ancien patron d'un hôtel familial connu et reconnu, Pascal Perrineau, et l'hôtel des bains à Charavine, au sud du lac de Paladru. Ce sera juste après Florent Pagny, puis Johnny Hallyday sur Ici Isère.

0: te promets l'une des plus jolies balades de Johnny Hallyday sur Ici Isère, une balade écrite par Jean-Jacques Goldman. Cet été, vous irez peut-être, vous êtes peut-être déjà allé trouver un peu de fraîcheur au bord du lac de Paladru. Arrêtez-vous dans ce cas-là à Charavine, dans ce qui est une véritable institution. Il s'agit de l'Hôtel des Bains. C'est un restaurant familial installé dans une bâtisse qui date de 1872, avec une belle terrasse à l'esprit guinguette. Pascal Perrineau en a été le patron et Alain Salomon lui avait rendu une petite visite pour évoquer cet établissement renommé, notamment pour sa cave exceptionnelle qui contient près de 20 000 bouteilles et qui a été maintes fois récompensée.
1: La cave de l'Hôtel des Bains effectivement est devenue un petit peu une institution en elle-même.
2: On passe à la cuisine ?
1: On passe en cuisine, oui.
2: Allez. Et ça s'est fait comment alors ?
1: Alors ça s'est fait sur une passion qui était assez franchement la mienne, puisque l'établissement qui appartenait à ma mère avant n'était pas du tout intéressé par le vin, mais mes parents ne l'étaient pas. Moi par contre j'avais une passion personnelle sur le vin que j'ai mis en pratique quand j'ai repris la direction de l'Hôtel des Bains en 1998.
2: Oui, parce que Pascal Perrineau, il a fait du football, comme son papa d'ailleurs, alors peut-être pas à haut niveau comme son papa.
1: Non, mon père était pro, il a fait une grande carrière en Belgique, en Anderlecht pour ceux à qui ça cause. Moi j'ai été footballeur à un niveau amateur.
2: Ici à Charavine ?
1: Ici à Charavine, principalement à Charavine.
2: Ouais. Bon, Pascal Perrineau, il a donc fait du football, il a fait de la musique aussi ?
1: Oui, ça a été mon premier métier de 1980 à 2007. J'étais compositeur de musique de film.
2: Il y a toujours de la musique dans votre vie, des pianos, de cuisine, certes ?
1: Oui, des magnifiques pianos au Charvet qui sont un des bébés du village.
2: En plus, oui.
1: Voilà, puisque on a le privilège d'avoir le plus beau constructeur de pianos professionnels à Charavine. Je les salue, mes amis de Charvet d'ailleurs, au passage.
2: Quelle cave extraordinaire.
1: Alors oui, je suis très fier de. Avec mon fils, je suis très fier de ce qu'on a fait de la cave parce que ça a été notre goût. On était des autodidactes tous les deux et on a fait une très très jolie chose puisqu'on a été nommé deux fois meilleure carte des vins de France. On est très content.
2: Fier de contribuer à faire rayonner Charavine aussi.
1: Oui, j'espère que tous les Charavinois ont une petite lueur dans leur cœur à l'idée que, comme il y a de ça 50 ans, mon père avait fait briller le football club de Charavine. J'ai fait briller les couleurs de Charavine et il y a une petite épingle sur la carte de tous les amoureux du vin en France, sur Charavine.
2: Et en plus, je précise que vous tenez à rester ouvert le plus possible. Un établissement comme celui-ci, ça doit vivre. C'est un lieu de vie, en fait, l'Hôtel des Bains à Charavine.
1: Plus que tout, l'Hôtel des Bains, il faut le savoir, est ouvert 7 jours sur 7, 12 mois sur 12, midi et soir. Et je suis très fier de ça et très fier d'assurer la vie de mes employés à l'année. J'ai 16 permanents qui peuvent vivre bien de l'Hôtel des Bains et ça fait partie de mes grands contentements et fiertés.
2: Bon, Pascal, en quelques mots, c'est quoi votre regard sur Charavine aujourd'hui ?
1: Charavine est vraiment un joli village. Curieusement, quand j'ai fait quelques petits films sur l'Hôtel des Bains, je me suis amusé à l'époque, mais c'est plus courant maintenant, j'avais acheté un drone, j'avais fait des petites vues aériennes. Et quand vous voyez cette espèce d'écrin d'humanité cerclé autour du bout du lac, et les autres villages sont super aussi, mais Charavine, il y a quand même quelque chose de particulier. C'est un bel endroit habité par des êtres humains formidables qui ont des entreprises merveilleuses. Je pense Pierre-André de chez Charvet et plein d'autres qui me pardonneront de ne pas les citer.
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0: Americano-britannique Foreigner sur ICI Isère avec le titre Waiting for a Girl Like You. À suivre dans quelques instants, Alex Warren, puis Bernard Lavillier sur ICI Isère.
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0: Marie Cooper, Tard.
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1: Bon début d'après-midi à toutes et à tous à l'écoute d'Ici, Isère. Il est 14h. Et tout de suite, le flash.
2: Alors que plus de 11 millions d'élèves ont repris le chemin de l'école aujourd'hui, la CGT appelle à une grande grève dans la fonction publique, une journée de mobilisation prévue le 29 septembre prochain. La secrétaire générale du syndicat, Sophie Binet, veut s'opposer au budget du gouvernement qu'elle juge régressif. Fin juillet, Bercy avait refusé toute augmentation généralisée des salaires des fonctionnaires. Il voulait partir dans la simplicité. Édouard Balladur a expressément demandé qu'il n'y ait pas d'hommage public ou d'éloge funèbre, d'après un de ses proches interrogés par France Inter. L'ancien Premier ministre est décédé hier à l'âge de 97 ans. Un registre de condoléances est ouvert à Paris à la mairie du 15e, qui était son fief électoral. Un navire chasseur de mines de la Marine nationale va tenter de localiser l'épave du chalutier breton parti de Saint-Brieuc dans les Côtes d'Armor la semaine dernière. Samedi, le navire a émis un signal de détresse au large des côtes anglaises. Deux marins à son bord sont toujours portés disparus. Après l'italien Trenitalia, l'espagnol Renfe et le britannique Virgin, un nouveau concurrent à la SNCF arrive sur le marché ferroviaire. Le français Velvet obtient le droit de faire rouler ses trains à partir de 2028 sur quatre destinations de l'ouest de la France, Bordeaux, Nantes, Angers et Rennes. Et puis dans une demi-heure, Sophie Adenau retourne dans le vide spatial. Troisième sortie hors de la Station Spatiale Internationale en 15 jours. L'astronaute française sera à la tête de cette mission avec sa collègue américaine Jessica Meir. Le binôme 100% féminin va remplacer un outil de navigation et réaliser plusieurs opérations de maintenance.
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1: L'été, encore l'été, toujours l'été dans le ciel de l'Isère, du nord au sud, des plaines aux montagnes avec du soleil et quelques nuages blancs cet après-midi. Il fait chaud côté température. Nous avons cet après-midi 23 degrés à Lançon-Vercors, 24 à Lamure, 26 à la Côte-Saint-André, 27 à Bourgoin-Jallieu, 28 degrés à Saint-Marcelin, 29 à Voiron et Grenoble et 29 degrés également à Vienne et au Bourdoisan.

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0: Ici Isère avec Señorita, une chanson interprétée par Shawn Mendes et Camila Cabello. Glaciers et rapaces, c'est le programme concocté par la Maison du Parc National des Écrins à Entraigues, près de Valbonnet, avec des projections gratuites de documentaires tout le mois de septembre. Demain à 16h, vous avez l'écho des glaciers. Le 16 septembre, des gypaètes et des hommes. Et puis le 23 septembre, la nouvelle cabane de l'aigle. Les infos précises, pratiques à retrouver auprès de cette Maison du Parc des Écrins à Entraigues. Chanson française dans le prochain quart d'heure avec trois titre d'affilée, Michel Polnareff, Oria, puis Pierre Bachelet sur Ici Isère.
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0: Pierre Bachelet sur Ici Isère avec Elle est d'ailleurs. Voici le moment info pratique d'Ici Isère avec Thomas Bortolatou.
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2: Les bons plans et infos services toutes les heures sont avec Ici Isère. La commune de Lens-en-Vercors propose une réunion publique le 4 septembre à 19h. C'est à la salle Saint-Donat pour faire un point sur la vie de la commune. État des finances, situation du logement et divers projets sont à l'ordre du jour. Pour ce temps d'information et d'échange avec les élus, c'est ce 4 septembre à Lens-en-Vercors. Pour simplifier vos démarches administratives, le bus France Service reprend ses permanences à partir de demain dans le secteur Autran-Angin-Villard-de-Lans. Des rendez-vous gratuits dont vous retrouverez les horaires et les lieux de passage près de chez vous sur le site internet de France Service. À partir du 31 août et pour un mois, le réseau hydraulique d'assainissement situé sous le chemin du Maupa à Villette-de-Vienne est en travaux. La circulation est alternée par un feu tricolore, l'accès à la déchetterie reste possible. Prudence donc en abordant le secteur.

0: in the USA, un tube de l'artiste américain Bruce Springsteen sur Ici Isère. Springsteen, surnommé le boss, le patron, qui dénonce la guerre du Vietnam dans ce titre. Titre qui donne son nom à un album, donc Born in the USA, album qui fait partie des plus réputés et prisés dans l'univers du rock'n'roll. Musique pour aller jusque 15h avec Rose Laurence, Benjamin Biolay, puis U2 sur Ici Isère.
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1: Merci d'être à l'écoute d'Ici Isère. Belle journée à toutes et à tous. Il est 15h, voici le journal.
2: Après l'éducation nationale et le fisc, c'est au tour des pompiers d'être victimes d'une cyberattaque. Cet été, les pompiers du Gard et de la Moselle ont porté plainte. Ceux du Bas-Rhin annoncent saisir la CNIL, le gendarme français du numérique. Dans le Gard, plus de 3000 agents sont concernés, des pompiers professionnels et volontaires. Des investigations sont en cours pour comprendre la cause de cette attaque. Deux morts, un blessé grave au large de Saint-Cyprien dans les Pyrénées-Orientales. L'accident s'est produit en fin de matinée. Il participait à une activité nautique au cours de laquelle une bouée est tractée par un bateau à moteur. On ne connaît pas encore les circonstances exactes du drame. Dans les Ardennes, un trentenaire et sa compagne mis en examen pour le meurtre d'un homme de 47 ans la semaine dernière à Charleville-Mézières. Ils sont accusés d'avoir commis de très graves violences sexuelles et des mutilations d'après le parquet de Reims. Des faits qui ont eu lieu sur fond de consommation massive d'alcool et de stupéfiants. Conséquence de la sécheresse cet été, le reblochon, le cantal et la fourme d'Ambert bénéficient d'un assouplissement temporaire de leurs règles de production AOP. D'autres fromages, le Comté, le Beaufort et l'Abondant, ont aussi profité des mêmes assouplissements il y a une semaine. Et puis une page du tennis français se tourne ce soir. Gaël Monfils, 311e mondial, participe à son dernier grand chelem à l'US Open de New York. Et ce premier match a une saveur particulière. Il fête aujourd'hui ses 40 ans. Gaël Monfils qui doit prendre sa retraite à la fin de la saison.
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1: Il fait beau, il fait chaud, encore une journée estivale dans le ciel isérois avec du bleu, du soleil et puis quelques nuages blancs mais qui n'apportent aucune menace, nous dit Météo France. Je l'évoquais, il fait chaud, les températures indiquent 23 degrés à Villard-de-Lans, 24 à Lamure, 26 degrés à la Côte-Saint-André, 27 à Bourgoin-Jallieu, 28 degrés à Vinay, 29 à Voiron et Grenoble et 29 degrés également à Roussillon et au Bourdoisan.
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0: Ici Isère avec Amir, c'est la fête. Merci d'être à l'écoute de votre radio préférée, ravi de vous accompagner en ce mardi après-midi. La saison touristique estivale se termine doucement par endroits, c'est le cas en Belledonne avec ce jeudi le dernier marché de producteurs de Moretel de Maille, c'est sur l'aire du lac de Créan-Belledonne, de 16h à 19h donc ce jeudi. Céline Dion, Zao de Sagazan, Renaud à suivre dans les 15 prochaines minutes sur Ici Isère. 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

0: Renaud avec Miss Maggie sur Ici Isère. Du concret au plus près de chez vous, c'est l'agenda service d'Ici Isère. Tout de suite maintenant.
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0: Des bons plans pour vous, pour profiter gratuitement de plein d'avantages et notamment se maintenir en forme et rester en bonne santé. La région Auvergne-Rhône-Alpes relance son pass région senior qui vous donne plein d'avantages. C'est gratuit, réservé aux habitants de 65 ans et plus, avec par exemple des séances gratuites dans des clubs sportifs, des tarifs préférentiels dans des stations thermales, des réductions sur des visites touristiques, dans des restaurants, des offres pour vos déplacements, etc. Les bénéficiaires disposent plus d'une cagnotte de 30 euros offerte par la région, 10 euros pour l'achat de livres dans les librairies partenaires, 5 euros pour découvrir l'un des sites touristiques emblématiques d'Auvergne-Rhône-Alpes, et puis nouveauté depuis le 1er septembre, 15 euros pour financer l'adhésion à une association culturelle, sportive ou de loisirs partenaire. Pour en savoir plus, et notamment comment obtenir ce pass région senior et quelles sont toutes les offres disponibles, vous tapez dans votre moteur de recherche pass région senior Auvergne-Rhône-Alpes.
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0: Le blues du businessman sur Ici Isère, c'est l'artiste québécois Claude Dubois. Un extrait de l'opéra rock Starmania composé par Michel Berger et écrit par Luc Plamondon. Dans deux minutes, la sélection musicale d'Ici Isère continue avec Étienne Dao, puis Charlotte Cardin.
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1: Belle journée à toutes et à tous à l'écoute d'Ici Isère. Il est 16h, voici le journal.
2: Jour de rentrée aujourd'hui et les 11,5 millions d'écoliers, collégiens et lycéens ont retrouvé les bancs de l'école. Une rentrée synonyme de nouveauté comme l'interdiction du portable au lycée. Les élèves de la grande section de maternelle à la terminale devront remplir un questionnaire sur le harcèlement scolaire comme chaque année. Mais cette fois avec l'ajout de questions sur les violences sexistes et sexuelles. Toutes les nouveautés de la rentrée sont à retrouver sur l'application Ici. Ce soir, un hommage sera rendu à Caroline Grandjean à Paris, un an après le suicide de cette directrice d'école du Cantal, victime d'un harcèlement homophobe. Le rassemblement à l'appel de l'association Stop Homophobie se tiendra devant le mémorial LGBT du jardin du port de l'Arsenal dans le 12e arrondissement de Paris. Deux cas de légionellose identifiés en Haute-Saône, près de Vesoul, dont un mortel. La deuxième personne concernée est hospitalisée, indique l'agence régionale de santé de Bourgogne-Franche-Comté. La source de contamination n'a pas encore été établie. Après l'italien Trenitalia, l'espagnol Renfe et le britannique Virgin. Un nouveau concurrent à la SNCF arrive sur le marché ferroviaire. Le français Velvet obtient le droit de faire rouler ses trains à partir de 2028 sur quatre destinations de l'ouest de la France, Bordeaux, Nantes, Angers et Rennes. Depuis un peu plus d'une heure, Sophie Adenau est dans l'espace, troisième sortie hors de la Station Spatiale Internationale en 15 jours. En binôme avec sa collègue américaine Jessica Meir, les deux astronautes doivent remplacer un outil de navigation. Une mission que vous pouvez suivre en direct sur ici.fr.
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1: L'été continue, il se poursuit dans le ciel de l'Isère, du nord au sud, des plaines aux montagnes, des lacs aux fleuves et aux rivières, avec du soleil et quelques nuages blancs cet après-midi. Rien de bien menaçant, nous dit Météo France. Il fait chaud toujours. Côté température, nous avons cet après-midi 23 degrés à Lens-en-Vercors, 24 à Lamure, 26 à la Côte-Saint-André, 27 degrés à Bourgoin-Jallieu, 28 à Saint-Marcelin, 29 à Voiron et Grenoble et 29 degrés également à Vienne et au Bourdoisan.
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0: Something Happened on the Way to Heaven. C'est Phil Collins sur ici Isère. Phil Collins, super chanteur et grand batteur. C'était lui la voix et la batterie du groupe Genesis. Et apparemment, il joue aussi des claviers, de la guitare et de la basse. Un orchestralien tout seul. Bonjour et bel après-midi à l'écoute d'ici Isère. Soyez les bienvenus si vous nous rejoignez. Connaissez-vous les deux miracles à l'origine du nom du village de Notre-Dame de Lauzier sur le plateau de Chambaran? C'est le sujet de notre chronique. Tout s'explique à suivre après Grand Corps Malade et Stilto sur ici Isère.
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2: 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Nouveauté de la rentrée que vous nous proposez ici en Isère. Mm-hmm. Une chronique quotidienne qui raconte des curiosités locales, un peu de notre histoire et de notre patrimoine. Et ce mardi, nous sommes sur le plateau de Chambaran avec cette interrogation. Eh bien, quels sont les deux miracles à l'origine du nom de la commune Notre-Dame de Loisier?
3: Alors, il est question entre autres de ce qu'on appelle dans le jargon religieux une apparition mariale, c'est-à-dire une manifestation de la Vierge Marie. Ça, c'est qu'un des deux miracles. Alors, Notre-Dame de Loisier, c'est 500 habitants, c'est à 4 km au nord de Vinay, un village qui dispose d'une église spécifique, une basilique imposante qui détonne un peu au milieu de cette petite commune. Ça fait massif, ça fait imposant. Lieu de culte qui est une partie d'un sanctuaire qui compte également deux chapelles juste à côté et qui vient rappeler aux pèlerins l'histoire exceptionnelle des lieux. Notre-Dame de Loisier était autrefois un hameau de Vinay qui s'appelait les Plantés et où était cultivé de l'osier, utilisé notamment pour tresser des paniers mais aussi pour attacher la vigne puisqu'à l'époque, au XVIIe siècle, on faisait du vin dans ce secteur où aujourd'hui on produit des noix. Voilà pour le cadre général de notre histoire. Il est temps de causer miracle avec René Fantin qui est responsable du sanctuaire de Notre-Dame de Loisier.
4: On est en 1649, quand un paysan qui s'appelle Pierre Porcombé, va donc tailler cet osier, et d'un seul coup, on a du sang qui jaillit de ses branches. Voilà. Donc, stupéfaction de Pierre, bien sûr, devant ce qu'on pourrait appeler un événement interrogateur. Qu'est-ce que ça veut dire? Alors, dans son entourage, on a vite fait le rapprochement, parce qu'on connaît Pierre. Pierre fait partie, justement, de ces protestants, qu'on appelle huguenots aussi dans la région. Alors, quel est le rapport? Ben, tout simplement, le jour où il est allé tailler cet osier, c'était un jour où il aurait jamais dû aller travailler, c'est un jour férié, c'était le 25 mars. À l'époque, c'était un jour férié, on fête toujours d'ailleurs, l'Annonciation. Donc c'est l'ange qui annonce à Marie qu'elle serait la mère de Jésus. Donc il n'aurait jamais dû aller travailler ce jour-là.
3: Oui, qu'on rigolait pas avec les jours fériés au Moyen-Âge. Hein. Blague à part, après cet avertissement, 8 ans plus tard exactement, notre paysan, Pierre Porcombé, est cette fois en train de labourer quand apparaît une belle dame, selon son expression. Cette belle dame engage la conversation, parle notamment de ce qui lui est arrivé avec l'osier et finit par lui demander de changer d'état, concrètement de se convertir au catholicisme, lui qui était protestant. Elle demande aussi d'aller sermonner les catholiques sur leur façon trop passive de prier. Alors vous allez me dire, les catholiques vont adorer qu'un protestant vienne leur reprocher leur manque d'ardeur à prier. Mais René Fantin, le responsable du sanctuaire aujourd'hui à Notre-Dame de Loisier, a une vision ouverte et généreuse de cette requête de la Vierge Marie.
4: La question qu'on pose en finale, c'est: sommes-nous prêts à être attentifs à l'appel de l'Esprit qui peut s'exprimer aussi par l'intermédiaire d'une personne étrangère à notre foi? N'est-ce pas une invitation au dialogue qui semble faire tant défaut dans notre monde aujourd'hui?
3: On ne peut pas forcément lui donner tort. Pour finir cette histoire, un mot sur Pierre Porcombé qui finira par se convertir au catholicisme, ce qu'il fera quelques mois plus tard sur son lit de mort.
2: Des visites gratuites commentées de la basilique sont organisées les samedis 19 et dimanche 20 septembre. Notez-le dans l'agenda, l'occasion des journées du patrimoine. Les détails sont sur le site internet de la mairie de Notre-Dame de Loisier. Vous pouvez aussi aller découvrir le sanctuaire et la basilique quand vous le souhaitez. Par exemple, pourquoi pas un mardi, puisque c'est le jour de marché hebdomadaire au jardin de Bon Rencontre. Et merci donc pour cette bonne rencontre, Alexandre.
3: Avec plaisir.
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0: La virtuosité à la guitare du groupe Los Lobos avec la bamba sur Ici Isère. L'après-midi continue sur votre radio préférée avec mon illustre collègue Christophe Chardon que vous retrouvez après Eddie Mitchell puis Jennifer.
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0: après-midi sur Ici Isère, on s'amuse d'être ici avec Serge Papagali et Mathieu Montel.
1: Bonjour Serge.
2: Bonjour Mathieu.
3: Tu es de l'Isère si tu sais que...
2: Mon cher Mathieu, aujourd'hui parlons un peu circulation.
1: Très bien, ah oui.
2: C'est bien, sûrement pas sanguine, vous ça va, vous êtes jeune, vous en foutez.
1: Ouais.
2: Mais routière, vous avez compris.
1: Ah ça, je m'en fiche pas.
2: J'espère bien. Mais les anciens Isérois l'appelaient Ludeux.
1: Oh.
2: Alors rien à voir avec le groupe qui se prononce YouTube.
1: C'est vrai que c'est...
2: C'est pas tout à fait, la musique est pas la même d'ailleurs,
1: non.
2: Le son est pas le même. Ludeux aujourd'hui, la rocade sud.
1: Ah
2: ça, mais certains disent, la 480.
1: Et oui, bah, moi
2: j'ai jamais vu une route qui a autant de noms différents. Moi j'appelle ça le périphérique.
1: Oui.
2: Voilà, juste pour montrer aux Parisiens qu'ils ne sont pas les seuls. Nous aussi on a un périphérique, bien sûr. Eh bien cette rocade sud a une particularité que les Grenoblois connaissent bien. Les panneaux lumineux annoncent toujours un bouchon, même quand il n'y en a pas.
1: Ça, c'est vrai.
2: C'est un principe de base. Comme disait mon grand-père, qui n'avait pas le permis, mais c'était une autre époque, à force de crier au loup, même quand il n'y en a pas, on se fait piéger et bouffer quand il est vraiment là.
1: Eh oui.
2: En gros, c'est ça. Parce que, alors, j'ai envie de dire, écoutez, cette espèce de cri existentiel, ce cri d'alerte, arrêtez de nous annoncer un bouchon systématiquement, même quand il n'y a pas de bouteille en vue. Voilà ce que j'ai envie de dire. Heureusement,
1: c'est moins gênant, c'est quand
2: même. Oui, bien sûr. Enfin, heureusement, nous, on y sait parce que on est d'ici Isère, bien sûr.
1: Bien sûr.
2: Mais tout,
1: Isérois,
2: et j'aimerais me dire, devrait savoir ça.
1: on change, petite variation.
2: Ouais, on est fou, on est dingue.
1: Bon, on vous dira peut-être qu'il y a des bouchons s'il y en a quand même, nous aussi, mais on essaiera de faire attention.
2: On verra.
1: À demain.
2: À demain.
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0: sur scène, bien sûr, la reprise de Dalida, signée Jennifer sur Ici Isère.
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0: Et merci d'être avec nous, merci d'écouter Ici Isère, nous sommes ensemble jusqu'à 19h avec toute l'équipe. Pêle-mêle dans la prochaine heure avant 17h30, nous monterons à la Bastille, à Grenoble, pour les 50 ans, oui, des bulles de Grenoble et avec un beau vendredi à venir d'animation. Dans l'humour en tube, juste avant 17h, les humoristes du jour seront Gad Elmaleh et Ahmed Silla, rien que cela. Enfin, dans quelques minutes, nous reviendrons sur le camp de base d'hier. Le camp de base, c'est l'émission qui parle de nos montagnes, avec une nouvelle labellisation de la forêt, magnifique forêt domaniale de Chartreuse.
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0: Mais attention, si vous deviez prendre vos trains en direction de Lyon actuellement, on a une panne sur la ligne entre Grenoble et Lyon et pour l'instant les trains sont annulés, purement et simplement annulés. Ça devrait reprendre aux alentours de 17h, c'est ce que nous signale la SNCF. Donc soyez prudents et patients surtout, s'il vous plaît. Prudents sur la route, là aussi. Avec la rentrée hier, ça s'est senti directement par rapport à lundi. Les élèves sont à l'école ou vont sortir de l'école aujourd'hui. Les premières rentrées, on a un peu de monde sur la rocade sud, dans le sens Chambéry-Grenoble. C'est vrai que partout ailleurs, pour l'instant, pas de gros bouchons ou de gros ralentissements à vous signaler. On suit bien sûr l'évolution de votre circulation. C'est l'un de mes rendez-vous préférés jusqu'à 19h au 04 76 46 45 45.
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0: Sinon, pour un peu d'été encore et toujours dans votre assiette, vous en reprendrez bien une petite dose. Voici Chico Bois, okay. Sur Ici Isère. On est carrément du côté du Brésil avec Chico Bois.

0: autrement avec Julien Lib sur Isère. Tiens, si vous aimez George Michael, vous êtes comblés. One More Try, ce sera dans quelques minutes maintenant. Parce qu'à cette heure-ci, tous les jours, du lundi au vendredi, je vous fais réécouter un extrait de l'émission d'hier du Camp de Base. C'est l'émission qui parle de nos montagnes. Nous étions avec Marjorie Guyon, directrice de l'Office National des Forêts en Isère. Mais pourquoi donc? Eh bien, à l'occasion de la deuxième labellisation de la forêt, là on est fiers, hein, domaniale de Grande Chartreuse, l'événement qui aura lieu ce vendredi 4 septembre.
1: Le label dont on parle et qui va être renouvelé vendredi prochain, c'est un label qui s'appelle le label Forêt d'Exception et qui permet de revenir sur la qualité de la gestion forestière, la qualité aussi du patrimoine forestier, culturel, bâti de ce massif. Et qui permet de saluer aussi l'investissement de tous les acteurs du territoire qui sont impliqués pour la mise en valeur de cette forêt, son suivi et sa gestion. Donc c'est tous ces éléments-là qui sont, excusez-moi, mais c'est tous ces éléments-là qui sont reconnus à travers ce label Forêt d'Exception qui sera remis vendredi prochain.
0: Cette forêt, elle va de où à peu près ?
1: Alors c'est une forêt, la forêt domaniale de Grande Chartreuse, c'est vraiment tout le cœur du massif de la Chartreuse. Elle s'étend depuis, on va dire, le col de Porte jusque aux portes de Saint-Pierre-d'Entremont. Donc elle couvre vraiment l'ensemble du massif. Pour le haut, il y a toute la réserve naturelle nationale des Hautes-Chartreuses, toute une partie de la réserve qui est en forêt domaniale. Et puis, on a même un canton de cette forêt domaniale qui est sur la commune de Méribel-les-Échelles, qui est un peu dissociée, on va dire, du massif cœur. Mais c'est une forêt domaniale qui fait 8500 hectares, qui est la plus grande forêt domaniale d'Auvergne-Rhône-Alpes.
0: Oui.
1: Qui est reconnu, je vais dire, dans le monde entier, grâce à la présence notamment des chartreuses.
0: Ce bois de chartreuse, on l'utilise pour quoi ? Charpente exclusivement ou alors il y a d'autres possibilités de l'utiliser ?
1: Alors, évidemment, l'usage, on va dire, le plus noble aujourd'hui, c'est bien le bois de charpente qui est permis parce qu'on a en chartreuse des arbres qui sont de dimension, qui sont très grands, qui sont très beaux en termes de qualité, avec très peu de branches, donc des très grands troncs, des diamètres vraiment imposants, grâce aussi au climat, hein, qu'on retrouve en Chartreuse. Mais c'est pas la seule utilisation qu'on va pouvoir faire du bois. Il y a évidemment des qualités qui sont moins bonnes et on va pouvoir retrouver l'utilisation du bois aussi bien pour du chauffage que pour du bois d'industrie sur les qualités, on va dire, moins bonnes que celles des arbres qui permettent de faire de la charpente.
0: Ouais, c'était Marjorie Guyon, directrice de l'Office National des Forêts en Isère, avec cette deuxième labellisation de la forêt domaniale de Grande Chartreuse, l'événement qui a lieu ce vendredi 4 septembre. Tout à l'heure, à 18h10, tiens, on va monter sur le plateau du Vercors. Vous savez qu'il y a une race de vaches autochtones qui s'appelle la Villarde. Victor Chimel est président de l'association Villarde Avenir. Il va nous parler de l'actualité. Et l'actualité, c'est bien sûr la sécheresse et tout ce qui en découle. On l'écoutera tout à l'heure. Il sera à nos côtés à 18h10 dans le camp de base. Je vous ai promis George Michael, le voici dans la radio. Yazoo avec Don't Go.
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0: Don't Go et Yazoo sur Ici Isère. Nouveau rendez-vous juste avant 17h tous les jours. Place à l'humour, ça fait du bien quand on sort du bureau, quand on sort du boulot. C'est l'humour en tube, signé Fred Ballard. Aujourd'hui, deux humoristes, et pas n'importe lesquels, dites-moi. Gad Elmaleh va nous rejoindre d'ici quelques secondes, ainsi qu'Ahmed Silla.
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0: Dans 10 minutes, 17h, on va vous informer, bien sûr, restez là, restez à nos côtés. L'humour en tube et Fred Ballard aujourd'hui, deux grands, Gad Elmaleh et Ahmed Silla. Fred.
17: Les enfants sortent à 16h30. Les parents sont là depuis 16h05.
18: Oui, on ne sait pas trop pourquoi, mais en général, les parents posent une journée entière de RTT pour apporter leur enfant en offrande à l'éducation nationale à 8h30 le matin. Mais que font-ils après? Bah, ils essayent de trouver le fameux protège-cahier rose hein, qui manque sur la liste. Et il est vite 16h05.
17: Et de 16h05 à 16h30, ils stressent comme si c'était pas normal que les portes s'ouvrent pas, alors qu'ils savent que c'est à 16h30 que ça doit s'ouvrir. J'ai jamais compris ce délire. T'as que des parents fébriles devant l'école. Je sens pas trop, là, là. Je sais pas ce qui se passe. Là, mais putain, mais s'imagine quoi, les parents, qu'un un panneau qui va descendre, il y aura écrit annulé ou je sais pas quoi.
18: Alors ça, c'est une très bonne vanne, hein. Ceci dit, merci Gad Elmaleh, mais non, ça n'arrivera pas. L'éducation nationale n'est pas maso. Elle restitue toujours les enfants à leurs parents en fin de journée pour qu'ils puissent leur raconter l'horreur de cette journée.
19: Et c'est aussi ce fameux jour de la rentrée où les profs passent la journée à te dire deux phrases. Et oh, monsieur Silla, c'est fini les vacances. Tu commences bien l'année, toi.
20: On vous l'a déjà dit, hein. Donc le dernier de la classe, toi.
18: Ah oui, comme Ahmed Silla, on est assez nombreux à se souvenir de ces petites phrases assassines qui nous hantent parfois encore. Alors pour transformer tous les stress de la rentrée en bonne tranche de rigolade, bah sortez vos cahiers de texte et ouvrez les vannes, ça ira mieux demain.
0: Oui, merci. Bon, on attend demain de pied ferme alors. Fred Ballard avec nous tous les jours avant l'info de 17h dans quelques minutes. Ça se passera après Donna Lewis et surtout parce qu'on les aime, ils sont de retour. Boulevard Désert, vous les aimez depuis une bonne dizaine d'années maintenant, c'est pas si facile. Il chante Boulevard Désert avec Carbone. 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

0: Lewis.
1: C'est Donna Lewis sur ici ZR. Merci d'être à notre écoute. À 17h10, on va monter au sommet des bulles de la Bastille, ça vous dit, parce qu'on fête les 50 ans cette année des bulles, j'ai bien dit des bulles, et il y a tout un programme d'animation qui débutera ce vendredi.
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1: La première radio sur l'actualité en Isère, il est 17h. Faisons le point avec vous, Laurent Gallien. Bonsoir, Laurent.
3: Bonsoir. Aujourd'hui, ou progressivement, cette semaine, rentrée étalée oblige. Près de 230 000 enfants et adolescents en Isère vont faire leur retour à l'école. C'était ce matin, évidemment, pour toutes les écoles primaires et maternelles. Une rentrée qu'ici Isère a fait avec les enseignants, les parents et les enfants de l'école élémentaire de Bilieu, sur les bords du lac de Paladru. Le reportage d'Emma Jacob.
4: Allez, go!
5: Jour de rentrée oblige, personne n'est en retard.
6: 40 minutes d'avance devant la porte avec le cartable. Ce qui n'y avait pas toute l'année.
5: La fille de Catherine entre en CE2, elle a déjà filé pour retrouver ses copines, mais sans oublier la traditionnelle photo devant le portail.
6: Son papa ne pouvait pas être là ce matin et du coup, chaque année, on a la petite photo devant l'école.
7: Ça va, Zachary?
8: Oui.
5: Pour Zachary et Dani, c'est une rentrée importante, la dernière à l'école primaire.
8: Pour ma dernière année, j'aimerais bien que ce soit un petit peu plus calme. Parce qu'après, ça va commencer à être de plus en plus dur.
7: Bonjour.
5: Certains élèves sont d'ailleurs un peu nostalgiques.
7: On te veut plus cette année, t'es au collège, Nathan.
9: Des nouveaux copains et des nouveaux profs.
10: C'est des anciennes élèves ?
9: Oui, elles étaient en CM2 il y a 2 ans. Je les ai eues en CM2 il y a 2 ans.
10: Pourquoi vous êtes venues ?
9: Parce qu'on
8: ça nous fait plaisir et qu'on fait en même temps la rentrée des petits frères et petites sœurs.
5: Des petits pour qui la rentrée est parfois un peu plus difficile, comme Charlie, qui a eu un peu de mal à quitter les bras de sa maman.
11: C'est la reprise, quoi. Pour tout le monde, les grands aussi.
5: Ils rentrent en quelle classe ?
11: En CP. C'est une étape.
5: Et lui, il était dans quel état d'esprit ?
11: Ça dépend des jours. Ce matin, c'était un peu dur.
5: Allez, un peu de courage, plus que 46 jours avant les prochaines vacances.
3: Et avant ces prochaines vacances, au rayon nouveauté de la rentrée, les lycées et lycéens vont devoir mettre en place l'interdiction du téléphone portable réclamé par le gouvernement. Et puis les élèves de la grande section maternelle à la terminale vont devoir répondre à des questions concernant d'éventuels faits de violences sexuelles et sexistes dans le questionnaire anti-harcèlement de début d'année. Un questionnaire adapté, évidemment, en fonction du niveau des élèves. Concernant l'interdiction du portable, justement, 6 collèges de l'Isère testent le placement des portables éteints dans des pochettes spéciales pendant la présence des élèves dans l'établissement, un test plutôt positif selon le département et le directeur des services académiques de l'Isère qui était ce midi au collège de Châtes près de Saint-Marcellin. Un dispositif utile mais qui ne fait pas tout selon les enseignants. Chaque pochette coûte 12 euros au département. Malgré les pluies de ces derniers jours et une légère baisse des températures, nous n'en avons pas fini avec le risque d'incendie. Un feu de broussailles s'est par exemple déclaré vers midi en bordure de l'A432 entre Rhône et Isère à hauteur de Saugneux. C'est juste en face de l'aéroport Saint-Exupéry, sans impact sur les trafics. L'aléa feu de végétation quotidien émis par les sapeurs-pompiers du département est néanmoins retombé au niveau dit léger. Les pompiers qui sont intervenus à la Côte-Saint-André en fin de matinée pour une fuite sur les conduites de gaz de ville. 5 personnes ont été évacuées, 2 commerces fermés à titre préventif. IRDF est ensuite intervenu pour couper le gaz avant réparation. 289 abonnés sont concernés à la Côte-Saint-André. 192% de taux d'occupation des cellules à la maison d'arrêt de Vars au sud de Grenoble au 1er août dernier. 208% à Saint-Quentin-Falavie en Nord-Isère. Ce sont parmi les taux de surpopulation carcérale les plus élevés de la région Auvergne-Rhône-Alpes. Dans un bilan national annuel publié aujourd'hui par le ministère de l'Intérieur qui fait état de toujours plus de détenus dans les prisons françaises à la surpopulation chronique. Les prévisions de Météo France pour ce soir, cette nuit, demain matin, Christophe.
1: Ce soir, cette nuit, tout va bien se passer. On a eu une belle journée. Merci. C'est vrai que c'est plutôt agréable. Hein, ouais. Température en dessous des 30 degrés.
3: Ça alors
1: c'est vrai
3: que
1: à partir de vendredi, ça risque d'être un peu plus costaud. Demain, on respire encore. En matinée, comme en après-midi, soleil, quelques nuages qui vont accrocher les hauts sommets. Rien de bien méchant. Une trentaine de degrés au maximum dans les grosses agglomérations. Et puis ensuite, c'est du 29 degrés, par exemple, à Bourgoin-Jallieu, Villefontaine, la Tour du Pin, du 28 à la Côte-Saint-André, un petit peu plus au sud, Saint-Marcellin, 28 degrés également, on attend 28 à Tesse-en-Beldonne, là on commence à grimper sur les pentes hein, du massif de Beldonne à 600 mètres, on est à 29 degrés au Bourdoisan, 26 à Lamure et 24 degrés à Villard-de-Lans. Ce sont les prévisions signées Météo France Saint-Martin-Terre.
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1: puis, je vous rappelle, la ligne Lyon-Grenoble, TER, SNCF, trafic interrompu dans le sens Lyon-Grenoble, panne d'un train près de Voiron, et donc on a des gros soucis de circulation au départ de Grenoble pour aller du côté de Lyon-Pardieu, par exemple. Renseignez-vous. Voici Liberté des Mylène Farmer sur ici, Isère. Teddy Swims également est avec nous dans un instant, et puis on montrera admirer Grenoble au sommet de la Bastille. C'est promis, c'est juré. On va faire la fête dès ce vendredi.

0: Libertine et Mylène Farmer sur Ici Isère.
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0: Et si on faisait la fête dans les idées de sortie du jour, je vais vous emmener au sommet de la Bastille à Grenoble. Déjà, on a une vue absolument superbe et magnifique. Et puis, à la Bastille à Grenoble, il y a les 50 ans, cette année, des bulles de la Bastille. J'ai bien dit des bulles, hein. C'est pas le téléphérique, c'est des bulles. Et on le fête avec un beau vendredi à venir d'animation. On va en parler avec Patricia Gallois dans un instant après Teddy Swims sur Ici Isère.

0: Vous écoutez ici RCT1, Teddy Swims. 50 ans, ça se fête, hein, n'est-ce pas? Patricia Gallois, bonjour.
1: Bonjour.
0: Bonjour, vous êtes la directrice du téléphérique de la Bastille et du site de la Bastille. 50 ans pour les bulles de Grenoble. Alors, on ne va pas confondre le site de la Bastille et les remontées mécaniques qui existent depuis beaucoup plus longtemps, mais les bulles rondes sont arrivées il y a 50 ans.
1: Exactement, en 1976, en ce mois de septembre.
0: 18 septembre exactement, certains Grenoblois oui. S'en souviennent encore. Qu'est-ce que vous nous proposez à partir de vendredi?
1: Alors, vendredi, c'est la fête de la Bastille, sous le signe des 50 ans des bulles. Donc on vous attend à partir de 17h30 avec les activités de nos concessionnaires qui seront toutes offertes. Le téléphérique est un tarif unique à 5,10€. À partir de 19h45, eh ben, je vous dis juste que c'est une surprise verticale. Voilà, il faudra être là-haut pour voir le début de soirée qui, avec ce petit spectacle surprise verticale. De 20h à 23h, deux concerts. Dès 20h, c'est les Los Burritos Santos qui mettront le feu à la Bastille.
0: Oui, qu'on connaît bien sur ici Isère.
1: Voilà, et après, ben, c'est des Grenoblois de souche hein, qui reprendront la suite musicale, avec The Dark Knight.
0: Oui.
1: Voilà, ils vous mettront une ambiance qui résonnera de 1976 à nos jours.
0: 50 ans, donc bel anniversaire. Restauration ouverte possible ce vendredi à la Bastille.
1: Bien sûr, au snack et au restaurant du téléphérique.
0: Oui, Patricia.
1: Et on fera des bulles et des petites bulles seront offertes à tous.
0: Patricia, ces 50 ans ne s'arrêtent pas à ce vendredi. Donnez-nous quelques rendez-vous de ce mois de septembre.
1: Alors, ce mois de septembre, il y aura de la pole dance le samedi 12 septembre sur la place principale du téléphérique, l'après-midi, hein, le samedi 12 après-midi. Le dimanche 13, ce sera une représentation théâtrale dans le cadre des 50 ans d'Atmo. Vous savez, Atmo, c'est cette association qui gère avec nous la qualité de l'air sur Grenoble et dans d'autres villes aussi. On aura ensuite les journées du patrimoine, hein, nos traditionnelles journées du patrimoine, où on ouvre un peu toutes les coulisses du téléphérique et de la Bastille. Ça, c'est le 19 et le 20 septembre. Et on terminera ce mois de septembre par un concert, une fanfare, le 27 septembre.
0: Il s'en passe des choses à la Bastille. Cet été a été fructueux pour le site emblématique de Grenoble.
1: Tout à fait. Un très bon mois d'août, un mois de juillet un petit peu en retrait, mais on a su faire avec la canicule, puisqu'on avait des espaces de fraîcheur et des animations adaptées. Donc on fait un bel été à la Bastille et au téléphérique, on est ravis. Et on est ravis de le prolonger.
0: Et on est ravis ce vendredi d'aller fêter ces 50 ans des bulles. L'emblème de Grenoble, c'est le site de la Bastille, ce sont les bulles bien sûr. Merci beaucoup Patricia Gallois, bonne fête en tout cas, bon anniversaire aux bulles de Grenoble.
1: Et à
0: bientôt
1: à vendredi.
0: Sur ici Isère. À vendredi Patricia, merci.
1: Bonne journée, au revoir.
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0: Toute l'actualité musicale se prépare tous les jours aux côtés d'Émilie Mazoyer. Moi, je vais vous donner aussi les beaux festivals auxquels vous allez pouvoir participer, en tout cas vous divertir dans les jours à venir. En parlant de festivals, j'ai des places pour les belles journées. À Bourgoin-Jallieu, Parc des Lilates, vous irez applaudir parce que je vous offre des places d'ici un peu plus d'un quart d'heure maintenant. Sam Sauvage, Feu Chatterton ou encore Ben Mazuet, elle est pas belle, la vie. Voici Sauver l'amour, c'est Daniel Balavoine. On y sera d'ailleurs aux belles journées de Bourgoin ce vendredi entre 10h et midi, mais également entre 16h30 et 19h.

0: Et Amel Bent, sa voix, toujours aussi belle, magnifique. Pourquoi tu restes sur Ici Isère? Vous voulez trouver des idées de sortie? Vous ne bougez pas, j'ai tout ce qu'il vous faut dans une minute maintenant.
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0: Le concert approche, la tournée s'appelle Poussière d'or, du nom d'ailleurs de son dernier album. Stéphane Escher est de retour sur scène. Les textes sont toujours écrits par l'écrivain Philippe Dian, qui suit Stéphane Escher depuis tant d'années maintenant. Alors c'est vrai que vous allez découvrir son dernier album, mais il devrait reprendre aussi ses plus grands succès comme « Combien de temps, pas d'amis comme toi » ou encore « Déjeuner en paix ».
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0: Vous désirez aller applaudir Stéphane Escher, vous avez rendez-vous au Grand Angle de Voiron, ce sera le 15 octobre prochain. Ce festival à présent qui a lieu ce week-end, c'est le festival de la première chance. Les groupes de rock locaux sont à l'honneur, ça se passe à Saint-Clair-de-la-Tour. 1500 personnes sont tout de même attendues pour aller applaudir Jason West, 21 grammes, Aquilicio. Cette manifestation, comme je vous l'ai dit, fait la part belle aux groupes de rock locaux. Si vous aimez les riffs de guitare, si vous aimez les amplis un peu saturés, rendez-vous à Saint-Clair-de-la-Tour tout au long du week-end salle polyvalente. Enfin, cette fin de semaine en Isère est aussi chargée côté concert avec à Bourgoin-Jallieu le festival Les Belles Journées. Samedi, parmi les trois groupes programmés, que sont Sam Sauvage, Ben Mazuet, allez applaudir également Feu Chatterton. Récompensé aux victoires de la musique et fort de plusieurs disques d'or, le groupe s'est imposé au fil des années comme l'un des groupes majeurs de la scène française. En concert, l'intensité monte progressivement, les refrains deviennent fédérateurs, il y a un certain détachement, une certaine classe dans l'attitude d'Arthur Théboul, le chanteur. Vous allez passer un merveilleux moment, d'autant plus que ce soir-là, c'est-à-dire samedi, Feu Chatterton sera accompagné dans la soirée par Sam Sauvage et Ben Mazuet. La classe quand même. Puis je vous rappelle qu'ici Isère est partenaire de l'événement.
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0: On fait un point sur la route, comment circulez-vous pour rentrer à la maison? Ça c'est dans moins de 3 minutes. On prend des nouvelles de toute l'actu musicale là aussi avec Émilie Mazoyer et puis on joue ensemble. Je vais vous offrir des places pour le festival Les Belles Journées à Bourgoin-Jallieu, la soirée du vendredi. On sera au Café des Halles d'ailleurs vendredi de 10h à midi avec Nelly Gauthier, allez la rencontrer. Et puis l'émission du 16-30-19 au Parc des Lilates, toujours vendredi. Sam Sauvage, Feu Chatterton, Ben Mazuet sur un plateau. D'ici quelques minutes, voici Mel Brooks.

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1: Mel Brooks sur ICIS et Raleigh. Allons sur la route. Comment circulez-vous ce soir?
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1: Puisqu'on vous accompagne, bien évidemment, c'est l'une de mes missions jusqu'à 19h. Vous êtes nombreux à circuler, mais sans bouchon, sur la Rocade Sud, dans le sens Chambéry-Grenoble. Sur les Grecs grenoblois, pas de gros rendez-vous bouchonnés à vous annoncer. Et c'est tant mieux, j'ai envie de dire, pour aller à Visil, pas de gros soucis de circulation. Partir en direction de Crolles-Chambéry. La 41, ça roule. La 48 roule en direction de Voreppe-Voiron. Pas de problème de circulation. Même chose pour entrer dans Lyon. Un petit peu de monde à hauteur de Bron, mais rien de bien méchant. Et puis à Vienne, en vallée du Rhône. C'est un peu chargé sur l'est et sur le nord de Vienne. Quai Claude Bernard, quai Pajot, ça fait 8 minutes à patienter et 5 minutes sur la départementale 41 quand vous arrivez donc par l'est de Vienne.
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1: Et puis des nouvelles de Angèle. Je crois que c'est bien, il y a un nouvel album qui arrive. Des nouvelles de Shakira, des nouvelles de Santa, elle vous les donne. Émilie Mazoyer arrive dans un instant avant de jouer tous ensemble pour le festival Les Belles Journées. Tombé ! Et c'est Gérald de Palmas sur ICI Isère.

0: De Palma s'est tombé en souvenir sur Ici Isère. Prenons des nouvelles de l'actualité musicale.
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0: Et je pense qu'Émilie Mazoyer, vous avez pas mal de boulot parce que ça bouge en cette rentrée.
3: Salut tout le monde. Émilie au rapport pour votre dose quotidienne d'actualité musicale. C'est l'anniversaire d'une voix unique au monde. La voix de fausset des Bee Gees, l'Himalaya des chanteurs de karaoké du monde entier, c'est celle de Barry Gibb, 80 ans aujourd'hui. Happy birthday! Eh, pas mal! Le troisième album d'Angèle, Instinct, arrive dans 45 jours.
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3: Vous connaissez déjà ce tube, What You Want, en duo avec le groupe électro-français Justice. Il y a aussi Une seule vie, jolie chanson qui vient de sortir vendredi dernier. Et pour la suite, Angèle vous donne rendez-vous le 16 octobre. Instinct, ce troisième album, plus adulte forcément, elle a maintenant 30 ans, a été fabriqué en partie à New York et marque les déjà 10 ans de carrière de l'artiste belge la plus populaire de la planète. Le 10 août dernier, un séisme meurtrier a frappé la Colombie, pays de la chanteuse Shakira, qui n'a pas tardé à se rendre sur place pour proposer son aide.

Dans la ville de Quibdo, une des plus touchées par le tremblement de terre, Shakira s'est inquiétée de la reconstruction des écoles et des universités. Chaque jour où un enfant ne va pas à l'école est un jour où son avenir est compromis, a-t-elle déclaré, avant d'annoncer des dons financiers importants de la FIFA, elle qui chante l'hymne de la Coupe du Monde, ça lui va bien, et de Live Nation, la société qui organise les tournées de Shakira. Santa a partagé sur les réseaux des images de la fête organisée par son équipe pour célébrer Recommence-moi. Album de l'année aux Victoires de la Musique 2025, désormais triple disque de platine. Et puis la tournée à guichet fermé qui a réuni plus de 500 000 spectateurs. Le film du concert de Santa, enregistré à Bruxelles, a été diffusé à la télé. Il est toujours disponible gratuitement quand vous voulez sur l'appli TF1+. Et puis si vous avez envie de voir Santa jouer la babysitter chef de chœur, The Voice Kids sur TF1 aussi, c'est reparti tous les samedis. Et elle est dans le jury.

Toute l'actu musicale, Émilie Mazoyer, merci beaucoup tous les soirs à cette heure-ci. Puis on n'oublie pas que vous êtes avec nous juste après le journal de 19h. Il est temps de jouer ensemble. Vous avez de la chance, on est partenaire du Festival Les Belles Journées, donc on vous offre des places depuis quelques jours maintenant, effectivement. Si vous voulez aller Parc des Lilas ce vendredi pour applaudir d'une part Sam Sauvage, Feu Chatterton et Ben Mazué, c'est maintenant qu'il faut jouer. Tentez le coup si c'est la première fois que vous jouez à la radio. Le numéro, je vous le donne avant de vous le répéter tout à l'heure. 04 76 46 45 45. Attention, il y a quand même une petite question, c'est bien normal. Je vous fais écouter un extrait de Ben Mazué, il est en duo. Qui chante avec Ben Mazué? Si vous avez d'ores et déjà la réponse, vous pouvez appeler le standard. Sinon, je vous fais une petite proposition dans 15-20 secondes. Attention, c'est parti.

Bon, c'est tiré de son dernier album qui est sorti début 2025. Si vous êtes fan de Ben Mazuet, bien évidemment, vous avez la bonne réponse. Sinon, je vous fais deux propositions. Qui chante avec Ben Mazuet? Est-ce Clara Luciani ou est-ce Pomme? Clara Luciani ou Pomme, vous m'indiquez votre réponse au 04 76 46 45 45. Je vous offre deux places pour les belles journées. Bravo. Ce vendredi, bon courage à vous. Vous avez, allez, 8 minutes pour nous appeler. Je vous propose un autre monde de téléphone. Et avant cela, voici Tame Impala et Jenny sur ICI.

0: L'autre monde de téléphone sur ICI Isère. Notez cet accident. Il vient de se dérouler depuis quelques minutes maintenant sur l'A41 quand vous partez en direction de Crolles avant l'échangeur qui vous mène d'un côté à Saint-Nazaire-les-Hêmes et de l'autre côté à Villarbonneau. Accident et le bouchon remonte quasiment jusqu'à la jonction entre la Rocade Sud et l'A41, donc dans le sens Grenoble-Crolles. Soyez vraiment prudents, vigilants. 25 minutes de bouchon actuellement. Jean-Luc, bonjour.
1: Oui, bonsoir.
0: Bonsoir, pas de bouchon à Saint-André-le-Gaz ?
1: Non, non, ça roule parfaitement.
0: Ouais, vous êtes de Bilieu, vous, Jean-Luc ?
1: Oui, et là, je reviens du travail, je travaille à Bourgoin-Jallieu.
0: Et ben, vous y retournerez vendredi, en tout cas, au boulot, ouais. Et vous ne rentrerez pas à la maison, puisque vous irez aux belles journées de Bourgoin-Jallieu.
1: J'espère bien. Très aimable, à vous, en tout cas.
0: Sam Sauvage, Feu Chatterton, Ben Mazué, de bons groupes, une belle soirée à vivre avec ICI Isère. Alors, qui chante en duo avec Ben Mazué? Vous pensez que c'est Pomme, Jean-Luc? Vous avez la bonne réponse. Bravo à vous. Et puis, alors, si toutefois vous voulez passer nous voir, on y sera de 10h à 12h au Café des Halles avec Nelly Gauthier. Et puis, mon émission, 16h30-19h au Parc des Lilates pour vous faire vivre cette première belle soirée. Sam Sauvage, Feu Chatterton et Ben Mazué. Bravo à vous, Jean-Luc!
1: Mais attendez, parce que vous me dites ça, tu vois, Ben Mazué, mais j'ai cru que c'était... Oui, c'est Feu Chatterton avec.
0: Oui, exactement, monsieur. Ah, ça vous va, c'est bon.
1: Et du coup, c'est quoi, une, deux places, s'il vous plaît?
0: Qu'est-ce qu'on fait? Allez, on en donne. Allez, parce que c'est vous, Jean-Luc, j'en donne deux.
1: Non, bah, écoutez, vous n'êtes pas... Écoutez, vous l'offrez à quelqu'un, moi, une place, ça me suffit.
0: Non, vous en avez deux, vous emmenez la personne de votre choix avec vous. Restez en ligne si vous voulez plus de renseignements. Marie-Claude va vous les donner de vive voix.
1: Je vous remercie beaucoup.
0: Merci, Jean-Luc. Quelle radio vous écoutez, Jean-Luc?
1: J'écoute, bien sûr, ICI Isère et aussi France Inter.
0: Eh ben, vous faites bien, monsieur, service public. Allez, merci, Jean-Luc.
1: Allez.
0: Et bonne soirée.
1: Au revoir.
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0: Merci d'être avec nous. D'autres places à gagner avant vendredi. N'hésitez pas, les autres, à revenir demain, 16h35, 16h40. Vous aurez peut-être votre chance. Red, red wine. Voici UB40. Oui.

0: B40 Red Red Wine sur ici Isère. J'ai pour vous Joe Cocker dans un instant. Manon Lisa, le petit pêcheur. On a passé un bel été avec Manon Lisa, je vous rappelle. Hein, cet accident qui a eu lieu sur l'A41, juste avant l'échangeur qui vous emmène soit du côté de Saint-Nazaire-les-Hems, soit côté Le Versou-Villarbonneau. Bouchon dans le sens Grenoble-Crawl et 30 minutes, 35 minutes à patienter parce que vous êtes très très nombreux à rentrer à la maison dans la vallée du Grésivaudan ce soir.
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0: Et si vous avez toujours et encore un petit peu chaud, ce qui n'est pas fini malheureusement, avec la remontée de température à partir de vendredi en Isère, je vous emmène sur le plateau du Vercors dans le camp de base tout à l'heure. Ouais, on va aller prendre une bonne bouffée d'oxygène, promis juré. Voici Joe Cocker.

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1: Le petit pêcheur Manon Lisa, on aime beaucoup, c'est doux, c'est bien. Il est presque 18h.
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1: Et première radio sur l'actualité en Isère, il est 18h. Journal, c'est avec vous Laurent Gallien. Bonsoir Laurent.
3: Bonsoir, ça ne réglera pas tout. À l'heure où les lycées doivent mettre en œuvre l'interdiction du téléphone portable, cette réflexion est celle du directeur départemental de l'éducation nationale en Isère, Patrice Gros, qui était en visite ce midi au collège de Châtes, près de Saint-Marcelin, un des 6 collèges du département qui teste depuis janvier dernier un moyen de faire appliquer l'interdiction qui est en vigueur depuis 2018 dans les collèges d'interdiction du portable. Il s'agit de placer les téléphones dans des pochettes sécurisées avec brouilleur d'ondes et fermeture automatique. La mesure va être généralisée parce qu'apparemment elle fonctionne, mais elle ne suffit pas à elle seule, selon Patrice Gros.
4: Le bilan au sein des classes pour les apprentissages, pour cette attention que doit porter le jeune sur ses apprentissages, c'est très positif. Parce qu'effectivement, on voit de la concentration et donc les enseignants disent, une fois que l'enfant s'est privé finalement de son téléphone portable, eh bien, il reste concentré à la tâche qui lui est confiée. Cela étant, on sait bien que c'est une contrainte pour l'enfant. C'est bien une brique parmi d'autres. Alors on travaille sur d'autres aspects, notamment sur les pratiques pédagogiques. On a mis en place tout un dispositif qui s'appelle les pratiques efficaces et équitables. C'est un plan de formation pour élever le niveau des élèves. Donc voilà, tout ça, mis bout à bout, doit contribuer à élever le niveau des élèves.
3: Patrice Gros, directeur départemental des services de l'éducation nationale en Isère. Chaque pochette coûte 12 euros au conseil départemental. Ça, c'était pour les collèges. L'interdiction du téléphone portable sera-t-elle aussi bénéfique en lycée? Les syndicats enseignants en doute. En tout cas, la mesure confirmée cet été par le gouvernement et encore défendue aujourd'hui par le chef de l'État Emmanuel Macron, elle ne va pas se mettre en place d'un claquement de doigts, selon François Lecointe, secrétaire académique adjoint du syndicat SNES-FSU Grenoble.
5: Parce que ça nécessite déjà beaucoup de changements dans le fonctionnement des établissements et dans les règlements des établissements. Et puis parce que il y a toutes les questions des dérogations qui se posent. Et on marche un peu sur la tête sur la question du téléphone portable en lycée. Parce que d'un côté, on vous dit on interdit le téléphone portable en lycée. Mais toutes les personnes qui ont des élèves qui sont lycéens savent que simplement pour réserver la plupart du temps son repas à la cantine, on a besoin de son téléphone portable. Donc ça veut dire qu'il y a beaucoup de dérogations qui sont possibles et qu'il va y avoir une discussion forcément dans l'établissement pour mettre en œuvre cette mesure qui va sûrement se résumer surtout dans beaucoup d'établissements par interdiction des téléphones dans les classes, ce qui est déjà le cas.
3: François Lecointe pour le syndicat enseignant du secondaire SNES-FSU à Grenoble. Le débat continue donc concernant l'interdiction des portables dans les établissements scolaires. 192% de taux d'occupation à la maison d'arrêt de Vars au sud de Grenoble au 1er août dernier. 208% à Saint-Quentin-Falavier en Orisère. Ce sont les chiffres de la surpopulation carcérale tels que émis aujourd'hui par le ministère de l'Intérieur qui fait état toujours plus de détenus dans les prisons françaises. Les prisons iséroises sont parmi les taux de surpopulation carcérale les plus élevés de la région Auvergne-Rhône-Alpes. Il y a 10 ou 15 ans, la nouvelle aurait soulevé un tollé. Ce n'est apparemment plus le cas. Villette-Danton, 5300 habitants en Orisère, dit adieu à son bureau de poste installé depuis des décennies dans la commune. Les services postaux, affranchissement, dépôt, retrait des colis, etc. Sont reportés vers un point poste-relais au bar-tabac de la commune. Et la nouvelle, figurez-vous, est plutôt bien accueillie dans la commune de Villette-Danton.
6: C'est dommage, c'est tout.
7: Pourquoi c'est dommage?
6: Parce que la poste, c'est la poste. Ça fait de la vie là-bas.
8: On en a beaucoup moins besoin qu'avant, quoi. À moins d'envoyer un colis. Et encore, maintenant, il y a les points relais. Voilà. Je pense pas qu'à Villette, ça change quelque chose.
6: Ça me pénalise pas, en fait. Dernièrement, j'ai imprimé mes timbres par Internet. Et puis bon, poste son courrier à la boîte. Et...
7: C'est dans l'air du temps, si je peux dire.
6: Tout à fait. Tout à fait. Je vous dis, ça me pose pas de problème, moi.
9: Ça fait bizarre qu'elle disparaisse comme ça, quoi. Justement, là, ce matin, le bureau de tabac est fermé, la poste est fermée, et il fallait que j'en... Eh ben, j'ai trouvé des timbres à Charvieux-Chavagneux. Ah oui, c'est quand même handicapant. Ouais, ouais. Et surtout quand le remplaçant de la poste, donc le bureau de tabac, est en vacances, quoi.
3: handicapant pour certains, avantage pour d'autres, selon le maire de la commune de Villette-Danton. Le déplacement des services postaux au bar-tabac permet d'avoir des horaires d'ouverture plus étendus et des horaires d'ouverture notamment quand les gens sont là dans la commune le matin ou le soir. De son côté, la Poste justifie la fermeture du bureau par une fréquentation qui avait fortement baissé et elle estime avoir tout fait pour maintenir justement un accès aux services postaux sur la commune. Les pompiers sont intervenus à la Côte-Saint-André en fin de matinée pour une fuite sur des conduites de gaz de ville. 5 personnes ont été évacuées. 2 commerces fermés tout de même à titre préventif. GRDF est ensuite intervenu pour couper le gaz avant réparation. On ne sait pas si elle est effective cette réparation, mais 289 abonnés au gaz étaient concernés. Un parapentiste de 67 ans s'est fait une belle frayeur cet après-midi. Il a raté son décollage depuis Saint-Hilaire-du-Touvet sur le plateau des Petites Roches. Il s'est retrouvé accroché à un arbre quelques mètres plus bas, à 4 mètres du sol. Il a été récupéré indemne par les gendarmes du peloton de haute montagne. Et puis on n'en a pas tout à fait fini malgré les pluies de ces derniers jours avec les risques d'incendie. Un feu de broussailles s'est par exemple déclaré vers midi en bordure de l'A432 entre Rhône et Isère à hauteur de Saunieux. C'est juste en face de l'aéroport Saint-Exupéry sans trop de dégâts ce départ de feu de broussailles. L'aléa feu de végétation quotidien émis par les sapeurs-pompiers du département est néanmoins retombé au niveau dit léger. Et ce risque, il va être toujours là dans les jours qui viennent, parce que les températures vont remonter.
1: Oui.
3: Christophe, pour l'instant, demain, ça
1: non,
3: reste
1: non,
3: raisonnable.
1: Demain,
3: ça,
1: c'est estival. C'est... Ah bah oui, ce sera le 2 septembre. On sera
3: normal,
1: bien.
3: Même si on ne sait plus ce qui est normal.
1: Exactement. Un soleil, avec peut-être un peu plus de voiles nuageux dans le ciel, nous dit Météo France Saint-Martin d'Air. Mais vraiment rien de bien méchant. Pas d'orage, en tout cas, attendu en fin de journée, en soirée, dans la nuit. Des températures qui vont tutoyer les 30 degrés en pleine, dans les grosses agglos. Un petit peu moins, 1 ou 2 degrés ensuite, quand on sort un peu de ces grosses agglomérations. En moyenne montagne, 25 degrés à Valjouffret, tout au sud de l'Isère, 26 à La Mure et 24 degrés à Villard-de-Lans. Je veux revenir sur ce bouchon qui est encore en cours, hein, 45 minutes à patienter si vous quittez Grenoble en direction de Crolles. Un accident s'est produit juste avant l'échangeur qui vous emmène soit côté Saint-Nazaire-les-Hêmes, soit côté Villard-Bonneau. Et donc, gros bouchon en amont qui remonte jusqu'à la Rocade Sud. C'est 45 minutes quand même à patienter pour passer l'épreuve. C'est exactement, quasiment au même endroit de l'accident qui a eu lieu hier. Donc voilà, prudence quand vous prenez cet A43 avant l'échangeur Saint-Nazaire-les-Hêmes, Villard-Bonneau. C'est 2 soirs de suite qu'on a un accident à cette hauteur-là. Donc 45 minutes. Si vous voulez témoigner, si vous êtes pris dans le bouchon, si ça commence à recirculer ou si les secours sont partis, vous pouvez le faire, hein, bien évidemment. Vous appelez le 04 76 46 45 45.
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1: Le tube, que dis-je, le gros tube des Fool's Garden avec Lemon Tree, c'était il y a quelques années.
3: 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Il va casser un truc.
1: Attention, le verre va se casser. Il faut bien porter le plateau.

0: Lemon Tree Falls Garden sur ICIZER. Estelle, c'est une nouveauté, vous allez peut-être la découvrir dans un instant avec Te rencontrer encore.
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0: Et puis on va parler un petit peu d'actualité dans le camp de base. Déjà, on va monter sur le plateau du Vercors. On va appeler Victor Chimel, qui est le président de l'association Villard d'Avenir. C'est la vache autochtone du plateau. Qu'est-ce qui se passe avec les grosses températures? Est-ce que ça remet en question un petit peu la profession d'agriculteur? On va lui poser des questions. Est-ce que les génisses, qui ne sont pas encore des vaches, puisqu'elles n'ont pas vélé, vont redescendre plus tôt des alpages? Il est avec nous, après Estelle, Te rencontrer encore, écoutez plus tôt.

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1: Belle voix, Estelle. Elle s'appelle Estelle avec Te rencontrer encore. Il est 18h14, c'est l'heure de prendre un petit peu d'altitude.
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1: Victor Chimel, bonjour.
3: Bonjour.
1: Vous êtes le président de Villard d'Avenir et on parle de vaches avec vous ce soir. Cette vache s'appelle la Villarde. Pour ceux et celles qui ne la connaissent pas, c'est la vache autochtone du plateau du Vercors.
3: Oui, voilà, c'est ça. C'est la vache, on va dire, emblématique, historique du plateau du Vercors, tout à fait. Ouais.
1: Quelles sont les caractéristiques de cette vache ?
3: Eh ben, on a pour habitude de dire que ses caractéristiques, c'est notamment ce qui tape à l'œil, c'est sa couleur. Donc, ce qu'on appelle la couleur froment, on appelle ça c'est la couleur du blé mûr, pour vous donner un avis. C'est une vache qui va être robuste, qui va être large d'épaule, nous on aime dire les éleveurs. C'est surtout une vache qui est mixte, donc qui fait aussi bien du lait, notamment pour nos AOP sur le Vercors, mais aussi qui a une qualité de viande assez exceptionnelle. Donc on la travaille dans les deux parties. Et c'est une vache surtout qui résiste, qui est dite rustique, donc qui résiste un petit peu mieux aux aléas climatiques, qu'ils soient d'une extrémité ou de l'autre.
1: Victor Chimel, justement, ces aléas climatiques, on les connaît, puisque je crois que ce n'est pas terminé. Comment s'est passé cet été pour la Villarde et pour les troupeaux et en alpage ?
3: Alors, nous, sur le Vercors, les alpages, notamment, c'est des alpages de génisse. On n'a pas d'alpage dit laitier. On ne ferait pas du lait en alpage. Ça a été forcément une année spéciale avec la sécheresse, hein, et comme vous le dites si bien, c'est pas fini. Donc malheureusement, on pensait que le pire était derrière nous, mais le mois de septembre risque d'être assez compliqué. Forcément, du coup, les impacts qu'il y aura, c'est qu'on aura manqué de nourriture sur de repose d'herbe, donc de nourriture sur les alpages. Donc on va forcément faire une descente de nos génisses plutôt entre guillemets que ce qu'on pouvait avoir l'habitude de faire les années précédentes, mais le manque de nourriture se fera aussi ressentir autour de nos fermes, donc voilà, ça cause quand même des soucis. Ouais.
1: Quand est-ce qu'est prévue la descente des génisses ?
3: S'il n'y a pas le retour de l'eau, et ça a l'air de se préciser comme ça, ça pourrait être d'ici une quinzaine de jours,
1: ouais.
3: Malheureusement.
1: Et dites-nous ce qu'est une génisse pour ceux qui ne connaissent pas.
3: Alors une génisse, nous ce qu'on appelle génisse, c'est une bête qui ira entre 6 mois et 2 ans et demi, 3 ans. C'est une petite vache qui n'aura encore pas mis bas, donc qui sera pas rentrée dans le système de la lactation. Donc voilà, c'est nos adolescentes à nous, si on veut dire.
1: C'est les ados qui sont à l'air libre tout au long de l'été.
3: En campagne.
1: Ouais, en campagne. Pour les autres, c'est pas mal, hein, le plateau du Vercors, il n'y a pas à dire. Est-ce que vous pouvez résister à 2 ou 3 étés d'affilée comme celui qu'on a connu ?
3: Malheureusement, non. Faut être honnête. Déjà un été de sec comme ça, ça va être compliqué. Et si c'est des choses qui vont être amenées à se répéter dans les années, on n'aura pas les capacités sur nos exploitations de pouvoir avoir assez de résilience pour supporter ça. Parce que nous, je vous le rappelle, on est sur le plateau du Vercors, il y a 80% des exploitations qui sont sous label AOP Bleu du Vercors. Donc on a un cahier des charges, on sait dire qu'on nourrit nos vaches uniquement avec le foin produit sur la zone du plateau du Vercors. Donc ça veut dire qu'on n'a pas le droit d'acheter du foin de l'extérieur. Et ça fait qu'il va manquer, derrière, si on n'a pas de nourriture à donner à nos vaches, on a une baisse de production de lait et c'est le cercle vicieux qui arrive.
1: C'est compliqué, si je comprends bien. Victor Chimel, on continue à parler hein, de cet été en alpage, de cette belle race de vaches du plateau du Vercors dans un instant. Ne bougez pas.

0: Relax et Frankie Goes to Hollywood sur Ici Isère.
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0: Il est le président de Villard d'Avenir, Victor Chimel est avec nous. Pour ceux qui nous rejoignent, la Villard est la vache emblématique du plateau du Vercors. On parlait de l'été qui a été compliqué, on parlait des futurs étés, si ça se réplique, ce serait très très compliqué pour vous. Finalement, l'avenir des agriculteurs de la race Villard, il n'est pas certain ?
2: Je dirais pas jusque là, parce que on a la chance quand même d'avoir des exploitations qui sont résilientes, qui sont dans des schémas d'agriculture dites durables, et donc qui derrière, je pense qu'on a fait les bons choix, les générations d'avant, et on continue de faire les choix avec notre génération et les jeunes qui arrivent, d'une agriculture quand même respectueuse de l'environnement, basée sur une production herbagère, donc quelque chose qui va se renouveler quand même avec, voilà, dès qu'il y a un peu d'eau et du soleil, la repousse arrive. Va surtout falloir adapter nos méthodes, je pense. Adapter nos méthodes de pâturage, adapter nos méthodes de fenaison, donc de récolte de fourrage. Voilà, il va falloir apprendre à mettre les bêtes un petit peu, peut-être dans les bâtiments en été quand il fera trop chaud, avec des ventilateurs, avec de la brumisation pour qu'elles soient dans les meilleures conditions possibles, et puis pâturer comme nous on a pu le faire sur notre exploitation, pâturer uniquement les nuits. Ouais. Pâturer à la fraîche quand on le peut et que les vaches pâtissent le moins possible de la chaleur.
0: Donc il y a une transformation de votre métier si le temps continue à être chaud comme cela tous les étés.
2: C'est ça, et sachant que c'est crescendo, c'est une adaptation qui demande des fois du temps et de la réflexion sur les exploitations, sur nos exploitations. Donc voilà, si la nature va plus vite que nous, il faut réussir à s'adapter tout aussi vite. Donc et à faire les bons choix pour la pérennité de nos élevages.
0: En parlant du bleu du Vercors Sassenage, est-ce que le fait d'avoir eu un été sec joue sur le goût du fromage actuellement ?
2: Ce sera pas forcément un aspect sur le goût. Par contre, vous pourrez trouver des fromages qui auront tendance peut-être à être un tout petit peu plus secs. Parce que derrière, voilà, on a peut-être des caves d'affinage qui viennent sécher un petit peu. On a quand même certaines caves semi-enterrées sur certaines exploitations. Donc voilà, le rôle naturel, il joue le facteur premier. Et donc dans ce cas-là, voilà, on retrouvera peut-être plus des pâtes un petit peu plus fermes et sèches, mais ça n'enlève en rien le côté gustatif et le plaisir de manger un morceau de bleu du Vercors.
0: On est d'accord. Victor Chimel, pour terminer, le cheptel, combien de vaches Villard actuellement sur le plateau ?
2: Alors sur le plateau, on compte environ 80% de l'effectif global qu'on peut retrouver sur le territoire national. Donc à l'échelle nationale, on est aujourd'hui à un petit peu plus de 450 mères. Donc on parle d'adultes. Donc vous voyez, on a un petit peu plus de 200 de 2 à 300 vaches sur le plateau du Vercors réparties entre toutes les exploitations.
0: Bon, et ben ça nous fait du bon fromage, vaches rustiques. Elles en ont vu d'autres, hein, Victor Chimel, puis nous aussi d'ailleurs. On vous souhaite plein de courage. C'est un métier en pleine transformation, le métier d'agriculteur. On le voit, on l'entend grâce aux spécialistes que vous êtes. Merci Victor Chimel et à très bientôt sur Ici Isère. C'est toujours un plaisir de vous accueillir.
2: Merci, bon après-midi à vous tous.
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0: Pousser l'aventure camp de base dans un instant sera aux côtés de Pauline Boulet, notre experte montagne, au sujet d'un sac à dos, un sac bien fait. Qu'est-ce qu'un sac bien fait pour partir en rando ? Vous aurez tous les détails d'ici quelques minutes.
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0: Oui, je vous détaille dans un instant l'accident et le bouchon en cours sur la 41 dans le sens Grenoble-Crolles ce soir. C'est toujours très compliqué. Il reste encore un bon quart d'heure à patienter avant que le bouchon ne se résorbe. Voici Bruno Mars.

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1: Le soleil donne le mardi, le mercredi, le soleil donne le jeudi, voire même le vendredi avec de fortes températures. Le soleil donne aussi samedi et dimanche. Donc c'est soleil, c'est vrai, mais ça va augmenter jusqu'à 35-36. Hein. Attendu ce week-end par Météo France. Le soleil donne, c'est aussi le grand monsieur de la chanson française, l'un des grands monsieur de la chanson française. Voici Laurent Voulzy.

0: Give me love, Sia, sur ici Isère, dans le camp de base.
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0: On se retrouve tous dans le camp de base et autour du camp de base avec Pauline Boulet aussi tous les jours. Pauline qui aborde un sujet très important pour nous qui aimons partir en randonnée.
3: S'il y a bien une chose que je déteste en montagne, c'est un sac mal fait. Vous pouvez me trouver soit rigide, soit chichiteuse, ça ne changera rien, je l'assume. Pour moi, c'est important d'avoir un sac bien fait quand on part en montagne. Ça vaut pour l'alpinisme comme pour la randonnée, qu'on parte pour plusieurs jours ou seulement pour quelques heures. Et ce n'est pas par plaisir d'embêter le monde, comme on dirait à un ado de faire son lit le matin ou de ranger sa chambre, non. Faire correctement son sac, ça a une utilité que je résumerai en un seul mot, le confort. Et oui, apprendre à faire son sac, ce n'est pas une coquetterie. Ce n'est pas une compétence en plus que les montagnards aguerris ont inventé pour rendre la randonnée toujours plus inaccessible. Non, avoir un sac bien fait, c'est ce qui permet, entre autres bien sûr, de prendre un maximum de plaisir.
0: Oui, alors, on fait quoi ? Un sac bien fait, c'est quoi ?
3: Excellente question. Un sac bien fait, c'est un sac où rien ne dépasse d'abord. Pas de gourde qui ballotte à l'extérieur du sac, pas de veste attachée en travers, pas de bosse à droite et à gauche qui déforme le sac. Pour ça, il faut commencer par choisir un sac à la bonne taille, c'est-à-dire qui permet de mettre toutes ses affaires à l'intérieur. Ainsi, elles ne bougent pas et ne sont pas susceptibles de nous gêner quand on marche. Deuxième chose, pour éviter les bosses ou les points dans le dos, il faut faire son sac de manière stratégique. À l'intérieur, on profite de petites poches pour ranger les accessoires et les retrouver facilement. Et on empile avec soin nos affaires dans la poche principale en fonction de leur ordre d'utilisation. La grosse polaire ou la doudoune au fond, le pique-nique calé par-dessus, la bouteille d'eau sur le côté, à la verticale, pour éviter que l'eau ne ballotte. Petit 1, ça déséquilibre. Petit 2, ça fait un bruit de glouglou franchement agaçant quand on marche. Et vous calez le tout avec des vêtements supplémentaires, en finissant en haut par la petite polaire ou la veste de pluie que vous êtes susceptible de sortir rapidement. Rien de sorcier, mais ça donne un sac bien droit, bien équilibré entre le côté droit et le côté gauche, mais aussi entre l'avant et l'arrière. Ça ne paraît rien, mais faites-moi confiance, non seulement ça vous facilite la vie au cours de la journée, et en plus, c'est nettement plus agréable à porter.
0: Oui, merci beaucoup pour tous les tuyaux que vous nous donnez tous les jours. Pauline Boulet sur ICI Isère, il est 18h40. Les coulisses de la télévision arrivent avec Patrice Gascoigne. Un gros documentaire, on en saura plus dans un instant, hein. Événement sur France 2 consacré à Léon Marchand. Si vous êtes un nageur, si vous aimez la natation, c'est un super doc qui est à voir. Comme la super musique que je vous propose, Wide World, c'est une reprise. Cette reprise est signée Mr. Big.

0: Ouais, quelle belle chanson, belle reprise, signée Mr. Big sur ici, Zer Cookie Dingler, Femme Libérée, et puis Oria avec Soirée Mondaine, ça c'est pour rejoindre 19h. Mais avant cela, on a les coulisses de la télévision. Avec vous, Patrice Gascoin, tous les jours, et vous nous proposez une activité piscine. Allez, on plonge, mais pas avec n'importe qui. Gros plan sur le documentaire qui marche déjà très très bien en streaming. Hein. Documentaire événement qui sera projeté ce soir, diffusé ce soir sur France 2, consacré à Léon Marchand.
1: Quand on gagne 4 médailles olympiques à 23 ans, on en fait quoi de sa vie? C'est un peu la question fil rouge de ce documentaire sur Léon Marchand, filmé notamment par son papa.
2: Pour moi, c'est beau de le faire avec mon père, quoi. Qu'il puisse me suivre au jour le jour avec sa caméra.
3: Tout le monde te touche, tout le monde te prend en photo. Ça, c'est dur pour une famille parce que t'es resté notre fils. Et le jour où ça va moins bien se passer, tu risques de te faire éclater, quoi.
1: L'harmonie familiale autour de notre star de la natation, c'est l'une des images fortes qui jaillit de Léon au-delà de l'or. À voir ce soir sur France 2, Léon Marchand nous ouvre toutes les portes de sa vie d'athlète, vivant avec une cible d'homme à abattre dans le dos, mais qui nous ouvre aussi sa vie d'homme, une réussite que l'on doit aussi au tandem de réalisateurs. Un jeune talentueux, Sacha Vucinic, et son propre père, Xavier Marchand. Sachant que Léon Marchand est une personne plutôt réservée, est-ce que réaliser ce documentaire intime l'a obligé à se dépasser? On écoute Sacha Vucinic, puis Xavier Marchand.
4: Oh ben, j'ai la sensation que c'est ça que montre le documentaire. On a réussi à avoir cette intimité-là grâce à Xavier. Je pense qu'il a eu un espace pour se raconter comme jamais.
1: Est-ce que Léon Marchand a mis des conditions quand même?
5: Qu'il fasse avec son père.
1: On le sent très heureux de faire ce documentaire avec son papa derrière la caméra. Moi, je veux savoir, et vous, qu'est-ce que ça vous a procuré comme émotion?
5: Énormément d'émotions, de la sincérité, de l'envie de faire découvrir aussi au grand public qui était Léon, qui était mon fils. Ça nous a fait vivre de super moments grâce à ça, ouais.
1: Xavier, est-ce que finalement, on peut dire des choses à Sacha qu'on ne dirait pas forcément à son père, même dans ce moment de confidence?
5: Oui, c'est sûr, il y a une différence, c'est évident. Et c'est pour ça aussi que c'était intéressant de pouvoir avoir un autre regard.
1: Et en même temps, on entend Léon être touché par le fait de le faire ça avec son papa.
5: Oui, c'est ce qui l'a motivé aussi au départ. Et c'était bien d'ailleurs, parce que c'est vrai que moi je fais ce métier, pas de documentaire, mais je travaille en télé avec des caméras depuis plus de 20 ans. Donc ça tombait bien qu'il ait envie de faire comme ça, de faire dans ce fonctionnement-là.
4: Et je pense qu'au-delà du père, ce qui a aidé Léon, c'est que Xavier est aussi athlète et qui sait de quoi il parle et que la natation il la connaît. Donc je pense que c'est un appui incroyable pour le doc de pouvoir à la fois sublimer le sport qu'est la natation avec son père et de pouvoir avoir une vision globale et commune de se dire ok, comment on raconte ce sport-là.
1: Sacha Vucinic et Xavier Marchand, réalisateur de Léon au-delà de l'or, à voir ce soir sur France 2. Et on replonge demain pour de nouvelles coulisses télé.
0: Et merci, à demain, on ira sur M6 avec des scènes de ménage. Vous êtes allé rencontrer un petit nouveau, on le découvrira avec vous demain, promis, 18h45 pour les coulisses de la télévision, tous les soirs, du lundi au vendredi. Soirée mondaine Oria, mais aussi Kotki Dingler avec Femme Libérée. Voilà ce que je vous propose pour entrer tout tranquillou. Allez, à la maison. Vous avez le droit de chanter en plus, mesdames, messieurs. Allez-y, aux côtés de Kotki Dingler.

0: Ma soirée mondaine et Oria sur ici Isère. Dans un instant, on vous informe, 19h, ensuite Émilie Mazoyer pour une belle émission musicale, comme tous les soirs du lundi au vendredi. Et puis j'ai pour vous, pour rejoindre 19h après les pubs, Francis Cabrel, Je t'aimais, je t'aime et je t'aimerai. C'était avant, pendant et après. C'est toujours l'amour avec Francis.
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1: Francis Cabrel sur ici hier pour vous accompagner juste avant l'info. Je vous souhaite une très très belle soirée. On revient demain. Toute l'équipe sera là dès 16h30 pour vous accompagner donc jusqu'à 19h.
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1: Et merci d'écouter ici Isère. Il est 19h. On vous informe, c'est l'heure du journal. À demain.
3: On vient de l'apprendre, Patrick Bruel annule sa tournée en France. Plusieurs concerts avaient déjà été annulés, dont un à Paris. Marie Boéda, bonsoir.
4: Bonsoir.
3: Il l'a annoncé via un texte sur les réseaux sociaux.
4: « Je fais le choix de l'apaisement », écrit Patrick Bruel sur son compte Instagram. « Les conditions ne sont plus réunies pour que ces concerts soient des moments de partage et de musique », se justifie le chanteur. Il insiste, cette décision, je la prends librement. La justice ne m'oblige en rien et personne d'autre du reste. Patrick Bruel est visé par une trentaine de plaintes pour violences sexuelles, mis en examen pour 4 dossiers et placé sous le statut de témoin assisté dans 4 autres affaires. Il devait assurer 35 concerts à partir du mois prochain partout en France pour célébrer les 35 ans de son album Alors Regarde. Plusieurs maires avaient demandé leur annulation, comme à Dijon ou à Chartres. Une annulation qui ne signifie pas que le chanteur renonce à se défendre. « Je ne suis pas l'homme que certains imaginent », écrit-il encore sur Instagram. « Je me battrai pour que mon innocence soit reconnue. »
3: Les précisions de Marie Boéda. 2 morts, 1 blessé grave au large de Saint-Cyprien dans les Pyrénées-Orientales. L'accident s'est produit en fin de matinée lors d'une activité de bouée tractée en mer par bateau. D'après les premiers éléments, le pilote a été éjecté, il a heurté l'hélice. Le bateau, déséquilibré par les vagues, est devenu incontrôlable et il a percuté les autres passagers sur la bouée. Ils étaient 11,5 millions d'élèves à retrouver les bancs de l'école aujourd'hui. Pas de grosse réforme pour cette rentrée, mais quelques nouveautés comme l'interdiction du portable au lycée. Alors pour ce premier jour, est-ce que cette mesure est bien acceptée ? Noémie Bonin, vous avez suivi cette rentrée à Troyes dans l'Aube, au lycée chrétien de Troyes.
5: Oui, la journée est consacrée uniquement à l'accueil des secondes. Principal sujet de préoccupation pour eux, la découverte de leur classe.
6: Moi, nous sommes tous les trois. Bah, on est tous ensemble.
5: Ouais, vous êtes
6: c'est très bien comme ça. C'est magnifique.
5: Chaque élève retrouve ensuite son professeur principal. L'équipe de direction passe dans chaque classe. La proviseure Sophie Imbert-Pion donne le ton.
7: Pour réussir au lycée, il faut travailler. Et encore travailler.
5: L'occasion aussi de rappeler la nouvelle règle cette année, le téléphone portable devient interdit dans les bâtiments du lycée, autorisé dans la cour. Damélia trouve ça plutôt équilibré, même si elle pense à l'usage qu'en avaient certains.
8: En fait, avoir le téléphone portable, pour moi, ça permettait à des élèves, quand ils étaient tout seuls, de pouvoir être dans leur bulle, pas se sentir mis à l'écart.
5: L'élève de 15 ans a tout de même un doute sur l'application réelle de la nouvelle règle.
8: Je pense pas que ce sera bien respecté. Des fois, on a toujours envie de tenter l'interdit, prendre le téléphone, une petite photo, tout ça, envoyer des messages. Ça arrive souvent, même au collège.
5: Pour ces élèves de seconde, le changement est donc presque transparent, puisqu'ils n'avaient déjà pas le droit à leur téléphone au collège l'an dernier. Ce sera sûrement plus difficile à intégrer pour les premières et terminales qui devront, eux, modifier leurs habitudes.
3: 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Conséquence du scandale des violences dans le périscolaire, la fréquentation des centres de loisirs à Paris a baissé de 12% cet été par rapport à l'an dernier. Un signe, selon le maire de Paris, Emmanuel Grégoire, qu'il y a un sujet de confiance qu'il faut rétablir auprès des parents. Depuis le début de l'année, 132 animateurs parisiens ont été suspendus. Vous connaissez les cartes de vigilance météo, on en a beaucoup vu cet été avec la canicule. Elles vont maintenant changer à partir d'aujourd'hui pour devenir plus précises, avec plus de nuances, des taches délimitées par un dégradé de couleurs au sein d'un même département. Et on va sûrement les voir réapparaître, ces cartes de vigilance, en fin de semaine, alors qu'une nouvelle vague de chaleur arrive en fin de semaine sur le sud du pays. Réponse de François Gourand, prévisionniste à Météo France.
9: Ce que je peux vous confirmer, c'est que de l'air de plus en plus chaud, qui est déjà en train de s'installer sur le sud du pays, va s'accentuer. Cet air de plus en plus chaud va gagner du terrain au cours de la semaine qui vient, jusqu'à ce week-end, donc il va faire de plus en plus chaud. Pour ce qui est d'une vague de chaleur, nous on a quand même des critères assez précis à Météo France. Il faut que la température en moyenne atteigne une certaine valeur en prenant en compte la France entière. Or, là, le nord du pays, a priori, ne serait pas concerné, donc il n'est pas sûr qu'on dépasse la valeur en question. Pour autant, il va faire très chaud, on aura peut-être des valeurs caniculaires qui peuvent correspondre, donc la canicule est au niveau départemental, contrairement à la vague de chaleur. Donc là, il est possible qu'on se rapproche, voire qu'on atteigne des seuils de canicule sur certaines régions du sud, entre le sud-ouest et le centre-est du pays, a priori, pour la fin de semaine.
3: Des seuils de canicule. canicule avec des pics à 38 voire 40 degrés sont notamment attendus dans le sud du pays. L'Allemagne rend responsable la Russie de l'attaque de drones sur l'aéroport de Leipzig début août. Résultat, les sanctions ne se sont pas fait attendre. Le dernier consulat russe du pays à Bonn va fermer le 18 septembre prochain. Même chose pour un centre culturel russe à Berlin. Et puis en football, il ne reste plus qu'une heure avant la fin du mercato. Le LOSC annonce le départ de l'attaquant Mathias Fernandez Pardo pour Newcastle en Angleterre. Quant au Mans, il s'offre l'international sénégalais Habib Diallo pour 3 ans.
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3: La météo, demain, la journée va commencer sous les nuages pour la partie nord et le centre de la France. Au sud, du soleil dès le début de la matinée. Pour le reste de la journée, le ciel restera voilé. Quelques averses attendues sur l'est des Pyrénées. Côté température, demain matin, 16 à 19 degrés dans la moitié nord, 20 à 24 degrés dans le sud. Dans l'après-midi, 21 à 25 degrés dans le nord, 28 à 32 degrés dans le sud. Et on attendra des pointes jusqu'à 33 degrés sur le bassin méditerranéen.
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0: Salut à toutes, salut à tous et bienvenue. C'est Décibel en direct jusqu'à 20h. J'espère que la journée a été bonne et que la rentrée n'a pas été trop pénible, les enfants. Et oui, c'est l'avantage d'être une vieille. Moi, la rentrée, ça ne me fait rien. Mais vous, comment ça s'est passé? J'espère vraiment que c'était pas trop compliqué. Et puis, je m'occupe de vos petites oreilles, c'est promis, avec amour et dévouement pour l'heure qui vient. Ce soir, nous célébrerons l'anniversaire de Barry Gibb, la voix de Fosse des Bee Gees, qui fête aujourd'hui ses 80 ans. On va aussi ce soir vous donner des nouvelles de Matmata en mode reprise et même reprise surprise. Et puis notre invitée du soir, Sa Majesté Hélène Ségara, qui célèbre ses 30 ans de carrière. Ah, il y en a eu des tubes, hein. Allez, au hasard.
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0: Va-t-elle célébrer ses 30 ans de carrière, Hélène Ségara? Eh bien, en partant en tournée, évidemment, très bonne nouvelle. Et puis en sortant un nouvel album disponible depuis vendredi. Il s'appelle Hélène Ségara and Friends. Hélène a eu la bonne idée d'avoir des amis charmants, genre Julien Doré, Garou, Philippe Catherine, Florent Pagny, ou encore le rappeur Dinos et les chanteuses Anne Silla et Joyce Jonathan, ou encore Julie Zenati. Elles sont toutes, ils sont tous avec elle sur cet album Hélène Ségara and Friends. On en parle ce soir avec Hélène Ségara dans Décibel. 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Et allez, on démarre l'émission avec l'actu musique du jour. C'est le grand Stevie Wonder, un des génies musicaux de notre siècle et du précédent, qui sort de sa réserve et qui annonce un nouvel album après plus de 20 ans. Alors, il a sorti quelques chansons ces dernières années, notamment au moment des élections américaines. À chaque fois, il essayait de contrer l'essor politique de Donald Trump. Bon, ça n'a pas fonctionné. Mais en tout cas, Stevie Wonder n'a pas proposé d'album depuis 2005 et il a dit qu'il sortirait l'an prochain un nouveau format Through the Eyes of Wonder, des chansons nouvelles et d'autres composées dans les années 70 au moment où il préparait l'album Songs in the Key of Life. Il y a cette chanson-là par exemple sur Songs in the Key of Life, donc on a hâte de découvrir les chutes de ce studio-là. Ça devait être quelque chose. Voici Sir Duke.

0: Cette merveille a une cinquantaine d'années, Sir Duke de Stevie Wonder, qui rend hommage à Duke Ellington, et aussi dans les paroles à Count Basie, Glenn Miller, Louis Armstrong ou encore Ella Fitzgerald. Que du beau monde. Le nouvel album de Stevie Wonder, Through the Eyes of Wonder, sortira en 2027. Et ça, mes enfants, c'est une très bonne nouvelle.
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0: On pouvait pas se priver de la fin, je suis désolée, c'était trop beau. Allez, 19h12 avant l'arrivée de Sa Majesté, Hélène Ségara. Je suis excitée comme une puce. Avant son arrivée, notre petit instant indé, le label La Wash Productions, c'est le label du groupe de rock Matmata. Bah oui, ils sont passés en indé parce que là, au moins, ils peuvent faire ce qu'ils veulent. Par exemple, un album de reprise complètement dingue, intitulé Lambardé, où Matmata reprend du Étienne Dao, du Joy Division, Renaud, John Lennon, Louis Chédid, The Cure et même This Is La Peste. Matmata reprend également cette merveilleuse chanson de Johnny Hallyday. Vous la reconnaissez pas encore, mais ça va venir. Pour moi, la vie va commencer.

0: Lombardé, c'est le nom de l'excellent album de reprise de Matmata que je vous recommande. Matmata qui sera ce vendredi au festival du Chant du Gros à Noirmont avec notamment Big Flo et Oli et Hélène Segarra qui est notre invitée ce soir. Elle arrive Hélène, à tout de suite.
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0: Petit extrait de son album Hélène Segarra and Friends. Ici, elle est en duo avec Julien Doré et elle va ce soir tout vous raconter.
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5: Jules Levert, Courant Éclair.

Pendant 20 ans, Jules Levert, originaire des déserts près de La Fécla dans les Bauges en Savoie, sort son premier single, Courant éclair. Étudiant en triple diplôme et sportif de haut niveau, Jules a aussi participé à The Voice Kids il y a quelques années.

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1: Hélène Ségara est en studio. Bonsoir Hélène.
2: Bonsoir, ça va?
1: Ça va et vous?
2: Oui, ça va.
1: Bon anniversaire, 30 ans de carrière.
2: Oui, oui.
1: 30 ans de succès.
2: De haut et de bas aussi, et il faut les assumer, et je les assume volontiers, parce que je pense qu'on peut apprécier les hauts que quand on a touché un peu plus bas.
1: Ceci dit, vous êtes une artiste qui ne se plaint pas, et en lisant le petit texte que vous avez écrit pour accompagner la sortie de cet album anniversaire, Hélène Ségara and Friends, pour la première fois, je vous ai vue, alors pleine de pudeur, hein. C'est l'histoire d'un rêve, dites-vous, auquel j'ai cru sans relâche, durant les moments difficiles que je voulais réaliser pour une date anniversaire, celle de mes 30 ans de carrière. Donc, vous effleurez des moments difficiles. Il y en a eu beaucoup.
2: Ben, je le fais avec pudeur, c'est vrai. Et d'ailleurs, c'est vrai que mes proches le savent, je ne me plains jamais. C'est pour ça que ça m'agace un peu quand les interviews reviennent là-dessus avec insistance. Ou par exemple, hier, j'ai fait une émission et puis ils ont fait un montage où ils ont gardé que les moments difficiles qu'ils ont essayé d'aborder avec moi.
1: C'est
2: ils ont résumé
1: ça.
2: Le montage qu'à ça. Ouais. Et je me dis, mais pourquoi? Pourquoi moi, mon principe de vie, c'est de dire, ça ne m'empêche pas de sourire. Ouais. Voilà, c'est ça mon principe et je crois que c'est ce que je vais répondre à chaque fois qu'on pose la question. Oui, il y a eu des moments très difficiles, ça ne m'empêchera pas de sourire et de vous sourire aujourd'hui.
1: Formidable, et de décréter la joie, ça peut se décréter, la
2: oui,
1: joie.
2: Oui, la joie c'est très important dans la vie, mais il faut aller la chercher parfois.
1: Alors là, pour le coup, vous avez des amis qui vous accompagnent sur cette route de la joie. L'album, donc, s'appelle Hélène Ségara and Friends. Il y a 11 duos et un trio. 12 chansons que l'on connaît, évidemment, mais que l'on redécouvre. Elle, tu l'aimes, par exemple, avec Dahlia, que je ne connaissais pas, que je découvre grâce à vous.
2: Qui est connue chez elle.

0: quel casting génial sur cette chanson Elle, tu l'aimes, qui avait toujours ce petit goût oriental.
1: Oui, c'est ce que je voulais vraiment depuis
0: bien
1: longtemps.
0: Bien joué, ouais. C'est magnifique dans cette
1: elle
0: version-là.
1: La voix, la chaleureuse, la voix orientale très chaleureuse, et à la fois on n'imagine pas que cette femme, on entend cette voix mature et chaleureuse, et pourtant c'est une très jeune femme d'une grande beauté.
0: Ouais.
1: Elle est envoûtante, et j'avais chanté avec elle sur une émission culturelle, j'avais chanté avec elle en Arabie Saoudite, puisque je chante en 10 langues et notamment en arabe, et c'est vrai que j'avais été charmée, envoûtée par sa voix, ses yeux, sa beauté, et puis on a gardé contact, un contact très tendre, et elle avait envie d'être sur cet album, et pour moi j'avais la personne rêvée pour faire enfin ma version orientale.
0: Ah là là, un album, je dois dire, qui respecte la parité, hein, y a autant de filles que de garçons avec vous, mais oui Hélène, c'est important, Dahlia donc que l'on vient d'entendre, il y a aussi, on vous avait déjà entendu ensemble toutes les deux,
1: oui.
0: Laura Pausini.

0: Et aussi Julie Zenati, Joyce Jonathan, Lana Parilla, Anne Silla aussi. Est-ce à dire, ma chère Hélène, que vous êtes une fille à fille?
1: Je suis très fifi, moi. Je suis une fifi moi-même, mais surtout, je pense que il devrait y avoir la sororité partout. Ouais. Et surtout dans notre métier, parce que c'est un métier qui est merveilleux, où on a beaucoup de chance et en même temps, où on traverse des longs déserts où il faut être accompagné. Et puis moi, mais j'ai beaucoup de copines dans ce métier parce que j'ai jamais eu l'esprit de compétition. Bien au contraire, j'ai tendance à m'effacer pour les autres.
0: Alors là, on vous célèbre et vous n'êtes pas effacée. 30 ans de carrière, de succès, Hélène Ségara et cette voix absolument sublime que l'on redécouvre sur Vivo Perleil avec Florent Pagny.
1: Ah, enfin.
0: Racontez-moi. Oui,
1: mais oui,
0: enfin,
1: ce que je disais en ce moment. Bon, et voilà, je suis dans mon marathon de promotion pour présenter cet album, faire découvrir aux gens comment il est né, le choix des artistes, etc. Mais c'est vrai que Florent, je dis toujours, il venait manger les lasagnes chez moi, mais on n'avait jamais chanté ensemble, quoi. Donc, il y a un moment où faut pas déconner. C'est un type tellement formidable humainement et puis tellement fort vocalement. Et cette chanson, elle est très populaire. Les gens, elle accompagne la vie des gens. Et je crois que pour eux aussi, c'était un rêve d'entendre Florent la chanter.
0: Ah oui, nous on l'avait découverte grâce à vous avec Andrea Bocelli. Et voici donc la version Hélène Ségara and Friends de Vivo Perleil. C'est hyper émouvant de vous entendre tous les deux et de vous imaginer manger des lasagnes aussi.
1: Très excitant ça.
0: Hélène Ségara est l'invitée de Décibels.

0: version Hélène Ségara and Friends en duo avec Florent Pagny. C'est beau. Vous êtes heureuse de ce
1: Oui. On s'est fait plaisir en plus avec un orchestre symphonique c'est un moment. Pour moi, c'est bien d'avoir ce souvenir avec lui. Vraiment, c'est important.
0: Et puis, ça vous rappelle aussi ce moment. Alors, cette chanson, vous l'avez beaucoup chantée pendant votre carrière, mais ce 96, Je vous aime, adieu, 97, Vive au Perlet, 98, Notre-Dame de Paris, 99, Il y a trop de gens qui t'aiment, 2000, Elle, tu l'aimes. Il y a eu évidemment des succès après, notamment L'amour est un soleil.
1: Mais là, ça a été des années.
0: Mais cet enchaînement-là, finalement, il faut le recul, il faut 30 ans de carrière pour regarder ça.
1: C'est bien ce que tu dis parce que je n'ai eu aucun recul à ce moment-là. Tout a été très vite. Ouais. J'avais le temps de rien. Et puis, on a enchaîné Notre-Dame de Paris. Donc, il s'est passé 5 ans de ma vie où j'ai rien compris à ce qui se passait. Et je pense vraiment que j'ai loupé des tas d'opportunités, que j'ai rien compris à ce qui m'arrivait, même dans le business, etc. Parce que j'avais pas le temps et que j'étais émerveillée par ce qui se passait et à la fois épuisée, hein, il faut le dire quand même. Je dormais à la télé et sur scène, quoi.
0: Alors, il y a, sur ce disque, des petites sorties de zone de confort que j'ai beaucoup appréciées, des duos inattendus, parce que oui, on vous attend avec Florent Pagny, évidemment, et on se réjouit quand ça arrive, on vous attendait moins avec Dinos,
1: ah bah oui,
0: qui est rappeur.
1: Et pourtant.

0: Alors, c'est le rap en général ou Dinos en particulier que vous aimez?
1: Alors, c'est marrant parce que j'ai rencontré beaucoup de rappeurs depuis le début de ma carrière et beaucoup d'eux adorent la grande variété française, les grandes mélodies. Je connais vachement de rappeurs qui sont des fans de Aznavour, par exemple, de grandes chansons. Après, on a des gens comme IAM que j'ai toujours admiré, Solar qui est un copain, qui est un type génial, absolument génial, avec une plume, voilà. Mais c'est vrai que Dinos, ça a été une de mes belles surprises, une de mes belles rencontres ces dernières années. C'est lui qui m'a contacté parce qu'il voulait faire un projet avec moi, etc. Et puis j'ai rencontré quelqu'un de solaire, de profond, de à la fois costaud et tendre à la fois. Donc c'est vraiment une très jolie rencontre.
2: Et Philippe, Catherine alors?

0: Votre duo avec Philippe Catherine, sans doute un des moments les plus tendres de l'album.
1: Oui, c'est une tendresse. C'est exactement le mot que j'ai employé quand on a terminé l'enregistrement. Il a changé

0: Et ça fait un casting vraiment inattendu. On a des surprises en écoutant cet album, Hélène Ségara. Il s'appelle Hélène Ségara and Friends.
1: Ça aurait pu s'appeler Hélène Ségara et Copinou, hein, je trouve.
0: Copinou.
1: Et les Copinou. Les Copinou. Hein, non, mais... Franchement, je suis tellement touchée par l'accueil de cet album, c'est-à-dire que ceux qui prennent le temps de l'écouter me laissent des messages, y compris dans le métier, pour me dire leur surprise, qui réalisent le travail accompli, qui réalisent qu'on a quand même réussi à revisiter ces titres de manière différente, avec des artistes inattendus. Et ça a été un gros boulot, mais merci pour l'accueil vraiment, et à la fois du métier et à la fois du public fabuleux, quoi.
0: Il est sorti vendredi, l'Olympia à Paris, ça sera le 21 mars, la tournée, oui, est annoncée pour 2027. On n'a pas encore les dates, mais on sait que ça va être grandiose.
1: Ah oui, il va y en avoir un paquet, ouais. Et puis l'Olympia, il y aura des belles surprises, vraiment.
0: Ah, et puis l'interview des choix cornéliens pour Hélène Ségara, c'est dans une minute, à tout de suite.
1: Ah.
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0: Sa Majesté Hélène Ségara est avec nous. Si. J'ai décidé de vous mettre une petite couronne sur la tête. Et puis, je suis pas la seule. Hein. Angèle, que nous adorons toutes et tous et qui prépare son retour, elle a bien dit que vous étiez sa chanteuse préférée.
1: Wow, c'est trop mignon. Mais
0: c'était mignon de rencontrer Angèle.
1: Oui. Pardon, je suis en train de faire un post en direct parce que je voulais montrer nos petites images.
0: C'est bien, vous êtes très réseaux sociaux.
1: Non, mais je pense qu'il y a beaucoup de gens qui nous écoutent et que j'embrasse très fort. Angèle et toute la nouvelle génération, comme Clara Luciani, même comme Julien, puisqu'il est plus jeune que moi, ou Dinos, qui a une trentaine d'années, et toute cette nouvelle génération que je rencontre et qui sont dans mes bras comme ça. Et pour moi, c'est ça le plus joli, je pense que c'est ça le plus joli truc de mon métier, c'est le public et ce genre de rencontre.
0: Et ça, on ne peut l'avoir évidemment qu'au bout de 20 ans, 30 ans de carrière.
1: Quand on devient un petit peu, quand on fait partie des meubles, quoi.
0: Oh,
1: donc,
0: Hélène,
1: sans problème, ça, le temps qui passe ne fait que me combler, donc
0: on lutte pas.
1: On essaie quand même. Moi, j'aime bien sortir avec mon maquillage et tout ça, hein, parce que j'aime pas trouver une photo où je suis moche, ça c'est sûr. Mais on lutte pas contre l'expérience, contre les expériences vécues, contre les moments de vie, etc.
0: Évidemment. Les choix cornéliens pour vous, Hélène Ségara. Attention, c'est parti pour le même nombre de spectateurs, vous qui préparez une tournée. Vous préférez faire un Stade de France ou 40 Olympia ?
1: Alors, la question se pose pas, j'ai toujours fait ça. Je me souviens avoir fait des 15 Olympia d'affilée plutôt que... Parce que, en fait, je vais vous dire pourquoi. Les gens viennent dans mes concerts pour m'écouter, mais je sais pas pourquoi ils veulent aussi me voir. Et par exemple, quand on met des concerts en place, à partir du moment où toutes les places devant moi sont... S'ils pouvaient s'asseoir tous sur les genoux les uns des autres pour être tous devant, ils le feraient. Donc, je préfère avoir des salles un peu plus intimes où les gens, il y a une vraie rencontre, parce que moi aussi j'aime les voir. Mmh. Une grande salle, ils vont me regarder sur un grand écran. Alors ça peut arriver bien sûr, mais je pense qu'on perd un peu d'intimité.
0: Donc 40 Olympia plutôt qu'un Stade de France.
1: Oui, j'aimerais bien en faire 50 même, tiens voilà, allez.
0: Chanter en français ou en italien ?
1: Chanter dans toutes les langues. Je chante en 10 langues, mais je pense que la musique est un langage universel. La musique n'a pas de frontières et il faut laisser ça comme ça. Il faut arrêter de politiser les artistes. Il faut laisser la musique libre. C'est un message de paix, d'amour. Donc je chante dans toutes les langues où je peux chanter. Le français, bien sûr, la France est le pays où je suis née. Donc forcément, et moi, j'adore la littérature, la poésie, donc je trouve qu'on a quand même une langue très riche, pleine de poésie. Mais l'italien est une langue chante.

0: entente. L'espagnol est une langue passionnée. On va dire que chaque langue apporte quelque chose. L'anglais est peut-être plus phonétique pour un chanteur. Là, dernièrement, je me suis mis à chanter en chinois. C'est intéressant aussi, hein, mais c'est très dur.
1: Si je vous donne une baguette magique, vous faites revenir Whitney Houston ou Aretha Franklin?
0: Oh waouh, c'est dur, c'est vilain, c'est
1: pas
0: vilain.
1: Obligé. Si c'est trop vilain, vous passez.
0: Oh, je fais revenir. Pas que des stars, je fais revenir, allez, je fais un petit dîner avec des philosophes, avec des prophètes, avec...
1: Waouh! Mais, ouais. Sacrée lasagne, hein, ce
0: ouais,
1: soir-là.
0: Grosse lasagne. Mais, je crois que j'aurais quand même vraiment adoré connaître, Aretha.
1: Aretha Franklin.
0: Whitney aussi, bien ouais. sûr, mais je pense qu'Aretha, il y a une histoire de vie aussi qui est intéressante.
1: Vous préférez rien manger dans Koh-Lanta ou manger des insectes gluants dans Fort Boyard?
0: Mais j'ai fait une mission humanitaire au Laos, j'étais dans la jungle et j'ai vu des gens qui becquetaient des petites bébêtes là. Je dois dire que j'ai pas réussi moi perso, j'ai mangé des petites bananes parce que je voyageais à dos d'éléphant et donc j'ai mangé les bananes de mes éléphants. J'ai partagé avec eux. Alors bien sûr que c'est plein de protéines et il paraît même qu'il y a des trucs qui sont pas dégueux et que c'est l'avenir de la protéine, voilà. Mais je suis pas encore prête. Je suis pas encore prête, c'est culturel hein, je pense. Mais non, il y a des Français qui bouffent des escargots, des grenouilles, donc pourquoi pas manger des gros vers blancs, mais je vous les laisse pour l'instant.
1: Ça marche.
0: Et allez, des lasagnes aux vers blancs, j'en ferai. Ouais.
1: On termine avec le choix le plus difficile, avec deux invités de votre album Hélène Ségara and Friends. Vous préférez être habillée comme Philippe Catherine ou coiffée comme Julien Doré?
0: Coiffée comme Philippe Catherine. Non, je plaisante.
1: C'est Philippe, c'est un concept. Oui, c'est ça, il y en a plus partout, je crois.
0: Je pense que Philippe, il a lâché prise. Non, coiffé comme Julien Doré, j'aime bien quand même. Mais Philippe est original dans les fringues. D'ailleurs, le jour où on a enregistré en studio, il était venu avec un petit haut marin rayé, etc., matelot, comme ça. C'était très mignon.
1: Allez, on vous écoute avec Julien Doré. Donc, en attendant que vous fassiez les bouclettes, c'est un très très beau duo. C'est une chanson emblématique de votre répertoire. Il y a trop de gens qui t'aiment. On parlera après de votre relation avec Julien Doré.

0: Segarra et Julien Doré. Il y a trop de gens qui t'aiment sur l'album sorti vendredi. Hélène Segarra and Friends, un album qui célèbre vos 30 ans de carrière dans la joie, on l'a dit, avec des amis, des copinous que vous aimez. Alors Julien Doré, est-ce qu'il vous a demandé de chanter cette chanson avec vous? Est-ce que vous aviez choisi cette chanson pour lui?
1: On avait déjà fait un projet ensemble. J'avais chanté Sara Pelchettiamo sur son album Imposteur.
0: Allez, on a l'extrait. Sara Pelchettiamo, c'était la première fois que vous enregistriez ensemble.
1: Ensemble, ouais. Mais on avait déjà fait, je lui avais fait des surprises sur des télés. On avait, ce qu'il a toujours dit dans ses interviews, que Trop de gens qui t'aiment était sa Madeleine de Proust, ses souvenirs amoureux de jeunesse, etc. Et ça m'avait beaucoup touchée. Donc un jour, on s'était rencontrés. Je lui avais dit, oh, c'est mignon ce que vous dites. Et donc à chaque fois qu'on m'a appelé pour lui faire une surprise, j'y vais. Et puis quand on a fait Sara Pelchettiamo, bon, moi c'est une Madeleine de Proust pour moi aussi, cette chanson de souvenirs italiens quand j'étais enfant. Et je lui avais dit, ben moi, je suis sur un projet, mais je lui ai dit, tu sais, il faudra du temps pour que je lui donne vie, parce que voilà, etc. Et puis, il avait entendu toute mon histoire et il m'avait dit, tu peux compter sur moi, je serai là. Voilà. Et ça, j'oublie jamais, moi. J'oublie jamais les gens qui m'ont fait du bien. Julien, c'est quelqu'un qui se protège beaucoup. Il a bien raison, parce que souvent, notre vie privée est jetée en pâture. Mais c'est quelqu'un qui a de vraies valeurs, de fidélité. Et il reste quelques dates sur son spectacle. Bon, c'est toujours full, mais c'est un très, très beau spectacle. Si, c'est pour ceux qui n'ont pas vu encore les baleines dans les airs, etc. Je crois que c'est un spectacle où il a eu des millions d'idées, où il se passe vraiment des choses. Et même musicalement, c'est très, très bien. Où il se donne à 100% et je crois que où il se connecte à sa maman qui doit être super fière de lui.
0: Ouais. Ah, c'est beau de dire ça. Est-ce que sa scénographie particulièrement spectaculaire vous a donné à vous des envies, puisque on parle de cette tournée 2027, on sait d'ores et déjà que vous serez à Paris à l'Olympia le 21 mars, mais on vous attend évidemment dans d'autres endroits de France. Est-ce que vous avez déjà dans
1: est-ce
0: votre tête une idée
1: si
0: du concert?
1: Une baleine dans les airs,
0: peut-être pas une baleine. Peut-être pas une baleine,
1: Alors bien sûr qu'il y a plein de choses que je, enfin il a eu plein d'idées ingénieuses et tout est sorti de sa tête. En plus c'est ça qui est génial. Moi je dois reconnaître que je, malheureusement, enfin moi il y a plein de choses donc que j'aurais envie. Il y a peut-être des choses où je vais être un peu limitée au niveau de ma vision. J'ai moins de liberté quand je suis sur scène qu'avant, avec une vision qui est limitée. Mais ça ne m'empêchera pas de m'amuser, de chanter. Il va falloir que je me mette à faire des petites chorégraphies. Je sais que Danse avec les Stars veulent que j'aille faire l'émission depuis longtemps. J'attends de m'habituer à mes nouveaux sens et à tout ce que je possède. Mais c'est un vrai challenge et c'est tellement beau de danser. C'est quelque chose... j'aimerais avoir plus d'énergie pour, et de repères pour le faire quand je suis sur scène, mais en même temps je suis focus sur ma voix et sur mon émotion, donc en fait ça dépend des moments du concert, mais oui, je voudrais faire tout sur scène, je voudrais faire comme Julien, avoir un quad déroulé avec un paysage derrière, j'adorerais faire tout ce qu'il a fait, je voudrais sortir de nulle part en panda, enfin voilà quoi, en croco, enfin
0: et bien moi je vous souhaite de danser, de virevolter sur scène l'année prochaine et de bien profiter du succès et du bel accueil, c'est vrai, de cet album Hélène Segarra and Friends. Merci beaucoup
1: d'être venue nous voir. Merci pour votre accueil.
0: À bientôt.
1: Au revoir, un gros bisou à tous les auditeurs, évidemment.
0: Merci.
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2: Il est temps de jouer au Blind Test, les amis. Bah oui, on a envie de jouer pour vous offrir l'album d'Hélène Ségara dont nous parlions avec elle à l'instant. Et pour jouer avec nous, il y a Caroline et Gilles. Bonsoir à tous les deux.
3: Bonsoir Émilie. Bonsoir Caroline.
2: Coucou.
4: Salut.
3: Coucou Caroline, ça va?
4: Ça va bien et toi?
3: Va,
2: et là, vous vous dites, c'est drôle, ils se disent bonjour en riant,
3: oui.
2: Comme des adolescents, une veille
3: ben oui,
2: de Saint-Valentin.
3: Grâce à vous, c'est grâce à vous, Émilie, que j'ai connu Caroline.
2: Mais oui, je sais, vous vous êtes rencontrés en direct dans Décibel. Moi, je trouve ça magnifique. Est-ce que enfin vous vous êtes vus dans la vraie vie?
3: Ben non, avec la canicule de cet été, malheureusement.
2: Alors ça, non. Quand même, la canicule vous a empêché d'avoir un rencard?
3: Eh ouais.
2: Oh, c'est terrible.
4: C'est la canicule, mais non, on ne s'est pas encore vu.
2: Bon, j'espère que ça ne va pas tarder. En attendant, vous allez pouvoir jouer ensemble. Mais sachez que d'ores et déjà, vous avez gagné chacun un exemplaire de l'album d'Hélène Ségara. Et en plus, il me semble que je la vois là tout de suite dans la régie, en train de signer vos albums, de vous les dédicacer.
3: Ah, mais super, super. Voilà. J'adore, en plus, dans la porte, un incroyable talent.
2: Voilà. Alors, mais c'est vrai qu'on n'a même pas parlé.
3: Ça fait plaisir de vous retrouver, Émilie.
2: Oh, merci. Ah, mais c'est très gentil.
4: Moi aussi.
2: Merci, Gilles et Caroline.
4: Il y a trop de gens qui vous aiment.
2: C'est vrai.
3: C'est pour ça, Caroline, à chaque fois, elle me disait vivement que Caroline, que Émilie revienne. On pourra jouer ensemble.
4: J'étais trompée.
2: Ah bah voilà, vous jouez ensemble. Le thème de ce soir, c'est l'or, gold en anglais. Ce métal précieux qui fait de jolis bijoux. Je dis ça, je dis rien, hein, pour votre premier encart, pourquoi pas. Caroline, oui. Et Gilles, des chansons qui parlent d'or. On cherche le nom de l'interprète de cette chanson. Et à tout moment, évidemment, vous interrompez le jeu pour vous faire une déclaration d'amour en direct. On veut suivre au plus près votre aventure, évidemment. C'est parti, première chanson, dites-moi, qui chante ça?
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3: Gilles.
4: Caroline.
2: Ah, Gilles.
3: Gilles, Céline Dion.
2: Ouais, mais Caroline, elle l'a dit avant.
3: Ouais, le point, il va à Caroline.
2: L'or des hommes, Céline Dion, qui est arrivée en France. Et alors, vous voyez, vous pouvez l'attendre hein, en bas de son hôtel, le Royal Monceau à Paris.
3: Oui, il y en a plein qui font ça. Hein.
2: Tous les jours, elle s'arrête, elle discute. Hier, elle a chanté une chanson, une berceuse. Enfin, elle est
3: ouais,
2: très détendue. Elle est vraiment géniale, Céline. Donc voilà, elle est sur place. Et dans 10 jours, bah, ça sera le premier concert. Non, dans 11 jours exactement, le 12 septembre. Premier.
4: 0-0-1.
2: Gilles 0, 0 pointé, carreau 1. Allez, on continue, toujours en or, un chanteur anglais.
3: Aïe.
2: Aïe, qu'est-ce qu'il y a Gilles? On est raciste, on n'aime pas les anglais, c'est ça?
3: Non, absolument pas, je parle toujours pas anglais. Hein.
2: Ah. Ok, so this is a singer that used to be in a band called The Police.
4: Ben, Police.
2: Ouais, mais lui, comment il s'appelle? Ça rime avec ding. Caro, ça rime avec ding.
4: Sting.
2: Sting, oui.

0: Fields of Gold de Sting. Un point de plus pour Caroline. Ça fait deux.
1: Caroline, ouais.
0: Gilles, rien du tout. Gilles, c'est catastrophique. C'est catastrophique.
1: Catastrophique, ouais.
0: Qu'est-ce qui se passe, Gilles ?
1: Je ne sais pas.
0: Ça fait cancre un peu.
1: On est... Un coup de mou.
2: Je ne sais pas.
0: Allez, une dernière. On tente un truc. Chanteur français, engagé, chanson. Oh, magnifique. Chanteur voyageur, explorateur, aventurier. Son petit nom, c'est Bernard.
1: Ah, Gilles, bah, Olivier.
0: Ouais, Gilles.
1: Ouais, un point, j'ai trouvé l'honneur.
2: Travailler encore.
1: Comment elle l'a dit avant?
0: Les mains d'or. Alors, Caroline, je t'adore, mais là, vraiment, c'est... tu peux pas dire que tu l'as dit avant. On a entendu que Gilles, tu n'as même pas parlé.
2: Mais si, j'ai dit Lavilliers avant.
0: T'as dit Lavilliers?
1: En plus, il est vers chez moi, Bernard Lavilliers.
0: Bah, Saint-Étienne, évidemment. Bah voilà. Bon, mais Gilles, après, tu sais, oui. Si tu veux gagner le cœur de Caroline, t'as intérêt à pas la contrarier et à dire qu'elle a.
1: Non, mais si elle veut, elle a le point.
0: Hein. Et ben voilà, 3-0. C'est comme ça qu'on gagne. C'est comme ça qu'on a gagné la Coupe du Monde. Ouais. Et 1, et 2, et 3-0. On souhaite le meilleur à Gilles et Caroline pour la suite de leurs aventures. On leur envoie évidemment avec plaisir l'album d'Hélène Ségara, Hélène Ségara and Friends, dédicacé. Et je vous propose de découvrir. Une nouvelle chanson qui parle d'or, d'or et d'étain. C'est la nouvelle chanson de Vianney. Et bah, mes amis, cette petite retraite dans sa cabane au fond des bois, ça lui a fait un bien. Je trouve que la prod est géniale, les guitares sont canons. C'est le nouveau Vianney, d'or et d'étain.

0: Ben voilà, c'est comme ça qu'on fait. Bravo Vianney, d'or et d'étain. La tournée de Vianney commencera le 24 mars 2027 à l'Arena de Reims. Grosse tournée, une cinquantaine de dates. La billetterie est ouverte.
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0: Et la chanson anniversaire du jour va vous faire danser les amis. On va écouter les Bee Gees puisque c'est l'anniversaire d'une voix unique au monde. La voix de fausset des Bee Gees, l'Himalaya des chanteurs de karaoké. C'est celle de Barry Gibb, 80 ans aujourd'hui. Happy birthday!

0: Staying Alive des Bee Gees pour souhaiter un joyeux anniversaire à Barry Gibb, 80 ans aujourd'hui. Allez, Décibel, c'est terminé pour ce soir. Je vous présente l'équipe de l'émission. Il y avait à la technique Iki, au standard Alexandra Sackberg, à la réalisation Iris Guitoni et à la programmation des invités et au web Mélodie Chaïb. Demain, que va-t-il se passer dans Décibel? C'est Bilal Hassani qui sera notre invité. Ce sera merveilleux. Ne le ratez pas, ce sera à 19h. Et puis là, c'est Éric Bastien qui arrive avec sa nouvelle émission Il n'y a pas que Paris dans la vie.
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0: Passez une belle soirée, les amis. Je vous embrasse. Il est 20h.
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4: Bonsoir et bonsoir à tous. Bienvenue sur ICI. Je vous souhaite une excellente soirée et puis une excellente rentrée aujourd'hui, 1er septembre. Je suis très heureux de vous retrouver. C'est déjà le deuxième numéro de Il n'y a pas que Paris dans la vie. Nouveau rendez-vous sur votre radio chaque soir dès 20h et durant une heure. Ce soir, à nouveau, nous allons ensemble prendre le temps de voyager au cœur de notre beau pays. Une aventure qui va nous conduire en Occitanie avec Benoît Prospero et sa revue des merveilles. Nous irons au pied du Canigou et même dans une forêt se faire de l'argent de poche l'été. De façon originale, c'est possible. Robin Berdeau nous emmènera dans le Nord, à Béthune, pour découvrir une initiative originale. Et puis on cuisinera, pour ceux et celles qui ne sont pas encore à table, peut-être au beurre ou même à l'huile, grâce à ICI Orléans et Catherine Kikandon. Mon invité ce soir pour conduire et se balader dans toute la France, c'est un chef d'entreprise, c'est un entrepreneur. Son parcours est extraordinaire et son ambition est vraiment à la hauteur de son talent. C'est un homme médiatique, connu entre autres, je dis bien entre autres, pour avoir lancé il y a maintenant 10 ans la marque C'est qui le patron, reconnu à l'international, s'il vous plaît, par le New York Times, entre autres, récompensé. Il est un des symboles de réussite à la française. Je reçois ce soir Nicolas Chaban. Bonsoir Nicolas Chaban.
5: Bonsoir.
4: Comment ça va?
5: Très bien, très très bien. Merci pour ces mots. On est encore plus collectif que ce que vous avez dit, mais merci pour cette présentation.
4: Je suis ravi de vous accueillir, vous n'êtes pas venu seul. Alors je le dis pour ceux qui verront peut-être les images, mais pour les auditeurs, on va le décrire. Vous êtes venu presque avec votre bébé, j'ai envie de dire, à vos côtés. Vous pouvez nous dire ce qui est juste devant vous?
5: Alors de moment, effectivement, il y a cette brique de lait qui est née il y a 10 ans. Parce que nous, consommateurs, on a découvert que les producteurs étaient en immense difficulté. Puis on n'a pas juste découvert ça. On a découvert que si on rajoutait 8 centimes sur un litre de lait, leur vie changeait. Ouais. Voilà comment est née, sans agence, sans moyens traditionnels, cette brique de lait, qui est devenue, et c'est pas pour les chiffres, c'est pour le symbole et l'espoir, la brique de lait la plus vendue de France.
4: C'est extraordinaire.
5: Ça, c'est merveilleux. Je pense à chaque fois aux producteurs quand cette phrase résonne.
4: Alors, on parlera beaucoup des producteurs, de ce que vous avez fait pour eux. Vous les aidez au quotidien. Vous les avez même sauvés à plusieurs reprises. Et encore aujourd'hui, avec, je pense, à la période de sécheresse et de canicule qu'on a connue cet été. Mais alors, ce qui nous intéresse aussi ce soir, c'est de découvrir à quoi est dû ce succès. Comment il est venu? Et vous connaissez le principe de l'émission. C'est donc une balade, un parcours un peu partout en France. On va survoler cette France. Votre point d'ancrage, minime soit-il au début de votre vie, c'est Moulins.
5: Oui.
4: C'est là où vous êtes né.
5: Un point, un jour, suffit à ce que ce soit un ancrage très fort. C'est là, évidemment, où je suis né, en 1969. Dans des conditions particulières, c'est que on habitait en réalité à Madagascar.
4: Vous avez vécu jusqu'à l'âge de 7 ans à Madagascar après.
5: Et ma mère venait à Moulins, qui est un peu la région natale, quand il y avait des naissances. Et on repartait à Madagascar. Ouais.
4: Papa qui était dans la communication territoriale, maman commerciale dans l'immobilier, un petit peu plus tard dans sa vie. Très vite, vous quittez la France. Vous avez sans doute des souvenirs extraordinaires de Madagascar. L'esprit de l'entrepreneuriat, c'est un peu un esprit de famille. Parce que, racontez-moi cette histoire, qui est Jacques Bruno?
5: Ah oui, Jacques Bruno, alors c'est mon grand-père. Et c'est vrai que j'ai pas tout de suite fait le lien entre ces aventures dans l'agroalimentaire, notamment les fruits et légumes pour essayer d'aider les producteurs. Et puis un journaliste m'a dit un jour, mais votre grand-père a fait toute sa vie dans l'agroalimentaire. Donc il était, lui, parti à Madagascar il y a bien longtemps. Et il le raconte comme ça, parce qu'il était d'une modestie, il était de cette famille des gens plutôt très modérés, qui se mettait pas beaucoup en avant, il n'aurait pas fait autant de communication qu'on a pu en faire. Il a eu cette chance, à un moment donné, d'importer en Europe Le poivre vert.
6: Le poivre vert.
5: Ça lui a donné le moyen après de faire bien d'autres choses.
6: Il va développer l'industrie de la pêche et de la crevette, notamment sur l'île de Madagascar, modèle d'inspiration, je l'imagine. Pour vous, vous partez très vite en Ardèche.
5: Oui, on revient en Ardèche.
6: Vous revenez en Ardèche.
5: Parce que le grand-père, du côté de mon père, et puis toute la famille, je sais pas si beaucoup de gens sont comme ça, quand j'arrive en Ardèche, je rentre dans une maison.
6: C'était où?
5: À Erriac, exactement, qui est un petit hameau de Lussas. Voilà. Il y a le festival du documentaire bien connu maintenant là-bas, mais c'est un tout petit village. Et dans cette maison, 350 ans d'histoire familiale. Et puis, quand on retrace l'histoire, on s'est rendu compte que les Chabannes avaient fait peut-être 25 kilomètres en quelques siècles. Donc, on est vraiment de là-bas, côté paternel.
6: Il y a Montélimar.
5: Montélimar, puisqu'après l'Ardèche, c'est quelques mois à Montélimar.
6: Vous allez vivre à Montélimar ?
5: Ouais, très rapidement, en fait. Je ne peux même pas vous dire aujourd'hui pourquoi on est passé par Montélimar. Peut-être une question d'école, parce que le village, c'était la toute petite école. À Lussas, il y avait une école primaire. Peut-être que c'était un début de collège à Montélimar. Et ensuite, rapidement, Carpentras, où là, je retrouve la ville où notre grand-père, qui était sous-préfet à Carpentras après la guerre, les résistants étaient un petit peu finalement récompensés par le fait de devenir sous-préfet ou préfet. Et lui avait comme ça eu la sous-préfecture. Enfin, il avait été nommé à Carpentras. Donc c'était sa ville à lui, c'est devenu la nôtre.
6: Il y a des lieux comme ça, un endroit, une image qui vous revient avant Carpentras, du côté peut-être de Montélimar. Vous parliez de l'école, vous vous souvenez d'une rue, d'une ambiance, de quelque chose en particulier, d'un endroit qui vous a marqué.
5: C'est toujours très, très personnel. Mais quand on fait l'exercice, je me rappellerai pas d'une journée entière à ces âges-là. Puis je me rappelle de petits flashs dans les cours, évidemment, de récréation, dans les salles de classe. Si vous avez fait ce voyage incroyable des années après, qui consiste à revenir dans une des salles de classe de votre enfance, je l'ai fait. Et là, je pense qu'on est assez nombreux aussi à l'avoir fait. On découvre que ces robinets qui au début
6: vintage
5: finalement devaient nous obliger à nous mettre sur la pointe d'épée pour arriver à boire sont quasiment à ras du sol. Donc il y a une espèce comme ça de sensation un peu à la Gulliver de retrouver une échelle complètement différente de la nôtre et on se dit j'étais là à l'échelle de mon enfance dans une salle qui me paraissait si grande.
6: Voilà. Et ça donc, c'était où du coup?
5: Ça c'était à Carpentras. Où effectivement on a retrouvé ça et puis on est juste repassé à Montélimar.
6: Vous avez des attaches, on découvrira que vous vivez au pied du Mont Ventoux, mais vous repassez de temps en temps à Montélimar ou pas loin?
5: Oui, pour aller en Ardèche, donc ça nous permet de repasser par des endroits et de temps en temps, c'est pas tout le temps, on fait un petit crochet, on arrive devant des maisons, on a avec nos frères et sœurs dans la maison où on a passé vraiment toute notre adolescence. Là, c'est la maison où on se construit en sortant de l'enfance, avant d'aller faire des études, notamment à Paris. On a mis un tout petit mot derrière un petit interphone. On s'est dit un jour, ils vont peut-être le réparer. Ce mot tombera et ils sauront qu'ici, il y avait une famille qui était heureuse.
6: J'ai repéré, du côté de Montélimar, s'il y avait des forêts. J'ai trouvé le bois de Lyon, la forêt de Saou, la forêt de Marsanne ou encore la forêt d'Allan. Je vous parle de forêt, vous me direz dans un instant si c'est un endroit dans lequel vous sentez bien, parce qu'on va retrouver Benoît Prospero pour la Revue des Merveilles. Et aujourd'hui, Benoît nous emmène en Occitanie. On est dans les Pyrénées-Orientales, au pied du Canigou, à Corneilla de Conflans.
7: Une école dans la forêt. Dit comme ça, on se croirait au Pays des Merveilles. Et pourtant, on est bien dans la Revue des Merveilles, avec ici Roussillon et plus précisément en Occitanie, donc dans les Pyrénées-Orientales, au pied du Canigou, à Corneilla de Conflans. Est-ce que vous avez vu le film La Belle Verte de Colline Serrault? C'est dans ce film qu'on peut entendre notamment la fameuse réplique
8: « Quand on a marché 2 heures dans une montagne, on est plus intelligent ».
7: Eh ben oui, et ça, quelque chose me dit qu'Angélique Mallo et Magali Panuel l'ont bien compris et elles ont créé l'école La Belle Verte. Et comme l'explique Magali,
9: le cœur du projet, c'était vraiment le lien à la terre. Donc ce qu'on voulait, c'était que les enfants puissent être au quotidien en lien avec la nature, avec les saisons, avec le temps qui passe.
7: Et c'est pour ça qu'elles ont donc créé cette école, qui est une école adaptée au potentiel et à la personnalité de chaque élève. En fait, l'idée de l'approche pédagogique, c'est de s'adapter à l'enfant. Concrètement, ça veut dire que, oui, il y a un socle commun de connaissances et de compétences, maths, français, sciences, etc. Mais ça veut dire aussi que tous les vendredis, donc, c'est l'école dans la forêt.
9: Et c'est parti. Ouais. On a mis les chaussures, on prend les gourdes, le sac à dos, et puis on part à pied pour un petit quart d'heure de marche. Alors, la carriole, elle transporte le matériel pédagogique dont on a besoin, la trousse de secours et le bidon d'eau pour se laver les mains. Là, on est sur l'ancienne route de Fiols, qui est entre Corneilla de Conflans et Fiols. qui est vraiment entouré d'un côté de champs et de l'autre côté de la forêt. Au fond, le Canigou, qui est vraiment pas si loin.
7: Et c'est ainsi que chaque vendredi, hiver comme été, tous les enfants partent passer la journée dans la nature. Et puis, alors il y a aussi les parents qui peuvent, s'ils le souhaitent, participer. Par exemple, une fois c'est une maman qui vient jouer de la harpe, une autre fois c'est un papa qui fait du pain bio qui vient expliquer son métier de boulanger, ou encore un papa spécialiste de la forêt transmet ses connaissances.
10: Donc devant vous, vous avez 10 empreintes d'animaux. Et c'est des empreintes qui sont à taille réelle. C'est-à-dire que si vous vous promenez en forêt et que vous en trouvez, elles seront exactement comme ça.
7: Et oui, ici la classe a lieu dans l'herbe. On est assis par terre, on est en cercle dans une forêt de chênes. Et excellente nouvelle, si au début seuls les enfants de maternelle étaient accueillis, aujourd'hui l'école La Belle Verte accueille désormais les élèves jusqu'au CM2.
11: Mais tu sais qu'il y a l'empreinte d'oiseau, d'accord ?
12: Peut-être.
11: Donc tu peux regarder les animaux.
12: Non, taille pas de 3 cm.
11: Non.
7: Ah, on en rêve, hein. Eh oui, c'est une merveille.
6: Merci, c'est vrai que c'est beau comme tout, Benoît Prospero et les équipes d'ici Roussillon. Nicolas Chapelle, vous auriez aimé aller dans une école comme celle-ci ?
5: Absolument. Et d'ailleurs, ça nous montre à quel point on a quitté un autre monde, quoi. C'était le monde quand même de notre enfance. Et puis ces forêts qui me rappellent quand même, et qui nous rappellent à tous, ce que disait le couple bourguignon, vous savez, sur cette agriculture avec énormément de pesticides, de produits pour essayer de faire grandir des plantes artificiellement dans une forêt. Qui n'a jamais vu le moindre produit. Il y a les arbres les plus puissants et il y a la plus belle des végétations du monde. Voilà les deux images qui me viennent à l'esprit.
6: Nicolas Chabanne, votre invité sur ICI ce soir jusqu'à 21h, chef d'entreprise. On lui doit entre autres la marque qui est sous nos yeux avec ce lait qui rémunère au juste prix son producteur. C'est qui le patron ? On continue de se balader partout en France parce qu'il y a encore plein de choses à vous raconter ce soir.
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6: Ouais, et pourtant, c'est l'événement musical de la rentrée. Ce sera à Paris. Céline Dion est en concert dans quelques jours à partir du 12 septembre. Une première série de shows dans la capitale en attendant la suite en mai. L'année prochaine, la voici avec le

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2: Et soyez les bienvenus sur ICI. Je suis très heureux que vous soyez avec nous. Vous allez peut-être découvrir cette émission pour la première fois. Elle s'appelle « Il n'y a pas que Paris dans la vie ». Et on y répond bien hein, d'ailleurs depuis 20h avec notre invité Nicolas Chabanne, entrepreneur, chef d'entreprise. On lui doit la marque « C'est qui le patron ?». Un soutien essentiel à la protection des producteurs en France. On a parlé, pour ceux qui nous rejoignent, de son enfance à Madagascar, de sa naissance notamment à Moulins, du côté de sa maman, passage très court à Montélimar, les parcours de sa vie continue jusqu'à 21h et nous sommes pour l'heure à Carpentras. Vous y arrivez à quel âge? Vous posez à quel moment? 7, 8, 9 ans, quelque chose comme ça?
3: Ah, écoutez, je pense que c'est à 8 ans, ouais. 8 ans.
2: Ouais. 8 ans, 8 ans. Quelle première image comme ça, si moi je ne connais pas Carpentras, bon, ce qui est faux, hein. Mais imaginons, première image qui vous vient comme ça.
3: On visite, je crois, en arrivant, parce que c'était un souvenir pour mon père, la sous-préfecture, où lui avait passé son enfance. Où était donc mon grand-père.
2: Mon grand-père sous-préfet.
3: Et c'est le premier souvenir comme ça de cette maison un peu hors norme, un peu d'un autre temps. Et puis après, très rapidement, l'école. Le bonheur de se connecter tous les jours à des gens qui viennent, que vous retrouvez, que vous aimez, les copains. Enfin, moi, ça a toujours été des journées qui me passionnaient.
2: Et alors, il y a aussi des odeurs, des senteurs, des saveurs qui reviennent.
3: Ah, oui.
2: Il y a ça aussi.
3: Ah bah oui.
2: Est-ce que vous avez le sentiment d'être un peu pagnol quand vous arrivez là-bas, de vous balader dans les allées comme ça?
3: Ben on est, je crois qu'on n'est pas dépaysé parce qu'il fait chaud, comme à Madagascar il faisait très chaud, en Ardèche il faisait chaud, et puis très vite quand on est enfant, on est cette éponge naturelle qui va s'adapter rapidement et qui va aimer d'ailleurs son environnement. Et puis vous avez le phare qui se met au bout comme ça de toutes les journées, de tous les moments où vous sortez de Carpentras, c'est le Mont Ventoux. Et ça, quand on dit que c'est un phare, c'est pas une espèce comme ça de vision un peu de proximité ou chauvine. C'est que c'est vraiment un point de repère. Quand on est de là-bas, ouais, on va pas bien si on reste trop longtemps sans voir le Mont Ventoux.
2: Ouais. Vous parliez de l'école, on va aller faire un tour à rue Moricelli. Moricelli, c'est pas
3: ouais,
2: ça comment on le
3: prononce. C'est bien dit comme ça.
2: Moricelli. Alors j'ai vérifié, Isidore. Je me suis dit, qui est ce Moricelli? C'est évidemment là que vous êtes à l'école. Il est devenu un riche minotier marseillais. Il a vécu au 19e siècle. Il a fait énormément pour la ville de Carpentras. Et c'est dans cette rue que vous allez à l'école, en fait, Nicolas
3: voilà,
2: Chabanne.
3: C'est le centre-ville, là, donc le centre-ville de Carpentras. Et puis, un souvenir, je ne sais pas si c'est très glorieux, mais finalement, on s'est rappelé ça avec j'ai deux frères et une sœur. Et on était si proches de l'école qu'on entendait la sonnerie. Il y en avait trois. Et donc, on essayait de rester le plus longtemps possible dans une nuit qui se prolongeait. Et on allait quasiment à la deuxième sonnerie en courant. On dévalait les escaliers et on était dans cette école. Voilà. Donc, je me rappelle que vraiment, c'était très proche du lieu qui occupait nos journées, l'école primaire et le collège.
2: Qui est monsieur Brenu?
3: Ah, Brenu, mais oui, c'est...
2: Il faut mettre des accents partout, en fait, tout à l'heure, je me suis embêté. Donc, Brenu.
3: Brenu.
2: Qui est ce monsieur Brenu qui vous a marqué?
3: Monsieur Brenu, c'est un professeur d'histoire. Vous savez, je crois qu'on en a tous un ou une
2: qui nous a marqué
3: dans nos vies, où on se dit, ce lien, il n'est pas celui, comme ça, d'arriver, d'écouter quelqu'un qui nous explique des choses qu'on doit essayer d'apprendre et de restituer. Lui, il avait cette magie, et il nous avait fait faire une espèce de voyage dans 1968, inoubliable, avec de l'humour, avec quelque chose qui fait que vous avez envie de revenir le lendemain. Et très longtemps après, j'ai reçu un appel qui était très touchant de ce professeur. Et
2: il s'est intéressé à votre parcours.
3: Oui, il s'est intéressé voilà, au parcours, mais c'était étonnant parce que là, vous retrouvez, en étant un adulte lui-même, alors que vous étiez plus un enfant comme ça, avec cette figure un peu magistral, là, du professeur qui vous expliquait des choses. Mais c'était une belle rencontre à l'époque et nos retrouvailles étaient très belles aussi.
2: Quels sont les autres endroits dont vous auriez envie de parler? Parce que vous êtes installé à Carpentras, c'est tout le Vaucluse. Il y a plein de villes magnifiques. Vous avez peut-être envie d'évoquer certains lieux comme ça qui ont pu marquer votre enfance, votre adolescence aussi.
3: Près de Carpentras, il y a tous les villages. Il faut imaginer, je sais pas comment sont les régions de passion de tout le monde, mais vous avez cette ville un peu centrale. Mais après, plus vous allez vers le Mont Ventoux, maintenant j'habite plus au pied du Mont Ventoux, plus vous avez des villages. Et là, quand je travaille à Paris, j'y viens 3 ou 4 jours par semaine, vous mesurez une chance incroyable. Je me rappelle d'un ami parisien qui me dit « Mais tu te rends compte, entre chez toi et Carpentras, il n'y a pas un feu rouge et un stop. » C'est-à-dire qu'on est dans quelque chose qui est libéré même de ces petites contraintes même si elles sont nécessaires, bien sûr. Et puis après, on a la chance d'habiter près d'une rivière. Et quand vous vous immergez...
2: Ça s'appelle comment cette rivière ?
3: C'est l'Ozon, ouais. qui prend sa source pas très loin. Et puis c'est notre région d'enfance, on connaît chaque coin. On accroche chaque moment en passant en voiture et on se rappelle qu'il s'est passé quelque chose. Récemment, Jean-Louis Aubert, donc leader et créateur du groupe Téléphone,
2: ouais.
3: Je ne savais pas, je découvre qu'il est sa ville natale, c'est Ville-sur-Ozon, tout à côté. Et donc, il raconte que c'est sa première enfance, ses premières émotions, ses premiers moments de guitare, ses premiers endroits, ses premiers lieux. Et je redécouvre à travers lui et cette proximité à ce lieu d'enfance à quel point ces premiers villages, ils nous construisent sans doute jusqu'à nos années futures.
2: Et puis, il y a Cavaillon, il y a Apt.
3: On n'allait pas trop à Cavaillon, étonnamment, pas trop à Avignon.
2: Fontaine de Vaucluse.
3: On était plutôt tourné à Fontaine de Vaucluse. Magnifique, mais bien évidemment, magnifique endroit. Crillon-le-Bras, pour ceux qui ne connaissent pas, il y a des lieux magnifiques autour du Vaucluse. Mais le Mont Ventoux, qui n'est pas le Luberon. Vous avez le Luberon, ouais. qui attire énormément de touristes. Alors, je ne sais pas si ça va faire plaisir à tous les gens de chez moi, parce qu'à la fois, il faut que le tourisme vienne essayer d'éclairer, notamment économiquement, des endroits. Et puis, moi, je suis dans un petit village où je crois que les gens ne veulent pas trop voir de monde. C'est très
2: étonnant.
3: Comment
2: il s'appelle, votre petit village ?
3: Mormoron. Je vais me faire engueuler par la moitié du village qui va me dire « Mais pourquoi tu as dit ça ?» Et puis, il y a une autre partie du village qui va dire « Tu as raison. » C'est pas qu'ils ne veulent pas voir de monde, mais c'est cette espèce de tranquillité. Alors que juste à côté, il y a Bédouin, qui est à 6 kilomètres, ouais. qui est sans doute le village du pied du Mont Ventoux le plus connu et le plus visité.
2: Nicolas Chaban, avant d'entreprendre et faire tout ce que vous avez fait, on va en parler dans un instant, vous avez fait des petits boulots. Il y a la récolte des cerises, il y a le melon d'été, c'est ça, vous faisiez
3: ça? Le tri du melon, ouais. C'était, on est, le Vaucluse, c'est le jardin de la France, même si aujourd'hui on lui conteste un peu ce nom. Il y a tellement de produits, de producteurs. C'est tellement extraordinaire en été. C'est des fruits magnifiques. Le melon de Cavaillon, la fraise de Carpentras, la cerise des Monts de Venasque. C'est incroyable d'être entouré de produits comme ça. Et donc, on allait travailler pour donner un coup de main. Mais j'allais pas que l'été. C'est ce qui, sans doute, m'a rapproché aussi un peu de la vie des producteurs. C'est que j'allais chez eux, aussi chez les copains le week-end. Les fils de producteurs, qui étaient copains de classe, quand j'allais chez eux le week-end, on bossait, surtout eux, mais on bossait.
2: Je vous parle de ça, Nicolas Chaban, parce que on va parler des petits jobs d'été, ou en tous les cas, la façon dont on peut se faire parfois un petit peu de l'argent de poche en travaillant pendant les vacances. C'est le quotidien de nombreux adolescents, d'étudiants, à la recherche donc d'un job saisonnier. On va aller à Béthune. Vous connaissez Béthune ?
3: Pas bien.
2: Pas assez. On est dans le Nord. Le dispositif argent de poche porté par la ville séduit de nombreux jeunes cet été. C'est encore l'été, on va en parler avec Robin Bernot.
4: Très vite, le dispositif a affiché complet.
5: J'ai sauté sur l'occasion.
4: En effet, de nombreux adolescents, à l'image de Mathis, 17 ans, que vous venez d'entendre, ont répondu à l'offre de la ville de Béthune. Cette offre, elle est toute simple. La commune a proposé à des jeunes âgés de 16 à 25 ans de leur verser de l'argent de poche en échange de petits travaux pour la commune. Et lorsque Juliette Penn d'Issinor est allée à leur rencontre, elle est tombée sur Iron, 17 ans.
6: On est en train de faire des sous-bossements et puis ça se passe bien pour l'instant.
4: Iron, s'il est là, c'est grâce à sa maman et aux réseaux sociaux.
6: C'est ma mère qui a trouvé ça sur Facebook avec l'annonce de la ville de Béthune qui cherchait des jeunes. Donc ma mère m'en a parlé vu que j'ai 17 ans, je viens d'avoir le bac et puis c'est un peu compliqué de trouver un job d'été. J'ai vu parler de ça et puis je me suis dit pourquoi pas.
4: Parmi les activités, il peut y avoir une matinée de nettoyage, du désherbage ou de la peinture. Et en échange, les jeunes sont rémunérés à hauteur de 20 euros. Pour Capucine, 16 ans, c'est l'occasion de mettre de côté.
7: C'est la première fois que je fais une activité l'été. Je me suis dit, pour me lancer, ça peut être bien. En plus, on aide à embellir la ville. Ça va payer mon permis, rembourser un petit peu le code que je viens de passer. Donc voilà, c'est cool.
4: Vous venez de l'entendre, ici ça marche. Mais alors vous, qu'en pensez-vous ? Je suis venu vous voir dans la rue et je vous ai montré l'article sur notre site. Je vous ai demandé votre regard sur cette initiative.
8: Allez,
4: on commence par Lucie.
8: À chaud. je trouve que c'est une bonne initiative pour les jeunes parce qu'on sait qu'il y a beaucoup de jeunes qui sont en précarité en ce moment.
4: Lily, quant à elle, est un poil plus dubitative.
9: Faut pas oublier que tout ça, c'est du travail. Et du coup, argent de poche, c'est un petit peu minimisant. Après, j'imagine que du coup, ils sont bénévoles, mais c'est sûrement des petits jeunes qui ont besoin vraiment d'argent et qui n'ont pas trouvé de travail pour l'été.
4: D'ailleurs, sur ce dernier point, j'ai rencontré Jazz qui est complètement d'accord.
10: Ça permet aux jeunes d'avoir un peu d'argent pour financer différents
5: projet.
4: Et vous, tiens, est-ce que vous auriez pu vous inscrire à ce type de dispositif dans votre ville ?
5: Oui, carrément. Je suis issue d'une famille de 5 enfants et mon père était seul à travailler, donc ça aurait pu mettre un peu de beurre dans les épinards.
4: Au total, cette année, dans le Nord, à Béthune, une 60aine de jeunes a bénéficié de ce dispositif.
2: Ici, Nord pour les équipes et Robin Berdeau. Nicolas Chaban, vous écoutiez le reportage. On a parlé un petit peu de ces jobs d'été. Vous, on était sur plus un engagement qui viendra aussi par la suite de votre vie, la récolte des cerises, le melon, on l'a dit. Vous êtes papa, hein, je crois que vous avez des enfants, ils sont peut-être grands aujourd'hui.
3: 3 enfants.
2: Job d'été, c'est des choses qu'ils ont fait, qu'ils font encore, je ne sais pas quel âge ils ont.
3: Oui, qu'ils ont fait, bien qu'en naturiste, pas loin de chez nous.
2: Ah ouais ?
3: Certains, ils font des périodes à la réception. Enfin, je vous dis la première chose qui
2: est. Et où ce camp naturiste ?
3: C'est à Bélaisy, énorme camp naturiste européen. C'est un des plus grands d'Europe, ouais. À Bédouin. Et j'ai connu très tôt parce que le professeur de musique que nous avions au collège était un des fondateurs, donc il nous en parlait régulièrement. Alors je sais pas l'endroit que j'ai le plus fréquenté, mais il y a énormément de monde et il y a des jobs d'été.
2: Nicolas Chaban est votre invité ce soir jusqu'à 21h. On va continuer de se balader. On va monter à Paris parce qu'à un moment donné, vous êtes arrivé à Paris et notamment à la Sorbonne avec un camarade de fac qu'on connaît tous. Pour le savoir, restez bien avec nous sur ici. J'espère que je vous ai fait un bon teasing là.
3: Oh, magnifique.
2: À tout de suite.
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2: Et un petit peu de musique pour se détendre. 100% nouveauté. C'est signé Marine avec Escroc.

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1: Excellente soirée, merci d'écouter ici. Nicolas Chaban est mon invité ce soir jusqu'à 21h. C'est un chef d'entreprise, on découvre son parcours à travers les lieux qui ont évidemment marqué, inspiré son parcours, façonné son existence. Il est avec nous jusqu'à 21h. On a parlé des petits boulots, Nicolas Chaban. Votre parcours vous pousse à Paris. Vous cherchez un peu en fait, parce que vous savez pas trop, j'imagine, à 17-18 ans, ce que vous voulez faire.
2: Bah, je réussis par miracle à avoir le bac et puis à arriver à la Sorbonne, c'est pareil. Je suis passionné de théâtre, donc j'essaie de faire du théâtre, mais là je découvre que c'est un vrai métier avec un talent.
1: C'est ça que je vous dis que vous cherchez finalement.
2: Ouais, bah, c'est un âge. Alors, ce qui est merveilleux quand on se cherche, c'est que tout est absolument ouvert. Enfin, on a un regard à 360, on se laisse toutes les possibilités. Puis après, quand vous voyez des vrais copains comédiens, vous vous dites, ok, ça, c'est quand même un vrai métier, c'est pas pour moi.
1: Ouais, vous êtes super à l'aise. On voit beaucoup la télévision. On sent qu'il y a, je sais pas si les cours de théâtre, même de moi, ça joue un peu quand même.
2: J'essaie de pas faire un teasing à l'envers, mais on parlera de la personne qui m'a donné ce conseil un jour, qui est un copain qui lui est devenu évidemment tellement célèbre et qui a gardé toute son humanité. On va peut-être vous en parler.
1: Attendez, Nicolas, on va en parler tout de suite. Vous arrivez à Paris, vous êtes à la Sorbonne, vous allez aller à la fac et vous rencontrez Nikos Aliagas.
2: Voilà, Nikos Aliagas. Et c'est vrai qu'au moment où ses aventures deviennent de plus en plus connues, où les journalistes me sollicitent, moi, c'est pas mon histoire de départ. Je fais pas une émission comme je ferais une pièce de théâtre parce que ça parle tellement de la vie de producteur et des enjeux énormes. Vous êtes dans quelque chose qui doit être absolument vrai. Mais il m'avait dit, parle avec ton cœur. Vaut mieux dire un peu spontanément quelque chose qui peut être pas forcément le mieux choisi, mais dans la vibration de ce que tu vas dire. Ça va s'entendre que tu dis quelque chose qui a du sens pour toi et ça en aura pour les autres. Parle aux gens. Voilà ce que m'avait dit Nikos Aliagas. Parle aux gens. Alors, adresse-toi à eux. Ne t'adresse pas à des businessmen.
1: Évidemment, Nico, je sais pas si c'est avec lui, mais alors, on est à la maison de la radio et de la musique. C'est un lieu que vous avez un peu fréquenté plus jeune. Vous avez arpenté les couloirs vides.
2: J'en parlais avec Louise qui prépare cette émission et on s'est rendu compte, vous êtes au sixième étage lorsque vous préparez l'émission. Eh bien, je venais, on était à la Sorbonne avec Nikos, on se rencontre dans la bibliothèque, on a un même sac d'écolier, ça nous permet de vous adresser la parole. Et ouais. Après, on passe vraiment des journées et des soirées ensemble. Et le soir, pour financer ses études, il est dans la salle des Telex. C'est au sixième étage. Je me rappelle ce numéro d'étage qu'il m'a souvent raconté. Je l'avais un peu oublié. Les nouvelles du monde arrivent sur des petits telex avec des codes de 1 à 5. Et on est les premiers petits étudiants à découvrir des nouvelles comme la mort de Yasser Arafat ou des choses absolument incroyables. Lui courait dans le couloir vide jusqu'au rédacteur en disant « Voilà une info qui doit retenir votre attention ».
1: On va le saluer, Nikos, parce que c'est resté un copain, hein, je crois, aujourd'hui.
2: Ouais. Non, c'est plus qu'un copain. Je sais, dans ces cas-là, qu'il ne faut pas verser dans le pathos. De trop de compliments et le pathos. Mais surexposé comme il l'est, être à ce point, comme ça, dans la lumière, avoir cette notoriété aussi grande, et pas avoir écorné un gramme de cet ami qui était le mien il y a 18 ans, avec sa simplicité, sa loyauté, son humanité. Ouais, c'est un beau parcours de vie.
1: Nicolas Chaban, vous faites des allers-retours entre Paris, où vous essayez aussi au journalisme, il y a le Figaro, vous faites des piges à 17€ la pige. Bon, c'est pas votre truc, encore une fois, vous trouvez ça un peu trop parisien, il n'y a pas que Paris dans la vie, comme vous l'avez compris. Vous allez croiser des copains, et à un moment donné, vous allez voir qu'il y a des copains qui jettent un peu des fruits et légumes, qui ont un peu un mauvais aspect, et vous dites, c'est quand même dommage. Et c'est là que vous avez le déclic, c'était où? Vous vous souvenez du jour où il y a eu ce déclic des gueules cassées que vous avez créé?
2: Absolument, c'était dans le Luberon, juste avant. C'est ce qui m'avait connecté, notamment au distributeur. On avait fait des centres de lavage solidaire pour notamment les copains qui étaient en galère juste avant. Mais comme les distributeurs, finalement, on arrivait à leur parler, on découvre qu'ils jettent des fruits ou des légumes, notamment là, c'était des abricots, mais il y en a bien d'autres, pour des mini-défauts d'aspect. Les cahiers des charges, faits toujours par des gens tellement savants qu'ils font des choses que notre bon sens ne ferait pas, décident qu'il faut que ce soit parfaitement rond, que la couleur doit être absolument comme celle-là. Et je vois, c'était la famille dans le Luberon Saint-Michel, je vois Thierry Saint-Michel qui jette sous l'établi des abricots parfaitement mûrs et très bons, alors qu'ils auraient, moi, je les aurais pris immédiatement pour les amener chez moi. Et là, c'est sa maman, je crois, qui me dit, s'il y a un seul fruit qui n'est pas parfait dans la palette, on peut avoir un refus de toute la palette. Et là, on se dit, si ça devient du gaspillage, alors que c'est parfaitement bon, il faut qu'on les sauve. Voilà comment.

0: C'est comme ça qu'on est les gueules cassées. Ouais. Alors, il y a eu le label Le Petit Producteur, ça c'était juste avant. Et puis la marque de l'équitable, on va en dire un mot, qui est arrivé dans votre vie. On est en 2016. Les premières briques de lait, c'est qui le patron, qui sont produites. Il y a un endroit particulier d'ailleurs où elles sont produites. Je crois qu'on est dans la Bresse, on est à Pont-de-Vaux.
1: Ça c'est le moment où naît effectivement la brique de lait avec les producteurs. Mais la laiterie, qui est importante aussi, elle est à Orléans. Il y a deux lieux, mais il y a cette laiterie qui va accueillir et ramasser le lait. Je me suis remis effectivement tout ça en tête puisque il y a une production qui a décidé de raconter l'histoire dans un long métrage et elle nous a fait repasser par toutes ces étapes. Et c'est vrai qu'il y a une scène dans ce qui deviendra un film, la scène de la mairie de Pont-de-Vaux, c'est absolument incroyable. Il faut imaginer en 2 secondes les producteurs, 80 familles, à qui il restait 2 mois avant de mettre la clé sous la porte. Chaque matin, quand ils tournaient le bouton de la machine à faire, 120 euros par jour, perdu. Et quand ils arrivent dans la salle, je me rappelle très bien de ce moment-là, nous on est un peu en retard, il y a le responsable de la laiterie, l'acheteur de Carrefour, Marc Delage, ils arrivent, dernière chance, nous les consommateurs, parce qu'on est consommateurs et toujours aujourd'hui, on leur dit, on va pas vous laisser tomber. Et c'est le moment clé où, alors que Carrefour et la laiterie se demandent combien de litres ils peuvent récupérer, ils avaient 26 millions de litres à vendre, Carrefour et la laiterie disent 5 millions peut-être, mais pas plus. Nous, en tant que consommateurs, et merci à eux d'avoir entendu, on leur a dit, vous voyez, si vous prenez pas les 26 millions, ils vont disparaître. Si vous prenez 5 millions, vous allez un petit peu améliorer, mais leur vie ne va pas changer. Nous, consommateurs, si on est sûr que leur vie change, on achètera les 26 millions. Vous vendrez plus facilement les 26 millions de litres, si vous les sauvez, que 5 millions si vous les aidez un peu. Ils se sont tapés dans la main, et c'est qui le patron est né.
0: Nicolas Chaban, vous recevrez 2 fois le prix de l'audace marketing, c'est pas rien, en 2015 pour les gueules cassées, en 2018 pour C'est qui le patron, vous avez les éloges du New York Times, du Guardian, je sais pas comment on réagit à Carpentras quand l'enfant du pays comme ça réussit, vous nous le direz peut-être dans un instant, il y a même l'ONU qui s'est intéressé à vous. Nicolas Chaban est notre invité, vous êtes gourmand Nicolas
1: Ça se voit, je crois.
0: Oui, non, je suis pas du tout, ben voilà, je vous parle de ça parce que c'est avec beaucoup de gourmandise qu'on va retrouver Catherine Cricandon et qu'on va parler de cuisine. Parce que pour cuisiner, il y a 2 écoles. Tout à l'heure, on était dans l'école de la forêt, là, on est dans l'école de la cuisine. La cuisine au beurre ou la cuisine à l'huile. Ça fait penser au film avec Fernandel, tourné dans le sud d'ailleurs. Alors Catherine Cricandon, elle, a peut-être une solution à nous proposer aujourd'hui. Écoutez.
2: À Jaune, un petit village de 800 habitants du Loir-et-Cher, il y a une usine qui reçoit 3 tonnes de piment par jour. Mais pourquoi donc ? Eh bien, pour faire des sauces piquantes, pardi. La Maison Martin sort 8000 produits par jour, 600 000 par an, et cela demande un immense investissement de son cofondateur, Jean-Baptiste Martin.
3: Pour ma part, il faut savoir que les 2 premières années en Loir-et-Cher, je dormais dans l'usine pendant 5 nuits par semaine. Ma famille est du côté de Versailles. En ce moment, c'est plus que 2 nuits par semaine. Voilà, il y a un rapport aussi charnel, en fait, à la fabrique, pas qu'au piment. Donc, on se donne beaucoup. Maintenant, on est hyper heureux et surtout... très heureux en fait d'emmener avec nous toute une équipe, de voir en fait qu'on a des clients aussi qui sont très contents en fait de découvrir que le piment c'est pas juste quelque chose qui brûle, mais quelque chose qui peut avoir un vrai sens gastronomique dans l'assiette. Donc la complétude, si je puis dire ainsi, de tout ça fait que ouais, c'est ultra kiffant.
2: Une équipe d'une 15aine de personnes trie, lave et équeute à la main les piments. Ceux-ci sont ensuite réduits en purée avant d'être cuisinés seuls ou avec d'autres ingrédients. Il y a actuellement près de 25 références différentes et le mariage des saveurs est parfois étonnant. Framboises, algues, ananas et il y a même des éditions limitées avec du pastis et du vin. Les sauces ou salsa picante sont vendues dans plus de 1500 endroits en France et dans le monde. Pour en arriver là, il faut remonter 15 ans en arrière. Jean-Baptiste est chef cuisinier aux États-Unis. Il travaille avec une brigade composée entièrement de Mexicains qui venaient tous les jours au travail avec des petits piments à grignoter. Jean-Baptiste décide alors de s'intéresser à ce fruit. Oui, c'est un fruit, même si en cuisine on l'utilise comme légume ou condiment. De retour en France, il s'associe à sa femme Anna et son cousin Benjamin et il nous explique pourquoi et comment leur usine est maintenant en centre Val-de-Loire.
3: Alors on arrive ici mais vraiment totalement par hasard. Notre aventure elle a commencé dans notre école de cuisine en fait à Viroflay qui est juste à côté de Versailles. Il y avait une tellement grosse demande en fait qu'il a fallu passer à un stade artisanal, mais peut-être un peu plus industrialisé avec quelques machines. Et donc du coup, on a cherché en région parisienne, il n'y avait pas chaussure à notre pied. Et en visant au sud, on a trouvé un local en fait du côté de Jaune. C'était un ancien abattoir à volailles qu'on a transformé en paradis du végétal pour sa rédemption. Et là, on est arrivé surtout dans un endroit très accueillant, avec des gens très accueillants et une région vraiment hyper accueillante à notre écoute.
2: Plus d'infos sur m-martin.fr. Merci à Nathanaël Bruni d'ici Orléans pour cette idée piquante mais qui marche. Ici, ça entreprend Martin Hot Sauce de la maison Martin, des sauces fabriquées et cuisinées dans le Loir-et-Cher.
0: Merci beaucoup Catherine Quicandon. M'a dit à famille Martin, il y en a une aussi dans le sud de la France,
1: Nicolas Chaban. Pour le concassé de tomates.
0: Ouais, on parle le poivre vert avec votre grand-père, le piment là à l'instant. Ça vous a inspiré ce sujet, Catherine Quicandon?
1: Oui, c'est très important. Tout ce qui d'ailleurs fait notre gastronomie, c'est un patrimoine tellement important. Tous les jours, on se lève, nous, l'équipe, en se disant qu'il faut qu'on défende ceux qui nous nourrissent tous les jours.
0: Nicolas Chaban est votre invité ce soir, encore pour quelques minutes. On va s'intéresser à votre quotidien dans un instant, peut-être ce très bel endroit, je ne vais pas en dire plus, où vous vivez au pied du Mont Ventoux. Et puis on continuera de sillonner ce beau pays que vous défendez à travers la production, entre autres. Nicolas Chaban, votre invité jusqu'à 21h.
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0: Excellente soirée, Lonely, pour se détendre, signé The Police, sur Ici.

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2: Chaque jour, autour d'un invité, je vous invite à découvrir un parcours inspirant avec ce soir un chef d'entreprise venu du Sud, venu d'un peu partout, il l'a dit d'ailleurs tout à l'heure, c'est un peu réducteur d'ailleurs de vous dire qu'il vient du Sud, Nicolas Chabanne qui revient sur les lieux qui ont marqué sa vie, qui ont fait qu'il est aujourd'hui à la tête d'une belle histoire collective, familiale aussi, on va en parler. Nicolas, il y a une confrérie, comme il y en a beaucoup hein, partout en France, de la fraise. Alors vous êtes quoi? Comment on dit?
3: Membre de la confrérie.
2: Président non même?
3: Non. Il y a des présidents et des présidentes très actifs. Membres de la confrérie, c'est-à-dire que dans une confrérie, il y a les producteurs, ils sont très importants pour défendre là, le fruit de la fraise de Carpentras. Mais vous avez aussi des transporteurs, des emballeurs. Et moi, j'avais le rôle du communicant. Voilà comment j'ai intégré cette très belle équipe de la confrérie de la fraise de Carpentras.
2: Je m'éloigne un tout petit peu de quelques kilomètres. On a parlé tout à l'heure un petit peu de quelques villes comme Fontaine de Vaucluse, comme Avignon, plan campagne, plan de Cuc. Vous me voyez arriver où?
3: À Marseille.
2: De l'OM?
3: Ouais, comme tous les gens. En fait, vous voyez, j'ai une mini... Je renierai jamais cette passion infinie pour ce club merveilleux.
2: Ouais.
3: Mais comme on est une communauté de gens et qu'on dédie toute notre énergie collective aux producteurs, on essaye de pas trop fragmenter et de créer comme ça des gens qui seraient plus pour un club. On ne parle jamais de politique, par exemple, c'est le patron. Ouais. On accepte de parler un peu de foot.
2: Qu'est-ce que ça représente Marseille pour vous? La ville en elle-même, qu'est-ce que vous aimez dans cet endroit?
3: À Marseille, vous avez alors le stade Vélodrome. Hein,
2: bon, d'accord, ça.
3: Et là,
2: c'est le centre-ville, quoi.
3: Oui, c'est le centre du monde,
2: centre
3: même,
2: tout,
3: on pourrait dire.
2: Le centre du monde, carrément.
3: Ouais. Non, mais vous avez cet écrin, si vous voulez comprendre, sans qu'il y ait de mots, de récits, par juste une sensation, une impression, ce qu'est cette région et cette ville, vivez au stade Vélodrome. Quelques minutes avant le match et quelques minutes après tout ce qu'est Marseille. Voilà. Et c'est autre chose que du foot et des chants. Il y a une âme dans ce lieu et dans cet endroit tellement important pour ceux qui sont issus de cette région, mais aussi pour ceux qui ne la connaissaient pas.
2: Pour vous, c'est le lieu des copains?
3: Ah, ben oui, c'est le lieu des copains parce que avant le match, on arrive, on se parle. On va manger un sandwich, je crois que ça s'appelle le Daïlala. Et puis c'est toujours le même patron, et puis on comprend toujours la même chose, et puis il y a toujours le même nombre de gens, et puis il y a toujours le même timing, et puis il y a une bière qui est bonne comme aucune autre bière, quelques minutes avant le match. Voilà, c'est tout ça autour du match. Ouais. C'est retrouver des amis dans ce qui nous rassemble, cette ville, Marseille.
2: Alors aujourd'hui, on l'a un peu évoqué, vous vivez au pied du Mont Ventoux. Dans un endroit complètement atypique, je vous ai un peu parlé de Pagnol tout à l'heure, j'aurais pu citer Alphonse Daudet, parce que vous vivez dans un ancien moulin.
3: J'ai une chance incroyable, parce que en rencontrant ma femme Martina, j'ai découvert en même temps que tout ce qu'elle est, ce lieu qui était sa maison, un moulin de 1000 ans, au bord d'une rivière, et c'est pour tous ceux qui ont pu venir... un lieu qui dépasse le cadre comme ça de la simple maison, c'est un lieu de vie chargé de 1000 ans de vibrations et de, on se dit à chaque fois, mais qu'est-ce qui s'est passé dans ce lieu? Combien d'histoires se sont nouées, dénouées ici?
2: Alors pour quelqu'un qui est né à Moulins, vivre dans un ancien moulin, c'est un mauvais jeu de mots, vous avez une vie à rebours.
3: J'avais pas pensé à ça.
2: C'est une vie
3: à
2: rebours.
3: Il reste plus que Don Quichotte. Et...
2: non, mais la boucle est presque bouclée. Hein.
3: Ouais, c'est vrai, non, c'est vrai, j'avais pas pensé à ça, effectivement.
2: Bah, oui.
3: Mais je souhaite à tout le monde d'avoir une adéquation entre ce bonheur familial, bonjour à Martina, et puis ce lieu de vie tellement magique.
2: Alors, je vais vous demander, par exemple, si on va à la montagne. Avec vous. On n'a pas beaucoup parlé de la montagne. Vous allez me dire que le Mont Ventoux, c'est montagneux, évidemment, mais où est-ce que je veux dire? Si on se balade en France et que on va faire du ski, ou, déjà, je ne sais pas si vous aimez la neige, mais la montagne, ça vous parle ou pas du tout?
3: C'est très dur pour moi parce que vous allez être déçus et je vais vous parler que du Mont Ventoux, mais nous, c'est le Mont Ventoux. Donc ouais. Après, on s'est retrouvés, évidemment, dans d'autres destinations parce qu'on suivait des copains. La vallée de Chamonix. Alors, je ne sais pas si on dit Chamonix ou Chamonix.
2: Ouais, je crois qu'il y a plusieurs écoles, mais.
3: Ouais, je crois qu'il n'y a qu'une façon de le dire, mais j'ai jamais
2: su. Comme Avoria. Est-ce qu'on dit Avoria ou Avoriaz?
3: Voilà, ça, c'est évidemment tellement beau et magnifique, mais parce qu'il y a aussi des copains, hein, c'est pas simplement pour le tourisme. Mais le Mont Ventoux, si vous allez là-bas, je vous donne en 30 secondes une raison d'être heureux pour toujours. Vous allez un matin, vous arrêtez à une barrière qui vous empêche en hiver d'aller plus loin, vous regagnez la crête, vous marchez un kilomètre à peine, vous vous calez derrière des buissons et un peu de pierre, et vous attendez le lever de soleil. Et vous ressentirez ce que peu de gens, et finalement tellement de gens sur Terre ont ressenti, ce moment où le jour se lève.
2: vous entendez la plage, la mer, les vagues, on va où ?
3: Madagascar.
2: Ah ! Il n'y a pas que Paris dans la vie, il y a Madagascar aussi.
3: Ouais, parce que...
2: dans l'océan Indien. Ouais, je vais vous demander une plage française quand même, après.
3: Alors, pour une plage française...
2: Non, mais allez-y, si vous voulez développer les plages...
3: Non, mais il y a tellement de belles plages à Madagascar. Mais parlons de la France. Je ne pensais pas tomber aussi amoureux en étant du sud, d'une région autre et tellement différente, mais pas tant que ça finalement, la Bretagne.
2: Que vous connaissez peu.
3: Voilà, que je connais peu, j'y vais de plus en plus, mais j'ai envie d'y être beaucoup plus souvent. Quelle région extraordinaire, pour des raisons différentes de celles du sud, bien sûr. Mais c'est étonnant parce que c'est une mer dans laquelle on se baigne peu quand on vient du sud. Mais on va donc à la mer en Bretagne, mais on est tout aussi heureux, même sans s'y baigner. Ça veut dire à quel point... Vous imaginez, si on ne se baigne pas dans une région où une mer est présente et qu'on est heureux, c'est qu'il y a de belles choses à côté.
2: Normalement, ça dépend, mais ça peut être à 18, 19, 20. Moi, je me suis baigné dans l'archipel des Glénans à 14. Et c'est vrai que quand je dis aux copains du sud « viens », il rigole. Ah oui, si elle n'est pas à 24, vous n'y allez pas.
3: C'est, alors, je le ferai volontiers pour le bonheur d'être dans cette belle mer. Il y a des plages magnifiques.
2: Mais où
3: les copains du sud, vous non, connaissez c'est pas 24.
2: Un peu, du coup, la Bretagne, vous avez évoqué. Il y a déjà des endroits que vous connaissez en Bretagne.
3: Ouais, parce qu'il y a une magnifique histoire là-bas aussi, liée aux producteurs. C'est Ronan Evin qui est à côté d'Auray, qui est un passionné de bons produits, de bons fruits. Payé au juste prix, lui aussi. Ça s'appelle Gustatif et Solidaire. Faisons aussi de la pub, si vous m'y autorisez, à autre chose que c'est qui le patron. Et il défend des variétés qui ont du goût, cueillies à maturité, fait dans les règles de l'art, fait dans un mode de production respectueux des sols. Et donc, voilà comment je me suis retrouvé très souvent là-bas, parce que il me racontait comment il était important de protéger les sols pour protéger... Ouais. Ces fruits et ces légumes merveilleux qu'on a en France.
2: Notre chef d'entreprise, Nicolas Chabanne, votre invité ce soir sur ICI. Nicolas Chabanne, encore quelques minutes pour profiter de vous et de cette balade un peu partout en France. On a parlé de plage, on a parlé de montagne, on a parlé de bons produits, vous avez évoqué le fait que vous étiez gourmand. Je vais vous poser la question que je pose un peu tous les jours, qui est très dure. Est-ce qu'il y a une région particulière où on mange le mieux en France ?
3: Écoutez,
2: et quel plat ? Faites-moi saliver, il est presque 21h.
3: Non, c'est très facile.
2: Pour ceux qui ne sont pas passés à table, là.
3: Je crois que là, c'est facile de répondre. Je vous renverse la question. Si vous deviez partir au bout.
2: Je vous donner l'envers,
3: sur une autre planète. Quel est le seul plat que vous amèneriez ?
2: Oui.
3: Eh bien, évidemment, moi, deux plats me viennent à l'esprit. C'est un résumé qui n'est pas très original, mais c'est, trois plats. Le pâté à la patate, on l'appelle comme ça. Un moulin,
2: bien sûr,
3: un bourbonnais, avec une salade et seulement avec la sauce faite par ma mère, salade, évidemment, hein. Mais une salade capitale. L'adobe artichaut, voilà, faite avec ce qu'il faut de pommes de carottes, presque sucrées, dans un jus absolument unique. Et ensuite, faite par mon cousin Bernard. Et ensuite, le romazave, c'est beaucoup moins connu, c'est le plat à Madagascar, qui est un plat qui permet en une seconde, de se retrouver dans son enfance.
2: Avant de se quitter, 10 ans, bel anniversaire pour C'est qui le patron ? Un film, vous l'avez évoqué, d'autres choses à venir, d'autres projets autour de cette marque.
3: Oui, et je crois que je peux vous annoncer quelque chose qui va beaucoup compter. On a parlé de Nikos Eliagas récemment, il est venu dans la Bresse, par amitié, parce qu'il voulait rendre hommage à tous ces gens qui bossent tous les jours, les producteurs, pour nous nourrir. Il a fait des photos extraordinaires. Il y a un grand magazine qui en a publié certaines. Ça a beaucoup fait parler. Et ça va devenir une exposition.
2: Wow.
3: Et je ne sais pas si je peux le dire. J'ai peut-être... je vais dire un truc un peu rapidement, mais on a un partenaire qui, tout de suite, en ayant vu ces photos, la SNCF, Gare et Connexion, qui nous a dit, on est un lieu, nous, quand on prend un train, on traverse ces paysages. Il n'y aurait pas de tourisme, on ne serait pas la première destination mondiale du tourisme si les producteurs ne façonnaient pas ces paysages. Et donc, dans les grandes gares, et beaucoup de gares en région, on va pouvoir voir le visage de ceux qui nous nourrissent tous les jours à travers ces photos de Nikos Eliagas, et on le remercie pour cette très belle exposition, et on remercie ceux qui accueilleront cette exposition.
2: Un dernier clin d'œil à l'association Solidarité Paysan, je sais que ça vous tient. à cœur.
3: Il y a des fois où on ne sait pas quelle association choisir. Il y en a qu'une vraiment à mettre. Enfin, il y en a plusieurs, mais ouais. Mettons en avant Solidarité Paysan, des producteurs souvent à la retraite qui viennent au chevet bénévolement de gens en extrême difficulté, des gens qui sont capables de s'arrêter, voire pire. Il faut leur rendre hommage. Ils ont besoin de moyens et ils les utilisent tellement bien.
2: Longue vie, c'est qui le patron et à tous vos beaux projets. J'étais ravi que l'on se balade dans votre vie. C'est pas trop dur de regarder dans le rétro, ça va.
3: C'est merveilleux. Ça se dit pas normalement dans les émissions, mais quelle belle idée cette émission.
2: Merci.
3: Au-delà du voyage qu'on refait nous-mêmes, vous ponctuez évidemment de moments et de reportages qui étaient passionnants.
2: Merci beaucoup, Nicolas Chabanne. Ça touchera l'équipe que je remercie d'ailleurs. Mathilde Mallet à la réalisation de cette émission, Louise Morin à la préparation. Je souhaite une excellente soirée. On se retrouve avec un autre invité, d'autres chefs d'entreprise dans les prochains jours d'ailleurs, dès demain à partir de 20h. Merci Nicolas encore.
3: Merci.
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2: Non, y a Emmanuel Moir avec Beau Malheur.
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1: Passez une excellente soirée. Dans un instant, Laurent Petit-Guillaume pour les souvenirs des années 80 en musique. Il est 21h.
2: Bonsoir à tous, c'est l'heure de notre petite balade dans les années 80. C'est en musique et en anecdote, et ça commence comme ça.

0: c'était Take On Me.
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0: 1985, le monde entier découvre ce trio norvégien grâce à ce titre qui devient rapidement numéro un partout, même en France. Une première version était sortie un an plus tôt, sans faire de vagues. Et finalement, c'est en la réenregistrant pour leur premier album qu'ils décidèrent de la proposer en single. Bonne idée, puisqu'accompagnés d'un clip innovateur, ils sont rentrés dans la légende des tubes des années 80. Tout comme Elie Medeiros qui s'apprête à nous faire Bailar Calypso.

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In Excess, Never Tear Us Apart. Extrait de l'album Kick sorti en 1987, une chanson écrite pour le leader Michael Hutchence. C'est là impossible d'oublier la voix, la chevelure, l'énergie du charismatique chanteur de ce groupe australien. Il a rejoint les étoiles en 97, mais ce tube sorti en 88 reste bien présent dans nos mémoires. Est-ce que par hasard vous n'auriez pas gardé le 45 tours vinyle de l'époque? C'est presque un collector. Allez, couvrez-vous tout de suite. It's Raining Again dans 100% années 80. C'est le groupe Supertramp qui arrive tout de suite. J'espère que vous êtes bilingue, mais je vous fais confiance.

0: Le jour s'est levé, c'était téléphone. Vous écoutez 100% années 80 jusqu'à 22h, votre rendez-vous avec les chansons qui ont marqué votre vie. À l'instant, téléphone. On a tous été un jour fans du plus grand groupe de rock made in France. Dans ces années-là, on a tous regretté la séparation en 86. Le jour s'est levé, d'ailleurs leur dernier single. Eh oui. Allez, on se console dans un instant avec Eurythmics, Here Come the Rain Again.
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0: Franck Barzotti, c'était Madame.
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0: La vie d'un tube est souvent une histoire de hasard et de chance, même si au départ cette chanson du Belge d'origine italienne Claude Barzotti est un petit bijou. Lorsqu'elle sort en 1975, elle ne rencontre pas le public. Au début des années 80, de nouveaux producteurs lui proposent de la réenregistrer et en 82, elle devient son premier succès. Lui aussi, il est italien, c'est le crooner jazzy par excellence, Paolo Conte, Via con me, tout de suite.

La chanson d'Azima, c'était France Gall. Michel Berger compose et écrit cette chanson à partir d'une lettre d'un petit garçon touareg rencontré avec France Gall lors d'un voyage humanitaire au Mali. C'était dans le cadre de l'association Action École. Et bien sûr, le public que nous sommes, on est touché par cette chanson. Elle rencontre un très beau succès. On est en 89. La suite de 100% années 80, c'est avec un groupe allemand qui a choisi son nom en référence au film Alphaville, une étrange aventure de Lemmy Kosche de Jean-Luc Godard. Bah oui, c'est Alphaville. Big in Japan.

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1: Que votre fin de journée soit belle. Si vous restez avec nous, ce sera dans un instant 100% chanson française. Et moi, je vous dis à demain. Vous écoutez ici votre radio. Il est 22h.
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3: En 1985, le public français se déhanche sur un hommage vibrant aux légendes du jazz. Duke Ellington, Oscar Peterson, Scott Joplin. Mais derrière ce titre se cache un souvenir de jeunesse beaucoup moins glorieux pour Michel Jonas.
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3: Des années plus tôt, alors qu'il n'est qu'un jeune pianiste inconnu, il descend dans une cave de jazz pour passer une audition. Il veut briller, mais le stress le paralyse. Il joue mal, il se ramasse complètement et ressort de là dépité. Plutôt que d'oublier cette humiliation, Jonas va en faire un tube. Il transforme son bide en une chanson entraînante, pleine d'autodérision et d'amour pour ses maîtres.
4: Un peu parti, un peu naze, je sors de la boîte de jazz, histoire de reprendre un peu le cours de ma vie.
3: La boîte de jazz recevra même une récompense aux premières Victoires de la musique en 1985.
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3: Saviez-vous que Santiano, le plus célèbre chant de marin, était à l'origine une chanson de guerre mexicaine?
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4: C'est un fameux trois-mâts, fin comme un oiseau.
5: Liceo, Santiano.
3: Santiano était un chanti, un chant de travail né au 19e siècle. La version originale racontait la guerre sanglante entre le Mexique et les États-Unis. Elle rendait hommage au général Santa Anna. C'est en 1961 qu'Hugo Frey redécouvre ce morceau chez des chanteurs américains. Pour en faire un succès populaire, il opère un recyclage historique génial. Il gomme tout l'aspect militaire et transforme le général Santa Anna en un fier trois-mâts lancé sur l'Atlantique.
4: Sur la mer qui fait le nous irons jusqu'à San Francisco.
3: Adieu les champs de bataille, Hugo Frey a transformé un champ de guerre en une invitation au voyage.
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2: Aujourd'hui, j'ai testé le musée de bonbons Haribo à Uzès. Je vous emmène dans un lieu où le sourire avant même d'avoir commencé la visite. Une sortie gourmande, colorée, joyeuse. Un ami aventurier de Koh-Lanta est venu me rendre visite et on s'est dit, bon, après la survie, les épreuves, la faim, les îles désertes, et si on testait un endroit un peu plus doux et surtout beaucoup plus gourmand ? Dès l'arrivée au musée, on est happé par les couleurs, des bonbons géants, des vitrines pleines de formes et de couleurs, une ambiance ultra joyeuse. Et cette odeur sucrée dans l'air, juste incroyable, impossible de pas retomber en enfance. La visite est vraiment ludique et interactive. On avance de salle en salle, on découvre l'histoire Haribo, les premières fabriques, les anciennes machines, les affiches publicitaires vintage.
3: Un bonbon Haribo.
2: Et ça, c'est juste magique. Et là, un moment plus drôle, mon ami, habitué à compter les grains de riz sur l'île déserte, s'amuse à reconnaître les bonbons, les yeux fermés, juste à l'odeur. On touche, on observe, on compare. Chacun défend son bonbon préféré comme un vrai débat sérieux, ou presque. Et puis, on arrive sur le moment préféré de tout le monde. Bien évidemment, la dégustation. Les fraises Tagada, Dragibus, Ourson, Chamallow, Réglisse, les yeux brillent, le sourire s'installe. On goûte, on commente, on rigole et on se replonge dans les souvenirs d'enfance. Ce que j'ai adoré, c'est cette ambiance simple, joyeuse, sans pression.
4: Je vous ai apporté des bonbons.
2: On ressort détendu, plein de bonheur, une bonne humeur, avec la sensation d'avoir fait une vraie pause, avec beaucoup de nostalgie, des bonbons qui nous ont accompagnés depuis plein d'années. Ce n'est pas juste un musée classique, c'est une expérience vivante, pleine de couleurs, de bonne humeur, et ça fait clairement du bien au moral. Le musée de bonbons Haribo se trouve à Uzès, dans le Gard, à environ 30 minutes de Nîmes. Il est ouvert presque toute l'année, du mardi au dimanche. L'entrée est aux alentours de 12 euros pour les adultes et un tarif réduit pour les enfants. C'est une sortie parfaite en famille, entre amis, ou même pour des aventuriers en reconversion gourmande. J'ai testé, j'ai adoré le musée de bonbons Haribo. C'était Béatrice et on se dit à très vite pour une nouvelle chronique pleine de joie, de découvertes et de bonne humeur.
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5: 6h19, c'est votre rendez-vous légende ici. Tous les jours, nous mettons en lumière une personnalité qui fait briller notre région. Elle se confie au micro de Romain Bruno. Et aujourd'hui, sortez vos crayons de couleur. À l'honneur, une personne qui, grâce à son invention, transforme les dessins de vos enfants en véritables dessins animés. Direction le 11e arrondissement pour retrouver Romain Bruno. Romain, vous êtes avec cette créatrice de génie.
6: Eh oui, je suis avec Claire Failly. Elle est artiste et auteure. Claire, bonjour.
7: Bonjour.
6: Vous donnez vie aux dessins des enfants avec cette collection de livres, cahier de dessins animés. On ouvre ce livre, qu'est-ce qui se passe? Expliquez-nous un petit peu votre idée.
7: Alors c'est magique, ça marche très simplement. C'est un livre à lire et colorier qui se transforme en dessin animé. Je colorie ma page, je la prends en photo à travers l'application Bling Book et instantanément, mon coloriage se transforme en dessin animé qui me raconte une histoire. La page d'après fait la suite du dessin animé et quand on a tout colorié, ça crée un dessin animé complet de 4 minutes pour les petits livres, de 8 minutes pour les grands livres qui raconte une histoire continue.
6: Il y a plein de thèmes.
7: On a plein de thèmes, on a par exemple les sciences avec les dinosaures ou la mer, on en a sur les contes avec les fables de La Fontaine, on en a sur les héros avec le petit prince, le petit Nicolas, les schtroumpfs, etc. Et puis on en a sur les artistes avec Monet, Van Gogh, Picasso et plein d'autres.
6: D'où vous est venue cette magnifique idée de cahier de dessins animés?
7: L'idée de départ, c'était de donner un nouveau souffle au livre sans le remplacer. Et là, on va ramener la force du numérique avec la force du travail de l'auteur et qui rassemble les générations, puisqu'on travaille même avec des EHPAD. On a 300 EHPAD en France qui utilisent nos livres pour faire colorier les grands-parents avec les petits-enfants de passage. Tous ensemble, ils créent des dessins animés.
6: J'ai même entendu dire que ça va encore plus loin que l'animation du dessin, puisque même l'enfant qui colorie peut apparaître au final dans le dessin animé.
7: C'est ça qui est formidable, c'est qu'une fois qu'on a fait son dessin animé, l'enfant peut aussi, avec l'application l'application Bling Book qui est gratuite, faire un selfie et même enregistrer sa voix. Et là, il devient le héros du dessin animé. C'est lui l'acteur. Il va répondre aux questions que ses propres coloriages lui posent. Donc, il écoute l'histoire qu'on lui raconte. Ou bien, en plus, il peut raconter la sienne et jouer tel un acteur.
6: Une idée comme ça, création de ce cahier de dessins animés, c'est forcément récompensé.
7: Alors, nous avons été récompensés par le concours Lépine. On a eu la médaille d'or du concours Lépine en 2018. Donc, merci pour la médaille d'or.
6: Cahier de dessins animés, Blink Book. On avait avec nous Claire Failly. Merci Claire.
7: Merci beaucoup.
6: Maintenant, je vais prendre mes petits crayons de couleur et je vais m'attaquer à créer un dessin animé. Promis, je ne déborde pas en plus.
7: Ah, si vous débordez, ce n'est pas grave, puisque la technologie va reconnaître le dessin. Ouais. Et donc, au final, le résultat est très beau, même si l'enfant de 3 ans a gribouillé son dessin.
6: J'ai 40 ans.
7: Ça marche aussi.
5: Merci beaucoup Romain Bruno et merci à votre invité Claire Failly, artiste et auteur des cahiers de dessins animés. Et pour voir ce que ça donne, et c'est vraiment très étonnant, n'hésitez pas à aller retrouver dès maintenant la vidéo étonnante de ce cahier animé filmé par Romain sur nos réseaux sociaux, Instagram et Facebook, ici Paris-Île-de-France. Vous tapez ça dans la barre de recherche et vous allez nous trouver très très vite.
1: 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Wikizef, petit guide à l'usage des étrangers du sud du péage d'Arras en vacances dans notre belle région.
3: Nous sommes de retour dans la famille. En ce moment, il fait beau, il fait froid. Ben, on est dans le nord, il y avait un indice. Hein. Et en plus, il y a un vent de voleur. C'est une situation que j'aime peu parce qu'en général, quand on dit « oh, il fait froid », on nous répond « ben non, il fait pas froid, c'est le vent qui est froid ». Je pourrais la taper la personne qui me dit ça. Parce que la conséquence directe du vent froid, c'est qu'il fait froid. Du coup, avance et ferme votre gif. Donc, je résume. Il fait froid, mais il fait beau. Il y a quelqu'un qui a allumé la lumière et d'un coup, vous voyez votre cousine enlever son manteau, tirer sur son col et pousser un soupir. Je sais pas ce que j'ai étouffe d'un coup. Et son mari de répondre. Qu'est-ce que t'as tes vapeurs de belle-mère? Ne paniquez pas. Wikizef est là pour vous aider. Je vous comprends, ça surprend.
8: Bon, ce n'est pas très 21e siècle comme expression.
3: Mais c'est celle qu'utilisait ma grand-mère quand elle avait une bouffée de chaleur. Ou quand elle remarquait que quelqu'un avait anormalement chaud. Cocteau, tête rouge, t'as des vapeurs de belle-mère ou quoi?
7: Définition.
3: Les vapeurs de belle-mère sont originellement les bouffées de chaleur dont souffre la majorité de la gente féminine lors du dérèglement hormonal conséquent de l'arrivée de la ménopause. Quand je parle des filles et de leurs soucis, en général, je préfère partir dans le médical à parler de temps qui court, c'est plus sûr. Et puis c'est imagé, parce que dans l'esprit de ma grand-mère, que je rappelle est enterrée au cimetière de l'Est depuis les années 80, je replace dans le contexte. Hein. La ménopause atteignait essentiellement les belles-mères. Ou si vous préférez, si t'es belle-mère, t'es forcément ménopausée. Et je tiens à préciser qu'elle disait ça aussi aux hommes. Mais quand est-ce que ça peut vous arriver d'avoir des vapeurs de belle-mère, par exemple?
7: Exemple.
3: En écoutant le discours de Vladimir Poutine, en s'apercevant que son match Tinder, ben, c'est sa sœur, avec leur nouvelle mode de pas mettre la photo en plus. Et alternative à vapeur de belle-mère, il y a j'ai chaud, je crois que j'ai un buée.

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1: Et ça marche très bien de scroller sur les réseaux sociaux. Oh, regarde comme il est mignon. Bon, d'accord, ça c'est mon problème. Mais ça a du bon parfois parce que j'ai découvert un compte Instagram qui va vous être utile et qui marche très bien, c'est Sortir à Laval.
2: Aujourd'hui, déjà, je suis suivie par plus de 7300 personnes, donc en un an et demi, honnêtement, je m'y attendais pas du tout.
1: Vous l'avez compris, c'est la créatrice du compte Instagram, Elena Viera-Granger.
2: Et l'idée, donc, c'est de mettre en avant des commerçants, des créateurs, des événements, des activités.
1: Via des vidéos et des posts événements comme celui-ci, par exemple.
3: J'ai une super nouvelle pour toi. Une nouvelle adresse gourmande vient d'ouvrir ses portes. Un nouveau lieu qui va te faire voyager avec sa déco sur le thème de l'univers, mais aussi son offre.
1: Ça marche tellement bien que
2: j'ai pas mal de demandes aussi de créateurs, de personnes qui aimeraient être mises en avant, donc de plus en plus chaque mois.
1: Moi, par exemple, j'aimerais bien me lancer dans les chansons pour enfants. Ce rêve bleu. Non ? Bon, d'accord. Et sinon, pourquoi avoir lancé Sortir à Laval ?
2: Je suis une amoureuse de Laval et de la Mayenne. Et en fait, je voulais montrer qu'à Laval et en Mayenne, on ne s'ennuie pas. Il faut venir à Laval, qu'on connaisse ou non. Et même que les Lavallois et Mayennais ont plein de choses à faire près de chez eux.
1: Et ça marche bien parce qu'Elena, elle est dans la com. Donc, elle connaît bien les stratégies qui fonctionnent. Déjà, de centraliser les infos, mais d'une manière précise.
2: Et surtout sur les réseaux sociaux qui se consomment rapidement. On le voit aujourd'hui, la société consomme de plus en plus de contenu sur les réseaux sociaux qui doit être en plus de plus en plus court pour capter l'attention, etc. En même temps qu'on consomme de ces contenus de ses amis sur Instagram, et bien en même temps on peut s'informer sur Laval. En tout cas sur Instagram, ça manquait.
1: La plus-value, c'est le côté intergénérationnel.
2: J'essaie vraiment de toucher tout le monde, que ce soit des familles, des jeunes, des personnes plus âgées. Donc vraiment, par exemple dans les programmes du week-end que je fais toutes les semaines, donc c'est un poste qui recense toutes les activités du week-end. Et bien j'essaie vraiment de mettre autant de la culture, enfin du théâtre, de la musique, des sorties en famille, des choses un peu plus de niche, mais que vraiment tout le monde puisse s'y retrouver.
1: La couleur rose.
2: De base, je suis repartie du logo de la ville, en fait, qui est un peu rose-violet. Du coup, pour avoir une cohérence sur le compte, en effet, que ce soit aussi beau visuellement quand on va sur le compte et qu'on retrouve aussi facilement, parce que sur chaque poste, du coup, il y a le titre, toujours avec de l'écrit pour donner les informations.
1: Et aujourd'hui, Elena, elle fourmille d'idées. Son compte Instagram est un début pour d'autres projets. Elle aimerait, par exemple, organiser des événements, toujours dans le but de mettre en valeur le savoir-faire mayennais. Alors, vous l'avez compris, le compte Insta Sortir à Laval, ça marche.
4: Avoir une belle voix, c'est un vrai sujet.
1: Oh pardon, ça c'est encore mon téléphone, je suis désolée. Promis, je le range. Dans une seconde.
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5: Voilà, les cartes postales, les tickets de concert. C'est ma chambre d'étudiant, ça.
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5: Donc, je m'appelle Jean-Paul Pécréau, j'habite Saint-Cyr-sur-Loire, j'ai 71 ans. Au début des années 2000, j'avais déjà accumulé énormément de documents sur Otis Reading et j'ai eu l'envie de me lancer dans la création d'un site internet, otisreading.fr.
7: Jean-Paul, comptable de formation, m'accueille partout. Des CD, des albums, des cartes postales liées à Otis Reading.
5: Ça, c'est une affiche que j'ai trouvée à San Francisco lorsqu'Otis Reading a fait un concert en décembre 66 au Fillmore Auditorium. J'ai fait mes petits pèlerinages comme ça aux États-Unis pour retrouver, même je suis allé à Sausalito près de San Francisco où Otis Reading a composé son tube posthume, hein, The Duke of the Bay par exemple. Voilà.
7: Vous avez un petit tourne-disque ?
5: Bien sûr, j'ai une platine. Allons-y, on va mettre du Otis Reading, bien sûr.
7: Ah bah
5: oui. Recevoir.
7: I've been loving you. C'est ça met une ambiance là d'un coup.
5: Oui, je vais pas vous inviter à danser.
7: Non, c'est rigolo.
5: Ça à l'époque, oui, c'est un slow qui nous a beaucoup servi dans notre jeunesse sur les pistes de danse.
7: Là, vous entendez cette voix, ça vous fait quoi encore aujourd'hui?
5: Eh bien, ça me donne des frissons. En fait, j'ai découvert Otis Reading, j'avais 11-12 ans. Et c'est ma sœur, à Noël 66, qui m'a offert un 45 tours, 4 titres. Mais ça a été, voilà, un choc, une révélation. Et après, quelques années plus tard, En 1969, les cinémas studios à Tours ont diffusé un film dont le titre est Montauré Pop. Et là, j'ai eu la révélation en voyant Otis Redding sur scène, hein, en grand écran. À 13 ans, habitant Tours, j'avais pas l'autorisation d'aller à l'Olympia à Paris, j'étais trop jeune. J'ai collectionné les revues anglaises, américaines, beaucoup de 45 tours du monde entier, de pays improbables, 45 tours algériens ou de Madagascar, vous voyez, ou même iraniens.
7: Un grand fan d'un collectionneur, Jean-Paul est devenu, grâce à son site, le spécialiste mondial d'Otis Redding.
5: J'ai créé mon site il y a 20 ans et petit à petit j'ai accumulé énormément de documents. Là, vous voyez qu'une infime partie de ma collection, mais il y en a partout dans tous les coins.
7: Documentaire, réédition de disques, anniversaire de la mort du chanteur, c'est notre tourangeau Jean-Paul qui est appelé partout dans le monde par les médias et par la famille d'Otis elle-même.
5: Le producteur anglais de la BBC avait fait un reportage aux États-Unis dans la famille. La famille avait dit allez voir Jean-Paul Pécréau en France, c'est lui qui a le plus de documents. Voilà. Il n'est pas à Memphis, il est à Saint-Cyr-sur-Loire, le musée.
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8: Le vin, ça prend du temps. 18 mois en général en Bourgogne avant d'être mis en bouteille. En ce moment, le millésime 2024 finit son élevage en fût comme à Beaune chez Philippe Pacalet. C'est dans le calme de ses caves qu'il nous raconte les notes aromatiques de son Gevrey 2024.
9: Donc là, on a changé de cave. On est plutôt sur du 2024, c'est ça ?
10: On est sur des 2024 rouges.
9: Attendez, vous voulez que je prenne votre micro ? C'est peut-être plus pratique. Hop, voilà. Donc là, vous avez ouvert le tonneau. Vous plongez la
10: pipette. On se retrouve avec un misime classique, c'est pour ça qu'on voit. On a une belle robe rubis, Gevrey Village. C'est quatre parcelles différentes. Gevrey, c'est toujours beaucoup de fruits. Hein. Ça fait un vin assez gourmand et toujours beaucoup de structure. Il y a les deux. Si on prend 10 personnes, il y a toujours 7 qui l'apprécient. On va les soutirer pour les mettre en bouteille l'année prochaine.
9: Quand vous dites préparer, ça veut dire que...
10: On a mis un bouchon.
9: Ça, donc là, c'est le bouchon qui est à l'intérieur du...
10: Voilà, après on met le robinet.
9: D'accord.
10: Parce qu'on n'utilise pas de pompe, on fait par gravité. Ça évite d'aspirer le vin, c'est moins stressant.
9: C'est plus doux.
10: Voilà.
9: Ah, on peut stresser des vins.
10: Ouais, c'est de la matière vivante. Hein. C'est comme nous, ça évolue. C'est un peu à l'image de l'homme, le vin. C'est un produit culturel. Il y a beaucoup de points communs.
9: Donc il faut lui apporter beaucoup de douceur. Ouais.
10: Même si la forme du vin, là, c'est le tonneau après la bouteille. Nous, on a un squelette, c'est différent. Mais c'est une construction différente.
9: Oui, mais nous, on se trimballe avec le même squelette toute la vie.
10: Voilà.
9: Et eux, ils changent de squelette, quand même.
10: Mais on grandit plus à partir de 21 ans, normalement.
9: Non.
10: Alors que les vins, dès qu'on les a mis en bouteille, ils grandissent, mais différemment, parce qu'ils sont aussi coincés dans cette bouteille.
9: C'est pour ça qu'on a cette forme de tonneau, finalement, parce qu'on aurait pu mettre ça dans des cubes, finalement. Enfin...
10: C'est un œuf coupé au deux bouts. L'œuf sous la terre, la gestation, enfin, il y a toujours une jolie philosophie avec tout ça, mais c'est... Hein, il y a un sédiment qui se forme au fond du tonneau, qui s'appelle l'ali, donc quand vous remuez le tonneau, ben, ça remélange, ça dynamise, quoi. C'est un peu comme un bébé avec son placenta, quoi. Il y a une naissance. Et ça protège le vin, donc ça dure un certain temps, c'est pour ça qu'on doit soutirer. J'ai un rôle protecteur et nourricier. C'est bien fait quand même.
8: Philippe Pacalet à Beaune est le papa de 50 000 bébés quand même, bouteilles par an. C'est pas rien et ça fait partie de la fierté de notre région.
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1: Les petits bonheurs, généralement, ce sont des sourires qui se récoltent tous les jours au hasard des rencontres. Il suffit d'un micro ici, de ne surtout pas prendre de rendez-vous et de ne pas se présenter. Ça marche très bien à Megève, par exemple. Nous sommes donc en Haute-Savoie, sur les hauteurs de Megève, au Mont d'Arbois, pendant que des chevaux sont en train de monter dans une bétaillère.
2: Bonjour.
1: Bonjour. Matin de bonheur, venez vous occuper des bêtes.
2: C'est ça, on vient les mettre au chaud, ouais.
1: Ah, c'est-à-dire que là, ils quittent la montagne?
2: Ouais, ce coup-ci, ouais, c'est bon. Ce coup-ci, on va les ramener, on va les mettre en pension pour cet hiver, ouais. Ils ont passé tout l'été en montagne, donc ce coup-ci, ça y est. Ils vont aller se mettre au chaud pour l'hiver.
1: Ah oui, ils font toute la saison là, ici?
2: Ouais, ceux-là, ils font toute la saison ici. Il y en a qui sont là pour la monte, il y en a qui sont là pour l'attelage. Et puis, vu que nous, on est élevage, il y en a, ils sont juste là pour grandir.
1: Vous, c'est pas juste un loisir, c'est votre métier?
2: Ouais, moi, c'est mon métier. Ouais. Je suis cocher palefrenier. Ouais.
1: Quand vous dites pour l'attelage, c'est les calèches qu'on peut voir à Megève, par exemple?
2: Exactement, c'est ça.
1: Donc, les chevaux, quand ils sont pas attelés, on les voit ici, sur les hauteurs de Megève?
2: Ouais, c'est ça. Nous, on en a à l'Alpette, comme là en face, en haut de la côte 2000. On en a aussi au Mont d'Arbois, là, juste derrière. Et puis, après, au fur et à mesure de la saison, on les fait descendre petit à petit. Puis là, ils atteignent leur point le plus bas sur Megève. Puis après, on les change de département et puis voilà.
1: Donc là, ils montent dans le bus?
2: C'est ça, ouais. Ils montent dans le bus. Là, je vais en mettre 4. Là, après, j'ai mon patron qui va arriver. Il va prendre le reste. Et puis après, on va prendre un camion et une remorque. Puis on y charge tout dedans. Puis lui, il part cet après-midi.
1: Et là, ils partent où, hein, en résidence d'hiver?
2: Ils partent dans l'Allier, ceux-là. Ils partent dans l'Allier. Ils ont des gros champs de plusieurs hectares où c'est qu'ils ont du foin, des abris pour eux, de l'eau à volonté. Puis voilà.
1: L'Allier, donc en Auvergne, si je ne m'abuse, il fait pas beaucoup plus chaud qu'ici l'hiver.
2: Non, il fait pas beaucoup plus chaud. Mais par contre, ils auront plus d'herbe qu'ici, on va dire. Ils auront moins de neige, ils auront un peu plus de foin, un peu plus d'eau. Parce que nous, ici, c'est qu'on est tout de suite dans la neige. Et puis nous, on n'a pas assez de foin pour tous les nourrir l'hiver. Donc on préfère les mettre en pension. C'est beaucoup plus agréable pour eux. Puis pour nous, l'hiver, on a déjà bien assez de boulot comme ça. Donc au moins, ils sont un peu tranquilles aussi de leur côté.
1: Alors justement, vous faites quoi l'hiver si vous avez plus de chevaux?
2: Alors c'est pas qu'on en a plus, c'est qu'on en a moins. Toute la partie élevage en fait partout en pension. Et en fait l'hiver nous on fait énormément de calèches. Sur Megève, on a des grosses calèches qui montent jusqu'à 12 personnes. C'est qu'on fait les fondus en calèche en soirée ou midi. Et on fait juste des balades en calèche.
1: Bon, vous, j'imagine que le cheval c'est une passion, on fait pas ce métier là par hasard.
2: Mon grand-père était déjà éleveur de chevaux. Là maintenant je bosse chez un ami de mon grand-père. Puis voilà, après on fait ça par passion. De toute façon c'est pas par l'argent qu'on va le faire, hein, comme dans tout métier agricole.
1: Même à Megève?
2: Même à Megève, l'agricole, ça reste l'agricole, à Megève ou pas.
1: Je peux vous demander votre prénom?
2: Moi, c'est Mathieu, moi.
1: Et c'est quoi le dernier petit bonheur de Mathieu, s'il vous plaît?
2: Mon dernier petit bonheur, c'est d'avoir fait un galop sur les crêtes de la côte 2000 en plein été avec le soleil couchant. Et ça, je pense que je m'en souviendrai jusqu'à ma mort.
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3: En 2012, cela fait 2 ans que Georges, on va l'appeler Georges aujourd'hui, a ouvert un gîte à Néfiès, à côté de Pézenas. Il est anglais et ce jour-là, il attend qu'un de ses hôtes revienne au gîte. C'est un concitoyen, un anglais aussi, comme lui. Il s'appelle Marc-Anthony McGovern, il a la cinquantaine sympathiquement rougeaude et il a payé son séjour en cash quelques semaines avant, à la fin du mois de février. Sauf que Marc ne revient pas. C'est les gendarmes qui arrivent. Marc-Anthony McGovern a été arrêté juste avant avenue de la gare. C'est un fugitif et ça fait 6 ans que Interpol le cherche. Avant d'atterrir dans le gîte de Néfiès, il a vécu en Espagne, il a séjourné à Marseillan. Il a été condamné en 2008 par un juge de Canterbury pour avoir mené une escroquerie à la TVA pour un montant total de 7 millions de livres, c'est-à-dire à l'époque 8 millions et demi d'euros. Marc-Anthony McGovern a alors envoyé une lettre au juge en lui disant que la perspective de la prison était bouleversante et le terrifiait, et il s'est tiré. D'autant plus qu'il savait de quoi il parlait, puisqu'en fait, une dizaine d'années auparavant, il avait déjà mené une affaire de fraude, il avait déjà été découvert, et il avait déjà pris la tangente en Belgique cette fois-là. Il avait été arrêté en 2001, extradé en Angleterre et condamné en 2002. En 2012, donc, Marc-Anthony McGovern est arrêté le 28 mars à Néfiès, écroué à Villeneuve-et-Maguelone, et le 16 avril, la police britannique vient le chercher à l'aéroport de Toulouse. Il est incarcéré ensuite à Gatwick. Et puis bon, plus de nouvelles pendant quelques années. Tout est tranquille, on n'a plus de nouvelles de Marc-Anthony McGovern. Jusqu'en 2020. Une entreprise, la Westway Holdings Limited, domiciliée en Estonie, a reçu 26 millions de livres de la part d'investisseurs pour les placer dans l'immobilier. cette entreprise est placée en liquidation en 2021. Et le propriétaire de ce fonds d'investissement, c'est un dénommé Anthony Marx. Hein, vous noterez que c'est quand même assez proche de Marc-Anthony. Anthony Marx donc a caché le fait qu'il avait déjà été condamné pour escroquerie, ce qui est un problème bien sûr pour gérer un fonds d'investissement. Au-delà du fait qu'il ait menti sur son pédigré, il a aussi tapé dans la caisse allègrement. On estime qu'il a dépensé au moins 1,2 million de livres pour des dépenses personnelles. Alors florilège, je vous fais la petite liste. Il a bien sûr acheté et loué des biens immobiliers au Royaume-Uni et en Espagne. Il a aussi dépensé 53 000 livres pour des Rolex. Il a utilisé 121 000 livres pour aller à Dubaï et en Estonie en jet privé. Il a acheté des parts dans l'entreprise d'un de ses proches pour la modique somme de 30 000 livres. 22 000 livres pour faire installer une salle de cinéma dans un logement privé. 215 000 livres pour acheter des places de foot. On est sur un gros fan de foot. 20 000 livres de shopping dans des boutiques de luxe. Et puis 450 000 livres pour spéculer à la bourse. Je ne sais pas si notre ami Georges, qui a un gîte à Nefiès, écoute ici Héros, mais si par hasard il n'avait pas eu de nouvelles de son hôte sympa mais recherché par Interpol, c'est maintenant chose faite.
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5: Vous écoutez Quand je creuse par le groupe Volcaillou.
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5: Volcaillou, un duo formé par Simon et Timothée. Originaire du Sud Ardèche, ils se rencontrent à l'âge de 12 ans au conservatoire et commencent à écrire et composer pendant leurs années lycée.
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5: Aujourd'hui, le duo est un ovni, un alliage entre musique électronique et chanson française.
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0: Caillou avec, quand je creuse, un coup de cœur ici de Romardèche.
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2: Voici Pauline Guillouche, hépato-gastro-entérologue à Nantes. C'est un médecin très suivi sur les réseaux sociaux. Elle y partage sa passion pour la médecine avec l'envie de la rendre simple, claire et accessible à tous. Mais comment devient-on hépato-gastro-entérologue ?
3: Dès la quatrième année de médecine, quand on passe en stage en fait, pendant nos études, moi j'ai été happée par le service de gastro-entérologie du CHU de Nantes, hein, où j'ai fait toutes mes études et mon internat et mon clinica et quelques années de praticien hospitalier. Et c'est une rencontre avec les médecins, avec les seniors, avec nos mentors en fait. Et là, je me suis dit, ok, c'est vraiment cette spécialité que je veux faire.
2: Qu'est-ce que vous aimez le plus dans votre métier aujourd'hui, Pauline ?
3: Les rencontres avec les gens, le fait de les suivre. Comme je suis installée en libéral, je peux voir les patients des années et des années après. Donc en fait, je suis leur évolution. Je suis leur vieillissement aussi, je suis leur petit parcours de vie, leurs accidents de vie parfois. Et ça, c'est en dehors évidemment de la consultation et de ce qui les amène. Mais c'est ça qui rend la relation hyper intéressante entre le patient et le praticien. Moi, je serais pas la même sans toutes les rencontres que j'ai fait depuis le début de ma carrière. J'ai toujours des histoires qui m'ont marquée, qui m'ont inspirée. Et bien sûr que c'est ces rencontres qui aujourd'hui font que j'ai envie de continuer ce métier.
2: Vous êtes présente sur les réseaux sociaux, Pauline, pour vulgariser un peu la médecine. Vous avez plus de 200 000 followers, donc 200 000 personnes qui vous suivent sur les réseaux sociaux. Ça veut dire que même les médecins doivent s'y mettre ?
3: Tous les médecins doivent s'y mettre pour contrer les fausses informations en santé, ça c'est clair et net. Donc oui, j'encourage chaque confrère et chaque consoeur à s'y mettre. C'est passionnant, c'est un autre terrain de jeu, on va dire, un autre terrain d'exploration que sont les réseaux sociaux.
2: Vous êtes surprise justement de l'intérêt qu'on porte à toutes les vidéos que vous pouvez publier, à tout ce que vous pouvez dire sur les réseaux sociaux ?
3: Bah, en ce qui concerne ma spécialité, je vois que le ventre effectivement intéresse les gens, probablement les angoisses. Donc ils sont allés chercher l'information ailleurs que sur mes vidéos. Et puis ils ont plein d'idées qui sont fausses. Et l'idée, c'est de se dire, bah, revenez vers peut-être la parole du professionnel de santé. Donc j'essaye de les rattraper et peut-être de contrer effectivement ce qu'ils ont vu. Parce que ce qu'on sait, c'est que l'information fausse, elle diffuse de façon virale par rapport à une information vraie qui a beaucoup plus de mal à circuler. Donc c'est pour ça qu'il faut qu'on soit nombreux à porter cette

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1: Quand il y a des prédateurs, bah, mais sa tête dans sable, au moins ils disent que c'est un pot avec des roses qui dépassent.
2: Pourquoi l'autruche met de temps en temps sa tête dans le sable?
3: Pour peut-être manger les bêtes dans le sable.
4: Pour manger ce qui est dans le sable, pour tout simplement voir ce qu'il y a dans le sable.
1: Pour dormir.
2: Si elle veut voir ce qu'il y a dans le sable et qu'elle met sa tête dans le sable, elle voit plus rien.
4: Bah, peut-être qu'elle résiste au sable.
2: Ou alors elle a une frontale.
4: Je pense pas.
5: C'est peut-être pour manger ce qu'il y a dans le sable, mais plus profondément avec sa bouche.
1: Quand il y a des prédateurs, bah, met sa tête dans le sable. Au moins, ils disent que c'est un pot avec des roses qui dépassent.
6: Oh, les jolies fleurs!
5: Comme ça, elle voit pas ce qui se passe autour et elle a plus peur.
2: Qu'est-ce que vous faites si quelqu'un vous court après?

0: Courir, dire à quelqu'un qu'on a besoin d'aide.
1: Tu vas pas mettre ta tête dans le sable.
0: Bah non, sinon il peut nous attraper facilement.
2: Ou alors sinon il met un coup de poing dans la figure, au moins bah c'est lui qui a la tête dans le sable et nous on s'en va.
1: Mais pour l'autruche alors elle ?
3: Pour l'autruche c'est facile, elle court plus vite que nous.
1: Et vous savez comment on fait des petits autruches ?
3: Une fois qu'ils sont dans l'œuf, bah ils cassent la coquille, ils sortent.
1: Donc c'est avec des œufs ?
3: Bah oui.
1: Vous avez déjà vu un œuf d'autruche ?
3: J'ai cru en voir un en vidéo, mais non. Il est comme les œufs normaux, mais quand même un peu plus gros.
4: Oh, plus ils sont gros, plus les œufs.
3: Bah, l'œuf, je l'ai déjà vu, mais pas en vrai. L'œuf, il est gros comme ça.
1: Il est en effet très gros. Comment est-ce qu'on peut avoir une poêle suffisamment grande pour faire un œuf au plat d'autruche ?
3: Tu fabriques soit une grande poêle ou...
5: Non, pas la poêle à frire !
3: Soit... T'essayes de trouver une grande poêle, et bah comme ça c'est bien. On a des poêles grandes, mais ça suffit des poêles comme ça, ça suffit.
6: Ou alors on le fait tout simplement pas cuire, on les laisse vivre.
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8: Bonjour Serge Papagali.
9: Monsieur Thomas, bonjour. Et Dauphinois, bien le bonjour également.
8: Le Dauphiné Tour aujourd'hui, où partons-nous ?
9: Ouh là là, alors aujourd'hui, attention, un village isérois dont nous n'avons jamais parlé.
8: Jamais ?
9: Eh non. Ce qui me permet d'ailleurs de vous lancer un défi, mon cher Thomas.
8: Oui. Sûr,
9: celui de le petit défi habituel, celui de trouver le nom de ses habitants. Alors, vous êtes prêts ?
8: Je suis prêt.
9: C'est parti. Partons à Anoisin-Châtelain.
8: Les Anoisouins et les Anoisiennes.
9: C'est ça. Foutez-vous bien de la gueule, les habitants.
8: Mais non, on les aime en plus, ils nous écoutent.
9: Les habitants de cette belle localité dauphinoise se nomment donc les Nuisantins.
8: Oh.
9: Alors, mystère.
8: Ah, oui.
9: Ah ben, mystère total.
8: Parce qu'il fait nuit ?
9: Ah ben, je sais pas, peut-être qu'il fait nuit sans arrêt. Quelle nuisance se cache derrière ce nom étrange. J'ai cherché.
8: Oui.
9: Vous le savez, chers Dauphinois, à quel point depuis plus de 25 ans maintenant, je cherche pour vous toutes et vous tous, bien sûr, je cherche quelques bêtises à raconter sur notre belle région. Mais là, je sèche comme une noix au séchoir.
8: Oh.
9: C'est dur à dire, je sèche comme une noix au séchoir, allez-y.
8: Je sèche comme une noix au séchoir.
9: Vous êtes professionnel, vous
8: mais
9: êtes jeune,
8: c'est pour
9: vous
8: ça.
9: Êtes dynamique, vous êtes sportif, vous êtes bassie, vous êtes une bête en fait. Bon, voilà. À Grenoble, vive les Grenoblois, à Saint-Marcel, les Saint-Marcelinois, à Visil, les Visilois, à Châtes, les Châtois, mais à Noisin, Châtelain, non, les Nuisantins. Bon. Alors par quel mystérieux parcours sont-ils passés ces pauvres habitants pour que leur nom ne puisse pas permettre de reconnaître leur lieu d'habitation, leur village, leur refuge ? Bon, quel plaisantin a-t-il inventé de Nuisantin ? Que celles et ceux qui le savent écrivent donc à Ici Isère. Messieurs Thomas Bortolato et Serge Papagallo. Voilà. Deux Rital, d'accord,
8: oui.
9: Mais qui s'intéressent ardemment à ces sournoises questions dauphinoises. Alors vous allez me dire, mais comment tu les aurais appelés, toi qui fais le malin, les habitants d'Anoisin, Châtelain ?
8: C'est vrai ?
9: Bah oui.
8: Comment vous les auriez appelés,
9: mais,
8: vous, Serge ?
9: Laissez-moi deux secondes, voilà, c'est pas plus de deux secondes, ça va. Les Anoisins, les Châtoisins, les Châtanois, vous voyez, c'est pourtant facile d'avoir un nom qui rappelle un peu l'endroit, non, de gueule. Bon, les Châtanois... Ça peut prêter à confusion.
8: Avec châte.
9: Châte et puis noir. Ouais, et
8: oui.
9: Châte à noir, puis ça peut même être carrément scabreux. Alors, on va dire les châtanoisins, et on n'en parle plus. Allez, qu'est-ce qu'on dit ? On dit merci, Papa Gali. C'est comme ça. Il suffit de faire un léger effort d'imagination, ce qui n'a pas dû être le cas des grandes feignasses qui ont trouvé Nuisantin. Vous allez me dire aussi qu'il y a aujourd'hui des sujets plus graves dans le monde, peut-être.
8: Oui.
9: Je n'en suis pas sûr, vous savez. Ah non. En tout cas, monsieur Thomas et moi-même, embrasse. Sont bien forts, Anoisin, Châtelain.
8: Bien sûr,
9: on n'est pas des quand même.
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10: Bonjour à tous, je suis frère Jean-Michel, je suis au monastère de l'abbaye de Belloc, j'ai 69 ans.
11: Ben bonjour, alors vous nous recevez dans un endroit qui est important dans le monastère pour vous, on est dans la bibliothèque.
10: La bibliothèque c'est un lieu important, les moines sont obligés de lire tous les jours.
11: Dans quel rayon vous allez le plus souvent vous ?
10: Surtout dans le rayon de la Bible, un petit peu la philosophie.
11: Et donc Jean-Michel, on fait un peu le sérieux frère Jean-Michel, mais moi je vois des astérix là-dessous là. Il n'y a pas que de la philo.
10: Ah non, il y a effectivement Astérix, c'est de l'art. Hein.
11: Ben voyons. Vous avez été prêtre pendant longtemps. Qu'est-ce que vous gardez comme souvenir de votre vie de prêtre qui a duré 40 ans quand même en Creuse?
10: J'ai fait beaucoup d'enquêtes rurales.
11: Quoi, des enquêtes rurales?
10: Alors, j'ai travaillé, si vous voulez, je vais dans une commune, par exemple, eh bien, je vais rencontrer toutes les personnes qui sont des personnes ressources, je veux dire, au niveau de, je dirais, de l'organisation de la cité. Bon, je vais visiter les familles, les agriculteurs. Alors, quelquefois, ça fait bizarre parce que, bon, moi, je fais des enquêtes rurales pour connaître un peu le pays. Mais les gens, à l'époque, hein, quand ils me voyaient arriver dans les fermes, par exemple, ils croyaient, à cause des questions que je posais, que je venais pour les subventions. Alors, évidemment, à la fin de l'entretien, c'était une grosse déception de leur côté parce que j'avais rien à leur offrir.
11: Vous avez décidé à 60 ans de quitter la prêtrise et de redevenir moine. Pourquoi on choisit d'être en retrait à un moment donné?
10: En fait, je m'étais rendu compte que dans mon activité très pleine, hein, j'arrivais pas à tout faire. J'avais des grandes ambitions, bien sûr, d'être proche de tout le monde, mais c'était impossible. Et donc, je me suis dit, mais comment être proche de chacun si je ne peux pas, à cause du temps, à cause des lieux, etc. Et donc, j'ai compris que, en fait, la relation principale, c'est la relation de l'intériorité, c'est-à-dire de l'écoute, de porter les personnes. Bon, c'est une question de foi, bien sûr, dans la prière, c'est-à-dire la méditation. Et du coup, on se sent beaucoup plus proche des personnes, beaucoup plus en résonance avec elles, et sans doute aussi avec une capacité d'énergie, d'encouragement. Voilà. Et de ce fait-là, beaucoup de personnes pensent aussi à moi, et donc on se communique énormément. Je n'ai plus de nouvelles relations. Par contre, j'ai approfondi toutes mes anciennes relations, et chacun se retrouve. Enfin, voilà, c'est très mystérieux. Hein. Je ne savais pas que ça allait se passer comme ça, mais de fait, il y a une grande intimité qui s'est créée entre toutes ces personnes.
11: Dernière question. Vous, est-ce que en 40 ans de prêtrise, vous l'avez vu changer, cette société?
10: Ça n'a rien à voir. 40 ans, quand je pense, c'est le premier temps que j'étais dans la Creuse, et aujourd'hui, ça n'a absolument rien à voir, vraiment, vraiment. Par contre, ce que je constate, si vous voulez, c'est que les gens sont très soucieux de beaucoup de choses. Mais aussi, je crois qu'on est dans une société qui n'aide pas à pacifier les relations. Beaucoup de personnes insatisfaites, voilà. C'est ça qui est un petit peu difficile, je crois.
11: C'est le vivre ensemble qui va apprendre. Ce que vous faites ici, vivre ensemble, vous êtes combien dans la communauté?
10: Alors, nous sommes 11 frères. Il y a aussi la communauté des sœurs, elles sont 8. Oui, on apprend, ben, justement, on prend beaucoup sur soi. On est comme dans une famille, hein, ouais, c'est ça. En prenant sur soi, on apprend beaucoup sur les autres. On comprend que c'est ce chemin-là qui peut produire vraiment du vrai bonheur.
11: Merci beaucoup, frère Jean-Michel.
10: Merci à vous.
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1: Fait voyager depuis 2012. Il a été créé à l'initiative d'un prof documentaliste et d'une bibliothécaire des lycées Jeannot et Curie de Sens. Chaque année, de novembre à avril, des centaines de jeunes découvrent des mangas sélectionnés avec soin. L'an dernier, 160 établissements y ont participé, et pas seulement dans Lyon. Sayonara organise aussi de multiples rendez-vous tout au long de l'année autour de la culture et des arts japonais. Cette fascination des jeunes pour la culture du pays du soleil levant ne date pas d'hier. Commencé dans les années 80 à la télé avec Récréa 2 et le Club Dorothée, le Capitaine Flamme et Albator ou Goldorak ont marqué toute une génération.
2: Père, ah, Actarus, ils attaquent en force avec un antirac. Il faut que tu ailles aider Alcor.
3: Bon, je vais y aller.
1: Et puis, les consoles Super Nintendo et Sega ont débarqué. Des consoles avec des personnages cultes comme Sonic et Mario. Dans les années 90 et 2000, Pokémon, Dragon Ball Z et Naruto ont pris le relais, renforçant l'attrait des enfants et des ados pour le Japon. Aujourd'hui, l'influence japonaise s'étend au cinéma, à la BD et même à la musique. Oshii en est l'exemple parfait.

0: prix littéraire. Les jeunes découvrent des mangas plus originaux ou exigeants que ceux qu'ils lisent d'habitude. Ça stimule leur curiosité, aiguise leur sens critique et leur apprend à varier les plaisirs tout en alimentant leur rêve de Japon.
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2: Bonjour Médéric Esquesserus.
3: Bonjour Philippe, bonjour à tous.
2: Notre linguiste marseillais. Vous m'inquiétez, Médéric, vous avez un drôle de regard inquisiteur ce matin. Là.
3: Inquisiteur?
2: Ouais, un petit non. peu, oui.
3: Mais confesseur peut-être.
2: Ah.
3: Je vais commencer par une question. Êtes-vous capable de résister à la tentation? Est-ce que vous êtes capable de résister à, je sais pas moi, un bon aïoli provençal?
2: Ah, c'est difficile.
3: L'aïoli complet, hein.
2: Ouais.
3: Avec tous les légumes, la morue, et gras d'ail dans la sauce. Moi non, j'avoue. Est-ce que vous êtes capable de résister à une daube qui a mijoté pendant des heures et qui embaume la maison?
2: Ah, c'est compliqué.
3: À un morceau de gâteau des rois aux fruits confits bien pégueux.
2: Ouais.
3: Êtes-vous capable de résister? Ça, je sais que non. À un chichi fraîchi, tout chaud et bien sucré. Et voilà. Je parle que des désirs gustatifs, que du plaisir de la chair, car je pourrais aussi vous poser des questions sur les plaisirs de la chair et vous interroger sur votre capacité à résister à la tentation. Mais ce n'est pas mon rôle. Je ne suis ni confiseur, ni confesseur. En revanche, certains en entendent de belles. La semaine dernière, plusieurs temps forts religieux ont commencé, le ramadan pour les musulmans, mais aussi le carême pour les chrétiens. C'est dans ce cadre que l'on m'a envoyé un lien vers le podcast Carême dans la ville, réalisé par des dominicains, avec l'épisode du 22 février, au titre forcément alléchant, Confession marseillaise. Et je n'ai pas résisté à la tentation, j'ai écouté. Et vous aussi, vous allez écouter. C'est le frère Clément Binachon, du couvent de Saint-Lazare à Marseille, qui parle. Et voilà cette drôle de confession marseillaise, avec l'accent, ou pas.
4: Confession marseillaise. Après avoir jeûné 40 jours et 40 nuits, Jésus eut faim. Matthieu, chapitre 1, verset 2. Marseille, il y a quelques années, dans un confessionnal. Bénissez-moi mon père parce que j'ai péché. Je dois vous confesser, mon père, que j'ai peur que d'avoir été infidèle. C'était la semaine passée. Je prenais mon café tranquille à mon poste habituel en terrasse au-dessus de la plage des Catalans. Et là, il y a une petite que le bon Dieu avait drôlement bien proportionné, qui a eu la mauvaise idée que d'aller piquer une tête là, sous mes yeux. Eh bien, je ne vous cache pas que ce spectacle m'a un peu émotionné. Et c'est ça que je voudrais confesser. Vous me pardonnerez cet exemple pagnolesque, mais il me semble éclairer une confusion courante.
3: Ah, la petite des Catalans. Alors voilà, oui, je vous résume l'essentiel de cet épisode. Ce n'est pas un péché que d'éprouver la tentation, le désir, l'envie, tant que vous n'y succombez pas. Bon, on en parle de l'accent. On sent que frère Binachon essaie d'imiter l'accent marseillais, mais sans se lâcher totalement. Ça donne l'accent, avouons-le, très bizarre, hein, une imitation pas trop réussie, mais il faut savoir faire preuve de clémence, et donc on pardonne volontiers à frère Clément Binachon. Vous remarquerez qu'il est resté sobre. Hein. Il aurait pu se laisser aller à répéter ce que l'on peut entendre, hein. Souvent de très mauvais goût, voire très sexiste. Hein. Ça peut aller de « Oh, vé la petite comme elle est charmante, Fada !» à « Ting comme elle est bonasse !» en passant par « Oh, elle est bien tankée, celle-là hein. !» Voire, en mode chanson, hein, « Il y a une petite, la belle de mai, coquin de sort, qu'elle me plaît !» Ou « Il y a une petite au catalan, hein, vous pouvez faire ça aussi. » Et ça peut marcher dans plein de sens. Hein. Des filles qui parlent de mecs, des mecs qui parlent de mecs, des filles qui parlent de filles, chacun s'y retrouvera.
2: Mm-hmm.
3: Merci à Sophie pour l'envoi de ce podcast et le bonjour à toutes les femmes folles à la messe, comme le disait Rabelais. Bon carême à toutes et tous, Ramadan Mabrouk si c'est le cas, et méfie à la tentation,
2: ouais.
3: Espenché. Oui, pécho, c'est péché.
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2: 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Ah, je suis trop fier de mon jingle, j'en suis fier. Je l'assume, j'en suis fier. Comment ça va les gens sur ici Picardie? C'est la Camini Minute, votre chronique de la joie et de la bonne humeur. Écoutez-moi, ça va, sauf que je suis encore un petit peu ému, parce que comme beaucoup de Français, j'ai vu le biopic sur la vie de Philippe Nicolic des To Be Free partir un jour. Sans retour, c'était émouvant. Il paraît que Caris, le rappeur, l'a vu et il a pleuré. C'est pas vrai. Je précise que c'est pas vrai parce que ben j'aime mon nez. Ok, je veux le garder. Les années 90, nous, on a connu les grandes manias, les plus belles manias. Michael Jackson mania, Club Dorothée mania, Patrick Bruel mania. Et vous, vous avez quoi? La Chikung mania. Voilà, c'est Chikungunya, c'est nul, nul. Nous, on a connu des manias de ouf, on a connu les boys bands. Et au final, les To Be Free, qu'est-ce qu'ils faisaient? Ils faisaient un peu de la dance et de la techno. Vous connaissez cette musique? La musique avec des textes extraordinaires, dignes de Baudelaire, de Balzac et de Molière. Il y a un Américain, il est arrivé, il a dit... I like to move it, move it. I like to move it, move it. I like to move it, move it. You like to move it. I like to move it, move it. I like to move it, move it. Ça, c'est même pas un refrain. C'est un mantra, les gars. Extraordinaire. Les Allemands, ils ont vu ça, ils ont dit, OK, nous aussi, on va s'y mettre. Eins, Weins, Polizei, drei, vier, Grenadier, fünf, sechs, sainte Kirk, Titenach, Gutenacht. Je suis pas très fort en allemand, j'ai fait ce que j'ai pu. Mais on sentait le niveau du texte. Il y a un mec qui avait écouté ça, il a dit « Ok, d'accord, vous voulez jouer ça ?» Tout ta, tout ta, tout ta, ta. Tout ta, tout ta, tout ta, ta. Lui, on pensait qu'il avait fini le game. Mais non, après, les mecs qui se sont dit « Nous, on fait plus de mots, on fait juste des sons. » Pi, pa, pa, palopo. Pa, pa, palopo. Pi, pa, pa, palopo. Même les chanteurs, ils comprenaient même plus ce qu'ils disaient. I'm a scatman. Vous allez pas me faire croire que le mec, il comprenait ce qu'il disait. Voilà, c'était ça les années 90. De la créativité, des chansons à texte. Mais bon, toutes les bonnes choses ont une fin. Les années 90, elles sont parties. Un jour, sans retour, effacées. Votre amour, sans se retourner. Excusez-moi, je suis encore ému par le téléfilm sur Philippe Nicolic.
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3: Raymond Coppa, il évolue au Stade de Reims entre 1951 et 1956, des années qui ont marqué l'histoire du foot rémois et aussi l'histoire du foot français. Dès son arrivée, il se distingue par sa technique, son flair et sa vision du jeu. Sous la direction d'Albert Batteux, il devient la pièce maîtresse d'une équipe rémoise qui domine le foot français. Il remporte plusieurs titres de champion de France et la Coupe de France. Mais c'est en Europe que Reims, avec Coppa, va se faire un nom. En 1956, l'équipe atteint la finale de la Coupe d'Europe des clubs champions où elle s'incline face au Real Madrid, mais s'impose comme une équipe de classe mondiale. Coppa devient une star, non seulement en France, mais aussi à l'international, grâce à ses performances exceptionnelles en compétition européenne. Son départ pour le Real Madrid marque la fin d'une époque dorée à Reims, même si Coppa veut revenir au Stade de Reims entre 1959 et 1968. Il est né Raymond Kopaszewski en 1931, Neuilly-les-Mines, dans le Pas-de-Calais, dans une famille de mineurs polonais. Milieu offensif, au talent précoce, petit par la taille mais immense par la vision du jeu, il débute sa carrière pro à Angers avant d'exploser au Stade de Reims. Sa technique fine, sa vitesse et son sens du collectif séduisent bien au-delà des frontières. Le Real Madrid le recrute, aux côtés d'Alfredo Di Stefano et de Ferenc Puskás. Coppa participe à l'âge d'or du club espagnol. Il remporte 3 Coupes d'Europe consécutives. En 1958, il décroche le Ballon d'Or. C'est le premier Français à recevoir cette distinction. En équipe de France, Coppa brille lors de la Coupe du Monde 58 en Suède. Les Bleus terminent 3e, portés notamment par le duo Coppa-Just Fontaine, autre légende rémoise. À la fin de sa carrière, Coppa s'engage pour la reconnaissance des droits des joueurs professionnels. Il devient aussi consultant pour la radio et la télévision.